Lola Bay est une chanteuse, autrice, compositrice qui mêle douceur, humour et spontanéité. Si vous avez pu la voir dans l'émission The Voice, ce qu'elle affectionne aujourd'hui, c'est sillonner le monde rural pour chanter dans les tout petits villages.

0: M'ennuyer, Lola Baye. Un coup de cœur ici même. 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
2: Bonjour.
3: Bonjour, bienvenue dans Décibel, cher Merci. Sam Sauvage. Ce nouvel album, ce premier album de Sam Sauvage qui vient de sortir, mesdames, messieurs, évidemment, on va se balader dedans. Vous rappelez que Sam Sauvage, peut-être qu'avant de l'entendre, vous l'avez vu, notamment avec la vidéo de cette première chanson, Les gens qui dansent.
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0: sais pas ce qui est le plus percutant dans cette chanson, justement, si c'est le son, si c'est la découverte de la voix de Sam Sauvage, ou ouais, ce look et cette petite danse qui vous colle à la peau. Là, vous partez en tournée. Tous les jours, vous allez la faire, cette danse
1: de, ah ouais, des tout gens à qui fait. Dansent. Ah ben moi, quand je me dis que les gens ont pris leur place, ouais. Pour nous, c'est un concert de plus à chaque fois, mais pour ouais. les gens, souvent, c'est la première fois qu'ils me voient, donc et qu'ils nous voient avec les musiciens et les musiciennes. Donc il y a un peu un truc où on donne tout le soir, et puis tant pis pour le lendemain.
0: Bravo pour la condition physique.
1: Merci, on est pas trop peu.
0: Sam Sauvage, vous l'avez vu aussi dans le joli clip de Clara Luciani. Version mystérieuse qu'elle regarde dans la rue. Voilà. Premier rôle, n'empêche, dans un clip, ça vous a donné envie d'en faire d'autres,
1: ouais,
0: ou même du cinoche.
1: Ah bah quand j'ai fait ça, je me suis dit, oh, pour vous, ce soit pas le dernier.
0: Ouais.
1: Non, en vrai, je sais pas. Moi, je pense pas du tout que j'ai un talent pour ça.
0: Hein. Oui, faire l'acteur, c'est pas dans
1: ah bah
0: vos...
1: Non. Bah déjà, chanteur, c'est dur. Alors, quand elle m'a dit, viens faire l'acteur, moi, je lui ai dit que je vais couler ton clip. Puis elle m'a dit, non, tu vas, ça va être génial. Bon, on l'a fait.
0: Elle voilà. avait la vision. Bravo, Clara. Alors, mesdames, messieurs, bonsoir. Les vieilles personnes comme moi ont la ref. Sam est beaucoup trop jeune pour avoir entendu Yves Mourouzi dire « Mesdames, messieurs, bonsoir ». Mais n'empêche que l'album s'appelle « Mesdames, messieurs ». Et c'est pas juste un gimmick, ce « Mesdames, messieurs ». Il est là, dans l'album, dans plusieurs chansons, dans la chanson d'ouverture, donc,
1: bien
0: qui s'appelle « Avis de tempête », où vous incarnez un présentateur météo, mais pas que, complètement dépassé par les fracas du monde.

0: drôle comme ref, mesdames, messieurs, pour votre génération qui regarde sûrement pas le 20h et qui s'informe autrement. Et le mesdames, messieurs, bonsoir, il vient d'où, vos souvenirs d'enfance?
1: Ouais, je sais pas, pour moi c'est même l'expression que j'aime bien, c'est ce truc un peu solennel, ouais. Et à la fois qui s'adresse à tout le monde, et puis quand on dit mesdames, messieurs, on a l'impression qu'on va dire un truc important.
0: Oui, c'est vrai.
1: C'est beaucoup plus que, écoutez-moi, j'ai un truc à vous dire, là c'est mesdames, messieurs. Ça, oui. Voilà, c'est vraiment, écoutez-moi parce que ça va être important, et je trouve ça très chouette, et surtout je voulais que l'album ce soit un peu une injonction. C'est-à-dire que comme c'est un premier album, que j'avais la sensation que voilà, à part quelques personnes qui ont vu les gens qui dansent de temps en temps, je suis loin d'avoir eu une reconnaissance nationale ni rien du tout, donc il faut un peu montrer ce qu'on fait, et je pense que c'est un peu une invitation à écouter l'album.
0: C'est sa première rencontre, mesdames, messieurs, point d'exclamation. Mesdames, messieurs, c'est pas seulement les gens très bien habillés de la télé qui le disent, ou les hommes politiques au début d'un discours, ça peut être aussi quelqu'un qui fait la manche dans le métro.

0: un cri dans le métro. Et donc, autant sur la chanson d'avant, vous incarniez un personnage qui était plutôt rigolo. Là, vous incarnez quelqu'un qui est en pleine détresse puis qui va exploser. C'est des rôles que vous vous écrivez. Pourquoi ces rôles-là ?
1: Ça dépend. Des fois, je prends un rôle, des fois, je prends une incarnation, ou des fois, je ne joue pas de rôle. Ça m'arrive aussi.
0: Dans les chansons.
1: Ouais. C'est, en fait, je m'adapte beaucoup par rapport à la chanson. Hein. C'est-à-dire que moi, c'est pas du tout un album concept. C'est vraiment chanson par chanson. Si je pouvais, je ne sortirais que des chansons une par une, mais je voulais faire un contenant quand même. Et je pense que là, pour le coup, c'est plus une incarnation de ce que j'ai vu, d'une situation. C'est-à-dire qu'on l'a tous vécu un peu ce truc-là, et même ailleurs que Paris, ailleurs que Lille, là où il y a encore même un bus, ça, dans la rue, tout simplement. Là, ouais. Je veux dire, ce mec que j'ai vu péter un câble dans le métro, hein, littéralement, bah là j'ai pris la position osée de devoir l'incarner, et je le fais sur scène, et je pense que ça a donné du cachet au message, et ça a donné surtout plus de puissance au message.
0: Plus de force, c'est-à-dire que quand vous êtes cette personne et que vous vous adressez aux gens en disant « Mesdames, Messieurs », c'est plus fort que si vous vous mettez dans votre rôle de chanteur-observateur et vous dites « J'ai vu un type dans le métro, il a dit ça ».
1: Bien sûr, parce que moi, j'étais pas derrière la vitre du métro, c'est ce que je dis souvent, j'étais même dans le métro, et à ce moment-là, je le dis pas fièrement, mais je veux dire, moi non plus, j'ai pas donné 2 euros. Je veux dire, quand il est passé, j'ai à peine laissé un regard, et c'est pour ça que c'est pas une chanson très engagée, en fait, c'est une chanson beaucoup plus engagée contre l'indifférence que moi-même, je vais être en avant, donc... Cette incarnation était nécessaire, je pense.
0: Donc, plus, on va dire, oui, vous êtes concerné par ce qui se passe autour de vous, que ce soit dans un vide tempête ou un cri dans le métro. Mais qu'est-ce qui fait qu'un moment comme ça, ça devient une chanson, typiquement là, un cri dans le métro, qu'est-ce qui fait que ce jour-là, cet homme-là qui fait la manche et qui s'énerve parce que personne ne lui donne et qu'il est au bout du scotch, qu'est-ce qui fait que ça devient une chanson ? C'est quoi le déclic pour vous ?
1: Bah justement, pour moi, c'est, quand je dis le cri dans le métro, c'est le cri et c'est un peu la sensation qu'on a tous crié à ce moment-là. C'est des moments un peu rares comme ça où parce que quelqu'un qui fait de la manche dans le métro, il y en a tous les jours. Hein, je veux dire, on les voit tous les jours quand on va au boulot ou quand on va ailleurs, peu importe. Là, ce gars-là avait un truc où il s'est énervé contre une pauvre vieille dame, comment qu'elle non plus n'y était pour rien en fait.
0: Ouais.
1: C'est ça, on n'y est pour rien et à la fois c'est devant nous. Alors qu'est-ce qu'on fait ? Est-ce qu'on regarde ? Est-ce qu'on regarde pas ? Lui, il a décidé qu'il fallait le regarder à ce moment-là. On l'a tous regardé. Et puis finalement, cette dame, elle a donné 2 euros et moi, je me suis dit, ok, c'est peut-être un moment d'humanité à photographier. Et c'est important pour combattre l'indifférence, la seule chose que je combats presque dans cette chanson, c'était important d'en faire quelque chose d'immortalisé. Ouais.
0: Bah vous l'écouterez sur le premier album de Sam Sauvage, Mesdames, Messieurs, point d'exclamation. Donc, et si ça se trouve, j'ai dit une grosse bêtise, Sam, parce que pour nous qui achetons des disques, qui découvrons des artistes, je me dis, première grosse tournée, premier album, première nomination aux Victoires, Révélation, c'est le début de l'aventure. Mais en fait, vous, l'aventure, elle a démarré bien avant. Ça fait plusieurs années que vous faites de la musique.
1: Oui.
0: Vous avez même lu dans une interview dire que vous aviez la sensation même d'avoir eu un petit temps de galère.
1: Ah oui, bien sûr. Mais après, c'est normal que les gens ne savent pas. Hein, parce
0: bah oui.
1: qu'il y a une exposition un peu cette année, des choses comme ça, dont je suis très très content.
0: Ouais.
1: C'est-à-dire que moi, ça change ma vie aussi. Hein. Ça change la tête de mes concerts. Aussi,
0: ouais.
1: tout ça. Mais non, moi, ça fait 10 ans que je fais de la musique et ça fait à peu près, je pense, oui, pour être honnête, 8-9 ans. Très vite, j'ai voulu avoir un projet musical, tenter ma chance, en fait, en tant que jeune dans la musique. Donc, ouais, j'ai connu un peu 8 ans, 9 ans de bars, de restos et comme je disais, de concerts dans l'indifférence, mais une indifférence nécessaire avant de connaître autre chose, je pense.
0: Qu'est-ce qui vous a donné la niaque, la force de continuer ? Parce que oui, servir des pizzas ou des bières pendant 1 an, 2 ans, en attendant, soit, mais 8 ans, c'est long. C'était quoi ? C'était de l'espoir ?
1: Je pense que j'avais beaucoup d'espoir, et même si je traversais forcément des grands moments de doute, mais comme j'en traverse aussi aujourd'hui, parce que là, maintenant, il y a une autre pression, la sortie
0: Bien
1: d'album,
0: sûr.
1: Des choses, donc en fait, c'est une pression différente. Il y avait la pression d'arriver à sortir un album, ensuite la pression que l'album fonctionne. Il y a toujours de la pression dans la vie, mais pas que pour ce métier-là, il y a des métiers bien pires que ça d'ailleurs. Moi j'ai cette chance-là. Non, mais je pense que j'ai tenu entre guillemets, hein, c'était pas si dur que ça, mais j'ai tenu parce que l'aventure est aussi intéressante, le chemin est aussi intéressant que la présumée arrivée qui n'existe pas.
0: Oui.
1: Et pour moi, tant qu'il n'y a pas d'arrivée, il y a du chemin et moi ça me plaît. Donc même jouer dans les restaurants, si demain j'y retourne, alors oui, ça va me faire bizarre, mais c'est pas un truc qui va me horripiler.
0: Comment dire ? Est-ce que maintenant, vous pouvez dire « mon métier, c'est musicien » et si oui, à partir de quel moment vous avez commencé à le dire ?
1: Je commence à le dire de manière tout à fait pragmatique et très économique, en fait, à partir du moment où j'en vis. Alors, ouais. Je veux dire, là, ça fait depuis récemment, très récemment, ça fait un peu moins d'un an. Et oui, moi, je me suis toujours refusé à dire, en présentant, que j'étais musicien. Je disais souvent, je suis Berman, mais je fais de la musique. Je suis comment régisseur au théâtre, je l'étais pendant 2 ans, mais je fais de la musique et j'aimerais bien un jour que ça fonctionne. Et là, aujourd'hui, si ça fonctionne, je sais pas, mais en tout cas, je dis, je suis musicien. C'est mon métier et c'est très, très cool.

le musicien Sam Sauvage est notre invité ce soir. Et sachez que sur l'album, vous allez aller de surprise en surprise et plein d'ambiances différentes. J'ai beaucoup aimé à quel point vous m'avez baladé et vous avez joué avec mes émotions, mes humeurs, mes réactions. En écoutant Mesdames, Messieurs, j'ai un sourire amusé. En écoutant Je suis pas beau, parce qu'on se l'est tous chanté ado en se regardant dans le miroir.

0: sommes sauvages. Je suis pas beau. Mais voilà, là, vous, les ados vont vous adorer. Hein.
1: Ah, c'est vrai?
0: Ah bah oui, je pense. On se dit, ah, je suis pas tout seul. Moi, si j'avais vu cette chanson-là quand j'avais 15 ans, ça m'aurait fait un bien fou.
1: C'est vrai? Ah ben, ouais. Moi, elle m'a fait un bien fou de l'écrire aussi.
0: Donc, il y a ces moments-là vraiment joyeux, souriants, bah, comme les gens qui dansent ou comme ça. On laisse Sam Sauvage nous emmener dans son univers. Et puis, je vous rappelle que le monde va mal, hein, on l'a dit au tout début de l'interview. Et donc, il pleut des femmes. Histoire vraie, Sam, vous avez perdu une amie victime d'un féminicide.
1: Tout à fait, oui. Il y a un an, à peu près ça.
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0: Ici, au destin volé par ceux qui manquent de courage, quelle plume. C'est forcément plus difficile à écrire que je suis pas beau. Ou alors est-ce que c'est juste une difficulté différente?
1: Je pense que ça sort tout seul au bout d'un moment. Enfin, il y a des chansons comme ça qu'on écrit en 10-15 minutes, celle-là forcément on faisait partie, parce que d'autant plus que ça m'a touché personnellement. Et je pense que ça m'a fait du bien de l'écrire en fait. Moi ça remplit. De toute façon, en tant qu'artiste, on fait des chansons souvent pour se remplacer des consultations de psy, hein. C'est littéralement ça. Hein. Parce que, et en fait, c'est la même chose qui s'est passée là. Et même si c'est un sujet difficile, dur à écrire, dur d'en parler en interview, tout ça, je pense que c'est nécessaire d'en parler. C'est justement ce qui fait tout l'intérêt de cette chanson. C'est pas pour rien que je l'ai écrite. C'est quand j'ai découvert que mon ami Lison, hein, son prénom, comment en fait n'était qu'un numéro. Quand je l'ai vu sur le compte Nous Toutes, sur Instagram, des choses comme ça, qu'en fait c'était la 171e, 163e de l'année, je ne sais plus. Et comment c'est ça, c'est pour ça qu'il pleut des femmes. Je parle vraiment de cette averse-là. Et même si c'est dur d'en parler, je pense qu'il faut en parler, il faut encore en parler. C'est à force d'en parler qu'on va réussir à combattre au moins le truc. Et si je peux apporter ne serait-ce qu'un petit caillou à l'édifice, ce sera déjà ça.
0: Bah merci de l'avoir fait, elle est très poignante et parlante et en plus merveilleusement écrite cette chanson. Revenons à la maison, ça fait plaisir. Boulogne-sur-Mer.
1: Bien sûr.
0: C'est un endroit important pour vous, c'est là que vous avez grandi, Sam ?
1: Oui, tout à fait, c'est ça. Je suis un nordiste, un vrai de vrai.
0: Et il y a une chanson donc dédiée à votre ville, Boulogne.

0: C'est quoi votre fidélité, votre lien à Boulogne pour en faire une chanson? C'est comme Orelsan avec Caen.
1: C'est une phrase que je dis toujours, mais c'est parce que quand je l'ai trouvée, quand elle m'est venue, je me suis dit que c'était la meilleure façon de décrire cette ville-là. Et c'est un vrai compliment, hein, ça paraît bizarre, mais c'est juste que c'est une ville qui est aussi belle dans sa laideur que laide dans sa beauté. Je trouve que c'est vraiment la phrase qui lui convient le mieux, c'est que j'aurais pu glisser dans cette chanson d'ailleurs si je ne l'avais pas trouvée après.
0: Pour la réédition, on note ça.
1: Pour Boulogne 2. Mais c'est une ville qui m'a hébergé, j'aime bien ce terme-là, de mes 0 à mes 18 ans. Ouais. Moi je me définis très peu de là d'où je viens. Mais par contre, c'est important d'en parler. Je veux dire, moi, je me définis plus par là où je vais. C'est ce que je préfère. Mais par contre, je voulais quand même rendre hommage un peu à cette ville et parler aussi de ce qui se passe là-bas. Parce que c'est une ville qui a beaucoup d'histoire, qui a été détruite pendant la guerre, des choses comme ça. Mais les gens, je sais pas pourquoi, ont gardé un cœur énorme. Et les événements aussi tragiques qui s'y passent, avec le cimetière de la Manche, hein, comme on dit, les migrants qui se noient dans la Manche. Et je vois en fait tous les clichés très tenaces à Boulogne. On parle de racisme, on parle de tout ça. Alors qu'en fait, moi, tout ce que j'ai vu, c'est des pêcheurs aller sauver des migrants en mer. Donc les pêcheurs avant qui mouraient de la mer viennent maintenant sauver ceux qui sont dans des embarcations de fortune. Et ça, je voulais un peu trouver ce double sens pour raconter cette double histoire, ce passé et ce présent qui finalement se lie comme jamais à présent. Ouais.
0: Il y a beaucoup de profondeur en fait dans votre album, et c'est vrai que avec les premières chansons, notamment Les gens qui dansent, etc., on s'attendait pas forcément à ça. Est-ce que vous vous rendez compte que vous surprenez, dans le très bon sens du terme, mais voilà, moi, franchement, la première, je me suis fait avoir, je vous ai vu arriver, votre petit look, là, votre petite choré et tout, j'ai dit, génial, il est trop sympa, Sam Sauvage. En fait, oui, il est trop sympa, Sam Sauvage, mais il est aussi très profond, enfin, je veux dire, il y a du monde là-dedans.
1: Il n'est pas dépressif, promis.
0: Non, c'est pas ça, mais intelligent, vous écrivez divinement. Quand, dans Roi du silence, vous racontez l'histoire, alors de beaucoup de couples, mais là, en l'occurrence, c'est l'histoire de vos parents et de votre papa qui se barre au moment de votre naissance, vous avez des phrases géniales.

0: Un roi du silence, ça vous évite la consultation de psy pour vous réconcilier avec votre père?
1: Bien sûr, et c'est pour ça qu'il y a autant de métaphores. Parce que,
0: il y a des princesses, des rois, tout ça. Mais
1: j'assume de dire que je me cache derrière ça. En fait, j'ai pas de problème à le dire, et je pense que le jour où je réussis à écrire une chanson avec des mots directs, comme je le fais souvent dans d'autres chansons, c'est que là, j'aurais vraiment guéri mon truc à l'intérieur de moi. Mais bon, on guérit pas souvent si vite qu'on veut, et puis surtout, moi, j'ai même pas envie de guérir. Je me sens très bien comme ça aussi maintenant. Donc, je me suis un peu caché derrière ces métaphores-là. Et si je l'ai sorti, parce que c'est un peu une valeur personnelle, j'écris d'habitude plus sur les gens que sur moi. Là, je me suis dit que mon histoire, je pense que je suis pas le seul à l'avoir vécue. Je pense qu'elle parlera à beaucoup de gens. Donc, c'est pour ça que je voulais un peu la glisser comme ça, en espérant que les gens la comprennent, la reçoivent, bien sûr. Ouais.
0: Alors, on parle de mots directs. Je ne t'aime plus, c'est suffisamment direct.
1: Ouais, là, pour le coup, j'avais pas besoin de psy. J'y suis allé franco.
0: On y va, alors. Sam Sauvage, je ne t'aime plus, mesdames, messieurs. Désolé, les psys, on peut pas tout avoir.
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0: Message reçu, Sam Sauvage est l'invité de Décibel. J'ose même pas vous demander pour qui elle était, si la personne a bien reçu le message. Non, c'est vrai. Non, mais hey, c'est hyper cruel.
1: Ouais, mais je pense que c'est mieux de le faire en chanson que de dire des mots pareils en face ou un truc du genre. Puis c'est surtout, c'est plus facile de dire. Je trouve que dans la vie, c'est plus facile de dire je t'aime dans un gros mensonge que je ne t'aime plus dans une vérité bien brutale.
0: C'est pas
1: donc,
0: faux.
1: Dans un album, c'est mieux que dans une relation.
0: Comment vous bossez, Sam Sauvage, ce premier album? Il est né de vous uniquement ou bien vous êtes plusieurs? Est-ce que quelqu'un écrit avec vous, compose avec vous, produit avec vous?
1: Alors sur Mesdames, Messieurs, comme sur l'EP avant, l'album comme l'EP, moi j'ai fait auteur, compositeur, interprète dans sa totalité. C'est-à-dire que voilà, j'ai tout écrit tout seul, la musique aussi, le texte, et par contre l'interprétation également, pardon. Et après, par contre, pour la première fois, je me suis entouré d'arrangeurs. C'était une volonté de ma part, je voulais un peu ouvrir ma musique à d'autres horizons, notamment sur des titres comme Boulogne, Il pleut des femmes, Je ne t'aime plus, là qu'on a écouté tout à l'heure. Et en fait, j'ai rencontré des gens assez sympas pour le faire. Pierre Cheguillaume, Simon Kenéa, qui travaille notamment avec Zaotsa Gazon, à Nantes, dans un studio. On a fait ça pendant tout l'été dernier. Et puis aussi David Enfrein, qui comment travailler sur Ne t'en fais pas pour elle, à la basse, un peu le, on l'a appelé le hooligan de la musique, et je trouvais ça hyper bien trouvé.
0: On va écouter d'ailleurs Ne t'en fais pas pour elle tout à l'heure. Donc voilà, on va se rendre compte de ce que le hooligan.
1: C'est ça, c'est un vrai de vrai. Et une dernière personne qui est Xavier Demar, qui a travaillé beaucoup avec son frère Pierre Demar sur Je suis pas beau, pour ce côté pop, cette fraîcheur. En fait, j'allais chercher des sonorités chez des gens.
0: C'est ça.
1: Pour ressembler à mon album.
0: Parce que vous, naturellement, vous allez vers quel genre de sonorité? C'est quelque chose comme les gens qui dansent? C'est un truc un peu cold wave, un peu post-punk?
1: Du tout, mais je suis vraiment très éclectique. Donc c'est que dans chaque chanson, il y a un style différent. C'est ça que j'aime bien. C'est ce que j'espère avoir.
0: Mais par exemple, quand vous composez quelque chose qui est brut, qui n'a pas été arrangé, etc., ça ressemble plutôt à quoi? À des sons synthétiques? Ça ressemble à du piano? Comment vous?
1: Ça dépend de la façon dont je compose, en fait. C'est-à-dire que parfois, des fois, quand j'ai le texte avant, je vais l'habiller d'une certaine manière. Et quand je me dis que le texte est un peu solennel, des choses comme ça, je vais le faire au piano. Et puis parfois, j'ai un riff de guitare, ou parfois j'ai juste un truc de
0: synthé.
1: Donc
0: vous êtes pianiste, guitariste?
1: En fait, j'aime bien dire que je fais un peu tout, mais pas très bien. je suis pas un grand soliste de guitare, je suis pas un grand pianiste du tout. Mais
0: ça vous permet de bosser et de composer.
1: C'est ça, ouais. Ça me permet en fait de composer. Et après, il y a des gens dont c'est le métier, par exemple, d'interpréter très bien les guitares, tout ça, à qui je confie ça de manière naturelle.
0: Mais d'accord, mais je comprends mieux aussi pourquoi vous êtes tellement chouette en interview, pourquoi aussi vous êtes tellement contente de faire plein de dates. C'est parce qu'en fait, toute une partie du boulot est archi solitaire pour vous.
1: Ah oui, carrément. Moi, je suis content quand je m'entoure d'équipe après.
0: Je comprends mieux ça. Ouais, c'est
1: bien
0: ça. Mesdames, Messieurs est disponible, vous l'avez compris. C'est un vrai coup de cœur pour toute l'équipe de Décibel. Et c'est très sympa d'être venu nous en parler.
1: Mais merci de m'avoir accueilli.
0: À la prochaine, Sam.
1: À bientôt. Merci pour tout.

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1: 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Émilie Mazoyer et Sébastien Tellier. Bonjour.
2: Bienvenue dans Décibels. C'est la première fois que vous venez dans l'émission.
3: Et complètement, comment j'ai pu manquer ça, Décibels?
2: Voilà.
3: En quoi?
2: Exactement. En tout cas, je suis ravie de passer ce petit moment ensemble à l'occasion donc de la sortie The Kiss the Beast. L'album commence par la chanson du même nom, un vrai générique de début comme on les aime.

chanson que vous allez écouter une fois et chanter 150 000 fois. Voilà, c'est le principe de ce Kiss the Beast. Alors, avant de se plonger dans l'album, Sébastien, j'avais envie qu'on fasse un peu les présentations, puisqu'on ne s'est jamais parlé ici, et dire que c'est super réjouissant d'avoir un artiste tel que vous dans l'émission, parce qu'en fait, il y a plein de portes d'entrée à votre travail. Il y a des gens qui ont pu vous découvrir sur la bande originale de Lost in Translation, le très beau film de Sofia Coppola en 2003, avec Fantino,

votre ritournelle qu'on utilisait tout à l'heure en générique de bienvenue. Alors oui, elle date de l'album Politics en 2004, mais elle était aussi jouée merveilleusement à la cérémonie d'ouverture des Jeux Paralympiques. Paris

0: de souvenir, ça, pour vous, cette cérémonie des JO?
1: Grand souvenir. Vraiment, c'était vraiment très impressionnant à faire. Déjà, j'étais très content qu'on m'invite, qu'on me propose de le faire. Je me suis dit, ah bah, vraiment, c'est sympa, quoi. Je me voyais finir au fond d'une cave tout seul. Et puis, en fait, non, on est venu me chercher et on m'a mis en plein soleil. Voilà. Non, en vrai, j'étais hyper content qu'on m'appelle pour faire ça. J'ai des grands souvenirs. Je l'ai dit souvent, mais j'adorais ce convoi qui venait me chercher à les maisons pour aller répéter sur place. Donc, avec des policiers, des motards qui ouvraient le chemin, comme ça, Paris n'a jamais été aussi fluide.
0: C'est ça.
1: C'était journée porte ouverte. Quoi.
0: À la Concorde en 5 minutes.
1: C'était génial de vivre Paris comme ça. En plus, en vrai, franchement, je veux dire, Paris sans embouteillage, c'était vraiment merveilleux. Donc ça, j'adorais ça. Surtout les enfants, il y avait ce côté convoi présidentiel qu'on aimait beaucoup.
0: Ouais.
1: Et puis, j'ai adoré être sur la place de la Concorde comme ça, mais transformé. Moi, surtout que bon, c'était la fin de l'été, il faisait hyper beau et le ciel bleu, cette ambiance de fin d'été et tout. D'habitude, déjà, j'adore ça, la fin de l'été. Mais là, en plus, avec cet événement-là, alors, c'était vraiment magique, quoi.
0: Ouais, côté patrimonial aussi, quand même, de se dire que oui, vous avez une carrière, on l'a dit, voilà, de 25 ans, forcément plein de bons moments. Vous avez voyagé partout dans le monde avec votre musique, mais là, cette chose-là de représenter la France, ça fait quelque chose à l'ego ou pas du musicien que vous êtes?
1: Ouais, quand même pas mal, je dois dire, c'est vrai. Et puis après, j'ai été fait chevalier des arts et des lettres, et je crois que c'est pour ça, j'ai l'impression, parce que c'était dans la foulée. Donc j'imagine que ça a eu une influence. Je sais pas, j'ai jamais su vraiment pourquoi j'avais été fait chevalier des arts et des lettres, mais ça, à mon avis, c'est pour ça. Et puis, c'est vrai que, alors, autant je suis complètement apolitique et puis j'ai un refus de l'autorité total, mais enfin, même si j'ai un super bon feeling avec la police, je me souviens notamment une fois à Cannes,
0: ouais,
1: j'avais été au jouet club de Cannes et moi j'achète beaucoup de cadeaux aux enfants, enfin bon, je suis très bon.
0: Vous en avez à vous, puis j'imagine qu'il y en a en plus des enfants autour de vous.
1: Non,
0: vous
1: les gâtez. Là, c'était vraiment mes enfants,
0: vos enfants,
1: les miens, ouais, quoi. Et on avait tellement de sacs, donc on marchait un peu comme ça dans la rue et carrément des policiers m'ont reconnu et nous ont aidé à porter les sacs de jouets jusqu'à l'appart. Donc j'étais là, ouais, super.
0: C'est classe.
1: Et donc, mais alors voilà, donc mais enfin, en tout cas, c'est vrai que je me sens toujours un petit peu, c'est ce que je dis souvent, mais un peu renégat. J'ai l'impression de vivre tout seul dans ma cabane. Enfin, je vis pas dans une cabane et en plus, je vis pas du tout seul. Mais c'est une impression que j'ai un peu comme ça. Donc là, le fait de participer à un truc un peu commun, de partager ça avec les gens qui habitent le même pays que moi, ça m'a fait hyper plaisir, clairement.
0: Sinon, j'ai une théorie pour la médaille. C'est peut-être pour l'Eurovision. Allez savoir. Moi, j'ai un souvenir ému de Sébastien Tellier, Eurovision 2008. Il entre sur scène en voiturette de golf. Moi, j'ai trouvé ça so chic, so French. Elle est encore dans ma playlist, cette chanson divine.
1: C'est
0: moi,
1: sympa.
0: J'ai trouvé extra.
1: Ah, c'est sympa. J'étais content avec cette chanson parce qu'en fait, on croit que derrière, ce sont des voix qui chantent comme des chœurs. Mais en fait, donc, les gens de l'Eurovision m'ont obligé à ce que ces espèces de chœurs qui arrivent derrière, choup, wap,
0: ouais,
1: du choup, soient chantés en vrai. Mais en fait, non, moi, tout ça, ces sons-là, je les ai avec un synthé qui était le Roland RD700. Enfin, je ne veux pas être trop technique, mais. Et j'avais. Une fois, j'avais loué ce synthé pour un concert. Enfin, bon, bref. Et puis, j'étais tombé sur ce son-là qui est un son magique.
0: Ouais.
1: On appuie, on met quelques doigts et ça organise. Ça organise toute une chorale. Et j'avais adoré ce truc-là. Et je m'étais dit, mais un jour, je m'achèterai. Donc, je me le suis acheté. Et puis, en m'amusant avec à la maison, j'étais tombé sur cette chanson. Mais en fait, j'avais commencé, c'est rare d'ailleurs, dans une chanson, j'avais finalement, d'une certaine façon, commencé par les arrangements. Parce qu'en appuyant sur le synthé, ça faisait choupi-wapi. Et puis, par-dessus, j'avais inventé une petite mélodie et ça donnait divine, quoi.
0: Bah, moi, j'aimais beaucoup. Voilà. Donc, moi, pour ça, je vous aurais filé la médaille. Que ce soit pour ça ou pour les JO. En tout cas, elle est là, la médaille de chevalier des arts et lettres. Bravo à vous, Sébastien.

0: c'est une chanson qui s'appelle Copycat. Copycat, c'est un, dans le meilleur des cas, un copieur. Dans le pire des cas, c'est-à-dire ce qui vous est arrivé, c'est une usurpation d'identité. Ce qu'il faut dire, c'est qu'en plus de tout ce que j'ai cité, vous êtes aussi hyper célèbre, pas que pour votre musique, mais aussi parce que vous êtes un des rares hommes à être une égérie Chanel. Donc vous êtes aussi beaucoup dans les magazines de mode, dans la presse, etc. Et donc vous avez atteint un degré de célébrité qui fait que quelqu'un s'est fait passer pour vous.
1: Mais complètement. Alors bon, je vais appeler la chanson Copycat, mais pour moi, Copycat, c'est un serial killer qui imite les crimes d'un autre serial killer, j'imagine.
0: Ah, oui.
1: Mais en fait, la chanson, parce que j'allais pas l'appeler l'usurpateur, qui sonne moins bien que Copycat.
0: C'est pas faux.
1: Copycat, ça tape.
0: Ouais.
1: Bon, voilà. Donc l'usurpateur, ça claque un peu moins, évidemment. Mais enfin, bon, oui, c'est ce monsieur qui a utilisé mon nom, en fait, il se faisait passer pour moi.
0: En utilisant votre look aussi, qui est très connu.
1: Avec le même look et tout, ouais. Pour aller en boîte gratuitement, des cocktails gratuits, des vêtements gratuits chez Chanel, des dîners en ville avec des grands patrons et tout ça. Et en fait, c'est marrant parce que... Enfin, c'est marrant, c'est pas du tout marrant, c'est absolument atroce, mais parce qu'en fait, il a volé donc mon nom, c'est ce que j'ai dit dans la chanson, mais aussi... Il a volé une vie que je ne mène pas, parce que moi je ne fais jamais de grands dîners en ville avec des grands patrons.
0: Ouais.
1: Je ne l'ai jamais fait. Et puis et quand je vais quand
0: c'était ça le pire
1: Chanel,
0: pour vous, c'est qu'il donnait une image de vous un peu cracra que vous n'êtes pas.
1: Mais complètement.
0: Ouais.
1: Son côté cracra. Ah ouais.
0: Ouais. Non,
1: puis, moi bon, il y a très très longtemps, c'est vrai que j'allais en boîte de nuit tous les soirs. Mais encore une fois, moi j'y allais, je cherchais l'amour, je cherchais une petite amie. J'essayais. Voilà. Bon.
0: Comme tout le monde.
1: Et puis voilà. Et puis. Non, mais je trouve que ce que j'ai trouvé de plus méprisable d'une certaine façon, c'est qu'il s'est fait ami avec des gens en se faisant passer pour moi. C'est-à-dire, il allait chez dans leur appart, ils étaient ensemble, ils passaient des samedis après ensemble et tout en se faisant. Et ça, je trouve ça, c'est bizarre ça quand même de créer des fausses amitiés. Non mais c'est vraiment un truc. Donc c'est ça qui m'a fait peur. Je me suis dit, bah pour faire ça, faut vraiment être quand même vachement dérangé quoi. Donc et ça, le fait qu'il de me dire qu'il soit dérangé, ça m'a fait peur parce qu'on sait pas à quoi s'attendre avec un mec qui est pas
0: oui.
1: équilibré quoi.
0: Oui, on veut pas qu'il se pointe, j'en sais rien, à l'école des enfants, un truc comme ça, ça fait super peur.
1: J'allais chercher
0: mes
1: enfants.
0: C'est fini.
1: Je montrais mon passeport. Ah, c'est fini, ouais.
0: Ouais,
1: ouais heureusement, ouais. J'ai appelé la police et tout le bazar quoi, je veux dire quoi.
0: La beauté, des belles chansons, nous allons en trouver plein sur Kiss the Beast. Et puis, vous allez vous rendre compte que Sébastien Tellier utilise sa propre voix vraiment comme un instrument. Donc là, sur Copycat, voilà, vous avez entendu un certain traitement de sa voix. Sur d'autres chansons, c'est au contraire hyper simple. Et puis, sur Refresh, alors là, c'est incroyable.

0: c'est vous là?
1: Là, c'est moi. Alors, c'est ma voix déjà superposée. J'en ai fait beaucoup des prises. Ouais. Celle-là, j'ai bien dû superposer au moins une dizaine de fois ma voix. Et puis aussi, c'est ce que j'ai dit à Sébastien, parce que c'est encore Oscar Holter et Sébastien en duo qui produisent le morceau. Enfin, celle-là, quand même, la maquette, parce que je maquette tout avant de passer en production.
0: Donc, vous avez votre studio?
1: Je fais mon studio,
0: tout.
1: Là, je prépare tout. Donc là, c'était quand même très proche. Enfin, je veux pas retirer de leur talent. Enfin, il se trouve que c'est très, très proche. Ouais. Mais par contre, j'avais... Dans mon ordinateur, j'avais un truc qui permettait de faire une voix synthétique qui ressemble beaucoup à celle-là. Mais c'est-à-dire, c'est une voix synthétique, mais dans laquelle on peut pas entrer de parole. Donc ça vient. Et après, donc j'ai écrit le texte, mais il fallait recréer la même voix que cet ordinateur, mais avec du texte. Et donc on a Sébastien, c'est Sébastien qui s'y est collé, et il a passé pas mal de temps à recréer exactement ce grain-là. Et c'est ce que je dis souvent, mais j'aime bien le dire parce que en fait, c'est quand mon fils est né. Donc dans le 17e à Paris, et il est sorti, et là il a poussé un cri. Mais moi j'imaginais que les nourrissons, enfin les nouveau-nés, ça pleurait, mais en fait non, il a crié, et donc il a fait comme ça, et c'était je voulais ce grain là en fait, ce cri, parce que c'était pas juste un cri de bébé, c'était pour moi, c'était, je veux dire, la naissance de l'humanité.
0: La vie, ouais.
1: La vie, ouais. Ouais. Mais limite, je pense que ça, même les dinosaures faisaient presque le même son. Il y avait ce truc-là, presque irréel ou tellement réel que ça en devient fou.
0: Primal
1: Scream. Ouais, oui. Comme le groupe.
0: C'est ça.
1: Complètement. Non, c'est ça en plus. Ouais. Et donc, je voulais vraiment, retrouver ça pour refresh, cette espèce de truc. Parce que refresh, ok, c'est ma propre renaissance. Bon, voilà. Mais c'est aussi ce fait que la vie se perpétue. Et donc, j'avais très envie de faire ça, et ça nous a pris des semaines et des semaines de bien restituer ce côté un peu rauque du cri, quoi.
0: Et à côté de ça, il y a des chansons comme Un dimanche en famille, où là, bah, c'est juste, c'est votre voix, c'est vous. C'est...

0: parfois vous poussez très très loin le traitement de la voix et parfois c'est vraiment très proche du naturel. Ça aussi, c'est une liberté que vous vous donnez maintenant de traiter votre voix vraiment comme un instrument.
1: Oui, voilà, complètement, parce que aussi, c'est que la musique, c'est un monde très vaste. Il y a plein de trucs formidables. Il y a plein de basses différentes. Il y a plein de synthés différents. Il y a plein de trucs différents. Je sais pas, il y a de la chorale, il y a du tam-tam, il y a de l'afrobeat, il y a du rap, il y a de la pop. Enfin, c'est fou, mais c'est presque, je sais pas si on peut dire que c'est infini, mais c'est quasiment, les plaisirs de la musique sont quasiment infinis. Et donc, moi, comme j'adore tout ça, j'essaye de tout mettre, en fait. Sans non plus que ça fasse fourre-tout, ouais, quand même. Mais je pourrais pas... je me sentirais enfermé si j'allais que dans un seul truc et tout ça. J'ai envie de tout essayer, mais un petit peu comme dans la vie. Enfin, quoi que je dis ça, c'est pas vrai, parce que... Enfin, j'aimerais bien, par exemple, essayer de vivre dans toutes les villes. Un petit peu à San Francisco, un petit peu à New York, un petit peu à Tokyo, tout ça. Mais je le fais pas, en fait. Ça fait depuis toute ma vie d'adulte, j'habite à Paris. Donc, je vais pas mentir aux gens. Mais c'est vrai que j'ai ce côté gargantuesque de vouloir... Ouais. J'ai envie de tout, quoi.
0: Et pour la musique, un des grands plaisirs aussi, c'est d'inviter des artistes qu'on admire sur ses chansons. Pareil, on n'ose pas forcément les inviter à dîner à la maison à Paris, mais sur un album, on les invite. Et sur votre chanson Thrill of the Night, il y a la guitare de Nile Rodgers, qu'on connaît bien évidemment, de Chic. Et il y a une voix qu'on découvre, c'est celle d'une chanteuse américaine qui s'appelle Slater.

0: Roger ne bosse qu'avec deux Français, vous et Sheila.
1: Il a bossé avec les Daft Punk.
0: Ah oui, ouais, ouais. Ah, mais ils comptent pour des Français, les Daft Punk, c'est la classe international.
1: Ils sont tellement, mais okay, ils sont, okay. Ils sont archi français.
0: Trois Français alors, Daft Punk, Sheila, Sébastien Tellier.
1: Oui, bah, je suis très content qu'on ait pu travailler ensemble. C'est vraiment un mec que j'admire profondément, c'est un immense musicien, c'est vraiment un génie de la musique. Et justement, quand je parlais tout à l'heure de non-réflexion, c'est ça qui est formidable, c'est de travailler toute sa vie d'un instrument, en l'occurrence, lui, c'est la guitare, et que ça semble facile. Lui, on a l'impression qu'il fait ça, mais comme il respire, enfin,
0: oui.
1: Je veux dire, c'est...
0: Oui, il n'y a pas de douleur, il est très fluide.
1: Voilà, il n'en fait pas des caisses, ouais. On a l'impression que c'est... Et c'est vraiment, mais ça, c'est vraiment à l'américaine, que le résultat semble vraiment des plus naturels. Et ça, j'adore chez lui. Puis, j'adore parler de lui, parce que, aussi, c'est ce que je dis souvent, mais c'est tellement vrai, il est extrêmement sympa. Alors que souvent, on imagine les stars américaines, en plus, moi, il y en a un paquet de stars américaines que j'ai un petit peu côtoyées, qui me faisaient carrément peur. Pas du tout. Il est sympa, comme je le dis tout le temps, il retient le prénom de tout le monde, il demande des nouvelles de la famille, il est humble, il est super cool. De lui émane un truc genre super sweet, il est vraiment merveilleux, quoi.
0: Je pense qu'il est très très heureux de faire de la musique. Vous parliez tout à l'heure d'amour de la musique et d'envie de bouffer toute la musique et de goûter toute la musique. Je pense que vous avez ça en commun, sans doute.
1: Alors lui, oui, parce qu'une fois, j'avais fait une vidéo avec lui. Enfin, on avait été interviewé ensemble à Los Angeles. Donc, le principe, c'est on se baladait en voiture dans les hills. Et puis, on discutait pendant cette sorte de balade en voiture. Et là, donc, je connais tous ses hits, les albums de Chic, évidemment, j'écoutais 15 millions de fois et tout et tout. Mais là, en plus, je me suis aperçu qu'il avait fait plein de musique pour le cinéma, tout ça. J'étais, ah bon, c'est dingue. Enfin, j'en revenais pas, mais un nombre de trucs incroyables de tout ce qu'il a fait. Je pense vraiment aussi... Parce que maintenant, je veux dire, il est plus, c'est pas un petit jeune, quoi. Et donc, mais il continue, il est en tournée. J'avais été le voir il y a pas très longtemps, au Zénith, à Paris. Et c'était génial parce que donc, moi et ma femme, ils nous avaient invités, mais on avait eu le droit de regarder le concert, mais dans les coulisses, mais juste au bord de la scène, sur le côté, quoi. Donc j'avais pu bien l'observer de pas très loin. Et je le voyais, mais prendre plaisir, mais c'était dingue. On a l'impression que c'était la première fois qu'il faisait de la scène, carrément. Sautillait, il souriait, c'était dément, quoi.
0: En parlant de plaisir, je voulais vous remercier, Sébastien Tellier, parce que sur Kiss the Beast, il y a des surprises. Et c'est pas si commun aujourd'hui d'être surpris en plein milieu d'une chanson. Je pense par exemple à Lou, qui est une chanson vraiment pleine de surprises, puisqu'on commence sur une petite guitare flamenco, un petit voyage linguistique en Espagne. Après, il se passe ça, et puis après, il se passe encore autre chose.
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0: vous mentir, la première fois que je l'ai écouté, à ce moment-là, j'ai fait hey! Parce que vraiment, j'étais surprise et contente. Est-ce que vous aussi en studio, quand vous faites une cascade de la sorte, vous vous dites hey?
1: Ouais, j'étais très content. En fait, le principe de Loup, c'est une chanson où c'est un loup qui se déguise en chien pour commettre un peu ses petits méfaits et tout et tout. Et donc, je voulais que ça soit ça. Je voulais que ce côté un peu espagnol, ce loup qui se déguise en chien, qui essaye de bien présenter avec une certaine classe et tout. Ça. Mais parfois, il redevient loup, quoi. C'est plus fort que lui. C'est pour ça qu'on passe de ce côté un petit peu, on va dire, jazzy espagnol à des côtés crazy funk, appelons ça ouais. comme ça. Et pour moi, c'était important comme ça que tout d'un coup c'est le naturel revient au galop, comme on dit, enfin j'aime pas trop utiliser l'expression, mais voilà, c'est
0: là,
1: voilà.
0: Suprême.
1: Et donc c'était ça que je voulais, quoi, que tout d'un coup paf le pot, comme si il pleuvait, que son déguisement disparaissait un peu et que ça y est, on voyait que c'était un loup qui se sentait tout nu, qui c'était l'urgence, la catastrophe, quoi.
0: C'est ça que j'adore chez Sébastien Tellier, c'est qu'on se dit quand même il y a du monde et là-haut, et non mais si, et je vous imagine, vous êtes tout seul en studio au départ, tenter des trucs. Vous parlez à voix haute ?
1: Oui.
0: Ah, alors, j'en étais sûre.
1: C'est vrai qu'il faudrait. J'aimerais pas être filmé seul au studio.
0: Ah.
1: Enfin, si je me sentais filmé, bien sûr, j'essaierais de bien me comporter, mais me sachant non filmé, c'est vrai que je me mets dans une sorte d'état de transe quand même. Hein. Au début, non, j'arrive plutôt tranquille, j'allume le matériel, voilà, il faut le temps. Moi, j'adore les vieux synthés, donc le temps que ça chauffe. Et tout, voilà.
0: Ouais.
1: Et puis, même après, le temps que ça charge, machin. Et puis, au fur et à mesure, c'est vrai que je suis là, ça monte un peu. Et après, c'est vrai que je me comporte un peu comme une bête. Dans le studio, parce que aussi je compte beaucoup sur le chaos pour créer, parce que je pense que parfois la musique, c'est comme si la musique préexistait déjà. Il y a 88 touches bon sur le piano, donc tout existe un peu à l'avance, mais pour aller les chercher ces notes là, il faut se mettre dans des états pas possibles. Et puis même certaines mélodies, c'est pas qu'intellectuel, c'est il y a un truc physique aussi. Il faut se mettre dans un état pour se dépasser. On se dépasse pas que psychologiquement, il y a un truc physique aussi, c'est de mettre dans certaines postures ou justement d'avoir tellement essayé de trouver un truc qu'on est épuisé, c'est justement enfin quand l'épuisement il arrive qu'on trouve le truc. Donc il y a toute une série de trucs, et c'est vrai que si on me filmait en studio tout ça, je pense que j'aurais l'air d'un bon barjou, enfin déjà que c'est pas loin, mais effectivement. Mais ce qu'il y a, c'est que j'adore cette solitude, parce que en studio aussi, c'est que c'est comme si j'étais face au miroir aussi. Je peux pas me mentir à moi-même. Et donc il y a ce truc là. En fait, c'est des grands moments de vérité pour moi. J'ai vraiment rendez-vous avec moi-même quand je suis tout seul en studio. Et là,

0: avoir un look de chanteur de hard rock ou de bûcheron canadien et prenez une masculinité plus douce.
1: Ben oui, c'est très important pour moi.
0: Ben oui.
1: D'être doux. Ben déjà, je pense plus. Parce que avant, on valorisait, même dans le cinéma, tout ça, on valorisait un peu les brutes ou même pas. Pas forcément des ordures, mais un peu des... Où je me souviens de cette série, L'homme qui tombe à pic. Bon, le mec, il est un peu rentre-dedans, il a un gros 4x4, il passe à travers des cercles de feu, enfin, des trucs un peu comme ça.
0: Et il pleure pas.
1: T'as-tu que maintenant, c'est plus pareil. Et on s'est rendu compte qu'en fait, ce mâle dominant, ce mâle alpha, il était un peu relou, quoi. Hein, et puis, il embêtait un peu tout le monde, il prend trop de place, il gêne, il parle fort au resto, il roule vite sur l'autoroute. Enfin, il est pénible, ce mec. Donc, on n'en veut plus de ce mec. Il est trop pénible, trop nuisible. Donc, il faut bien inventer un autre style, finalement, un autre style de perfection, parce que, bah, quand même, il peut y avoir

0: au gnangnan, machin. Il faut, c'est juste qu'il faut, faut que ça soit sweet, quoi, tout ça. Voilà.
1: Sébastien Tellier, après vous avoir remercié pour cet album et souhaité une très belle tournée, qu'est-ce qu'on peut vous souhaiter pour la suite?
0: Souhaiter pour la suite, je pense qu'il faudrait quand même inventer une sorte de médicament où on puisse manger autant qu'on veut sans grossir. Ce serait vraiment mon rêve.
1: Ça, c'est cool.
0: Enfin, moi, c'est ce que je fais, mais je me le permets que l'été. J'essaye de faire que des repas de suite avec frites. Enfin, à part le petit déjeuner. Et l'été, alors c'est pas l'été dernier, mais l'été d'avant, j'avais réussi à faire 17 repas de suite avec frites.
1: Ouais.
0: Et puis après, malheureusement, c'est la fin des vacances, c'est dur à dire.
1: Si vous vous présentez au présidentiel, je vote pour vous, j'adore ce programme. Sébastien Tellier était dans Décibel. Merci beaucoup Sébastien.
0: Merci à vous.
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2: Sur votre radio ici à 20h, c'est Décibel avec ce soir les chansons préférées d'Adrien Gallo.
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2: En 2007, à l'âge où d'autres partaient en Erasmus, Adrien Gallo faisait le tour des zéniths de France avec son groupe de lycée Bébé Brune. Énorme succès avec leur premier album Blonde comme moi. Auteur, compositeur, chanteur, Adrien Gallo s'apprête à sortir son troisième album solo qui signe ses retrouvailles avec ses premières amours musicales, le rock à guitare. Il y en aura forcément des guitares ce soir puisque c'est lui qui choisit les chansons de l'émission, mais pas que. Vous allez être surpris. Les Décibel, c'est parti. Salut Adrien.
4: Salut.
2: Comment tu vas?
4: Super, et toi?
2: Ça va très très bien. Adrien, en remontant le fil de ta carrière et en repensant donc au début des Bébés Brunes, je me suis dit que oui, ça va faire 20 ans maintenant que je te pose des questions à la radio.
4: C'est vrai.
2: Ça va pas tarder. Et pourtant, même si ça fait 20 ans que je te connais, que je suis ton parcours, ta musique et tout, et ben il y a des choix musicaux que tu as fait pour ce soir qui m'ont étonné.
4: Ah, tant mieux.
2: Donc voilà, tu es un homme plein de mystères. On va aussi écouter ce soir alors des chansons que tu as choisies, mais aussi ta nouvelle chanson à toi, voilà, qui s'appelle Horror Show. J'ai pas dit de bêtises, hein, ça annonce ton album.
4: Mon EP, en vérité. C'est pas vraiment un album, c'est 5 titres. Et en fait, c'est la suite, tu sais, de Premier Souvenir du Futur, qui est sorti il y a 5 mois.
2: T'étais venu dans l'émission pour en parler.
4: 5-6 mois. Ouais. Et donc, c'est un peu la suite, c'est la part 2, tu vois, de ça.
2: Ok, donc tu préfères 2 EP de 5 titres plutôt qu'un album?
4: Pour l'instant, j'aime bien faire ça. Et ça me permet de sortir de la musique un peu plus régulièrement. Et en fait, pour moi, c'est comme un album, finalement, ces 2 EP. Enfin, tu vois, ça se répond, quoi.
2: D'accord. Ouais. Bon, très bien. On en parlera tout à l'heure. Pour le moment, plongeons donc dans la liste de tes choix musicaux. Et la première qui arrive, c'est une chanteuse, mais qui aimait par-dessus tout jouer du piano, Nina Simone.
4: Ouais.
2: Voilà. Elle fait partie de tes fondamentaux depuis toujours ou c'est plus récent?
4: Je pense que c'est assez récent finalement, mais bon, je pense que je l'ai entendu petit sans m'en rendre compte. Mais il y a un côté, cette chanson, elle me subjugue, je l'adore et je l'ai découverte, tu sais, dans le film de P.T. Anderson, Licorice Pizza.
2: Ok.
4: C'est le plan séquence de début et il y a cette chanson qui passe et j'ai tout de suite flashé sur cette chanson que je connaissais pas et que je trouve vraiment merveilleuse, assez éblouissante, quoi.
2: La voix de Nina Simone est incroyable aussi. Ouais. Elle avait une voix comme ça, très grave, et puis avec beaucoup de mélancolie, parfois de la peine dans sa voix. Alors quand on s'intéresse à son histoire, on voit que oui, effectivement, parce qu'en fait, elle rêvait d'être pianiste classique,
4: c'est ça. Ouais.
2: Sauf qu'elle était noire et née à une époque aux États-Unis où les noirs ne devenaient pas concertistes simplement, et donc finalement, elle s'est tournée vers le jazz. Et je pense qu'elle était heureuse de sa carrière, mais il y avait déjà un gros regret au départ.
4: Ouais, c'est clair, une sorte de revanche aussi. Ouais. C'est belle, mais ça a dû être très dur pour elle, quoi.
2: Il y a tout ça dans sa voix. July Tree, Nina Simone, premier choix, 4 étoiles de notre invité ce soir qui s'occupe de vos oreilles, Adrien Gallo, est dans Décibel.

0: Simone. Et c'est un début d'émission. Attention qu'à la classe. Merci Adrien. Tu nous gâtes ce soir dans Décibel. Alors au rayon chanteur mort et qui nous manque, Nina Simone, c'est fait. Christophe.
1: Ouais.
0: Qui est mort pendant le Covid, je me souviens. C'était en 2020. C'était comment pour toi cette période Covid?
1: C'était très spécial parce que, je pense pour tout le monde, hein, mais j'avais assez peur. Et puis moi, en plus, c'est la naissance de mes fils, donc 2019. Donc ils sont
0: tout petits. Ah ouais.
1: On est confinés avec eux et voilà. Et on est un peu, on est un peu livrés à nous-mêmes, quoi. Donc c'était un peu spécial. C'est un mélange d'immense bonheur et d'immense peur.
0: Ouais.
1: Et de qu'est-ce qui se passe, quoi. Et Christophe, pour revenir à Christophe, c'est vrai que c'est une rencontre hyper importante pour moi. On avait partagé des chansons avec lui.
0: Tu l'as rencontré quand à l'époque Bébé Brune,
1: ouais,
0: après.
1: Ouais, à l'époque Bébé Brune, on avait repris Aline ensemble.
0: Ah, trop bien.
1: Et après, il m'avait carrément invité chez lui. On avait passé toute une nuit ensemble à écouter de la musique. Il était hyper généreux. Il avait ce côté. J'ai vraiment envie de vieillir comme lui, dans le sens où il reste hyper naïf, hyper émerveillé tout le temps. Et je pense que c'est un peu le but aussi de réussir à rester un peu enfant et émerveillé et hyper curieux de ce qui se passe, des nouvelles choses. Et ça, c'était vraiment assez estomacant de voir ça, quoi.
0: Ouais.
1: Il avait quand même un certain âge et il restait. J'ai l'impression qu'il était plus jeune que moi, vraiment dans sa tête, quoi. Donc c'était une grande source d'inspiration, quoi.
0: C'est génial que tu dises ça, parce que quand je suis allée chez lui, moi, pour l'interviewer, j'ai ressenti exactement la même chose.
1: Ouais.
0: Je me suis dit... Alors, il passait... C'est marrant, hein, quand il parlait comme ça, du coq à l'âne, comme s'il y avait mille idées en même temps et tout, et il voulait tellement partager les nouveautés musicales qu'il trouvait. Il avait cette espèce d'ordinateur qui était collé tout le temps, un ordinateur portable, et il te faisait écouter sur iTunes telle chanson, est-ce que tu connais cette chanteuse, est-ce que tu connais ce titre, oui mais telle version et tout.
1: Exactement.
0: Un enthousiasme qui est merveilleux, parce que c'est vrai que quand tu penses aux vieilles gloires de la musique, tu te dis, ils sont un peu en haut de leur montagne.
1: C'est ça.
0: Mais lui, non, il était...
1: Un adolescent, quoi.
0: Ouais.
1: Et puis généreux au point où genre, j'aimais ses enceintes, tu vois, de studio. Il fait, mais j'ai les mêmes, je te les file et tout, repars avec et tout. Enfin, un truc assez lunaire, quoi.
0: Oh, waouh.
1: Ouais, vraiment la classe.
0: Alors, t'aurais pu choisir tout un tas de tubes chez Christophe. T'as choisi une chanson qui passe moins à la radio, qui s'appelle Daisy. Pourquoi celle-ci?
1: Je l'ai beaucoup écoutée, notamment. L'été dernier, et je sais pas, je la trouve hyper belle dans les arrangements, dans le son. Il y a un solo complètement lunaire à un moment.
0: Ouais.
1: Je sais
0: pas,
1: c'est vrai qu'effectivement, elle est peut-être un peu moins connue, donc, moi, je la trouvais hyper, hyper belle cette chanson, j'adore.
0: C'est Christophe, c'est Daisy, c'est un très beau souvenir.

0: Mais quel solo! Oh là là, Daisy, Christophe. Alors, Adrien Gallo est avec nous et vous vous souvenez de Premier Souvenir du Futur, un EP sorti l'année dernière au mois d'octobre. La suite, très logiquement intitulée Dernier Souvenir du Futur, c'est-à-dire si les deux EP marchent en miroir, va arriver dans pas très longtemps, début juillet. On entendait les guitares là chez Christophe. Les guitares, c'est toujours important pour toi ?
1: Ouais, complètement. Là, c'est vraiment sur cette EP, ça revient fort.
0: Que t'as eu ta période piano.
1: Ouais, j'ai eu une période vraiment chanson où j'avais vraiment envie de faire du piano et les influences étaient vraiment moins rock. Et là, j'ai un peu eu envie de ça, de retrouver un peu cette spontanéité, guitare, batterie. Enfin, franchement, je pense que ça c'est assez nouveau. En tout cas, ça fait longtemps que j'ai pas fait la musique comme ça et je suis content de sortir des trucs un peu comme ça, quoi.
0: T'es remonté sur scène il y a pas longtemps au Festival de Cannes.
1: Ouais.
0: Alors pour le coup, c'était en plus à la route, hein, c'est guitare voix.
1: Ouais, grave.
0: Donc tu t'es...
1: Mais les nouveaux morceaux s'y prêtaient, quoi.
0: Ouais.
1: Tu vois. Du coup, c'était parfait et de pouvoir jouer tous les nouveaux morceaux qui sont très rock. Et du coup, ça faisait quoi, 3-4 ans que j'avais pas joué, que j'étais pas monté sur scène.
0: T'avais les miquettes un peu.
1: Ouais, complètement. Et ça s'est trop bien passé. C'est comme le vélo, quoi. C'est revenu.
0: Ouais.
1: Et j'ai surtout pris énormément de plaisir, quoi. J'avais oublié quel kiff c'était que de faire de la scène, quoi. Donc je pense que la scène va revenir dans ma vie à grands pas, quoi.
0: Alors ça, c'est une très bonne nouvelle. Nous noterons les rendez-vous, évidemment. Et là, Dernier Souvenir du Futur, donc qui va sortir dans quelques semaines. T'as dévoilé un premier extrait, une chanson qui s'appelle Horror Show. Et alors moi, quand j'ai vu ce nom de chanson, je me suis dit, ça me rappelle Horror Show sur le premier album des Libertines.

0: sommes.
1: Ça fait ton groupe d'adolescence, hein, ouais, les
2: clairement,
1: Libertines.
2: Clairement, clairement. Ouais, je me suis vraiment construit avec ce groupe. Et même le groupe s'est construit, c'était une des influences principales.
3: De Bébé Brune.
2: Ouais, Bébé Brune et tout. Donc clairement, ouais, il y a un clin d'œil.
3: Alors, c'est pas une reprise.
2: Non, c'est pas une reprise. C'est une autre chanson, quoi, qui a le même titre. Alors, et qui est en français.
3: Prépare-nous, voilà, psychologiquement, à découvrir ton son version 2026 et cette chanson Horror Show. Qu'est-ce que tu pourrais dire avant qu'on l'écoute?
2: Moi, c'est un peu le sentiment que j'avais de parfois regarder les infos et me sentir complètement impuissant et triste et ne pas trop savoir quoi faire et voilà, être un peu désespéré parfois et attristé, quoi, par ce qui se passe dans le monde et en même temps essayer de faire, voilà, d'écrire d'une manière assez personnelle aussi et un peu intime. Donc voilà, j'ai essayé de faire ça et dans le son, c'est très rock et c'est franchement, les Libertines, c'est un peu influencé par, ouais, il y a un côté Strokes aussi, je trouve.
3: Donc, voilà. D'accord. Que du bon, Adrien Gallo est de retour et Horror Show est dans vos oreilles. Vous écoutez Décibels.

0: Eh, vivement la suite.
1: Merci.
0: Dernier souvenir du futur qui sort début juillet. Premier extrait, Aurore Show, Adrien Gallo. Aujourd'hui, quand t'écris de la musique, du coup, ton instrument instinctif que t'attrapes, c'est plus une guitare que le piano.
1: Ouais, pour ces chansons-là, complètement. Ouais. Ouais, je suis passé à la guitare et j'avais besoin de retrouver vraiment cet instrument. Enfin, c'est pas mon premier instrument, mais en vrai, c'est le piano.
0: Ton premier?
1: C'est le piano,
0: ah, c'est le piano.
1: Ouais,
0: mais quand t'étais petit.
1: Mais quand j'étais petit, c'était du classique. Mais en vrai, je considère la guitare plus comme mon vrai premier instrument. Et ouais. Et en fait, j'étais dans une urgence. J'avais envie d'aller vite, donc j'ai tout fait vraiment un peu tout seul, quoi, dans mon petit studio. Et je
0: oui,
1: pense
0: tu
1: que
0: es ton producteur aussi.
1: Ouais, voilà, ouais.
0: Bravo.
1: Et je pense que l'urgence, c'était, ça m'a aidé aussi à pas trop me poser de questions et à retrouver un peu ce truc un peu brut des débuts, quoi.
0: Bon,
1: donc, j'ai pris beaucoup de plaisir à le faire.
0: On va écouter ça et puis après, évidemment, des concerts, etc., etc.
1: Ouais.
0: On vous tiendra informés, les amis. On continue ta sélection de chansons, Adrien. Et là, pour le coup, on est sur de la mélancolie pure. C'est Lana Del Rey.
1: Ah ouais.
0: Alors Lana, grande histoire, Lana Del Rey, les gens adorent ou détestent, parce qu'il faut vraiment se baigner dans ce spleen, et mais voilà, faut l'embrasser quoi. Si on écoute Lana Del Rey,
1: ouais, faut être un peu nostalgique, faut être un peu triste.
0: Voilà, faut pas avoir envie de lui dire mais non ma grande, reprends-toi.
1: C'est vrai qu'il y a pas trop de morceaux de dansant, ouais.
0: Ah non,
1: il y en a pas tant.
0: C'est pas tellement
1: de Lana. Je sais pas, elle a trop la classe quoi. Moi je suis vraiment un immense fan et ça me rappelle un souvenir, je l'avais vu au Hollywood Cemetery genre à Los Angeles, donc c'était vraiment dans un cimetière quoi.
0: Attends.
1: Et je l'avais vu
0: en concert dans un cimetière.
1: Ouais, c'était fou.
0: Waouh.
1: C'était ouf, c'était très intense.
0: Oui.
1: C'était très intense.
0: Je veux bien te croire. Mais l'intensité est dingue. Moi, je l'ai vu aux Vieilles Charrues, Lana.
1: Ouais.
0: Alors, elle ne m'a pas vue, puisque nous n'avions pas le droit de la croiser en coulisses.
1: Ah ouais,
0: tout un truc, un parcours, etc. Tu vois, on sentait qu'elle avait besoin de se concentrer très fort avant le concert, mais ok, moi, je respecte. Et en fait, les fans la regardait et elle s'approchait d'eux et parfois elle posait sa main sur leur joue ou sur leur front. Et là, les gens étaient, je peux pas te dire, transfigurés. Enfin, il y avait vraiment une expérience mystique.
1: Ouais, mystique, mais elle est un peu comme ça, je crois.
0: Bah, le cimetière, là,
1: ouais,
0: oui. C'est...
1: Elle a un côté hyper spirituel, je crois. Ouais. Donc, mais ça s'entend dans sa musique. Et c'est vrai que cet album, pour moi, c'est son meilleur. Et surtout les trois premiers titres, je les trouve vraiment splendides, quoi.
0: Donc là, t'as choisi une chanson qui s'appelle Did You Know That There's a Tunnel Under Ocean Boulevard. Ce qui est vrai, hein, il y a un tunnel sous le Ocean Boulevard à Los Angeles.
1: Ouais.
0: T'es allé là-bas, toi?
1: Ouais, j'ai vécu un an là-bas. J'ai j'ai trop kiffé. C'était trop bien. Ouais. Et ça, ce genre de chanson, ça me parle vraiment. Ça me rappelle les paysages là-bas, quoi.
0: Ouais.
1: Donc ouais, Lana Del Rey Forever.
0: Et avec vue sur le Pacifique, s'il vous plaît.
1: Ouais.
0: Ah, mais c'est grand luxe, hein, l'émission ce soir. Adrien Gallo vous a gâté. Voici Lana Del Rey.

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1: Oui, c'est un titre de chanson à rallonge, mais c'est pas grave, elle a le droit. C'est Lana Del Rey. Elle a tous les droits. Adrien Gallo qui passe ce samedi soir avec nous. D'habitude, tu fais quoi le samedi soir?
2: Souvent, en ce moment, je suis à la maison avec mes enfants parce que je les garde, quoi. Mais sinon, je vais boire des verres avec des copains.
1: Ah, et tu leur fais écouter. Eux, ils ont écouté tes petits derniers souvenirs du futur qui
2: ouais,
1: sortent au début
2: bien
1: juillet.
2: Sûr, bien sûr, bien sûr.
1: Ça va, ils sont fans, ils
2: ouais,
1: ont validé.
2: Ils soutiennent, c'est cool.
1: Oh,
2: ils sont pas trop durs.
1: C'est parfait. Restez dans le coin, les amis. Ce samedi soir, on le passe ensemble jusqu'à 21h. Adrien Gallo a choisi pour vous plein de belles chansons. Avenir, Carole King, Nino Ferrer ou encore Vanessa Paradis.
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1: Ah, et je l'adore, mon invité de ce soir. Il est auteur, il est compositeur pour lui-même et pour les autres. Il est chanteur, il est guitariste et pianiste. Et puis, il n'arrête pas de nous enchanter depuis maintenant un certain nombre d'années. Je n'ose pas refaire les maths que j'ai fait tout à l'heure, mais je pense qu'à un moment, tu vas célébrer tes 20 ans de carrière à Gallo sans avoir aucune ride.
2: Oups.
1: C'est incroyable.
2: Oupsie.
1: Exactement. Adrien Gallo, je vous rappelle que le nouvel EP Dernier Souvenir du Futur sortira début juillet et que pour vous y préparer, en fait, pour bien faire les choses, il faudrait écouter là, rapidement, Premier Souvenir du Futur, le EP qui date de octobre 2025. Comme ça, voilà, on se fait les deux ensemble comme un album, en fait.
2: Très bonne idée.
1: Voilà, on va faire ça.
2: Ouais, c'est ça.
1: Et tu vas nous faire découvrir aussi des artistes ce soir, enfin, peut-être que certains connaissent déjà, mais Geez ou Geez, je ne sais même pas comment prononcer le nom de ce groupe. Geez,
2: moi
1: je pense.
2: Moi non plus, je pense que c'est Geez, ouais.
1: Ouais, Geez.
2: Je dirais.
1: Ouais, parce que Geez, ça fait bizarre.
2: Ouais, Geez. Et Geez, c'est vraiment un groupe de la nouvelle génération, n'est-ce
1: ouais.
2: pas? Et je les trouve vraiment trop, trop, trop forts. Et je sais pas, c'est des super musiciens. Lui, c'est un super parolier, Cameron Winter. Et il a fait un album solo qui est fou aussi, qui est fabuleux. Et voilà, je les ai loupés. En plus, ils jouent à Paris là. Je suis vert, mais je les trouve. Enfin, cet album là, Getting Killed, je le trouve incroyable, quoi. Donc.
1: À quel point la musique des autres, elle peut nourrir la tienne? Tu t'en tiens éloigné quand toi tu composes, ou alors au contraire, tu t'écoutes tout ce qui passe?
2: Non, j'écoute énormément et même pendant que je compose et tout, ça me dérange pas du tout, quoi. J'ai pas du tout besoin de m'isoler pour
1: ouais.
2: Voilà, et puis j'ai l'impression que ma musique, elle est vraiment aussi assez référencée, et j'assume ça totalement, tu vois, de dire voilà, ça c'est Three Strokes, machin, enfin c'est des, à chaque fois j'assume mes influences, donc voilà, j'ai pas la prétention de créer un truc si nouveau que ça, enfin voilà, c'est ce que j'ai envie de faire sur le moment et tout, et c'est personnel bien sûr et honnête, mais voilà, c'est très référencé aussi, quoi.
1: Oui, de toute façon, le rock a 70 ans, donc ouais. Là, c'est un peu tard si on veut vraiment inventer un truc, bon courage.
2: Mais Geez, je trouve qu'il y a quand même un vrai truc, quoi. Ils ont vraiment ouais. mélangé plein d'influences qu'on mélange pas forcément au premier abord, et ils ont vraiment créé un truc, et je trouve qu'il y a un truc très très frais, quoi. Très, très intéressant.
1: À découvrir, les amis, si c'est pas déjà fait, la chanson s'appelle Half Real. Premier encart pour certains d'entre vous, avec Geez ce soir dans Décibels.

0: Guise. C'est incroyable. Alors, pour celles et ceux qui écoutent pour la première fois, vous êtes peut-être un peu fatigués après cette écoute.
1: C'est intense.
0: C'est parce que c'est intense. Parce que la voix est toujours à la limite. Tu dis, ah, c'est faux. Ah non, c'est bon, c'est pas faux. Et pareil pour le rythme. Ouais. On dirait un concert de jazz.
1: Ouais,
0: tu
1: surtout celle-là, ouais.
0: T'essayes, tu dis, ah oui, attends, ça y est, je l'ai fait. C'est ta-ta-ta. Eh ben non, c'est pas ça.
1: Elle est un peu free jazz, celle-ci.
0: Pam. Non, c'est pas ça non plus et tout. C'est incroyable.
1: C'est ouf, hein, ouais.
0: Comme quoi, en fait, tous les codes qu'on croit obligatoires pour faire du rock, il suffit de les casser, de décider qu'on s'en fiche, et puis on peut faire sa chanson rock comme on veut.
1: Ouais, c'est ça. Et là, il crée un truc assez neuf, quoi.
0: Mais c'est crevant.
1: Ouais. Mais celle-là, c'est pas la plus évidente. Je t'ai pas fait de cadeau.
0: Non, quitte à découvrir, c'était bien de nous lancer dans le bain de Guise. Alors là, en revanche, tiens, on parlait de cadeau. T'en as fait un sacré à Vanessa Paradis. Avec la chanson Mis à mort.
1: C'est elle qui m'a fait un cadeau de la chanter plutôt.
0: Raconte-moi l'histoire.
1: J'étais à New York et.
0: Mais il arrête pas de bouger. Le bilan non, carbone juste... d'Adrien Gallo, c'est dégueulasse.
1: J'étais
0: à New York.
1: Ouais. Et j'écrivais le troisième album du groupe Long Courrier. Et en fait, j'ai vraiment cette chanson, elle est arrivée hyper rapidement, quoi. Et vraiment, je pense que je l'ai écrite en, je sais pas, en une demi-heure, tu vois.
0: Et tu t'es dit, c'est pas une chanson de Bébé Brune, je peux pas la chanter.
1: Non, et du coup je lui ai envoyé et elle a je pense qu'elle a tout de suite bien aimé, quoi, et on s'est écrit par mail et puis elle l'a enregistré ensuite avec Benjamin Biolay et du coup c'était incroyable pour moi, enfin c'était surréaliste, je l'ai écouté toute mon enfance et qu'elle chante une de mes chansons, ça m'a tué, quoi.
0: C'est-à-dire que quand t'es née, Vanessa Paradis, c'était déjà une star. Elle est en tournée en ce moment, évidemment. Dans tous les zéniths, les festivals d'été et tout, c'est un peu une déesse. Elle fait peur ou pas?
1: Pas du tout. Enfin, si, on a très peur de la rencontrer. Une fois qu'on la rencontre, elle met tellement à l'aise, elle est tellement humble et, enfin, c'est vraiment la classe ultime, quoi. Ouais. Humainement, je trouve que c'est très impressionnant parce que son niveau de notoriété est évidemment immense, mais elle est très, très cool, quoi. Et donc, t'es plutôt à l'aise et ça, voilà, le courant est hyper bien passé et donc c'était vraiment comme un rêve, quoi.
0: Et ta chanson lui va comme un gant. Mi amor, Vanessa Paradis. Et dans Décibels. Là, on suit bien le rythme. C'est plus facile. Tac, tac.

0: Mickaël Astre, Vanessa Paradis, Mi Amor, elle est en tournée et on la retrouvera au festival Sœurs Jumelles à Rochefort à la fin du mois de juin. Décibel sera sur place pendant le festival. Évidemment, Vanessa est invitée. Toi aussi t'es invité, Adrien.
1: Merci.
0: Quand tu veux. Ça te manque ça, les étés de festival?
1: Ouais, complètement.
0: C'est là, tu disais, donc t'es remonté sur scène pour la première fois depuis 3-4 ans pour comme ça jouer quelques chansons, mais c'était un peu en mode festival de Cannes, etc., concert privé. En vrai, tu t'es déjà mis une date en tête pour une tournée?
1: 2027, c'est sûr.
0: Ok.
1: Ouais, et j'ai effectivement les festivals l'été, enfin, il y a un côté où tu rencontres plein d'artistes aussi, tu joues avec plein d'artistes, tu rencontres parfois des idoles et tout, donc c'est assez ouf à faire, et j'ai hâte de m'y remettre, c'est clair.
0: Très bien. Alors, cette chanson donc, que tu as signée pour Vanessa Paradis, c'est pas la seule hein, que tu as offert à d'autres artistes. Tu as écrit pour Vendredi sur mer, pour Oli Sis, Barbara Pravi, Marine aussi.
1: Ouais.
0: Voilà. Est-ce que tu te mets dans la peau de la personne pour qui tu écris, pour écrire, ou bien est-ce que tu restes toi?
1: Non, j'essaie de me mettre un peu dans la peau de la personne, effectivement, et j'aime bien être au service aussi de la personne, quoi, justement, m'oublier un peu totalement, et il y a un côté hyper inspirant de voilà d'essayer de mais c'est dur, hein, ça marche pas tout le temps.
0: C'est de la psychologie,
1: quoi.
0: Quand même. Là.
1: Ouais, il y a un peu de psychologie et aussi vachement de feeling, quoi. C'est des heures passées en studio à essayer voilà de s'effacer le plus possible aussi, quoi, pour laisser place à ce qu'a envie de dire l'artiste et tout. Donc moi j'adore faire ça, et puis parfois on envoie une chanson, on se rend compte même pas et ça marche, quoi. Donc c'est un peu magique, il y a pas vraiment de recette, quoi.
0: Alors avant d'écouter Nino Ferrer, je vais te poser la question: est-ce que toi t'as déjà été malheureux en dans ta vie de musicien? Parce que Nino qui a mis fin à ses jours en 1998, lui ça a jamais été un mystère, il a été très malheureux à des moments de sa vie de musicien, quand par exemple il était cantonné à l'image de chanteur rigolo, quand on le comprenait pas, etc. Sentiment vraiment d'être incompris qui l'a bouffé. Est-ce que toi ça t'est arrivé à un moment de ta carrière d'être malheureux et te dire faut que je change des trucs, quoi?
1: Non, malheureux, non, pas malheureux. Après, sentir que parfois il y a un décalage entre la perception qu'ont les gens de toi et ce que tu voudrais transmettre, dégager et tout. Ouais, ça c'est sûr, et parfois on est un peu déçu. Enfin, même je pense au début du groupe où on était presque pris pour un boys band et il y avait genre.
0: Ah non, mais les débuts de bébés brunes, on disait les bébés rockers.
1: Ouais, voilà. Donc, mais bon, après, moi j'étais à chaque fois, je me sens hyper chanceux et heureux de pouvoir faire ce que j'aime tous les jours et de me réveiller. C'est mon activité, quoi. C'est génial, c'est ma passion et tout. Donc en fait, malheureux, j'irai pas jusque-là, tu vois. Parfois, oui, un peu déçu, et oui, un peu frustré, mais en vérité, ça reste quand même beaucoup de kiff et de reconnaissance, quoi.
0: Et qu'est-ce qui te touche alors chez notre Nino Ferrer, qu'on va écouter chanter en anglais, car telle est ta volonté, Looking for You?
1: Déjà, je crois qu'il a un peu réalisé mon rêve il avait une maison de campagne, il est parti dans cette maison de campagne vivre il a créé un studio. Ouais. Et genre,
0: la Taillade. Ciao tout le monde.
1: Ouais, c'est ça. Ciao tout le monde, et je vais juste faire de la musique à la campagne. Et j'adore ce move.
0: Ah, donc on n'est pas à l'abri que tu fasses ça. Une ferme studio.
1: Bah, en vrai, c'est le rêve, quoi.
0: Bah oui.
1: C'est assez kiffant de faire ça. Et juste, c'est cette chanson que je trouve incroyable, que j'ai découvert un peu sur le tard. Bon, bien sûr, il y a Le Sud qui est une des plus belles chansons françaises, quoi. Mais cette chanson en anglais et tout cet album d'ailleurs, il est assez fascinant. Et je sais pas, cette chanson, elle est magique, quoi, non? J'adore.
0: Vrai, elle est magique. Nino Ferrer, qui était un grand du rock progressif aussi, quoi.
1: Ouais.
0: Ouais. C'est vrai.
1: Oui, là où on l'attend pas, justement. Ouais. Ouais.
0: Beauté. Looking for You, Nino Ferrer est dans Décibel. Et sachez qu'il est au musée aussi, Nino, au musée à Cahors, une grande expo qui s'appelle Nino Ferrer peintre, qui a ouvert au début du mois de mai et qui continue jusqu'au 31 décembre. Donc si vous passez par Cahors, n'hésitez pas à aller voir cette expo.

0: que si on ne connaît que Mirza et Gaston, il y a le téléphone qui sonne, on passe à côté d'une grosse partie du boulot de Lino Ferrer.
1: Ouais, qui est en plus incroyable, quoi.
0: Quelle beauté, Looking for You. Alors, ça, c'est quand même la chanson du samedi soir quand t'es plutôt en rancard et pas vraiment à la radio. Hein. Bravo. Hein. Notez-la dans vos playlists, les amis, parce qu'alors là, on est. Ah oui. Il fait chaud, quoi. Bref, on approche de la fin de l'émission et il faut que tu nous parles d'une artiste qu'on connaît pas encore, mais toi, tu connais très bien. Elle s'appelle Billie.
1: Ouais, clairement. Billie, j'ai rencontré il y a 2 ans par l'intermédiaire des Kids Return avec qui j'ai fait des chansons et elle est venue me voir.
0: Kids Return, c'est plutôt électro, on va dire.
1: Pop, t'as un peu des deux, électro, t'as un peu d'électro, mais ils enregistrent beaucoup de trucs organiques, donc. Okay. Mais ils sont trop trop forts d'ailleurs, je vous invite à les écouter, j'aurais pu les mettre. Et Billie, elle est venue me voir parce qu'elle avait besoin, elle avait pas encore rien sorti, elle avait besoin d'écrire des paroles. Et du coup, on s'est fait des cafés, on s'est mis à écrire et elle bossait avec les Kids, donc ça faisait un peu team, quoi. Donc c'était assez cool.
0: Ouais.
1: Et en fait, elle a presque rien gardé de ce qu'on a fait. Mais c'est pas grave. Et en fait, elle est venue chanter sur Sarah Sahara, une chanson de l'EP Premier Souvenir du Futur.
0: Le tien, ouais.
1: Et elle a vraiment sublimé la chanson et tout. Et après, elle est venue la chanter avec moi pour la release party et tout. Et on est devenus amis, quoi. Et là, elle a sorti des chansons qui sont, je trouve, hyper fortes, quoi. Hyper pertinentes. Et elle apporte vraiment une sorte de vente fraîcheur sur le rock français. Je trouve qu'elle a une vision hyper nouvelle. Et elle réinvente le truc, encore une fois, je trouve. Il y a vraiment un truc très intéressant dans la prod, dans les paroles, dans la manière de chanter tout.
0: Alors, vous avez peut-être déjà entendu sa voix si vous avez écouté la chanson de M qui s'appelle Super Chérie.
1: Ouais,
0: parce que
1: carrément.
0: C'est la fille de Mathieu Chédid, donc c'est elle, la super chérie des chœurs dans cette chanson. Et on sentait qu'il y avait quelque chose, en tout cas un attrait, c'est sûr, pour la musique. Mais là, ce qui est sûr, c'est que je ne pense pas qu'elle cherche à capitaliser tellement sur la notoriété de son père ou de son papy, Louis Chédid, parce que vraiment, elle est dans un style... Ça va si je dis niche,
1: c'est un peu niche, quand même, ce qu'elle fait. C'est hyper rock indé, quoi.
0: Ouais. Moi, la première fois que je l'ai vue sur scène, Billie, c'était en première partie de Clara Luciani à l'Olympia.
1: Ah, bah voilà,
0: au début de la tournée de Clara. Et il y avait vraiment un côté très un peu punk dans le garage, même.
1: Ouais, clairement, il y a un parti pris que j'adore personnellement.
0: La chanson s'appelle Les Adieux et elle, c'est Billie avec 2 L et IE à la fin. Jolie découverte dans Décibels grâce à Adrien Gallo.

0: Ça, c'est le genre de chanson qu'on entend très peu en français. Belle trouvaille, ouais. Adrien.
1: Mmh. Vraiment. Ça te plaît,
0: ouais. Ah ouais, Billy, la chanson Les Adieux. Et nous, c'est déjà l'heure de la fin de l'émission. Alors, avant d'écouter la dernière chanson, je vous rappelle les informations essentielles pour Monsieur Gallo. Avec moi en studio, Adrien Gallo, déjà disponible. Premier souvenir du futur. Si vous voulez tout savoir sur cette EP, bah, réécoutez l'émission de Décibel en octobre 2025 hein, qu'on avait fait ensemble. Ouais. Tu nous avais voilà, tout expliqué. Et puis, dernier souvenir du futur, la suite, qui sortira au début du mois de juillet et noté dans vos agendas 2027 que vous allez pouvoir aller l'applaudir en concert. On se réjouit, yeah. Adrien. Dernière chanson, MGMT, When You Die, quand tu meurs, quand tu vas mourir, je ne sais

0: Adrien Gallo pour ce bon moment. On lui souhaite évidemment le meilleur pour sa carrière solo. À vous aussi, on souhaite le meilleur pour la suite de la soirée. Mais enfin, si vous restez sur votre radio ici, ça va bien se passer. La musique continue.
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1: Bonjour, merci d'avoir choisi votre radio ici. C'est Willy, viens déjeuner chez vous, numéro 1081. Et oui, mes amis, ça filoche. J'espère que vous avez passé une bonne semaine. Alors, pour beaucoup d'entre vous, c'est certainement la dernière semaine des vacances. Donc, je sais très, très bien la tête que vous faites en ce moment. Vous faites la gueule. Mais rassurez-vous, je suis là jusqu'à 13h. On va apprendre l'actu. On va se détendre aussi. Il y a de la musique, des cadeaux. Et ce midi en plus, je suis en direct de notre radio ici Provence, à Aix-en-Provence, de quoi prolonger un petit peu les vacances. Et comme à chaque fois que je suis dans l'une de nos 44 radios ici présentes sur tout le territoire, eh bien j'aime parler actualité nationale avec des acteurs locaux. Alors vite, notez bien les dossiers du jour. Dans un instant, après la sécheresse, après la canicule, après les incendies, comment vont nos agriculteurs et nos producteurs en France ? Est-ce qu'on doit-on s'attendre à des augmentations du prix des fruits et des légumes sur les étals de nos supermarchés, de nos marchés? On en parle dans 2 minutes. Et à 12h30, toute autre chose, la folie du camping en France. On compte 7500 campings. Nous sommes le premier pays d'Europe en nombre de campings. Des campings qui changent avec moins de tentes et plus de mobil-home. Comment vont nos campings? La réponse dans 20 minutes. Et bien sûr, je vous le répète tout le temps, hein, on fait cette émission ensemble, mes amis. Vous savez que c'est mon moment préféré. C'est lorsque l'on parle tranquillement, vous et moi. C'est la libre antenne du week-end. Alors notez bien le numéro de téléphone 0810 055 056 0810 055 056. Si vous voulez réagir sur les thèmes du jour, si vous êtes producteur, dites-nous comment vous avez traversé cet été hors normes. Est-ce que vous avez déjà vu que les prix des fruits et des légumes étaient beaucoup plus élevés? Est-ce que vous êtes fan de camping? Pourquoi? Qu'est-ce que vous aimez? Est-ce que vous aimez traverser tout le camping avec votre rouleau de papier toilette? Voilà, moi j'aimerais bien faire ça. J'utilise du Lotus triple feuille senteur lavande et je veux que ça sache. 0810 055 056 et vous repartez aujourd'hui encore avec votre sélection pour gagner une carte carburant au teint bronzé d'une valeur de 200 €. Voilà mes amis, je crois que j'ai tout dit. Est-ce que vous allez bien? Oui, tant mieux. Alors jingle et démarrons. Allez, hop, hop, hop, hop.
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1: Et on ouvre notre premier dossier. Bonjour Laurent Delville.
3: Oui, bonjour.
1: Bienvenue ici, mon cher Laurent. Vous êtes exploitant agricole, maraîcher à Saint-Rémy-de-Provence et représentant de la FNSEA 13. Déjà, avant de commencer quoi que ce soit, mon cher Laurent, vous exploitez quoi chez vous? Vous faites pousser quoi de bon?
3: Alors, je fais de la salade en plein hiver et je fais de la tomate ancienne l'été.
1: L'été, très bien. On va revenir dans un petit instant, savoir un petit peu comment ça s'est passé dans vos champs. Mais mon cher Laurent, déjà, quel est le moral des troupes là après cet été caniculaire? Comment vont vos collègues maraîchers et agriculteurs, mon cher Laurent? Comment est-ce que vous allez là?
3: Ah ben, comme disait mon père, t'as le droit de ne pas aller. Non, alors ça va. Ouais. Mais bon, c'est vrai que la difficulté de cet été par rapport aux périodes qu'on a pu connaître de forte chaleur, qui a impacté physiquement les troupes parce que nous n'avons pas la clim dans les serres. Ouais. C'est vrai que ça a été compliqué pour travailler à ces fortes chaleurs.
1: Ouais.
3: Et dans un deuxième temps aussi, les cultures qui ont subi des stress inédits par rapport aux fortes chaleurs.
1: Ouais, je lisais qu'il y avait certains de vos collègues qui avaient presque tout perdu.
3: Alors, des collègues qui ont tout perdu, oui, c'est, essentiellement ceux qui travaillent en plein champ, des grandes cultures comme le melon, comme la pastèque, des fruits qui n'ont pas eu le temps d'arriver à terme à maturité, qui ont été cuits, brûlés par le soleil, car il faut savoir que les plantes transpirent la nuit et aiment redescendre la température. Ouais. Il faut qu'elles redescendent la nuit aux alentours de 25 degrés, en dessous de 25 degrés.
1: Ah
3: là,
1: oui, là,
3: ce n'était pas le cas. Mm-hmm. Et c'est-à-dire que la régénérescence des chairs ne pouvait pas se faire et les pertes ont été considérables dans ces cultures plein champ. Voilà.
1: Ouais. Et quand on perd, pardon Laurent, parce que moi je connais pas trop votre métier, mais quand on perd tout ou une partie, comment ça se passe? On est aidé? Il y a des assurances qui remboursent? Comment ça se passe? Ou vous gagnez rien?
3: Non, c'est selon les moyens que l'on veut mettre, mais on veut se faire assurer pour une perte de récolte via une canicule, la grêle, il faut savoir que l'assurance coûte quasiment, pour vous schématiser la chose, c'est comme si vous perdiez une culture tous les 3 ans. Ça coûte tellement cher qu'aucun agriculteur n'a les moyens de se payer des assurances pour couvrir ces dégâts. Alors, c'est-à-dire que ce sont des pertes sèches sur notre chiffre d'affaires, et en sachant l'agriculture comme elle va à l'heure d'aujourd'hui, voilà, c'est encore plus fragilisé les exploitations.
1: Bon, et nous, alors, juste pour être un petit, pour regarder juste mon petit nombril, mon cher Laurent, comment ça va se passer pour moi, pour nous, les consommateurs, là? Est-ce qu'il va y avoir des prix qui vont voler, là, au niveau des fruits, des légumes? Comment ça va se passer ces prochains jours?
3: Alors, il faut savoir que c'est vrai que les GMS, ce sont les grandes surfaces, ont eu quelques petits problèmes d'approvisionnement. Aujourd'hui, il y en a qui surfent sur la vague pour faire payer le consommateur sur cette tendance.
1: Attendez, mon cher Laurent, vous nous dites qu'il y a des supermarchés qui se gavent un petit peu, là, qu'on profite?
3: Mais il faut savoir qu'un supermarché, c'est une entreprise à part entière. Un supermarché, je vais vous prendre l'exemple de la tomate comme je produis.
1: Oui.
3: Une tomate ancienne vendue dans un supermarché, selon la situation géographique où elle se trouve, un prix de la tomate doit être entre 4,50 € et 5 euros. Voilà, c'est le prix que le consommateur devrait payer. Bon, selon les endroits, 6 euros maximum. Mais pour que la chaîne alimentaire de la tomate du producteur jusqu'à la GMS, quand tout ce circuit doit être fait, voilà, le prix de la tomate ancienne doit être aux alentours de 4,5 euros. Voilà, à peu près, schématisons. Là, sur le département des Bouches-du-Rhône, à Lambesc, il y a une grande surface qui a affiché des tomates à 8,99 euros. Là, c'est prendre les gens littéralement, excusez-moi du terme.
1: Pour des cons. Allez-y, pour des cons, c'est très bien, bravo. Donc, des augmentations de prix sur certains fruits et légumes, mais pas de pénurie, on est d'accord, Laurent?
3: Pas de pénurie, mais des difficultés d'approvisionnement. Il faut savoir que cet été, ça a été une production qui a été en dents de scie. Nous avions des fois la tomate, c'est la nature, c'est comme ça, c'est Dame Nature qui en décide. Comme ça, nous avions des pics de production où c'est vrai que nous étions un peu en surproduction, et nous avons eu des pics, des manques de production que nous avons jamais eu jusqu'à cette année. Voilà, c'est pour ça que les grandes surfaces de temps en temps ont eu du mal à s'approvisionner. C'est vrai que ça a été un peu affiché dans les magasins, mais on a passé le cap. Voilà, on a passé le cap.
1: Bon, pour terminer, mon cher Laurent, je vous ai lu là cette semaine chez nos amis du journal La Provence, où vous disiez l'éducation du consommateur est à revoir. Ça veut dire quoi? Juste en un mot, mon cher Laurent, vous voulez nous dire quoi avec cette phrase?
3: Alors, je vais vous prendre un exemple qui va être schématique et que tout le monde va comprendre. Aujourd'hui, on achète un iPhone 1000 euros, c'est rentré dans les mœurs. Quand vous allez à un bar, que c'est un peu côté festif, vous allez payer un mojito 12 euros, c'est rentré dans les mœurs, c'est normal. Quand on demande à un consommateur d'acheter une tomate française, où c'est l'agriculture la plus vertueuse déjà d'Europe, et je pourrais dire du monde, car nous avons des contraintes que dans d'autres pays n'ont pas, et nous avons l'agriculture la plus chère à la production. Pour prendre un exemple, le Maroc c'est 80 centimes de l'heure, nous c'est 16 euros avec les charges. Et justement, pour répondre à votre question de refaire l'éducation du consommateur, il va falloir que le consommateur, il apprenne à manger français. Pourquoi? Parce que c'est une agriculture qui est la plus vertueuse, mais tout ce qui est vertueux a un coût. C'est le changement de mentalité. Je pense que les foyers, maintenant, sont prêts à mettre entre 15 et 20% de leur rémunération dans le multimédia, qui leur rapporte pas grand-chose. Et au contraire, à contrario, ne sont plus prêts à mettre 4,50 € dans le prix d'une automate.
1: Il y a encore un petit peu de boulot, mais effectivement, vous avez raison, mon cher Laurent. Il faudrait qu'on revoie un petit peu notre éducation alimentaire. Merci beaucoup d'être passé nous voir, Laurent Delville.
3: C'est
1: la santé. Exploitant agricole, maraîcher à Saint-Rémy-de-Provence et représentant de la FNSEA 13. Merci, mon cher Laurent, d'être passé nous voir.
3: Merci. Bonne journée, au revoir.
1: Bonne journée, Laurent. Il est poli, Laurent. Maintenant, c'est à vous de m'appeler. Tiens, 0810 055 056. Tiens, appelez-moi. On va écouter Daniel Balavoine tout de suite. Là, il va démarrer maintenant avec Sauver l'amour. Et je vous attends à 0810-055-056. Vous voulez réagir sur ce qu'on vient de dire? Est-ce que vous avez vu que les fruits et les légumes étaient un petit peu chers? Est-ce que vous êtes exploitant? Tiens, dites-moi un petit peu ce que vous avez fait, ce que vous faites pousser dans vos champs. Est-ce que vous n'avez pas trop galéré cet été caniculaire? Je vous attends, la pause fraîcheur jusqu'à 13h sur votre radio ici. À tout de suite, mes amis.

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1: Juliette, est-ce que tu es amoureuse,
2: bonjour,
1: ma Juliette?
2: Bonjour,
1: tu es amoureuse, ma Juliette? Ah, oulala. Apparemment non. Apparemment tu n'es pas amoureuse, Juliette. C'est ça? Bah c'est pas grave. Tu es célibataire?
2: Ça viendra. Et je voulais dire que j'étais très pas tout le monde en tout cas sur
1: ah, alors bah, Juliette, attends, parce que là on t'entend très très mal. Je sais pas, tu es dans une couscoussière ou dans une voiture?
2: Non, je suis chez moi, mais les murs
1: alors ne bouge
2: été.
1: Plus. Ah, bah alors ne bouge plus, parce que là on t'entend un petit peu mieux. Ne bouge plus, ma Juliette. Qu'est-ce que tu voulais réagir sur quoi? Alors tu voulais réagir sur quoi, ma Juliette?
2: Bah écoutez, les fruits et légumes, effectivement, c'est très compliqué. Moi, j'ai changé mes habitudes alimentaires, c'est-à-dire que maintenant, je ne peux plus aller à certains magasins.
1: Et voilà.
2: Vous m'entendez bien?
1: Ouais, très très bien, Juliette. Ouais, donc maintenant, tu as changé de magasin.
2: Et même des fois, je remplace par des compotes.
1: Eh voilà, parce que toi tu as déjà vu par exemple sur certains fruits ou légumes les prix fortement augmenter, par exemple sur quels fruits et légumes, Juliette?
2: La plupart en fait, hein,
1: et puis tous. Oui, voilà. Tout. Ah là là,
2: les bananes.
1: Eh ben voilà. Bon donc maintenant compote. Écoute, je vais te dire le seul avantage, Juliette, c'est que quand plus tard tu n'auras plus de dents, eh ben, tu te seras habitué à manger de la compote. C'est bien?
2: Voilà.
1: Okay. Ben voilà. On se rassure comme on peut. Tu nous appelles d'où, Juliette?
2: Je vous appelle de Marseille.
1: Ah, mais quel bonheur. Mais j'y étais tout à l'heure. Pourquoi tu ne m'as pas invité chez toi?
2: Ah, bah, écoutez, en plus, ça serait avec plaisir. Hein. Bah, je viendrai voir le café.
1: Eh ben, tu sais quoi? Je termine l'émission et j'arrive. T'es vers où? Quel quartier à peu près?
2: Dans le 9e.
1: Eh ben, j'arrive. D'accord, j'arrive. À tout à l'heure, ma Juliette. Merci, je t'embrasse fort. Merci beaucoup. Hein. Et tu repars évidemment avec ta sélection pour la carte carburant d'une valeur de 200 euros. Le tirage, c'est demain vers 12h55. Voilà, je dis, je passe voir Juliette parce que jusqu'à 13h, aujourd'hui et demain, je suis en direct des locaux de Ici Provence à Aix-en-Provence. Et ouais, et j'ai de la chance, j'adore être ici. Allez, dans un instant, je vous présente un invité pas banal. Parce que j'aime cet été encore vous présenter des invités pas banaux. Mais d'abord, tiens, écoutez ça. On va écouter Jennifer avec Mourir sur scène. C'est une reprise de Dalida. Je ne sais pas si elle a eu raison de le faire. Bon, enfin, bon, écoutez, c'est comme ça. Alors écoutons Jennifer. Oui, allô, oui.

0: Bah écoutez, je retire ce que j'ai. C'était très bien. Voilà. Bah non, mais je connaissais pas. Bah j'étais dubitatif. Et bah c'était très bien. C'était Jennifer avec Mourir sur scène. Jingle, allez, joujoujou. Allez, sinon c'est moi qu'on va tuer dans deux secondes.
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0: Allez, comme promis, place à la personne pas banale du samedi. Bonjour Olivier Gély.
3: Et bonjour.
0: Bienvenue ici, mon cher Olivier.
3: Ben merci à vous.
0: Eh ben attends, tu ne sais pas les questions que je vais te poser, Olivier. Attends.
3: Oui.
0: Alors vous êtes le fondateur de la marque Payotte. Alors c'est une marque qui fabrique quelque chose qui concerne tout le sud de la France, mais pas seulement, hein, pas que. Mais c'est vrai que dans le sud de la France, ce sport est roi. Parce que vous avez fabriqué quoi exactement, mon cher Olivier?
3: J'ai fabriqué des espadrilles spéciales pétanque.
0: Voilà, c'est-à-dire, non mais c'est génial, vous allez voir. C'est-à-dire que ce sont des espadrilles aimantées pour ramasser les boules de pétanque, c'est ça?
3: Exactement, c'était une blague au départ et je me suis retrouvé à se dire, allez, comme moi, j'ai créé une marque d'espadrilles.
0: Ouais.
3: Et du coup, c'est vrai que je pense aux espadrilles matin, midi et soir. Et donc là, on joue à la pétanque, bien sûr, le sport national du village. On s'est dit, pourquoi pas avec les copains, on a que créé une espadrille vraiment spéciale pétanque. Et c'est comme ça que je me suis dit, je vais mettre un aimant pour ramasser ma boule. Je vais mettre une petite poche pour le cochonner, mettre sur le côté pour les tricheurs au cas où.
0: Ouais.
3: Voilà.
0: Ah oui, il y a que des tricheurs.
3: Et c'était vraiment sympa, quoi. Et c'est eu un succès.
0: Olivier,
3: je m'attendais pas du tout à ça.
0: On va en parler dans deux secondes, mais c'est Olivier, on est bien d'accord que c'est donc l'espadrille pour les boulistes un peu flemmards, c'est ça, pour ceux qu'on en marre de se baisser pour ramasser les boules.
3: Voilà. C'est les espadrilles pour les pétanqueurs du dimanche. Hein.
0: Alors donc vous le disiez, mon cher Olivier, tout ça c'est parti d'une blague. Sauf que cette blague, elle est en train de vous rapporter pas mal. Hein. Alors allez-y, expliquez-nous.
3: Eh ben c'est ça. Ben en fait, si vous voulez, on a commencé, moi avec mon équipe à l'atelier, j'ai mon atelier de fabrication à Perpignan. Je suis arrivé, je leur ai dit un matin, voilà, j'aimerais créer une espadrille vraiment spéciale pour la pétanque, avec une petite poche pour l'aimant, avec la petite poche pour le cochonnet, mettre sur la paire, pour rigoler.
0: Ouais.
3: Et je me suis dit, on va partager ça sur les réseaux avec une petite vidéo.
0: Ouais.
3: Et en fait, la vidéo s'est emballée. Et on a fait quasiment 40 millions de vues en l'espace de quelques jours. L'engouement.
0: 40 millions de vues en quelques jours. Ce qui fait, mon cher Olivier, que vous avez vendu vos espadrilles, j'allais dire à travers le monde, en tout cas dans un pays extrêmement lointain.
3: C'est ça. Ben, 40% de nos ventes étaient aux États-Unis.
0: Non mais c'est fou.
3: Donc c'était dingue. Je sais même pas comment l'expliquer. Mais,
0: non mais c'est fou. C'est-à-dire qu'on
3: c'était dingue parce que voilà. J'étais en train de fabriquer et de préparer des colis qui partaient à Los Angeles, Miami, New York. Alors quand vous êtes de Perpignan et que vous envoyez ces espadrilles un peu à travers le monde, franchement, c'est une fierté.
0: C'est fou,
3: j'avais l'impression d'envoyer un petit morceau de la région.
0: Non mais c'est dingue.
3: Partout dans le monde, ouais.
0: Effectivement, donc en une semaine, la première semaine, vous avez lancé Payotte, vous en avez vendu 5000 paires, dont 40% aux États-Unis. Alors moi, je sais que Donald Trump, il aime bien jouer avec ses boules, mais on est fan de pétanque aux États-Unis à ce point-là?
3: Je ne sais pas. Vous le dire. Hein. Et après, à fur et à mesure, j'avais des messages qui me disaient « Ah, mais moi, j'ai un ami qui est président du club de pétanque de Palm Beach, à Houston. » je me dis « Mais c'est une blague
0: ou pas ?» C'est génial. Franchement, c'est génial. Alors, mon cher Olivier, elles sont vendues où? Elles sont vendues où et à combien, alors, vos espadrilles, si on veut les acheter?
3: Alors, elles sont vendues sur notre site internet payotte.fr les boutiques payotte.fr. Et on a dans les boutiques à Perpignan et à Toulouse, où j'ai et puis après, sur le site, c'est là où on envoie partout dans le monde.
0: Ah oui.
3: Donc vraiment, c'est vraiment une surprise. Hein. Franchement, rien n'est calculé. c'est dingue, des fois. Voilà,
0: Tu vas en vendre pas mal parce que nous, parmi nos auditeurs, on a beaucoup d'auditeurs flemmards. Donc tu verras, tu vas en vendre encore plein là. Payotte, ça s'écrit P-A-Y-O-T-T-E. P-A-Y-O-T-E.
3: Exactement.
0: Payotte.fr. Pétanque.fr. Merci beaucoup, mon cher Olivier. Dis donc, il paraît que vous avez déjà une idée de la prochaine. Il paraît que vous avez déjà une idée de la prochaine chaussure. Ça serait
3: on
0: quoi
3: On a sorti pour les moments festifs. On a sorti l'espadrille avec le décapsuleur.
0: Voilà,
3: vous avez le
0: génial.
3: Décapsuleur intégré sur l'espadrille avec la petite poche pour mettre la capsule.
0: Bien sûr, Olivier, on ne jette pas la capsule. Olivier, je t'adore. Franchement, mais je l'adore. C'est Olivier. Hey, bravo, bravo Olivier. Bravo. Mais vive la France.
3: C'est
0: ça, c'est la France qu'on
3: merci
0: aime.
3: Beaucoup.
0: Ça, t'as vu? Eh ben, bravo, bravo, bravo. Donc, Olivier Gély, donc, il a créé avec succès Payotte, l'espadrille aimantée pour ramasser ses boules de pétanque. Donc, ça s'écrit P-A-Y-O-T-E. Il en vend dans le monde entier, mais c'est un truc de malade. Merci beaucoup, Olivier. Passez un bon week-end.

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2: Allez, partons gaiement vers la deuxième demi-heure de votre grand talk show du week-end. Nous sommes en direct, mes amis, il est 12h30. Hein, nous sommes en direct partout en France. Ici, l'été, c'est pas fermé. Aujourd'hui, je suis en direct de nos locaux à Aix-en-Provence, nos locaux de Ici Provence. Voilà, donc si vous écoutez habituellement votre radio dans toute la région PACA, eh bien, je suis tout contre vous aujourd'hui. Là, vous me sentez bien là, oh, qu'est-ce qu'on est bien. Dans un instant, on va parler, tiens, de la folie du camping. Je sais qu'il y a plein de campings dans le coin. On est le premier pays européen en nombre de campings. Et bien sûr, vous le savez, on fait cette émission ensemble. Alors notez bien le numéro de téléphone 0810 055 056. 0810 055 056. N'ayez pas peur d'appeler, hein. C'est pas parce que c'est un 0800 que vous dites, ah là là, mon Dieu, oh là là, ils vont nous escroquer. Mais c'est rien du tout. Je vous donne 5 centimes l'appel, c'est rien du tout. Donc tu appelles et tu t'inquiètes pas. Dès que tu es sélectionné, hop, nous on te rappelle. Comme ça, tu ne dépenseras rien. Et si tu passes à l'antenne et que tu n'es pas content du moment qu'on a, je te rembourse. T'as vu comme je suis sympa? 0810 055 056. Appelez vite. C'est la libre antenne du week-end. Mais d'abord, si vous n'avez pas suivi l'actu, pas de panique. L'actu vous suit. Il est temps pour moi de mettre les points sur les i.
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2: Et on commence avec notre Premier ministre Sébastien Lecornu qui a révélé cette semaine que des personnes travaillant dans son ministère ont été écartées après des tests positifs de cocaïne.
3: Marie, mais enfin,
2: si t'es pas défoncé, comment tu veux supporter Sébastien Lecornu aussi?
3: Il est malin, lui. Il est malin.
2: Sébastien Lecornu, qui cherche toujours à faire des économies, pourrait envisager la piste d'un gel partiel des pensions de retraite. Ah bah oui, mais là, avec ces canicules, des retraités, il y en a de moins en moins. Hein. Faut faire vite, mon Sébinou, si tu veux leur faire leur poche. Vite, vite, vite, vite, vite. À la Trinité-sur-Mer, la maison de famille des Le Pen taguée en pleine nuit. Les Le Pen devront désormais dormir que d'un œil, comme papy. L'eurodéputé LFI Manon Aubry hospitalisé après une morsure de vipère. Chez LFI, ils sont anti-gouvernement, anti-riche, antisémites, mais ces couillons, ils sont pas anti-poison. Déclaration d'Alain Fabien Delon, le fils d'Alain Delon, dans Paris Match cette semaine. J'ai mis dans le cercueil de papa son chat congelé Poupousse et un moineau congelé qu'il aimait beaucoup. Parce qu'il ramassait les animaux morts et les mettait au congélateur. Les Delon, les Courgeot du 7e art. Les congélateurs chez Alain Delon, c'est comme les congélateurs chez Picard, hein, sauf que les animaux n'étaient pas cuisinés. Alain Fabien Delon déclare également qu'il a aussi mis dans le cercueil de son père le pistolet d'alarme avec lequel il dormait. C'est vrai que vers la fin, le seul coup qu'Alain pouvait encore tirer au lit, c'était avec son pistolet. S'il était resté de la place dans le cercueil de son père, je pense qu'Alain Fabien y aurait aussi mis sa demi-sœur Anouchka. À Paris, un patient meurt lors d'une opération d'agrandissement du sexe. Bien, c'est quand même con qu'il y ait une couille dans une opération du pénis. Vu la taille de son sexe, il sera enterré dans un court de paille. Heineken supprime 5000 emplois dans le monde. Je conseille à ces malheureux employés de déposer plainte. Après, je connais un bon avocat, Maître Canter. Selon une étude américaine, 72% des caddies de supermarchés testés présentent des bactéries fécales. Ah bah oui, mais bon, si les gens vont faire leurs courses chez Carrefour ou Intermarché. 40 000 à 4 000 artistes français dénoncent le pillage en règle de l'IA dans le cinéma. Bon, c'est pourtant facile de faire la différence. Hein. Si cette année, Cadmerade fait un film qui marche, c'est que c'est de l'IA. Enfin, le saviez-vous? Cette semaine, Sophie Anneau a été la première femme française à s'aventurer dans le vide spatial. Juste après Ségolène Royal, sauf qu'elle, on attend toujours son retour. Allez, heureusement, dans 131 jours, c'est fini 2026. Oh là là, 131 jours! 131 jours, c'est déjà fini 2026. Quelle magnifique année! On va te regretter 2026. Voilà, c'est un petit récap de l'actu, mes amis. Tout petit, le récap. Allez, arrêtons tout, mes amis. Si vous avez un petit coup de mou, ça peut arriver, les petits coups de mou. Ben, rassurez-vous, j'ai la solution. Là, vous allez tout arrêter. Tout, arrêtez tout. Même si vous conduisez, vous pilez sur l'autoroute, je m'en fous. Arrêtez tout. Et quand je vais vous dire à vous, vous allez me faire padabapapapa et tu verras, ça va aller beaucoup mieux. Tiens, vas-y, écoute ça. 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Allez, écoute. 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T'es mou.
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2: 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Votre seule grande radio locale. Tout près de vous, tout contre vous, jour et nuit. On est là, on vous aide, on vous informe avec le sourire bien évidemment. Votre radio utile continue dans un petit instant. On va parler des campings, mais d'abord on va écouter Jean-Louis Aubert avec les plages. À tout de suite mes chéris.

0: mon petit corps imberbe. Alors, je me suis mis au slip de bain, voilà, je vous le dis. Je ne sais pas si c'est une information essentielle, mais si. Tout le monde me regarde en me disant non, pas vraiment. Si, c'est une information essentielle, parce que j'ai été jusqu'à il n'y a pas très longtemps avec des, comment, des caleçons, hein, c'est ça. Pas les shorts longs, hein, les caleçons. Et puis finalement, le slip de bain, c'est pas mal. Voilà, bah, écoutez, je pense que c'était une information essentielle. Jingle, s'il vous plaît. S'il vous plaît, jingle, s'il vous plaît. Jingle, voilà.
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0: Allez, ouvrons notre nouveau dossier. Bonjour Olivier Lemercier.
3: Bonjour.
0: Bienvenue ici, mon cher Olivier. Première question, à la plage, vous êtes plutôt slip de bain ou caleçon de bain alors, déjà?
3: Alors personnellement, j'habite plutôt à la montagne, mais à la plage, je suis plutôt caleçon.
0: Quels sont? Voilà, c'était une information essentielle. Merci Olivier. Vous êtes le cofondateur du collectif Vous êtes le cofondateur donc du collectif Sauvons le vrai camping et gérant d'un camping. Hein. On reste dans la région puisque vous êtes dans la région PACA. Vous êtes à Presles. Comment il s'appelle le camping là-bas?
3: Exactement, à côté de Briançon.
0: Voilà,
3: le camping de l'Istle de Presles, tout simplement.
0: Tout simplement. Alors, mon cher Olivier, ce collectif, vous l'aviez créé il y a 4 ans parce que vous étiez un petit peu inquiet de la disparition progressive du vrai camping. Expliquez-nous les inquiétudes que vous aviez lorsque vous avez créé ce collectif Sauvons le vrai camping.
3: Alors, les inquiétudes, je les ai évidemment toujours et en réalité de plus en plus. En fait, l'inquiétude, elle est simple. Tous les ans, il y a de moins en moins d'emplacements nus pour poser sa tente, sa caravane ou son camping-car.
0: Ouais.
3: Et tous les ans, il y a de plus en plus de mobil-homes pour accueillir des vacanciers. Ce qui ne dit pas que c'est une mauvaise chose. En revanche, ça va tellement vite que si ça continue à ce rythme-là et si surtout on ne fait rien, tout simplement, dans 15 ans, on ne pourra plus poser sa tente, sa caravane ou son camping-car dans un camping.
0: Voilà, donc les emplacements nus perdent du terrain. Selon votre collectif, il y a 190 000 parcelles qui ont disparu en 10 ans, c'est ça?
3: Ouais, alors les chiffres, ça, je pense que c'était des chiffres il y a 4 ans, mais concrètement, si on veut prendre des chiffres simples, tous les ans, il y a entre 25 et 30 000 emplacements destinés aux tentes qui disparaissent au profit de 25 à 30 000 emplacements sur lesquels on installe des mobil-homes.
0: Des mobil-homes
3: sur une base, sur une base de 850 000 emplacements de camping en France.
0: Ouais.
3: Et sachant que il y a déjà plus que de tentes dans les campings, puisque sur les 850 000 emplacements, vous en avez déjà 450 000 occupés par des mobil-homes.
0: Voilà.
3: Il en reste 400 000 sur lesquels on peut poser sa tente. Alors 400 000 moins 30 000 tous les ans, vous faites le calcul, dans 15 ans, il n'y en a plus.
0: Mais il n'y en a plus. Je disais par exemple que dans le Var, là, il y a un grand camping qu'avec des mobil-homes. 500 mobil-homes. Et plus de petites tentes. Voilà, c'est ce genre de truc qui vous inquiète, même si vous n'avez rien contre les mobil-homes, évidemment.
3: Il s'appelle toujours camping. Nous, on n'a rien contre les mobil-homes, pour tout vous dire.
0: Bien sûr,
3: j'ai des mobil-homes. Ouais. C'est ce qui me fait vivre. Ouais. Et l'inquiétude, en réalité, c'est précisément ça. C'est qu'un mobil-home est infiniment plus rentable qu'un emplacement nu.
0: Ouais. Et donc, expliquez-nous pourquoi.
3: Aujourd'hui, les financiers se sont engagés dans la brèche.
0: Ouais. Et Olivier, expliquez-nous pourquoi c'est plus rentable, un mobil-home.
3: Je vais vous donner les chiffres de mon camping, qui sont des chiffres à la montagne d'un petit camping, sachant que les chiffres à la mer des gros campings sont encore plus importants. Moi, concrètement, sur mes emplacements nus, à la fin de l'année, je fais le compte, par emplacement, j'ai gagné grosso modo 1500 euros. Sur ce même emplacement, je mets un mobil-home, eh bien, je gagne 8000 euros par an.
0: Voilà, 8000 euros
3: par an. Le mobil-home en question, je l'ai payé 15 000.
0: Ouais.
3: Vous faites le calcul, en 2 ans, c'est rentabilisé.
0: Voilà, parce que le mobil-home, en fait, je peux y aller tout le temps, toute l'année. C'est-à-dire que je suis moins contraint par la météo, etc. C'est ça. Hein.
3: Alors d'abord, c'est effectivement le cas. Il y a évidemment un peu plus de confort. D'autant que dans les mobil-homes les plus récents, vous avez la totale, hein, le lave-vaisselle, la clim et compagnie. On est encore dans le camping, entre guillemets, si le mobil-home est positionné dans un camping qui respecte la mixité, parce que la mixité, ça a toujours été le béaba des campings. Aujourd'hui, quand vous allez dans un parc à mobil-home autour d'un gigantesque parc aquatique, Bah concrètement, vous n'avez plus aucune liquidité. Ouais, vous avez plus de liquidité parce qu'on est à 2000 euros la semaine, quoi.
0: Bon, alors Olivier, pour l'instant, heureusement, il y a encore des campings. Je le disais, il y a, je crois, à peu près 7500 campings. On est le pays européen où il y a le plus de campings. Qu'est-ce qu'il y a de bien dans le camping, Olivier ? 125 millions de nuitées en 2025 en France. Pourquoi ça marche autant, Olivier, quand même, le camping ? C'est quoi ? Parce que moi, j'y vais pas beaucoup au camping, Olivier. Alors là, allez-y, tentez-moi un petit peu.
3: Le camping, c'est tout simplement les vacances entre guillemets collectives, c'est-à-dire que alors que ce soit pour le coup en mobilhome ou sur un emplacement nu, autour de vous il y a du monde, et surtout par rapport à un appartement ou une résidence dans laquelle vous seriez seul, bah, vous bénéficiez de l'ensemble des services. Et dans les campings, il y a par exemple un club enfant, vous avez évidemment une piscine plus ou moins grande, pas systématiquement, mais de plus en plus quand même. Vous avez la laverie, vous avez tout un tas de choses qui sont complètement à proximité et qui fait que vous passez des vacances dans un environnement plutôt sympa, quoi.
0: Voilà, des vacances
3: dans la nature.
0: Et dans la nature.
3: Un camping, il est rarement en ville.
0: Exactement. Je crois qu'il y en a un à Paris, justement, mais effectivement, c'est plutôt rare. Olivier, tiens, restez avec nous une petite seconde. En bordure, exactement. Restez avec nous une seconde, mon cher Olivier. Je vous présente Richard. Ça va, mon Richard ?
4: Salut, Willy.
0: Comment vas-tu, mon petit lapinou ?
4: Eh ben, ça va bien. Ça va super bien. J'ai repris le boulot, mais...
0: Tu fais la gueule ? Tu fais la gueule, mon Richard, un petit peu ? Si, tu fais la gueule. Si, tu fais la gueule, Richard. Je n'aime pas les gens heureux. Si, tu fais la gueule, Richard.
4: Je suis parti en camping, là, au mois de juillet.
0: Alors, t'es parti où ?
4: Je suis parti à côté de Royan, dans cette belle Charente-Maritime.
0: Ouais, alors comment c'était ?
4: J'étais pas parti depuis un moment en camping et je me suis fait cette remarque-là de me dire oh là là, mais en fait, il y a vachement plus de mobilhomes qu'avant. Il y a moins de tentes qu'avant. Et nous, on est parti à plusieurs en mobilhome. Et j'ai trouvé ça dingue, en fait, aujourd'hui, la qualité de service qu'on offre. Alors, il y a la clim, il y a plein de trucs.
0: Ouais, c'est ce qu'Olivier nous disait, ouais.
4: C'est hyper confort.
0: Ouais.
4: Et j'ai été aussi surpris par la qualité de service. On a eu un problème avec le frigo, par exemple. En 10 secondes, il y a un mec qui est arrivé sur sa petite voiture de golf, là. Et
0: un mec de chez Darty, non?
4: Un mec du camping.
0: Un mec du camping, ah oui, d'accord. Bah, c'est bien foutu. Hein. Et il y avait quand même des tentes, j'allais dire, normales. Il y avait des tentes aussi, des emplacements normaux, ou il n'y avait que des mobilhomes là où tu étais?
4: Il y en avait un petit peu. Il y en avait un petit peu, mais c'est vrai que j'ai été frappé, moi, par la majorité quand même de mobilhomes maintenant.
0: Bon. Et donc, toi, on n'entend jamais, Richard, c'est pas ton truc?
4: Si, quand j'étais plus jeune, j'avais fait.
0: Voilà.
4: Et à l'époque, il y avait moins de mobilhomes, ça c'est vrai.
0: Et voilà, exactement. Bon, Olivier, c'est exactement ce que vous disiez. Hein. Donc, vous continuez le combat, mon cher Olivier, alors, parce qu'il existe toujours, là, votre collectif Sauvons le vrai camping.
3: Alors, le collectif Sauvons le vrai camping existe toujours.
0: Ouais.
3: On a été donc 5 cofondateurs. Aujourd'hui, mine de rien, c'est une centaine de gérants de camping qui font partie du collectif et on représente grosso modo 200 campings.
0: C'est pas rien.
3: Maintenant, le combat il est pas facile parce qu'on est évidemment face à des lobbying financiers qui sont très importants. Pour répondre à votre question, pourquoi il y a de plus en plus de mobilhomes, tout simplement parce que aujourd'hui l'hôtellerie de plein air, puisque c'est comme ça qu'on appelle les campings aujourd'hui, ce sont des hôtels de plein air, est l'un des secteurs financiers les plus rentables. Je vais vous donner une information qui paraît incroyable. Les fonds de pension américains, qui sont quand même pas les derniers des financiers, les fonds de pension américains aujourd'hui achètent des campings en France.
0: Ouais.
3: C'est vous dire la rentabilité attendue de ce type d'établissement.
0: Bon, écoutez Olivier, en attendant, Olivier, parce que comme il faut qu'on file. Donc on a bien compris le message. En tout cas, si on veut un vrai camping, on vient chez vous, d'accord ? Vous êtes le cofondateur donc du collectif Sauvons le vrai camping. Oui. Et gérant du camping à Presles dans les Hautes-Alpes. C'était pour vous faire un petit peu de pub, mon cher Olivier. Olivier Le Mercier, merci infiniment d'être passé.
3: Oui.
0: Richard, ça va ? Tu es toujours là, mon Richard ? À bientôt, Olivier. Richard, Richard, tu bosses dans quoi ? Tu m'as pas dit.
4: Écoute, on est un petit peu collègues, Willy.
0: Ah, Tu es animateur? Tu es voleur? Tu es escroc?
4: Je suis ici Normandie. J'ai des beaux Normands chez ici Normandie.
0: Ah, bah très bien. Bah, écoute, tu embrasses tout le monde chez ici Normandie, mon Richard. Merci beaucoup. Ah, on s'appelle entre collègues maintenant, c'est super. Alors donc, tu ne repars pas avec ta carte carburant, je la garde.
4: Sinon, tu peux la garder.
0: Conflit d'intérêt.
4: Tu sais, les campings, ça te plairait vachement parce que c'est slip de bain obligatoire.
0: Ah, bah c'est bon. Tu m'as convaincu. Allez hop, je vais y aller. Merci beaucoup mon Richard, à très bientôt. Allez, dans un instant, on va continuer évidemment votre grand talk show du week-end. Mais d'abord, si vous voulez écouter Taylor Swift, elle est là. Elle est là avec Opala, Opalite. Je ne sais pas ce que ça veut dire Opalite. Qu'est-ce que ça veut dire Opalite? Ah, c'est une pierre.

mon réalisateur, mon bon filoche, s'est renseigné. Donc c'est l'opaline. Opaline. Alors c'est une pierre de la famille des silex, Mathilde. Une pierre, elle est vénée. Je sais pas ce que ça veut dire, mais elle est vénée. Bon, allez, dans un instant, mes amis, un témoignage fort. On le disait condamné. Il y a 3 ans, on lui a dit, vous n'avez plus que pour 15 jours à vivre. Dans un instant, il sera avec nous. À tout de suite.

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1: De retour ici, c'est Winnie vient déjeuner chez vous en direct tout cet été, la pause fraîcheur du week-end. Et vous voyez, je ne vous ai pas laissé tomber hein, tout cet été. On était en direct tout le temps, les samedis et le dimanche, entre midi et 13h. Aujourd'hui, je suis en direct des locaux de Ici Provence à Aix-en-Provence. Et comme ce sont les 5 dernières minutes, vite terminons cette émission par une bonne initiative. Bonjour Norbert Mélikian.
2: Bonjour.
1: Bienvenue ici. Bienvenue ici, mon cher Norbert. Alors j'ai dit bonne initiative parce que on va raconter votre histoire que vous détaillez dans un livre qui donnera certainement du peps et de l'espoir aux malades du cancer. Alors déjà un petit peu pour qu'on sache qui vous êtes, mon cher Norbert. Vous faites quoi dans la vie du côté de Marseille?
2: Alors moi je suis professeur de mathématiques et directeur d'un établissement scolaire.
1: Vous êtes un prof sympa ou pas Norbert? Il est sympa ou pas Norbert?
2: Un prof très sympa, oui.
1: Très sympa, très sympa. Bon, ça va.
2: J'aime
1: très
2: les jeunes sympa. Et j'aime faire réussir les jeunes, donc très sympa.
1: Et les vieux, non, parce que moi je suis nul en maths, mais vous voulez pas me faire réussir.
2: On progresse, vous le verrez avec mon livre, à travers mon livre, quand on a envie, on progresse, c'est sa volonté.
1: Exactement. Alors Norbert, donc vous êtes donc directeur du collège Pastré Grande Bastide, c'est ça, à Marseille.
2: Oui.
1: Voilà.
2: Oui.
1: Et le 11 septembre 2023, donc il y a bientôt 3 ans, il s'est passé quoi pour vous, mon cher Norbert?
2: Ben, il s'est passé la douche froide, le cataclysme. On m'annonce un cancer métastatique avec des métastases, donc cancer du côlon, avec des métastases au foie, aux voies biliaires, aux deux poumons et plus tard au péritoine. Voilà. Donc un cancer quasi généralisé.
1: Ouais. Donc vous aviez 50 ans
2: oui.
1: et le médecin, en gros, il vous dit Norbert, dans 15 jours, c'est fini.
2: Voilà, il me dit ça se compte en jours, en semaines. Alors si on arrive à quelques semaines, c'est déjà bien.
1: Ouais.
2: Donc, il faut prendre ça en pleine figure et rebondir.
1: Norbert, là, enfin, j'imagine même pas en fait ce qu'on peut ressentir, parce que là, voilà, vous avez 50 ans, vous avez des enfants, vous avez une femme, et puis on vous dit dans 15 jours, Norbert, c'est plié. Il se passe quoi dans votre tête là?
2: Ben, il se passe que plus de temps à perdre, le compte à rebours commence et puis on met tout en place. Alors, et c'est d'ailleurs ce que j'explique dans le livre. Mmh. Il a fallu rapidement rebondir, accepter d'être malade et puis surtout se dire qu'est-ce que je mets en place pour contredire ce verdict qui semble inéluctable.
1: Voilà, donc vous racontez tout ça donc dans ce livre qui s'appelle « Cancer, mon kit de survie ». Voilà, c'est là où vous racontez que dès l'annonce de la maladie, donc vous dites « j'ai accepté la maladie, j'accepte la maladie, mais pas la mort, la mort qu'on m'a promis ».
2: C'est ça. C'est-à-dire qu'en fait, on n'a qu'une seule mort. Donc, autant ne pas laisser la vie, et encore moins la maladie, la choisir pour nous. Donc, j'ai décidé, avec ma femme, on a décidé de tout mettre en place pour tirer sur l'élastique le plus longtemps possible et rester vivant. Voilà. Rester vivant avec des rituels de tous les jours qu'on s'est imposé.
1: Voilà, parce que vous dites, hein, j'ai imaginé la guérison avec mon épouse Audrey. C'était quoi par exemple tous les trucs que vous faisiez tous les jours? Vous imposiez quoi tous les jours?
2: Alors tous les jours on avait nos 10 000 pas de marche, bien sûr du sport, bouger parce que je crois qu'il faut les cures de chimiothérapie sont très lourdes et il faut aider le corps à les éliminer. Il faut bouger, il faut marcher, la micronutrition aussi, beaucoup d'oligo-éléments et de compléments alimentaires qui ont permis de survivre. Et surtout, l'entourage, les amis, faire comme si la vie était normale, même si rien n'est plus normal autour de nous, ni le regard des autres sur nous, ni notre regard sur les autres, faire en sorte que tout soit le plus normal possible.
1: Voilà, vous dites, hein, donc la marche, le sport, bouger, parce que vous dites bouger, ça mettait mal à l'aise mon cancer.
2: Oui, alors je suis rentré dans le combat avec le cancer. Je me suis dit, ça sera lui ou moi, de toute manière, il n'en restera qu'un à la fin. Donc, autant le déstabiliser un maximum. Et je sais que bouger et fortifier les bonnes cellules, et donner aussi un signal à la maladie qu'on est là et qu'on n'a pas décidé de se laisser bouffer.
1: Voilà. Alors, exactement.
2: Même si on ne sait pas où on sera dans 3 mois, dans 6 mois, dans 1 an, mais en tout cas, on est là aujourd'hui.
1: Voilà, vous êtes là 3 ans après déjà, mon cher Norbert. Évidemment, dans le livre, vous n'occultez rien. Vous racontez les hauts, les bas, donc le sport, vous l'avez

0: Cette envie de rentrer dans le combat en se disant ça va être dur, mais je vais m'accrocher et je vais y croire. Donc je suis sûr que plus de la moitié de la guérison se passe dans la tête.
1: Voilà. Alors tout est raconté dans le livre. Merci beaucoup mon cher Norbert. Pouvez nous redonner le titre du livre?
0: Alors le titre du livre c'est Cancer, mon kit de survie.
1: Voilà,
0: il est sur Amazon, sur Amazon et aussi à la librairie Maupetit à Marseille.
1: Voilà, dans le premier arrondissement de Marseille. Voilà, effectivement, vous avez auto-édité de votre livre, c'est pour ça qu'on le trouve sur Amazon. Et puis, si vous êtes du côté de Marseille, allez donc à la librairie Maupetit dans le premier arrondissement de Marseille. Voilà, comme je suis aujourd'hui à Ici Provence, autant le signaler. Merci, mon cher Norbert. Merci beaucoup. Je suis
0: sûr
1: que votre livre va faire du bien à beaucoup de personnes qui hélas sont concernées par cette saloperie de maladie. Merci Norbert. Merci beaucoup.
0: J'espère. Allez, merci à vous.
1: À très bientôt, Norbert Mélikian. Prenez soin de vous. Merci beaucoup.
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1: Comment va Lauriane?
4: Eh bien, ça va, Willy. Et vous?
1: Ça va. Tu ne me vois pas, sinon je te raccroche au nez.
4: Non, attention.
1: moi, je m'en fous maintenant. Je raccroche au nez des gens qui me disent, j'en ai marre. Tu es où, ma chère Lauriane?
4: Je suis à Aix, tu vois, là où tu es en ce moment, me semble-t-il.
1: Tu es où? Mais tu n'es pas sous le bureau? Tu n'es pas sous mon bureau?
4: Non, je passe rarement sous le bureau, moi, oui.
1: Bon, on va en parler en rentaine, si tu veux bien, Lauriane.
4: Oui.
1: Tu fais quoi dans la vie à Aix, ma chère Lauriane?
4: Non, moi, je suis dans le secrétariat. Là, je suis en vacances. Enfin, je reprends lundi, malheureusement, comme la plupart des gens.
1: Ça s'est bien passé, les vacances? T'es partie quelque part?
4: Oui, on est parti un peu au bord de la mer. C'est pas très loin en même temps, mais bon.
1: Bon, c'est bien, ouais. Mais en même temps, quand on habite dans le coin, il n'y a pas besoin de partir très très loin. C'est ça qui est bien.
4: C'est sûr.
1: T'es partie avec ton mari? T'es toujours avec lui, là? Comment il s'appelle?
4: Je suis toujours avec lui, oui.
1: Avec
4: Et mes deux enfants.
1: Comment il s'appelle déjà? Ton chéri?
4: Je t'en rappelle plus.
1: Non, je ne te connais pas. Allez, Lauriane.
4: Nicolas,
1: toujours avec Nicolas.
4: Oui, bien sûr.
1: Tu l'embrasseras de ma part, Nico, hein.
4: Mais je vais l'embrasser, ouais.
1: Mais si tu veux venir,
4: je suis en train de faire des lasagnes. Oui. Si t'es là dans 5 minutes, tu manges avec tout.
1: Et j'ai pas le droit de manger des lasagnes parce que la Mama Rovelli fait les meilleures lasagnes du monde. Tu veux pas me faire autre chose? Fais-moi autre chose.
4: Eh ben, trop tard, c'est fait, là. Sinon, tu passes chez Traiteur et puis tu viens.
1: Je passe chez Picard et j'arrive. Prépare le micro-ondes.
4: Allez,
1: merci Lauriane, merci de ta gentillesse.
4: Merci à toi. Ciao.
1: Passe un bon week-end et tu repars évidemment avec ta sélection pour la carte carburant. Le tirage au sort, c'est demain vers 12h55. Et merci beaucoup, vous êtes trop. Et on a quand même les meilleurs auditeurs du monde. En même temps, c'est normal, je suis le meilleur animateur de la planète.
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2: Le Luberon, c'est ce coin paisible du sud de la France, avec ses villages perchés, ses champs de lavande et ses cigales. Un décor digne des œuvres de Marcel Pagnol, qui attire depuis plus de 40 ans des cinéastes du monde entier. Et moi, j'ai envie de vous faire découvrir ce Luberon authentique, presque figé dans le temps, avec ses places de village à l'ombre des platanes, ses rues étroites et ses vallées gorgées de soleil. Et à la fin de cet épisode, vous découvrirez comment il est possible de se retrouver dans un décor de film sans même le savoir. Je m'appelle Maxime Perron et je suis animateur à Issy-Vaucluse. Et si j'adore le Luberon, c'est parce que ça m'évoque mes

0: Souvenirs d'enfance, dans la ferme familiale, près d'Apt, chez ma mamie, mamie Cocotte, avec son tilleul, sa balançoire, ses poules évidemment, et ses champs d'asperges. C'est un lieu où je me sens bien, où je prends mon temps, et à chaque fois que je viens ici, j'ai toujours l'impression d'être surpris et de découvrir des coins cachés. Bienvenue dans Partir, le Luberon, l'envers des décors de cinéma. Notre point de départ, c'est le village perché de Gordes. Nous sommes aux portes des Luberons. Alors, je ne sais pas si vous le saviez, mais il y en a plusieurs. Le petit, le grand et l'oriental. En fait, le massif montagneux du Luberon se scinde en trois parties. On y retrouve donc des paysages différents et surtout plusieurs façons de vivre. Par exemple, le petit est assez touristique avec cette image de carte postale, alors que le grand et l'oriental sont plus tranquilles, plus sauvages. Quand on monte sur le belvédère du rocher Bel Air, situé en face de Gordes, on a un panorama à couper le souffle sur tout le village. Les maisons sont accrochées à la montagne à plus de 300 mètres de haut. Et en toile de fond, on peut observer tout le Luberon et le mythique Mont Ventoux. Ce n'est pas pour rien que Gordes est l'un des plus beaux villages de France. En 2023, il était même considéré par un magazine américain comme le plus beau village du monde. Alors quand vous êtes sur le belvédère, impossible de ne pas repartir sans prendre une photo. C'est le plus beau point de vue de cet endroit. Pour venir jusqu'ici, vous pouvez venir en train jusqu'à Cavaillon et terminer votre trajet en bus. Mais je vous conseille de venir en voiture, c'est beaucoup plus pratique, surtout si vous voulez visiter d'autres coins du Luberon. Pour vous garer, je vous conseille le grand parking du réservoir, proche du centre-ville. Comptez 8 euros pour 4 heures de stationnement. Par contre, je vous déconseille de vous aventurer en voiture dans le centre-ville car il est presque entièrement piétonnisé. Les places de parking sont donc rares, mais cela dit, c'est plutôt agréable quand on s'y promène à pied. Lorsque vous êtes à Gordes, je vous conseille d'arpenter les petites rues selon votre instinct. De toute façon, tous les chemins mènent à une vue à 360. C'est le cas par exemple à la terrasse du Cercle des Républicains, un café local où vous pourrez voir le côté vertigineux du village à flanc de falaise. C'est impressionnant. Au fait, si vous êtes adepte de la série Netflix, Emily in Paris, le village de Gordes devrait vous sembler familier. Plusieurs scènes de la saison 3 ont été tournées dans la région. C'est d'ailleurs ici, chez le boulanger de Gordes, que l'actrice Lily Collins a goûté, selon elle, les meilleurs croissants de France. Les habitants racontent même qu'elle a imposé à la production d'acheter tous les jours des centaines de croissants pour toute l'équipe de tournage. Alors si vous voulez visiter le Luberon dans les pas d'Emily in Paris, sachez que des tours opérateurs proposent des excursions spécifiques. Juste à côté du village se trouve l'abbaye de Sénanque, au creux d'une vallée. Une poignée de moines vit ici, dans cet édifice du XIIe siècle, face à un immense champ de lavande, bien ordonné, en rang. Pour moins de 10 euros, la visite du cloître est possible, en silence ou presque, car les moines vivent et travaillent ici. Vous en croiserez sans doute. Avant de partir, arrêtez-vous à la boutique du monastère. Biscuits, huile essentielle, huile d'olive ou encore ces fameux bonbons au miel que ma maman m'achetait quand j'étais petit. Ce sont uniquement des produits locaux. Mais je vous ai promis de vous faire découvrir un Luberon encore plus authentique, là où le temps s'est comme arrêté. On y va tout de suite.
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0: Ici, on est donc à Grandbois, dans le Grand Luberon, à une heure de route de Gordes. Nous sommes dans un village perché, rustique, avec ses maisons en pierre, ses ruelles et son atmosphère calme et tranquille. Non loin de la place de la mairie, il y a un commerce qui fait à peu près tout, boulangerie, épicerie, café, avec ses clients qui papotent au soleil sur deux chaises en plastique. Il y a aussi deux restaurants et un artisan, pas plus, pas moins. Sur la place, ouvrez bien l'œil. Certains détails devraient vous interpeller comme la fontaine, la belle mairie au volet bleu lavande, ou encore l'église du XIe siècle, juste derrière nous. Si vous avez regardé les films « La gloire de mon père » ou « Le château de ma mère », inspiré des romans de Marcel Pagnol, ça devrait vous dire quelque chose. Et oui, c'est bien cet endroit qui a été choisi pour incarner le village de la Treille, où Marcel Pagnol passe ses vacances. D'ailleurs, la fontaine au centre est encore surnommée « Fontaine aux Bartavelles », comme dans les films d'Yves Robert. Au-delà de la référence cinématographique, je vous conseille de prendre quelques instants pour profiter de la sérénité du lieu. Ici, Rien n'a bougé. On pourrait presque se croire à la fin du 19e siècle ou au milieu des années 50. Les lampadaires sont dans leur jus, pas de fil électrique, les façades et les volets des maisons sont authentiques, comme ceux de Christine et Patrick, le couple de boulangers. Leurs pains se sont d'ailleurs retrouvés dans le dernier film de Christophe Baratier, Le Temps des Secrets en 2022. Il faut dire que les 400 habitants du centre ancien du village sont plutôt habitués à être sous le feu des projecteurs. Imaginez, un habitant sur deux a déjà été figurant pour les besoins d'un film. Ce caractère authentique, c'est justement ce qui séduit les réalisateurs. Anne-Cécile Célimont-Paul est chargée de mission à la commission du film Luberon-Vaucluse. En fait, son travail, c'est de dénicher des lieux de tournage dans la région.
2: On a une chance de dingue dans le Luberon et dans le Vaucluse, c'est qu'on a des décors dans leur jus. Ce qui fait que j'ai beaucoup de tournages d'époque. C'est des masses et des bastides, mais aussi des places, parce que les maires, ils font attention de ne pas avoir de pollution visuelle dans leur village. On a aussi des tournages américains qui sont importants. Par exemple, les décors qui sont recherchés aussi, ce sont des décors trichés. Ici, par exemple, à Lourmarin, au château, on a triché l'Italie. Pour The Serpent Queen, c'était la jeunesse de Catherine de Médicis. J'ai même triché la mer. Oui, on peut tricher la mer. Par exemple, l'étang de la Bonde, il y a un petit côté qui fait marécage. Ça fait un peu mangrove. Donc, on peut tout à fait s'imaginer quelque part dans les îles.
0: À 20 minutes de Grand-Bois, il y a un endroit que j'apprécie vraiment et qui est lui aussi resté figé dans le temps. C'est la petite église de Vaugine, lumineuse, sobre, posée là, à l'entrée du village, au milieu d'un champ, avec ses platanes centenaires tout autour. Elle a vu des scènes cultes, comme le mariage de Manon des Sources, incarné par Emmanuel Béart, ou encore la scène finale du film avec Yves Montand.
2: On est sur ce banc mythique où était assis Yves Montand pour Manon des Sources. Rien n'a bougé, en fait, si on pouvait interroger les arbres, ils nous raconteraient comment s'est passé le tournage.
0: Si vous vous asseyez sur ce banc mythique, vous pourrez observer le point de vue qu'il offre sur l'église. Elle est dorée au coucher du soleil, et les jours de Mistral, on est bercé par le bruit du vent qui s'engouffre entre les feuilles de platane. Cet endroit me procure un sentiment de quiétude. Je m'y sens bien. On se dirige à présent à Ansuisse, dans le sud Luberon, à 10 minutes de Vaugine. Le village est perché sur une petite butte. Il est surplombé par un imposant château médiéval. Et juste en contrebas, il y a l'église Saint-Martin d'Ansuisse, plus discrète. À l'intérieur, elle reste sobre, mais ce qui est marquant, c'est l'intimité et le calme qui y règnent. Et pour l'anecdote, c'est ici que le mariage de Manon des Sources et le prêche du curé ont été tournés. Auteuil, Béart, Montand, Depardieu, ils étaient tous là et rien n'a bougé. Ne partez pas d'ici sans votre bouteille d'huile d'olive. C'est l'or vert du Luberon. Et pour rester dans le thème, prenez le temps d'emporter un gibassier. C'est une sorte de fougasse sucrée fabriquée uniquement dans le Luberon à base d'huile d'olive. Je n'oublie pas non plus les croquants, des biscuits secs à l'amande fabriqués par quasiment tous les boulangers du coin. Mais ouvrez bien les yeux avant d'en commander un. Eh oui, au début de cet épisode, je vous avais dit que je vous dirais comment il est possible de se retrouver dans un décor de film sans même s'en rendre compte. Si les habitants sont habitués à accueillir des tournages et parfois même à y prendre part, faites attention lors de votre visite à ne pas vous laisser avoir par un décor un peu trop réaliste.
2: On était à Seignon, j'étais sur le tournage et puis ils avaient recréé un bar. Il n'y a pas de bar à Seignon en fait, sur la petite place avec la fontaine et tout. C'est souvent on recrée des bars là, et donc un café. Et il y avait des touristes hollandais qui sont arrivés avec leur vélo et qui se sont assis là et ils attendaient qu'on les serve. Il a fallu que le régisseur général leur dise en fait c'est un tournage.
0: On prend maintenant la direction de Cucuron, un endroit on ne peut plus romantique. La particularité du village, c'est son immense étang de 60 mètres de long sur 15 mètres de large, bordé d'immenses platanes. Cucuron, un nom tout mignon qui a été le décor de la romance américaine A Good Year, réalisée par Ridley Scott avec Russell Crowe et Marion Cotillard. Si vous avez encore un peu de temps devant vous, si votre week-end n'est pas terminé, j'ai une dernière idée pour vous. On va prendre le volant d'une deux chevaux et parcourir les routes à travers les champs du Luberon.
3: Allez, c'est parti, on y va.
0: On est maintenant entre Cucuron, Saint-Martin-de-la-Brasque et en Suisse, au volant de Cathy. C'est le nom de cette élégante deux chevaux des années 70, d'un bleu couleur ciel de Provence. À son volant, Adrienne Boulet-Vadreau. Cette Luberonnaise a créé avec son mari Damien l'entreprise Oh My Dutch en 2020. Leur voiture, 17 au total, c'est comme leur bébé. Ils leur parlent et les chouchoutent. Toute l'année, le couple fait découvrir les coins cachés qu'ils aiment tant dans le Luberon. Au fil des saisons, il est possible de prendre les petites routes du Luberon, les cheveux au vent, direction non assistée, 4 petites vitesses, et c'est le début de l'aventure à 60 km/h.
3: Ici, c'est un endroit que j'affectionne particulièrement parce que c'est un champ de cerisiers par milliers. Et de l'autre côté, on a des champs d'amandiers par milliers. Et quand les fleurs elles poussent, c'est magnifique. C'est blanc. Voilà, c'est blanc, c'est blanc, c'est blanc. C'est superbe. Tu peux te promener ici. T'as l'impression que c'est l'infini. Quoi. Moi, j'emmène mes filles souvent là et c'est dingue. C'est dingue complètement. Quoi.
0: À côté de tous les villages du Luberon qui attirent les réalisateurs du monde entier, la Deux Chevaux n'est pas en reste. Elle est aussi une vraie star du cinéma. Elle apparaît dans pas moins de 141 films. Alors, je ne sais pas pour vous, mais pour moi, la Deux Chevaux la plus culte, c'est sans hésitation celle de la Bonne Sœur dans Les Gendarmes de Saint-Tropez. Vous savez, quand elle file à toute allure avec un Louis de Funès peu rassuré. Avant de prendre la route, assurez-vous d'avoir un chapeau et au moins 4 litres d'eau. L'été, la chaleur et le soleil cognent assez fort dans les voitures. Comptez environ 200 euros la journée pour une sortie en deux chevaux, avec un pique-nique composé de produits locaux que vous pourrez par exemple déguster face au château de Sannes, au bout d'une grande allée de cyprès. Vous pourrez aussi apercevoir l'un des derniers moulins de Provence, mais ça, vous le découvrirez quand vous viendrez.

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1: Chichepin installé dans la salle à manger de leur petit appartement parisien, Solange et Gabi Delannoy, un siècle à eux deux, dînent en écoutant la radio. Nous sommes le 17 février 1936 et il est 20h. Oh, flûte, gémit Solange. Gabi pose un regard interrogateur sur son épouse. Ben, qu'est-ce qu'il y a ? Solange hausse les épaules d'un air agacé. Le poste, gros ballot, il s'est arrêté. Il est encore tombé en panne. Mais pas du tout, ma pauvre Solange. Il fonctionne parfaitement bien. J'entends Tino Rossi comme s'il était dans la pièce. La femme jette sa serviette sur la table. Écoute, cesse de te moquer, c'est pas drôle. Le ton monte. Comme chacun semble de bonne foi, aucun ne veut céder. Solange affirme que le récepteur ne capte plus. Gabi prétend le contraire. Tandis que la soupe refroidit dans les assiettes, le couple continue à se chamailler. Excédé, Gabi se lève de table et arrache la prise électrique qui alimente le poste. Autant en avoir le cœur net. Son visage se décompose, ses yeux s'agrandissent, un léger tremblement agite ses mains. Nom d'une pipe! Mais qu'est-ce que tu vas encore inventer? Demande Solange. La radio, bredouille Gabi. La radio, elle marche encore.

Une fois n'est pas coutume, mais cette nuit-là, les deux Lannois veillent jusqu'à 2h du matin. Le récepteur radio est éteint, débranché. Et pourtant, Gaby est capable de communiquer à sa femme, dans les moindres détails, la teneur des émissions qu'il prétend entendre. Les résultats des courses hippiques, le bulletin météo, l'allocution d'un ministre ou la retransmission d'un bal musette. Bien sûr, au début, Solange n'est pas dupe. Elle soupçonne son mari d'inventer des programmes imaginaires pour continuer à la taquiner. Mais au bout d'un moment, force lui est de constater que l'exercice serait impossible si Gaby n'entendait pas réellement quelque chose venu de nulle part. Le lendemain matin, Gaby se réveille en sursaut au son de la gymnastique matinale. Cette fois, c'en est trop. Sa tête bourdonne de bruit, de musique, de bulletins d'information du matin au soir, comme si le poste de radio s'était insidieusement installé à l'intérieur de sa tête. Le flot ininterrompu ne cesse que lorsqu'il ouvre largement la bouche, pour bâiller par exemple. Delannoy va consulter son médecin de quartier, qui n'y comprend rien, et l'envoie consulter un neuropsychiatre. Au terme d'un interrogatoire serré, ce dernier est incapable à son tour d'établir un diagnostic. Des semaines passent, Gaby, épuisée, perd l'appétit et est contrainte de quitter son emploi tant le moindre effort de concentration lui est devenu pénible. Un matin, il se rend dans le magasin où il avait acheté le poste de radio pour le faire réparer car il est définitivement tombé en panne. Au hasard de la conversation, il fait part au technicien du mal étrange dont il souffre. « Avez-vous de fausses dents ?» demande ce dernier. « Oui, en effet, je m'en suis même fait poser une le mois dernier. »« Sont-elles métalliques ?» insiste l'électricien. « Elles sont en or, l'une à la mâchoire supérieure, l'autre à la mâchoire inférieure. » Instinctivement, Delannoy ouvre la bouche comme s'il se trouvait dans le cabinet d'un dentiste.

0: Eh bien, tout s'explique, mon bon monsieur, s'esclaffe le technicien. Vos fausses dents se touchent et produisent ce que l'on appelle l'effet de pile. Autrement dit, un faible courant électrique passe d'une dent à l'autre. Et comme vous n'habitez pas loin de la tour Eiffel, vous captez les émissions à la manière d'un récepteur. Les os de vos mâchoires communiquent les sons à votre oreille interne. Le parasitage cesse lorsque vous ouvrez largement la bouche parce que vous interrompez provisoirement le passage du courant. Sans plus attendre, Gaby Delannoy se rue chez son dentiste, qui lui retire ses dents en or et les remplace par des prothèses en porcelaine. L'effet est immédiat, chansons, musique et débats politiques cessent brusquement de le torturer. Alors aujourd'hui, un petit jeu s'est instauré entre les époux. Lorsqu'ils dînent le soir en tête à tête, il n'est pas rare que Solange quitte la table et fasse mine d'aller éteindre le poste de radio. Elle lance alors joyeusement à l'adresse de son mari, « Puisque, que la radio soit allumée ou éteinte, tu l'entends toujours, autant la fermer une bonne fois pour toutes et faire des économies !»
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1: Merci d'être au rendez-vous de l'accent des autres. C'est parti pour une nouvelle saison en compagnie des médias francophones publics. RFI, la radio-télévision suisse, Radio-Canada, ici en France et la RTBF en Belgique. Et pour ce premier numéro, nous allons d'abord revenir sur la sécheresse qui a frappé l'Europe avec une aide du gouvernement suisse aux agriculteurs, mais une aide, disons, avec modération, Pierre Anchoffat.
2: 54 millions de francs suisses, plus de 57 millions d'euros pour surmonter ce cap difficile, mais il faudra rembourser, c'est la loi du marché. Au moins, ces prêts sont-ils sans intérêt ?
1: La sécheresse et ses conséquences, de nombreux incendies en France, mais aussi en Belgique, où une enquête est ouverte. Il s'agit d'identifier l'origine du feu qui a détruit plus de 3000 hectares de végétation dans les Hauts-de-Fagne, à la frontière avec l'Allemagne. Une piste se précise, Jacques Crémers, celle d'un fauchage à l'aide d'un engin agricole.
3: Oui, et cette enquête, elle est menée par les autorités judiciaires, mais aussi par la RTBF. Le feu pourrait avoir été provoqué par l'utilisation d'un engin agricole, une machine commandée par le département de la nature et des forêts, un service public.
1: Les incendies de cet été donc, et puis les conséquences aussi de l'incroyable tornade qui a frappé le village de Poma cette semaine, près de Carcassonne en France. Une cinquantaine de blessés, des centaines de maisons détruites, l'école du village notamment. Pour les élèves, la rentrée se fera ailleurs la semaine prochaine. L'épidémie de fièvre Ebola qui frappe l'est de la République démocratique du Congo est toujours hors de contrôle. Plus de 2500 personnes sont décédées. Et cette semaine, Nicolas Sûr, quatre chefs d'État africains interpellent les partenaires engagés dans la lutte contre cette épidémie.
4: Dans une tribune publiée dans le magazine Jeune Afrique, les présidents congolais, ougandais, centrafricains et burundais demandent que les financements parviennent plus rapidement sur le terrain et soient mieux coordonnés.
1: Enfin, nous reviendrons aussi sur une semaine animée au Canada avec une nouvelle phase de tension et d'incertitude dans les relations avec les États-Unis, Karine Matteux.
5: Oui, la délégation canadienne a mis fin aux négociations commerciales avec Washington. Et depuis, le pays est touché par des tarifs douaniers de 50% sur une série de produits. Mais le Canada a riposté.
1: L'été a donc été marqué par de terribles incendies en France, en Belgique aussi, on va y revenir, conséquence d'une sécheresse très importante. Comme la plupart de ses voisins, la Suisse a souffert de cette sécheresse. L'agriculture est particulièrement touchée. D'où, Pierre, un geste du gouvernement cette semaine.
2: Oui, mercredi, le Conseil fédéral a débloqué 54 millions de francs suisses pour venir en aide aux exploitations en manque de liquidité, car suite à la sécheresse, le rendement des cultures est faible, les vaches produisent moins de lait et les prix payés aux éleveurs baissent, car ils sont trop nombreux à réduire leur cheptel faute de fourrage. Des coûts constants, voire en hausse, des rendements médiocres, l'équation est forcément problématique.
1: Oui, le coup de pouce du gouvernement vise donc à éviter trop de casse.
2: Oui, mais attention, nous sommes en Suisse, il ne s'agit pas de subsides à fonds perdus, mais de prêts que les paysans devront rembourser, car pour Albert Rösti, ministre en charge de l'agriculture, une exploitation est d'abord une entreprise qui devrait avoir les reins assez solides pour affronter de tels risques.
6: On peut peut-être pas éviter qu'il y ait un part des agriculteurs qui vont pas survivre par des raisons économiques. On a malheureusement une perte de nombre des exploitations chaque année indépendant des canicules. Il y a des années avec plus de recettes, il y a des autres années comme celle-ci. C'est à la fin le marché qui va décider ce qui se passe.
2: L'Union suisse des paysans salue cette mesure, mais s'étonne que le gouvernement envisage dans le même temps de sabrer dans le budget 27 dévolu à l'agriculture. De là à parler de gouttes d'eau, il n'y a qu'un pas. Michel Darbelet est membre de la direction du lobby paysan.
7: Je pense que la pluie de ces derniers jours a fait plus de bien que l'annonce des 54 millions de hier. On espère que la situation s'améliore pour qu'on puisse avoir les meilleures prédispositions pour les cultures qui seront mises en place cet automne, mais aussi pour la production fourragère, puisque là c'est un réel défi pour affourager notre bétail. Ben, par rapport à ça, si on peut avoir le retour de la météo, eh bien ça sera la meilleure aide qu'on puisse imaginer.
2: S'en remettre au ciel en quelque sorte, un pari sans doute risqué sur fond de changement climatique.
1: La suite aussi de cet incendie historique en Belgique, plus de 3000 hectares brûlés dans la région des Hauts-de-Fagne, dans l'est du pays. Une enquête a été ouverte pour identifier l'origine du départ de feu. Une hypothèse est privilégiée, celle d'un engin agricole. C'est aussi la conclusion d'une enquête menée par la RTBF, Jacques.
3: Et cette enquête de nos journalistes a notamment permis de retrouver le témoignage d'un parachutiste qui, le 14 août, a photographié un départ de feu, des clichés pris par Pierre Chouac qui montrent un début d'incendie et un dégagement de fumée.
8: Je les ai pris exactement à 13h14, donc c'est quand le feu a vraiment démarré. Donc il n'a pas démarré exactement à cette heure-là, donc j'estime plus ou moins à midi et demi, parce que j'étais dans l'avion tous les 20 minutes plus ou moins. Donc ça, on voit vraiment le départ du feu, qui n'est pas encore très gros, mais on voit déjà le panache de fumée qui est quand même déjà assez important.
3: En recoupant ces photographies avec d'autres images prises par nos équipes et par les satellites, la zone a pu être localisée avec précision, ce qui a fait apparaître des traces de travaux de fauchage par un engin agricole. Des travaux d'entretien commandés à une société par le département Nature et Forêt, un service public, information confirmée par les autorités régionales.
1: Voilà, c'est donc une piste sérieuse. Question évidemment que l'on se pose désormais. Pourquoi avoir fait des travaux à cet endroit en période de sécheresse et de forte chaleur ?
3: Oui, c'est une question qui interroge aussi celle des responsabilités, car du côté de la province voisine de Luxembourg, le gouverneur avait explicitement interdit le fauchage. Ce n'était pas le cas en province de Liège, là où a démarré l'incendie. Or, l'utilisation de ce type d'engin, comme l'explique Jean-Luc Évrard, un distributeur de matériel agricole, était hautement risquée en période de sécheresse.
9: C'est un broyeur qui tourne environ à 2000 tours minute, rotation des couteaux. Donc ils sont en contact avec du bois, de la terre, des cailloux, etc. Donc il y a contact éventuellement. Donc c'est vrai que ce genre de machine-là, lorsqu'on travaille de nuit, par exemple de soirée, on le voit que des petites étincelles, des petites taches oranges peuvent apparaître s'il y a un contact avec une pierre.
3: L'utilisation de cette machine pourrait donc avoir provoqué des étincelles et être à l'origine de l'incendie qui a détruit plus de 3000 hectares de végétation, une piste qui est aussi privilégiée par les enquêteurs.
1: Et puis la France a aussi été très largement touchée par les incendies et également plus localement cette fois par une tornade qui a frappé un village près de Carcassonne cette semaine. Une cinquantaine de blessés à déplorer à Poma dans l'Aude et l'heure évidemment est au déblaiement. Actuellement, 300 maisons ont été touchées sur les 500 que compte la commune. Un quotidien totalement chamboulé pour les habitants de Poma qui n'en reviennent toujours pas. Les enfants sont eux aussi choqués bien sûr. Et la rentrée scolaire la semaine prochaine sera chamboulée. Caroline Félix s'est rendue dans le village de Poma.
10: Dans la salle polyvalente où se retrouvent les sinistrés, Irène, une petite blonde, sautille entre les tables.
11: Moi j'ai 6 ans et aujourd'hui c'est mon anniversaire.
10: Dans la désorganisation générale, ses parents ont tout de même réussi à lui faire souffler une bougie. Alors elle était posée sur quoi cette bougie ?
11: Une brioche au Nutella.
10: Elle a aussi soufflé les chandelles qui éclairent sa maison le soir car il n'y a plus d'électricité.
11: J'ai pas eu de chance parce qu'il y a eu la tornade. J'avais une cabane à moi, elle a volé par-dessus notre maison et elle a cassé la voiture de ma mère. On s'est réfugié dans le couloir et on a attendu. J'ai été très triste.
10: Irène a une petite sœur d'un an. Sa mère Solène la tient dans ses bras. Elle sent bien qu'elle est un peu perturbée.
12: C'est une éponge. Elle n'a pas fait de sieste aujourd'hui. Beaucoup de pleurs. Bon, bah, dormira mieux cette nuit, on espère.
10: Irène s'apprête à faire sa grande rentrée en CP.
11: Je ne vais pas la faire à Poma parce qu'il n'y a plus de toit à mon école.
10: L'école qui est à 3 minutes à pied. Des morceaux de façade sont tombés. Nolan Gauthier et Jean-Baptiste regardent par-dessus le mur de derrière l'état du marronnier de la cour.
13: Là, c'est notre école.
10: Il n'a pas cédé, mais il y a des dégâts.
13: Elle est toute cassée. Notre classe aussi, elle a été détruite.
10: Et les salles de classe n'ont plus de vitres.
13: On est un peu déçus, quoi. On est tristes.
10: Nolan a vu la tempête de près.
13: La chambre, elle a été détruite. Toutes les chambres. Le portail, il est parti. On ne sait même pas où il est. Il n'est même pas à côté. Il est vraiment parti.
14: On fait un petit peu au fur et à mesure. On regarde d'abord le logement et puis après pour l'école. Bon, c'est un petit peu angoissant, mais on va trouver des solutions.
10: Les 90 élèves seront répartis dans les communes alentours. À Saint-Hilaire, notamment son maire Jean-Louis Carbonel.
15: On va aménager des locaux vides pour accueillir tous ces jeunes-là. Et les professeurs, ils vont venir enseigner à Saint-Hilaire. Il n'y a pas de souci.
10: Dans ces moments-là, il n'y a que la solidarité qui compte, dit-il.
1: Reportage de Caroline Félix pour Ici.
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1: Le virus continue de se propager au Congo plus de 3 mois après le début de l'épidémie d'Ebola dans l'est du pays. Il y a déjà plus de 2500 morts. Cette semaine, Nicolas, 4 présidents de la région interpellent la communauté internationale dans une tribune publiée dans le magazine Jeune Afrique.
4: Oui, le Congolais Félix Tshisekedi, l'Ougandais Yoweri Museveni, le Centrafricain Faustin Archange Touadéra et le Burundais Evariste Ndayishimiye demandent à dépasser les effets d'annonce. Les bailleurs internationaux ont promis près d'$1,2 milliard pour la riposte, mais pour l'instant, seulement un peu plus de la moitié a été effectivement décaissée. Chaque retard prive des villages de traitement et empêche certaines équipes de surveillance d'atteindre les communautés. Enfin, les financements utilisés en dehors des mécanismes nationaux ou sans information précise sur leur emploi risquent, selon les présidents, de fragmenter la riposte. Ils demandent donc de décaisser rapidement les financements promis et de les aligner sur les priorités nationales.
1: Et puis sur le terrain, Nicolas, l'OMS, l'Organisation mondiale de la santé, durcit certaines de ses recommandations.
4: Oui, dans les zones de transmission, l'OMS recommande de réduire l'affluence dans les restaurants, les débits de boissons et les boîtes de nuit, ou de sécuriser l'ouverture des écoles. Les autorités, elles, renforcent la surveillance sanitaire. Elles annoncent mettre en place 40 points de contrôle le long du fleuve Congo et sur d'autres grands axes de déplacement. Ils serviront à dépister les voyageurs, gérer les alertes et isoler temporairement les cas suspects.
1: On va se quitter cette semaine avec ce nouveau bras de fer commercial. Il se poursuit, Karine, bras de fer entre les États-Unis et le Canada.
5: Les États-Unis demandaient trop et offraient trop peu, a dit le premier ministre Mark Carney pour expliquer le retrait du Canada de la table de négociation. Les Américains, eux, disent le contraire, mais depuis, des produits qui représentent $28 milliards d'exportations canadiennes sont visés par des tarifs de 50%, notamment dans les secteurs de l'acier, du bois, des produits laitiers ou du textile. Il y a aussi d'autres produits dans des secteurs très variés qui sont touchés, comme l'alcool, les bijoux, le miel, les drapeaux nationaux ou les décorations de Noël.
1: Oui, résultat, le Canada a riposté au dollar près.
5: Dès le 8 septembre, de nouveaux tarifs de 15 à 50% seront appliqués à des produits américains importés au Canada, sensiblement dans les mêmes secteurs que ceux touchés par les tarifs de Washington. Et le gouvernement dit avoir ciblé par le fait même des États clés républicains pour mettre de la pression sur l'administration Trump en vue des élections de mi-mandat, la ministre de l'Industrie, Mélanie Joly.
16: On a toujours été clair qu'on allait être stratégique et qu'on allait cibler des États. On pense aussi que les tarifs qui ont été mis en place ciblent aussi des entreprises stratégiques, des régions du pays stratégiques.
5: Les divers paliers de gouvernement ont par ailleurs annoncé des milliards de dollars d'aide, surtout des prêts, pour soutenir les entreprises.
1: Et on ajoutera encore, Karine, que le ton est même monté entre le premier ministre de l'Ontario et le président Trump.
5: C'est que le président américain a aussi menacé cette semaine le Canada d'augmenter les tarifs sur l'industrie de l'automobile à 50% en janvier prochain. Et ça a fait réagir le premier ministre ontarien Doug Ford, qui a insulté Donald Trump. Il a notamment traité d'intimidateur, de dictateur. Le président a répondu à son tour. Les attaques sont vraiment devenues particulièrement virulentes et même personnelles. Bref, le premier ministre de l'Ontario est de ceux au Canada qui souhaitent une réaction forte contre les États-Unis, allant jusqu'à vouloir couper l'électricité et les minéraux critiques qui se rendent de l'autre côté de la frontière. D'autres préfèrent plutôt le dialogue. Mais tout ça crée beaucoup de turbulences et d'inquiétudes pour les entrepreneurs et les travailleurs. C'est que certaines entreprises vont être touchées par les tarifs, mais aussi par les contre-tarifs.
1: Karine Matheux et Radio-Canada pour refermer cet accent des autres. Merci à vous d'avoir été là pour ce premier numéro de la saison. On reprend les bonnes habitudes. On se retrouve la semaine prochaine à la même heure en compagnie des médias francophones publics. À très bientôt.
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1: Quel plaisir d'être là avec vous en ce samedi matin. Un grand bonjour à vous. Merci d'avoir choisi votre radio ici pour démarrer votre week-end, votre matinée. Nous sommes là au complet, vraiment ravis de vous accompagner durant cette saison tous les samedis et les dimanches matins. Bonjour Valentin Bertrand.
4: Bonjour Christopher, bonjour à tous.
1: Vous allez nous informer ce matin avec à la une en ce samedi.
4: Un préavis de grève des pompiers exténués après un été de tous les records.
1: Effectivement, et côté météo, une France coupée en deux. On fera le point complet sur la météo de votre samedi 29 août avec beaucoup de nuages au nord, un peu plus de soleil au sud. Bref, une journée qui commence plutôt bien pour vous les amis. Soyez les bienvenus, nous sommes en direct, vous écoutez votre radio ici et il est 6h.
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1: Bon réveil à l'écoute d'ICI, il est 6h, bonjour à tous. Journal Valentin Bertrand, après un été en première ligne, les pompiers sont à bout.
4: Un préavis de grève d'un mois et demi est déposé à partir du 8 septembre. Grève symbolique, sans incidence sur les interventions, mais l'occasion de se faire entendre juste avant l'examen du prochain budget. Un moment de vérité pour le lieutenant-colonel David Anontel de la Fédération Nationale des Sapeurs-Pompiers de France. Il espère des engagements concrets pour augmenter les moyens mis à disposition des pompiers.
5: On a besoin de renforcer les effectifs de sapeurs-pompiers volontaires. C'est ce que prône la Fédération nationale depuis de nombreuses années. Donc 250 000 qui est l'objectif à atteindre d'ici quelques années en lieu et place des 200 000 actuels. Et puis un renforcement également des effectifs de sapeurs-pompiers professionnels d'environ 6 à 7 000 sapeurs-pompiers professionnels pour atteindre le chiffre de 50 000. Mais la problématique de ce renforcement de moyens est de remodeler le financement des services d'incendie et de secours qui est désormais dans une impasse puisque les collectivités territoriales, que ce soit les départements ou les mairies qui sont les principaux financeurs, sont à bout de souffle, donc on doit trouver de nouvelles pistes de financement.
4: Des moyens en plus après un été dont les chiffres donnent le vertige, plus de 100 000 hectares brûlés et un coût pour les assureurs estimé à 500 millions d'euros uniquement pour les trois départements les plus touchés, la Gironde, les Landes et le Var. Garde à vue levée pour l'automobiliste accusé d'avoir foncé dans la foule à Caen. Cet homme, un Russe d'origine tchétchène de 26 ans, en situation régulière en France, a été présenté hier à deux juges d'instruction en vue d'une mise en examen. Ses motivations restent floues. Le procureur de Caen évoque des tensions avec la communauté afghane, la nationalité des deux personnes tuées par cette collision.
1: Des carrossiers débordés et des factures qui s'envolent.
4: On commence à mesurer l'ampleur des dégâts causés par l'orage de grêle dans le Doubs dans la nuit de jeudi à vendredi. Et le moins qu'on puisse dire, c'est que les voitures ont souffert, comme vous l'avez constaté, Roman Salch d'ICI Besançon.
6: Devant son bureau d'accueil, Jonathan, le gérant de la carrosserie byzantine, court partout.
7: Je le dis, alors.
8: Ouais, vous me l'emmenez jeudi prochain ? Parce qu'avec les grilles, je suis très plus.
6: Sur le parking, une BMW, le pare-brise et toutes les vitres sont en morceaux, les rétroviseurs démontés, tout le capot est marqué par la grêle. Coût total des réparations, 30 000 euros.
9: Ben, si on change les ailes arrière, le capot de devant, plus les portes et tout, en pièces, vous allez être dans les 15-20 000 euros.

0: pièce.
1: Alicia Atencia, la co-gérante, décroche sans arrêt le téléphone.
2: Oui, c'est un peu la course, effectivement. On a plein d'appels pour les vitraux, parce que du coup, beaucoup de pare-brises sont cassées. Il est 11h16, on a déjà 14 rendez-vous de prix, quoi.
1: Même constat pour Patrice Inger, directeur de région chez 1-2-3 pare-brise.
3: Par rapport à une matinée normale, on a eu 3 ou 4 fois plus. J'estimerais qu'aujourd'hui, peut-être une cinquantaine de véhicules depuis ce matin.
1: Les voitures avec des impacts seront réparées dès lundi dans l'entreprise d'École Valentin près de Besançon.
3: Je pense que la semaine prochaine, on aura entre 5 et 6 renforts de plus. Donc on va pouvoir ouvrir des plages, rendre les véhicules plus vite et puis surtout donner plus d'opportunités de rendez-vous.
1: Une vitre est remplacée en une journée. En revanche, le débossement peut prendre une semaine.
4: Roman Salch, c'est désormais officiel. 4 Français sont portés disparus après la coulée de boue survenue mercredi dans une vallée de l'Himalaya. Confirmation du ministère français des Affaires étrangères. Nous y revenons en détail dans l'info du jour à 6h30. Le bilan global vient lui encore de s'alourdir. Plus de 600 morts et 2500 personnes recherchées.
5: 6h04, de nombreux vacanciers sur les routes aujourd'hui.
4: Dans le sens des retours, surtout toute la France est en orange sur la carte bison futé. Et oui, les vacances sont déjà finies dans les campings de Fresles et à Erquy, dans les Côtes d'Armor. Julien Moison, vous avez suivi avec votre micro ici armorique les derniers touristes en train de plier bagages.
6: Sandra s'affaire dans son mobilhome. Toutes les valises sont sur la terrasse.
7: C'est la fin, malheureusement. C'est le dernier jour. On range, on nettoie le mobilhome, on prend le dernier bain à la piscine et puis demain, on repart vers le Havre.
8: On récupère les beaux-parents qui sont dans les mobilhomes à côté et puis on fait la route ensemble. 4 heures de route à peu près.
6: C'est Grégory, le mari de Sandra, qui est en train de charger la voiture.
8: Il y a toujours plus de choses quand on repart que quand on arrive, alors c'est pas toujours simple.
9: Et les prochaines vacances, c'est quand?
7: Noël, peut-être. Donc pas tout de suite.
6: Monique et son mari, eux, attendent le dernier moment pour plier la tente humide.
10: On devait partir hier, mais à cause de l'orage, tout est trempé. Alors, nous avons retardé d'une journée. Pour l'instant, on fait sécher, et puis on s'en va dans une demi-heure, trois quarts d'heure. J'ai épousé un Parisien, alors on rentre à Paris, malheureusement.
6: Cindy s'apprête à prendre la direction de la Vendée.
11: Tout le monde reprend mardi, travail, école pour la petite. Ça y est, c'est fini.
6: Et vous êtes dans quel état d'esprit?
11: Ça va, j'ai passé de bonnes vacances, j'ai eu 15 jours de vacances, je suis partie 15 jours, tout en Bretagne, j'ai fait tout le tour, c'est parfait.
6: À l'entrée du camping, un couple de retraités vient d'arriver avec sa caravane pliante et ses vélos sur la galerie. Le mois de septembre pèse de plus en plus lourd dans la saison touristique ici en Bretagne. 11% des nuitées l'an dernier.
4: Et pour ceux qui jouent les prolongations, notez que plusieurs plages de la Manche et du Calvados sont interdites à la baignade, notamment les stations balnéaires de Deauville et de Trouville en raison de la pollution de l'eau après les fortes pluies.
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4: Et puis par ailleurs, les retours sont peut-être moins douloureux sous un ciel nuageux, Christopher.
5: Oui, Valentin, en tout cas, sur une bonne partie de la moitié nord. Hein, le ciel sera assez gris aujourd'hui. Attendez-vous aussi à de l'humidité au cours de la journée avec des pluies qui pourraient concerner d'ailleurs les départements de l'Ouest jusqu'en Alsace, en passant par le bassin parisien. Au sud, le ciel restera beaucoup plus dégagé avec du beau soleil attendu en ce samedi, notamment en Occitanie ou sur la Côte d'Azur. Côté température, ce matin, 17 à Aurillac, 18 à Amiens, Lille et Paris, 19 à Tours, à Gap, 20 degrés pour Tarbes et Strasbourg, 24 pour Montpellier. Et cet après-midi, vous aurez une moyenne de 20 degrés sur la moitié nord et plus de 27 degrés au sud avec 30 à Nice et 32 degrés pour Ajaccio.
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5: Merci d'avoir choisi votre radio ici pour démarrer votre week-end. Soyez les bienvenus. Voici une belle chanson qui sent bon l'été, les vacances. Hélène, avec Julien Clerc. Il est 6h07.

0: Antoine, Julien Clerc, vous écoutez votre radio ici. Merci d'avoir choisi votre radio ici pour démarrer votre week-end avec le jeune chanteur belge Pierre Demar qui arrive.
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0: Je pense à vous, à suivre très vite sur votre radio ici, 6h10.
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0: Un grand bonjour à vous, c'est samedi, nous sommes le 29 août et c'est ensemble que nous démarrons ce dernier week-end de ce mois d'août et comme tous les matins, votre radio ici va vous aider à bien démarrer votre matinée avec tout plein d'infos utiles, beaucoup de musique bien entendu et même un cours de sport sans effort.
4: Et oui, avec notre coach Nordine à table qui ne va pas nous faire courir ce matin, nous allons par contre voir qu'avec un simple exercice à la maison, il est possible de faire du bien à notre cœur.
0: Et cela vous permettra aussi peut-être de vous faire un peu plus plaisir en mangeant, pourquoi pas, du fromage. Je sais que vous aimez ça en plus, hein, Valentin.
4: Ah oui. Oui.
0: Et d'ailleurs, certains fromages ont vu cette semaine leurs règles de production légèrement modifiées. Et c'est le cas notamment du comté qui bénéficie pourtant d'une appellation d'origine protégée et contrôlée.
4: Ça, c'est mon fromage préféré. Alors, ce label européen, il imposait un cahier des charges très strict pour produire le comté. Le lait devait par exemple venir exclusivement de vaches qui pâturent dans le massif du Jura. Et ces vaches ne devaient manger que du maïs de cette région.
0: Mais malheureusement, ça vous le savez, la sécheresse est passée par là. Et donc du coup, bah, il y a moins de maïs et donc le gouvernement a autorisé les fermiers à nourrir leurs vaches avec du maïs provenant d'autres départements. Je ne sais pas si votre département est concerné, mais en tout cas, cette mesure est exceptionnelle. Elle sera temporaire et heureusement, Valentin, ça ne changera pas le goût du fromage.
4: Bon, mais ça, c'est l'essentiel. Et dites-vous d'ailleurs, vous, chers auditeurs, quel est votre fromage préféré?
0: Beaufort, Comté, Emmental. Personnellement, on est team Comté, hein, ici ce
4: matin. Brie de Meaux aussi, qu'on n'oublie pas.
0: Également délicieux d'ailleurs au petit-déj. Envoyez-nous un petit message sur WhatsApp 0810 055 056. Votre message préféré, on en parle ensemble jusqu'à 7h.
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0: Et voici Pierre Demar pour vous réveiller en ce samedi matin à 6h12. Je pense à vous. Bonjour à tous.

0: 6h15, bon réveil avec votre radio ici, Pierre Demar, je pense à vous, et Michel Sardou, le groupe Texas également pour vous réveiller ce samedi matin. Mais d'abord, tous les week-ends, faites du sport sans effort avec notre coach sportif Nordine Attab, qui va vous aider à vous faire du bien à votre corps. Et ce matin, Nordine, vous allez réconcilier beaucoup de personnes avec le sport.
1: On associe souvent le souffle à la course à pied. Et pourtant, beaucoup de personnes n'aiment pas courir ou ne peuvent tout simplement pas le faire en raison de douleurs ou d'un manque d'habitude. La bonne nouvelle, c'est qu'il existe d'autres moyens pour améliorer son endurance. On débute par un exercice tout simple, les montées de marche. Là, vous choisissez un escalier avec 5 marches, 10, 15. Si vous débutez, 5 marches suffira. Et là, vous montez les marches simplement. Vous montez et vous descendez à un rythme confortable pendant une minute, puis vous récupérez une minute avant de recommencer. Et l'objectif est de pouvoir parler tout en étant légèrement essoufflé. Ça, c'est l'indication. Mais si vous êtes facile, vous pouvez effectuer cet exercice sur un escalier avec plus de marches. C'est la première chose. Et la deuxième, montez les marches deux par deux. Et grâce à ça, vous allez solliciter le système cardiovasculaire et les muscles des jambes notamment. Et vous pouvez effectuer 3 séries d'une minute.
0: Et ça, c'est plutôt simple. C'est bon pour le cœur, pour les poumons. Et si on est essoufflé, Nordine, ce n'est pas forcément une mauvaise chose.
1: Au contraire, être légèrement essoufflé est tout à fait normal. C'est même un signe que le cœur et les poumons travaillent. En revanche, il faut être capable de parler pendant l'effort. On continue par un deuxième exercice, des montées de genoux qui peuvent s'effectuer debout ou assis. On débute debout, les pieds légèrement écartés et les bras le long du corps. Le dos est droit et à partir de là, de manière alternative, vous allez monter un genou, puis l'autre, en accompagnement, si vous pouvez, avec les bras. Et vous adoptez un rythme régulier et confortable sans chercher à augmenter la vitesse. Par contre, si vous avez des difficultés, cet exercice peut aussi être effectué assis sur une chaise, sur l'avant de la chaise. Et là, tranquillement, même chose, vous remontez le genou droit, puis le genou gauche. Et vous alternez comme ceci, par exemple sur 3 séries de 30 secondes. Et grâce à ça, vous allez solliciter notamment le système cardiovasculaire, les cuisses, les hanches et la coordination. Allez, à vous de jouer.
0: Et en cette période de rentrée, ça vaut le coup de repartir du bon pied. Merci beaucoup, Nordine Attab.
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0: Et ce soir, les fans de Fort Boyard seront tous devant France 2 parce que c'est la fin de la saison. On va en parler avec Patrice Gascoigne qui a rencontré le nouvel animateur de Fort Boyard, Cyril Ferraud. Mais d'abord, Texas, comme promis sur votre radio ici pour vous réveiller. I Don't Want a Lover. Ça a été l'un des premiers grands succès de Texas au début des années 90, fin 80. Allez, bienvenue à tous, bon réveil, 6h18.

0: I don't want a lover, le groupe Texas. Quel plaisir d'être là avec vous en ce samedi matin. Merci d'avoir choisi votre radio ici, qui prolonge votre été d'ailleurs, en vous offrant ce matin un poste de radio pensé pour vous suivre partout.
1: Oui, puisqu'il fonctionne avec des piles qui se rechargent en USB ou même à l'énergie solaire. 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Plus d'excuses.
0: À la maison, au travail, dehors, justement, tiens, d'ailleurs, dites-nous où est-ce que vous nous écoutez ce matin, ce samedi à 6h22. Vous nous envoyez un petit message WhatsApp 0810 055 056.
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0: 6h22, bonjour Patrice Gascoigne pour les coulisses télé de ce samedi. Vous nous emmenez au cœur de l'un des jeux préférés des Français qui, malheureusement, se termine ce soir.
3: Je ne voudrais pas vous donner un petit coup au moral, mais quand Fort Boyard s'arrête, c'est qu'on approche sérieusement de la rentrée. Je vous ai mis le générique de fin, histoire de vous préparer psychologiquement à cette fin de saison de Fort Boyard. Mais vous allez encore pouvoir en profiter ce soir sur France 2 de votre jeu d'aventure familiale préféré. Et pour moi, c'est l'occasion d'aller retrouver le nouvel animateur de Fort Boyard, celui qui en a repris les commandes cet été, Cyril Ferraud. Finalement, Cyril Ferraud, devenir animateur sur le fort, c'était inéluctable, non ?
4: Non, parce que la chaîne aurait pu faire appel à d'autres personnes. Ce qui m'a beaucoup touché, c'est qu'on pense à moi, c'est qu'on m'a laissé réfléchir. Vraiment, je n'y suis pas allé sans réfléchir, en me disant « Ah, ça va forcément être toi », etc. On s'est posé avec la chaîne, la production, pour voir si on avait la même envie, entre guillemets, d'un nouveau Fort Boyard. Si on allait dans la même direction, si on avait envie des mêmes choses. Et c'est seulement après ces étapes de réflexion qu'on s'est tapé dans la main et que je suis devenu le nouveau maître du fort, entre guillemets. Et ça donnera ce que vous voyez désormais le samedi soir.
3: Cyril Ferraud boucle donc sa première année sur le fort en tant qu'animateur. Son prédécesseur Olivier Mine a présenté l'émission durant 23 ans. Alors Cyril Ferraud, sommes-nous tous partis pour un règne de 23 ans minimum de Cyril Ferraud, toujours plus haut, toujours plus fort ?
4: Mais que sera la télé dans 23 ans ? Non, ce qui est sûr, c'est que on va faire les choses petit à petit, on va déjà, j'espère, réussir cette première saison. J'espère que toutes les évolutions vont plaire aux téléspectateurs. Et j'espère qu'on est parti pour une nouvelle ère qui n'efface rien de ce qui a été fait auparavant et merveilleusement bien fait, mais qui va tenter de continuer à faire évoluer Fort Boyard comme c'est le cas déjà depuis 37 ans.
3: Donc Cyril Ferraud a réussi tous ses rêves de gosse maintenant.
4: Celui-là, il est particulièrement beau. Des rêves, on en a toujours, heureusement. Il faut jamais s'arrêter de rêver dans la vie, parce que sinon, vous ne vivez plus.
3: En attendant de savoir si on vivra 23 années de présentation de Fort Boyard avec Cyril Ferraud, profitons en famille de l'émission de ce soir. Ça commence vers 21h et ça se passe bien entendu sur France 2. Quant à moi, je vous retrouve demain pour vous parler d'une légende du foot dont la télé tire le portrait, Michel Platini.
0: Merci beaucoup Patrice Gascoigne, rendez-vous demain. Et ce soir, vous avez également l'émission The Voice Kid qui a recommencé, qui est reparti pour une nouvelle saison depuis samedi dernier avec des jeunes talents qui sont incroyables. Tiens, en parlant de musique, en chantant, voici Michel Sardou sur votre radio ici à 6h25. Soyez les bienvenus, bon week-end.
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0: Content, Michel Sardou, merci d'avoir choisi votre radio ici. Bonne fête aux Sabines aujourd'hui en ce samedi 29 août et bon anniversaire à Enzo.
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0: 1994 pour cette belle chanson et bon anniversaire à vous. Bonjour Catherine Viguier, l'horoscope de ce samedi avec un signe fort à retenir aujourd'hui, ce sont les poissons.
2: Alors, laissez votre porte ouverte à des rencontres, chers poissons. Votre mission, cher Bélier, être prêt pour assurer en cette rentrée et ça ira. Taureau. Si vous étiez seul ou mal accompagné, la vie pourrait vous surprendre en bien. Gémeaux, une dose de confiance est nécessaire au sujet de votre foyer et côté travail. Cancer, il faut trouver le juste milieu sans renoncer à qui vous êtes. Lion, il y a des perturbations, mais vous avez la force et la foi pour les dépasser. Vierge, il ne s'agit pas de vous sentir piégé dans une relation, vous avez votre libre arbitre. Balance, n'anticipez pas, essayez de vous poser, demain sera un autre jour. Scorpion, vous, il faut bouger, vous vous sentirez bien où que vous soyez. Sagittaire, c'est une journée idéale pour vous rapprocher de la famille et pour embellir votre lieu de vie. Capricorne, si l'été a été compliqué, à présent la chance domine, saisissez-la. Verseau, un engagement financier vous demande votre attention, mais aussi de vous prononcer. Poisson, ça se joue à deux, pas tout seul, restez ouvert à l'inattendu. Et pour nous tous, nos rendez-vous sont sincères et pas trop intéressés.
0: Merci beaucoup Catherine Viguier, 6h30, dans moins de 2 minutes, Valentin Bertrand, l'info du jour.
3: Le ministère des Affaires étrangères le confirme, 4 Français sont bien portés disparus après la coulée de boue au Népal. Vous allez l'entendre, 3 d'entre eux se trouvaient dans un bâtiment totalement détruit.
0: L'info d'ici à suivre juste après le 90 secondes, l'actu en 1 minute 30, Valentin Bertrand à 6h30.
3: Ils sont épuisés par les incendies à répétition, les sapeurs-pompiers déposent un préavis de grève d'un mois et demi à partir du 8 septembre pour demander davantage de moyens, des recrutements massifs, aussi une grève symbolique sans conséquence sur leur mission. Elle intervient juste avant les discussions sur le prochain budget. Dans les Landes, le feu parti hier de Magesque, à côté de Dax, est maintenant fixé. Il a parcouru 30 hectares de pins. 2 euros de plus pour un t-shirt, 12 euros pour une veste. Le gouvernement dévoile les pénalités financières appliquées dès mardi aux produits de l'ultra-fast fashion comme Shein ou Temu. Objectif, réduire les déchets textiles. Ces malus vont augmenter progressivement jusqu'en 2030. Le verdict est tombé après une longue journée de dépouillement. Le département des Pyrénées-Orientales conserve finalement son nom. Les habitants étaient appelés à se prononcer entre le nom actuel et un nouveau Pyrénées-Catalane. 40 000 votants ont participé à cette consultation. Après la cyberattaque des serveurs de l'éducation nationale, la situation commence à rentrer dans l'ordre. 2 académies restent malgré tout touchées, celle de Toulouse et de Nantes, avec des mails, des outils pédagogiques toujours inaccessibles. Le retour au papier est donc envisagé pour la rentrée si le problème persiste. Dernier week-end avant la rentrée, justement, et forcément beaucoup de monde sur la route du retour des vacances. Tout le pays est en orange sur la carte de Bison Futé. Orange aussi côté départ dans le Grand Ouest et en Auvergne-Rhône-Alpes. 170 km à parcourir en trottinant entre la France, l'Italie, la Suisse et surtout 10 000 mètres d'ascension. Les coureurs de l'Ultra Trail du Mont Blanc sont en plein effort depuis hier soir. Ils sont 2500 à tenter cette grande boucle. Les plus rapides mettent généralement une vingtaine d'heures.
0: 6h31, l'info du jour, Valentin Bertrand, c'est désormais confirmé. 4 Français sont portés disparus après la coulée de boue dans une vallée de l'Himalaya.
3: Les confirmations du ministère français des Affaires étrangères, 3 jours après cette vague dévastatrice, leurs proches sont toujours sans nouvelles. Et les détails qui nous parviennent ne sont pas rassurants. Marie et Mutricy, plusieurs de ces touristes se trouvaient dans un bâtiment totalement ravagé.
4: Oui, le pèlerinage du Mont Kailash au Tibet, au sud-ouest de la Chine, au cœur du massif de l'Himalaya. C'est une destination importante pour plusieurs religions, pour les hindous, les bouddhistes notamment, et pour la fondation Isha qui propose des programmes de yoga et qui organise des voyages vers cet endroit. C'est cet organisme qui a précisé qu'un groupe de 80 de ces pèlerins comptait 3 Français. Dans une vidéo publiée sur Instagram mercredi, le leader de cette organisation spirituelle apparaît en larmes.
5: At 9:05, he sent a message that they have arrived at the immigration.
4: Il explique que le dernier message du guide du groupe est envoyé à 21h05. Il écrit alors qu'il se trouve avec les pèlerins. souterrain dans l'immeuble de l'immigration chinoise, celui qu'on voit emporté par l'immense coulée de boue sur toutes les vidéos qui circulent depuis. Le portable népalais du guide, qui aurait dû être joignable s'il avait passé la frontière, ne répond pas, précise encore le responsable. La Fondation Isha n'évoque pas en revanche le quatrième Français porté disparu. Il était enregistré dans la même agence de voyage que les trois autres ressortissants tricolores qui faisaient ce pèlerinage.
3: Et le bilan global de cette coulée de boue s'est encore alourdi cette nuit. Plus de 600 morts désormais et 2500 personnes encore recherchées. La météo, Christopher, avec un ciel assez nuageux aujourd'hui.
0: Notamment sur la moitié nord du pays, le ciel sera assez gris aujourd'hui. Attendez-vous aussi à de l'humidité au cours de la journée, avec des pluies qui pourraient concerner les départements de l'Ouest jusqu'en Alsace, en passant par le bassin parisien. Au sud, le ciel sera beaucoup plus dégagé, avec du beau soleil attendu en ce samedi, en Occitanie, sur la Côte d'Azur, en Corse. Profitez-en. Température à noter pour ce matin, 17 à Aurillac, 18 à Amiens, Lille, Paris, 19 pour Tours, à Gap, 20 degrés à Tarbes, Strasbourg, 24 à Montpellier. Cet après-midi, une moyenne de 20 degrés pour la moitié nord, plus de 27 au sud, avec 30 notamment pour Nice, et 32 degrés à Ajaccio.
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0: On est bien, vous êtes bien sur votre radio ici, soyez les bienvenus, c'est le week-end, dernier week-end du mois d'août, hein. Mais on en profite pleinement en musique avec Étienne Dao et Dany à 6h34.
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0: Dao, Denis, soyez les bienvenus. Vous écoutez votre radio ici, qui compte bien prolonger votre été, hein, bien entendu. 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
0: Vie numérique, vie privée. Tous les matins, Valentine Letès, vous nous aidez à mieux vivre avec les nouveaux outils numériques qui nous entourent. Et ce matin, vous nous alertez sur les fuites de données qui se multiplient actuellement, Valentine.
4: On l'a vu avec les impôts, 3 fuites successives, près de 700 000 Français concernés et des pirates en possession de leur identifiant fiscal, leurs coordonnées, état civil ou encore de leur taux de prélèvement à la source. Le risque principal, c'est quoi? Des tentatives d'escroquerie, appelées hameçonnage, phishing en anglais, est rendu particulièrement crédible par la mention, par mail ou par téléphone, de ces données personnelles volées.
0: Et ça, c'est vraiment un gros problème. Si on est concerné, Valentine, que fait-on ?
4: Petit mode d'emploi concocté avec la CNIL, la Commission nationale de l'informatique et des libertés. Est-ce qu'on change de mot de passe ? Si vous utilisez le même partout, oui, absolument. C'est l'occasion de mettre en place une règle de base de cybersécurité. Choisir des mots de passe différents et complexes pour chacun de vos comptes. Si c'est déjà le cas, pas besoin de changer. Par sécurité, déconnectez tout de même vos comptes de tous vos appareils. Est-ce qu'on active la double authentification ? Oui, si le service vous est proposé, vous augmentez la protection de vos données. Est-ce qu'on se méfie ? Absolument. Et de tous les mails, coups de téléphone ou SMS que vous pouvez recevoir. Et souvenez-vous, aucun organisme, l'assurance maladie comme l'administration fiscale, aucune banque, aucun fournisseur de services ne vous demandera vos données personnelles sensibles par téléphone, ni vos identifiants de connexion, ni vos mots de passe, encore moins vos informations de paiement. On évite justement d'enregistrer sa carte bancaire sur chaque site dès le premier achat. En cas de fuite, vos numéros de carte peuvent aussi être volés. Et pour l'avenir, l'idéal, c'est aussi d'avoir plusieurs adresses mail, d'en utiliser une pour votre shopping, une autre pour l'administration, une pour le travail, etc. Et puis prévenez vos proches. Si vous êtes marié, par exemple, et que vos données fiscales ont été volées, votre conjoint aussi est concerné.
0: Eh oui, merci beaucoup Valentine Letès. On vous donne tout plein d'autres astuces hein, pour choisir vos mots de passe, notamment sur notre site ici.fr, page vie numérique, vie privée. 7h20, tiens, en parlant de votre vie privée, quel est votre fromage préféré? On est curieux.
1: Comment vous y allez, vous?
0: Ah bah oui, hein, on veut tout savoir. Alors, tout à l'heure, on parlait comté, et c'est vrai que comté minimum 24 mois. Oui. Personnellement, en dessous, c'est pas top top. Le vôtre...
1: Oui, 18-24, voilà, c'est là où je me situe.
0: Bon, Beaufort, Emmental, Brie, fromage de chèvre, hein, de brebis, allez-y, vous nous le dites, hein, ce matin, votre fromage préféré, 0810 055 056, un petit message WhatsApp, et Stéphane Bern va nous raconter dans un instant l'histoire du succès du camembert, un bon fromage normand qu'on a envie de partager avec vous ce matin.
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0: Et pour la musique, la jeune chanteuse Marine, la gagnante de la Star Academy 2025, on va l'écouter. Et d'ailleurs, elle a partagé une info sur ses réseaux sociaux récemment, comme quoi elle sortira prochainement son deuxième album. On attend ça avec impatience. Mais d'abord, 6h42, tous les matins, chaque jour, vous le savez, votre radio ici vous propose un voyage dans le temps. Grâce à vous, Stéphane Bern, avec le meilleur de vos histoires le week-end. Et aujourd'hui, vous nous faites voyager au temps de la Révolution et du lait cru, Stéphane.
8: On fait souvent tout un fromage de la Révolution française. Et pour cause, elle en a fait naître un, et pas n'importe lequel. Nous sommes en 1791, dans le petit village normand de Camembert, au cœur du pays d'Auge. Marie Harel, jeune fermière, donne refuge à un prêtre réfractaire venu de la région de l'Abri. L'homme se cache pour échapper aux persécutions liées à la constitution civile du clergé. Pendant les longues soirées d'hiver, il lui enseigne les secrets de la fabrication d'un fromage à pâte molle. Du lait de vache crue, caillé doucement, moulé à la louche, puis affiné sous une fine croûte fleurie. Niveau parfum d'ambiance, on est loin de la bougie senteur vanille. Mais le résultat est un petit miracle. Une pâte fondante, un goût à la fois doux et affirmé, une texture qui s'affine avec le temps.
13: Ah, qu'il est bon, le camembert.
8: Le fromage séduit d'abord les paysans du coin, puis les marchés de Normandie. Le camembert vient de voir le jour. En 1850, l'ouverture de la voie de chemin de fer entre la Normandie et Paris permet d'écouler toujours plus de camembert jusqu'à la capitale. 6 heures de train suffisent désormais pour que les camemberts se retrouvent sur les étals parisiens contre 3 jours en diligence jusqu'alors. L'invention, en 1890, de la fameuse boîte en bois de peuplier ronde accélère sa conquête des tables à travers le monde. Légère, pratique, empilable, bref, le Tupperware du fromage.
14: Regardez bien cette boîte. À l'intérieur, il y avait un camembert. Je l'ai mangé.
8: Aujourd'hui, il s'en consomme plus de 60 000 tonnes par an en France. Et son nom est devenu un symbole de terroir et de fierté nationale. Alors, la prochaine fois que vous ouvrez un camembert bien affiné, savourez bien cette délicieuse odeur de révolution.
0: Le camembert. Donc là, on était en Normandie. Merci beaucoup à Stéphane Bern. D'ailleurs, vous retrouvez Stéphane Bern avec tout plein de voyages dans le temps, tous les matins de la semaine, juste avant le journal de 8h. Donc, nous étions en Normandie, Valentin. On a parlé du comté, donc à l'est. Qu'est-ce qu'on a d'autre? Donc, Emmental, on est plutôt
1: on
0: dans les Alpes.
1: Le Brinemont, région parisienne.
0: Le Brinemont.
1: Il nous manque un petit peu le sud.
0: Ouais, et l'Auvergne aussi.
1: Et l'Auvergne,
0: ah, bah, dites-nous quel est votre fromage préféré, les amis. 0810 055 056. On vous offre en plus un magnifique poste de radio pour nous écouter partout, tout le temps, où que vous soyez, à la maison, au boulot, en vacances. Oui, parce que les vacances se poursuivent également. Appelez-nous maintenant et vous serez avec nous sur votre radio ici d'ici 5 minutes. Tout de suite, voici Marine, cœur maladroit. Il est 7h moins le quart.

0: de week-end avec votre radio ici, Cœur Maladroit. La chanteuse Marine qui était à Angoulême durant ces derniers jours, puisqu'elle est membre du jury du Festival du film d'Angoulême, 19e édition qui se termine d'ailleurs aujourd'hui, en ce samedi 29 août.
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0: Avec tout plein d'infos pratiques, beaucoup de conseils, votre radio ici est là pour vous accompagner, pour vous aider dans votre vie quotidienne. Avec une question à 6h48. Avez-vous un voisin un peu trop bruyant, les amis? Car le bruit est souvent l'une des principales causes des conflits de voisinage. Et cela peut tous nous concerner. Bonjour Marie-Laure Sunshine.
3: Bonjour Christopher.
0: Vous êtes la rédactrice en chef déléguée du magazine Femme Actuelle. Et ce samedi, vous consacrez tout un dossier à ce problème des nuisances sonores. Qui englobe quel type de nuisance, Marie-Laure?
3: Alors, pour vous répondre, Christopher, il faut déjà partir de la définition légale du trouble anormal de voisinage qui figure depuis 2 ans maintenant dans le Code civil. Toute la question est de savoir ce qui est normal ou pas. Prendre une douche à minuit, c'est normal. Planter un clou ou passer l'aspirateur à 5 heures du matin, c'est anormal. En fait, pour le législateur, il y a 3 mots-clés à retenir: la durée, la répétition et l'intensité sonore des nuisances. Alors, pour rentrer dans le détail sur la liste des nuisances, mais évidemment, elle n'est pas exhaustive, on pense bien sûr aux talons sur le parquet de la voisine du dessus, aux triplés qui sautent à pieds joints sur le carrelage, aux aboiements du chien, à la tondeuse à gazon, à la chasse d'eau qui siffle, pour ne citer que ces exemples parmi d'autres.
0: Et bien entendu, lorsqu'on est confronté à ce type de nuisance, Marie-Laure, j'imagine que le premier réflexe à avoir, c'est peut-être d'engager le dialogue avec son voisin.
3: Oui, absolument, Christopher. Il faut déjà l'informer de la gêne occasionnée. Il peut ne pas en avoir conscience ou pas dans les mêmes proportions que vous. Demandez-lui de venir constater lui-même les nuisances et voyez ensemble ce qui peut être envisagé. Il y a plein de solutions possibles, bien sûr. Des patins sous les chaises, un tapis anti-vibration pour le lave-linge. On peut trouver tout un tas de solutions pratiques, y compris en cherchant sur les sites des spécialistes du bricolage. Alors le problème, bien sûr, si rien ne se passe, vous pouvez lui envoyer un courrier simple avec les horaires, la fréquence des nuisances et les solutions demandées. Il faut savoir aussi qu'en cas de copropriété, vous pouvez informer le syndic ou le bailleur si le voisin est un locataire.
0: Et si ça ne marche pas, Marie-Laure, que fait-on? Est-ce qu'il faut éventuellement passer par la case justice?
3: Effectivement, Christopher, dans ce cas, il ne reste plus que ça. Si le voisin fait la sourde oreille, vous pouvez faire appel gratuitement à un conciliateur de justice qui viendra chez vous. Il suffit de remplir le formulaire de saisine qu'on trouve très simplement sur Internet, sur le site conciliateur.fr. Si un accord est trouvé sur les solutions à mettre en place, le procès-verbal peut être homologué par le juge. Et bien sûr, alors là, quand la conciliation échoue, il reste la voie classique des tribunaux, au civil ou au pénal. Sauf que, bien sûr, c'est long, c'est coûteux. Ça n'est pas idéal pour tenter de conserver des relations de voisinage correctes, surtout si vous venez d'emménager. L'idéal, vraiment, c'est de trouver un terrain d'entente.
0: Bien entendu. Et sinon, offrez-lui ce magazine, ce numéro, un kiosque depuis ce matin, consacré aux nuisances sonores, ce beau dossier que vous proposez, Marie-Laure, dans ce nouveau numéro de Femme Actuelle. Avec un petit café et un gâteau, ça peut peut-être arranger les choses.
3: Pourquoi pas, bonne idée.
0: Merci beaucoup, en tout cas, Marie-Laure Sunshine. Et un très bon week-end à vous.
3: Merci Christopher, bon week-end également.
0: 7h-10 sur votre radio ici, voici un message in the bottle avec le groupe Police sur votre radio ici. Bon

0: écoute le groupe Police sur votre radio ici. Nous sommes le samedi 29 août et à 7h05, nous accueillons Geneviève sur l'antenne d'ici. Bonjour à vous Geneviève.
1: Bonjour Geneviève.
2: Bonjour Christopher et Valentin.
0: On est vraiment ravis de vous recevoir ce samedi matin, Geneviève. Debout depuis quelle heure?
2: Moi aussi, je suis ravie.
0: Debout depuis quelle heure, Geneviève?
2: Oh, depuis 6h.
0: Depuis 6h.
1: Bien matinal.
0: Très bien. Du côté de la Manche, vous habitez du côté de Berneville-Carteret. Ça, c'est pas mal, au bord
2: oui,
0: de la mer.
2: Je suis sur la côte ouest du Cotentin, face aux îles anglo-normandes.
0: Eh bien, forcément, on mange du bon fromage là-bas, Geneviève.
2: Eh que oui.
0: Et depuis ce matin,
2: on mange du...
0: Oui,
2: évidemment, du camembert, ça c'est sûr, mais il y a aussi un fromage qui me revient et que j'aime toujours, c'est le fromage de la Trappe. C'est un fromage qui était fabriqué à l'origine par les moines cisterciens de Bricbec. Ça m'a parlé à beaucoup de monde parce que tout le monde a connu, ils existent encore, l'abbaye existe encore, et les moines aussi, mais ils sont moins nombreux. Hein.
0: D'accord, et j'imagine que ce fromage est savoureux. On peut le manger au petit-déj ou pas?
2: Ah oui, alors absolument, un bon morceau de pain et de beurre, c'est super bon.
0: Ben oui, et on salue à tous les boulangers pâtissiers qui nous font du bon pain le matin. Geneviève, on vous offre votre poste de radio ici, bourré de technologie, il y a une belle lampe, hein. Système Bluetooth, c'est vraiment la totale. Hein.
1: Ça éclaire super bien, et c'est une belle radio pour nous emmener partout avec vous Geneviève.
0: Et ben voilà,
2: c'est génial.
0: Geneviève, on vous embrasse et on vous souhaite un très bon week-end, à bientôt.
2: Eh bien, merci beaucoup, je vous embrasse aussi. Merci beaucoup.
0: Au revoir.
1: Et bonne journée.
0: La revue de presse décalée de Willy Rovelli à 6h57. Bonjour Willy.
3: Bonjour, bonjour. Et on commence avec la ministre de l'écologie, Monique Barbue, dans la tourmente, après avoir déclaré que c'est Jean-Luc Mélenchon qui avait le plus de propositions sur le climat et le réchauffement dans son programme électoral. Après bon, c'est pas étonnant, hein. Barbu comme nom, ça fait très islamo-gauchiste. 9 personnes, dont 4 internationaux français de pétanque, ont été interpellées dans le Var et en Gironde. Elles seront jugées pour escroquerie en bonne organisée, dit-on. Eh oui, tout est bon dans le cochon, mais pas dans le cochonnet, ah bah non, bah non. Les agents de la sûreté de la SNCF vont pouvoir porter des pistolets taser. Voilà, alors le programme...

0: dents en mâchant un fer à cheval. Le chanteur Gilbert Montagnier se confie sans tabou sur ses problèmes d'argent. Le fisc m'a tout pris. Il lui reste même plus ses yeux pour pleurer en plus. Les Sunlight des Tropiques, là il peut plus, hein, c'est beaucoup trop cher. Non, ça va devenir les Sunlight de Pornic, tu vas voir. Selon une étude, la pratique coquine favorite des habitants du Grand Est est le sexe oral, bien plus que partout en France. Oui, apparemment dans l'Est, la saucisse dans la bouche, c'est pas seulement quand on mange une choucroute. Voilà, c'est pour ça qu'on n'arrive jamais à prononcer les noms des villages d'Alsace et de Lorraine. Voilà, parce que pour bien le faire, faut avoir la bouche pleine. De plus en plus de parents donnent leur aliment préféré en guise de prénom à leurs enfants. Ça va être sympa, dis donc, dans les familles. Bon, cassoulet, tu commences à me gonfler, hein. T'es vraiment tout le portrait de ta mère, là. Oui, prends date de morue, c'est bien de toi que je parle, oui. Chez les courgeots, je pense qu'ils donneront le prénom d'un aliment qui se congèle facilement. Enfin, le saviez-vous ? En Angleterre, si on envoie la photo de son sexe sur un site de rencontre sans le consentement de la personne qui la reçoit, on risque un an de prison ferme. Eh oui, on risque le zonzon pour son zizi. Allez, passez un bon samedi et à tout à l'heure midi.
1: Merci beaucoup Willy Rovelli. Je passe la main à l'équipe d'ici matin dans votre région.
2: Lucas, Fanny, Paola et Christine, l'équipe d'ici matin. Week-end, Christopher vous accompagne jusqu'à 9h.
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2: Excellent réveil à l'écoute de votre radio ici, il est 7h. Avec un premier point sur
3: Christine Lapré.
2: Un premier point sur l'actualité avec vous, Paola Guzzo, bonjour.
4: Bonjour Christine, bonjour à toutes et à tous.
2: Le défilé de candidats à l'élection présidentielle a commencé à la foire de Chalon.
4: Lancé hier par Bruno Retailleau, patron des Républicains qui stagne dans les sondages autour de 10% candidat à l'élection présidentielle. Mais il voulait montrer qu'il tient bon, Hélène Terzion.
5: Absolument, dès le premier stand, verre de champagne, bien sûr à la main. Bruno Retailleau trinque.
6: À ma future victoire.
5: Dans les allées, l'accueil est plutôt chaleureux pour le candidat de droite.
7: Bonne continuation sur la foire.
8: Bonne campagne.
7: Et bonne campagne, on dit bon compte sur vous.
5: Merci. Lorsque l'on demande à ce fervent électeur LR si Bruno Retailleau a raison de maintenir sa candidature.
9: Je suis.
5: Vous redoutez pas qu'il se rallie un moment à Édouard Philippe?
9: Ah, je crois pas. Non, j'espère que non, toujours.
5: Non, mais vous votez pour qui s'il se rallie à Édouard Philippe? Est-ce que vous votez quand même pour lui?
9: Ça va être compliqué. Il valse un coup à droite, un coup à gauche, Édouard Philippe, donc ça ne me va pas.
5: Vous voterez pour Marine Le Pen, par exemple?
9: S'il le faut, vraiment, au dernier moment, oui.
5: Une réponse qui conforte le patron de la droite qui tient à faire taire cette petite musique d'un futur ralliement au candidat Horizon.
10: La candidature, elle est essentielle. Et pour toutes celles et ceux qui pensent que si je m'effaçais, c'est d'autres candidats du centre qui en bénéficieraient, je ne le crois pas. Les gens qui me soutiennent veulent autre chose que la saison 3 du macronisme.
5: Quant à l'idée récurrente d'une primaire de la droite et du centre, il dit ne refuser aucune compétition.
4: Bruno Retailleau laisse aujourd'hui la place à Jordan Bardella, numéro 2 du Rassemblement National, attendu ce matin un peu avant 11h. Sa présence l'an dernier avait déplacé les foules. Sont aussi attendus Cyrielle Chatelain, la présidente du groupe écologiste et social à l'Assemblée Nationale. Elle sera sur place à 10h15 pour rencontrer des élus, de jeunes pompiers, puis le directeur de la Chambre d'agriculture à l'Espace Ferme.
2: Toute l'équipe d'ici Champagne-Ardenne en direct de la foire dès 9h pour une émission spéciale.
4: Et si vous avez vous aussi des attentes pour l'élection présidentielle à venir dans 8 mois, des thèmes qui vous tiennent à cœur, sur lesquels vous attendez des candidats, venez nous le dire. L'isoloir ICI Champagne-Ardenne s'installe dès aujourd'hui sur le stand du conseil départemental de la Marne. Il est prêt à recueillir vos demandes en toute discrétion comme un vrai jour de vote. Il sera aussi sur place demain. Le ministre de la Ruralité, Michel Fournier, sera aussi à la foire de Chalon aujourd'hui. Ce rendez-vous intervient après un été marqué par les feux de forêt, la sécheresse et des épisodes de canicule record en France. Le monde agricole a perdu beaucoup. Il ne cesse de réclamer un plan pour la filière. Les enjeux pour l'État sont donc nombreux, selon la ministre rémoise des Armées, Catherine Vautrin. C'est elle qui a inauguré la foire hier.
11: Il y a un enjeu de souveraineté en matière agricole, en matière climatique, de protection de nos intérêts en France et dans le monde. C'est l'engagement du gouvernement. Ma collègue Annie Genevard aura à intervenir dans quelques jours sur notamment le plan sécheresse. L'idée, c'est évidemment de se projeter sur l'année prochaine. On sait tous que les agriculteurs ont besoin de voir clair pour être en capacité de préparer ce qu'ils vont faire pour l'année prochaine. On joue l'alimentation des Français, on joue également l'export. J'oublie pas nos amis viticulteurs, ça a été dit par d'autres avant moi. On finit la vendange d'habitude, certaines années on n'avait même pas commencé pendant la foire de Chalon. On sait que la qualité est bonne, les rendements sont faibles. On sait aussi qu'on a des sujets en matière de vente et notamment d'export. Donc ce sont aussi des enjeux sur lesquels il faut travailler.

0: Je mesure évidemment la force de l'événement pour notre territoire, mais la force de l'événement au national, c'est vraiment un rendez-vous d'échange, un rendez-vous populaire au sens noble du terme, et c'est pour ça que j'y suis très attachée.
1: Annie Genevard, la ministre de l'Agriculture, ira aussi à la foire la semaine prochaine. Elle est attendue vendredi, alors qu'elle travaillait cette semaine sur les aides à apporter aux agriculteurs. Une enquête ouverte pour homicide volontaire par le parquet de Charleville-Mézières après la découverte du corps sans vie d'un homme de 47 ans hier, chez lui, à son domicile dans la commune des Ardennes. Le parquet qui a aussi ordonné une autopsie. L'enquête est confiée au commissariat de Charleville-Mézières.
2: 6 matins week-end, 7h04. En football, le Stade de Reims affronte aujourd'hui le Red Star.
1: Seulement 5 jours après la victoire des Rémois à domicile face à Annecy. Il se déplace cet après-midi à Saint-Ouen en face. Le Red Star, les deux équipes ont réalisé le même parcours depuis le début de la saison, avec 2 nuls et 1 victoire pour aucune défaite. Mais l'entraîneur Nicolas Uzaï espère rester sur la même lancée.
3: Au-delà de la régularité de résultats, c'est la régularité du contenu et de l'attitude et du comportement collectif de l'équipe. Ce qui est très important, c'est ça. Après, le résultat, c'est souvent ce qui découle du contenu, mais en termes d'efforts, d'engagement, ce qu'on a fait lundi, il faut s'appuyer là-dessus, quoi. Mais encore une fois, même si je passe pour le rabat-joie de service, c'est mon rôle aussi, il faut rester mesuré. Ça reste qu'une première victoire pour lancer une saison. La performance, c'est d'être régulier dans ce genre de contenu.
1: La rencontre Red Star Stade de Reims est à suivre en direct et en intégralité sur votre radio ici Champagne-Ardenne à partir de 13h45. Coup d'envoi à 14h. Une rencontre aussi, mais ce soir et en handball. Le Racing Club d'Épernay lance sa saison avec un derby marnais en Coupe de France. L'équipe reçoit Saint-Brice-Courcelles pour soutenir l'une et l'autre équipe marnaise en national. C'est gratuit ce soir à 19h30 au Hall des Sports Pierre Gaspard.
2: La météo de ce samedi 29 août, c'est la fête à la grenouille. Enfin bon, on commence avec un ciel bien nuageux mais sec. Et à partir de la mi-journée, sur toute notre région de Champagne-Ardenne, Météo France annonce des pluies éparses jusqu'en début de soirée. On l'avait tellement attendu, cette pluie, ça oui. Fait du bien. Les températures ce matin sont douces. Elles sont comprises entre 13 et 15 degrés. Il fait à Mourmelon-le-Grand en ce moment 13 degrés. Du côté d'Ailly, Champagne, Charleville-Mézières, 14 degrés. À Châlons, en Champagne, où nous serons toute la journée hein, ce matin en émission spéciale jusqu'à midi. Et puis cet après-midi également à Châlons, donc en ce moment 14 degrés, à Troyes, à Épernay 15. Et puis cet après-midi, elles oscilleront entre 20 et 22 degrés avec un petit vent de sud-ouest. En gros, on sort la petite laine, de quoi se couvrir de la pluie au cas où on tombe entre 4 gouttes.
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2: Avec ce titre qui a été leur 3e titre et qui confirmait l'ascension de Niagara, je dois m'en aller. À l'écoute d'ici matin, week-end. Soyez les bienvenus. Bon réveil.

0: petit matin week-end jusqu'à 9h à l'écoute d'Ici Champagne Ardenne. Niagara, je dois m'en aller.
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0: Ravie de vous retrouver ce matin. Nous sommes complètement survoltés. L'équipe d'Ici est toute prête dans les starting blocks pour vous faire vivre une journée magnifique avec un stand à la foire de Châlons en Champagne, au stand du département de la Marne. Nous serons en direct à partir de 9h jusqu'à midi avec Grégory Duchâtel, Nicolas Schmitt et puis dès 11h la grande finale du bouchon en or de l'été. J'aurai le plaisir de la partager avec Lilian Muller. Lequel des quatre finalistes de l'été va remporter son voyage coup de cœur? Et bien vous le découvrirez avec nous, ou bien à l'écoute d'Ici Champagne Ardenne, ou bien si vous venez à la foire, vous nous faites un petit coucou, on sera ravis. Évidemment, journée foot aujourd'hui également cet après-midi, puis on est à nouveau à la foire dès 16h30. Yannick Cusy et Grégory Duchâtel. Bah, c'est une magnifique journée en perspective avec du local, musique et bonne humeur, bien sûr, ici matin week-end. Nous sommes le samedi 29 août, 238e jour de l'année 2026. Le soleil vient de se lever. Vous avez chanté il y a quelques minutes à 6h56. Vous postez vos photos de ce lever de soleil sur la page Facebook d'Ici Champagne Ardenne. Il se couche ce soir à 20h36. On sent bien que les journées raccourcissent.
3: Je fais rien que des bêtises.
0: On ne sont pas les seuls à en faire des bêtises, les Sabines. En tout cas, on leur souhaite bonne fête, ainsi qu'à Sabine Paturel, bien sûr. Serait-moi d'origine, on a fait plein des bêtises, mais de courte durée.
4: Bref, ça y est, j'ai 40 ans.
5: Bon, il faut surveiller l'hypertension et le diabète. Hein.
4: Pourquoi j'ai quoi?
5: 40 ans.
0: Bon anniversaire à l'humoriste, acteur, scénariste, producteur, animateur, réalisateur et musicien Kian Kojandji, qui viendra peut-être souffler ses bougies dans la main dans sa famille. Qui sait, en ce 29 août, joyeux anniversaire également à quelqu'un de bien.
6: Juste quelqu'un de bien.
0: Elle aussi souffle des bougies, Enzo. Lui, il aurait eu 60 ans aujourd'hui. Et oui, le King of Pop, Michael Jackson, était né le 29 août 1958. Alors, joyeux anniversaire à lui. Bah oui, il est éternellement dans nos cœurs. Et puis à vous aussi, si c'est le vôtre. Pas de douche écossaise ici, que du positif. Jérôme Prodhomme nous éclaire dans quelques instants.
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0: Et on aime se poser des questions dans Ici Matin Week-end, surtout quand c'est Jérôme Prodhomme qui y répond. Il a sorti ses grimoires pour nous donner l'origine de nos expressions. Aujourd'hui, c'est chaud, c'est froid, c'est chaud.
9: Pourquoi on dit une douche écossaise? Quand on a reçu une très bonne nouvelle et que tout de suite après on en reçoit une mauvaise, on peut dire que c'est une douche écossaise. Pour bien comprendre, direction l'Écosse. Laissez-moi vous présenter McIntosh, McLaren et McDonald's.
10: Bonjour.
9: Voilà, et Joseph Despie.
10: Bonjour.
9: On est au début du 19e siècle quand les Français commencent à s'intéresser à cette étrange lubie loufoque des Britanniques, les bains de mer. Et on voit des gens se baigner dans la mer, nager même, un truc inimaginable.
10: Vous allez voir qu'un jour les gens vont aller au bord de la mer. Tout se perd. Où sont nos valeurs d'antan?
9: Effectivement, docteur. Né en 1737, docteur Despie est venu en Écosse étudier le bain écossais, une technique qui alternait les bains chauds et tout de suite après les bains froids. En 1829, le docteur François-Marie de Fortis écrit « Le bain écossais est un des soins que les Écossais appliquent pour guérir les rachitiques et les maux de nerfs. Cette technique a été améliorée quand les bains ont été remplacés par des douches pour laver plus vite et plus souvent les détenus de la prison de Bonne Nouvelle à Rouen. »
10: Bonne Nouvelle pour une prison?
9: Ah oui, effectivement.
10: Bah, et c'est nous, les Britanniques, qui sommes loufoques?
9: Vous n'avez pas tort. Bref, cette méthode étonnante d'alterner le chaud et le froid a fini par désigner une alternance d'espoir et de désespoir, de bonnes et de mauvaises nouvelles. Voilà pourquoi on dit une douche écossaise, alors qu'on ne sait plus vraiment pourquoi. Encore que vous, maintenant, vous savez.
0: Ici Matin Week-end jusqu'à 9h sur Ici Champagne Ardenne. Pas de douche écossaise pour la musique, mais une nouveauté pour vous ambiancer de bonheur. Soprano et son dernier titre, DJ.
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0: C'était Soprano avec DJ dans Ici Matin Weekend. Ici, on aime feuilleter et se nourrir de l'hebdo du vendredi en compagnie de notre journaliste de l'hebdo du vendredi, Simon Xianiki. Bonjour Simon.
1: Bonjour Christine.
0: Simon, un événement incontournable de cette fin d'été dans l'hebdo d'ici, évidemment, la foire de Châlons en Champagne.
1: Et oui, c'est l'événement de la rentrée, hein, vous l'avez dit, il a toute sa place évidemment dans l'hebdo du vendredi à travers un dossier de 21 pages. C'est la foire de Châlons qui revient pour une 80e édition et plus de 200 000 visiteurs y sont attendus jusqu'au lundi 7 septembre. C'est le deuxième événement agricole du pays derrière le Salon de l'Agriculture de Paris.
0: Et la ministre des Armées est en interview dans l'hebdo d'ici.
1: Oui, tout à fait. La rémoise Catherine Vautrin, qui a coupé le ruban et inauguré l'événement vendredi matin. On peut également retrouver dans l'hebdo du vendredi un entretien avec Bruno Forget, le commissaire général de la foire qui est là depuis bientôt 35 ans. Ou encore le programme complet de Foire en Seine, le festival musical de la foire, toujours très apprécié des visiteurs.
0: Il y a d'autres événements, évidemment, à ne pas louper, Simon.
1: Oui, alors au-delà des concerts, hein, qu'ils sont très appréciés. On invite les familles à visiter la ferme pédagogique, à rendre visite au stand de l'armée et des pompiers qui exposent des véhicules, ou encore à arpenter les 50 000 mètres carrés dédiés aux tracteurs, enjambeurs et moissonneuses-batteuses. Ça fait toujours son effet auprès des tout-petits.
0: Absolument. Il n'y a pas que la foire de Châlons dans l'hebdo du vendredi. Vous nous racontez aussi l'histoire d'un soignant un peu particulier qui est arrivé en juin dernier à l'Institut Godinot.
1: Oui, il se nomme Nougaro, il a 9 ans, le poil noir et il adore les caresses. Vous l'aurez deviné, il s'agit d'un chien, un labrador plus précisément, qui est arrivé pour faire de la médiation animale.
0: Alors c'est quoi au juste la médiation animale, Simon ?
1: Alors sa mission à Nougaro, c'est de créer du lien avec les patients et d'apaiser ces mêmes patients dans ce centre de lutte contre le cancer où les mauvaises nouvelles sont malheureusement assez nombreuses. Il accompagne les soignants dans les chambres, les couloirs et la salle d'attente. Il va à la rencontre des patients de l'Institut et de l'aveu de la psychologue qui est en charge de l'animal. Dès qu'il entre dans la chambre, les visages s'illuminent.
0: Alors dans cet article de l'Hebdo du vendredi, vous évoquez aussi sa vie en dehors de l'Institut Godinot de Reims.
1: Et oui, parce qu'il travaille toute la journée, mais après une journée bien remplie, Nougaro rentre chez l'une de ses 4 familles d'accueil qui se relaient chaque semaine pour s'occuper de lui. Et quand il est un peu fatigué, Nougaro a droit à une journée de repos. Oui, oui, même les chiens thérapeutes ont besoin d'une RTT. Et même si à 9 ans, il est déjà considéré comme un chien senior, il est en pleine forme. Et il sait déjà que quand l'heure de la retraite sonnera, il pourra couler des jours paisibles chez l'une de ses familles d'accueil qui se sont déjà engagées à l'adopter. Pour l'instant, il offre des moments de bonheur à tous ceux qui croisent son regard à l'Institut Godinot.
0: La foire de Châlons en Champagne, avec la visite de Catherine Vautrin, notamment Nougaro à Godinot à Reims. Tout ça et encore plus à lire dans l'hebdo du vendredi. Simon Xianiki, merci beaucoup.
1: Merci.
0: 9h, midi 30, 16h30, 19h, après la retransmission du foot, bien sûr. Cet après-midi, le match des Rouges et Blancs contre le Red Star. C'est à la foire de Châlons-Champagne, toute l'équipe d'ici Champagne-Ardenne qui vous accompagne. Un nouveau point sur l'actualité dans une dizaine de minutes, juste après George Benson, Gimme the Night, dans Ici Matin Weekend, jusqu'à 9h sur Ici Champagne-Ardenne.

0: Ambiance funky pour vous réveiller à l'écoute d'ici Champagne-Ardenne, d'ici matin, week-end, jusqu'à 9h, avec vos petits messages sur la page Facebook d'ici Champagne-Ardenne. Il y a Claude à Vendeuil qui a relevé 14 degrés, ciel très nuageux, nous dit Claude. 14 degrés également pour Nelly du côté de Saint-Quentin. Et puis il y a Sylvie qui a remarqué la magnifique photo qu'Aphonie a postée. Il nous souhaite une bonne journée, Sylvie. 14 degrés à Cramant avec un ciel légèrement couvert. Et oui, la pluie arrive alors plutôt relative. Des petites gouttes, des pluies éparses. Prenez des photos là, du soleil qui se lève à travers les nuages et vous les postez sur la page Facebook d'ici Champagne-Ardenne.
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0: Et c'est Jean-Pierre Madère qui vous accompagne en musique à l'écoute d'ici matin, week-end, 7h, 9h, actu locale, musique, bonne humeur. Tout ça pour avant le prochain point sur l'actualité.

0: Ici Matin Week-end, 7h-9h, avec Jean-Pierre Madère, un pied devant l'autre.
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0: Ici Matin Week-end, 7h30, voici les titres de l'actualité en Champagne-Ardenne, Paola Guzzo.
3: Place au jour 2 de la foire de Chalon aujourd'hui, au programme des conférences, notamment autour de la santé, mais aussi à 8 mois des élections présidentielles, de nouvelles déambulations de personnalités politiques dans les allées du Capitole. Jordan Bardella pour le Rassemblement National est attendu un peu avant 11h. Les jeunes étudiants s'apprêtent à faire leur rentrée, mais beaucoup ne trouvent pas d'alternance, notamment du côté de Reims, vous l'entendrez dans l'info d'ici dans quelques minutes. Et puis en football, le Stade de Reims va tenter de continuer sur sa lancée et battre le Red Star à 14h, 5 jours après leur victoire à domicile face à Annecy.
0: Merci Paola. Tout de suite, toute l'actualité en France et dans le monde, c'est le 90 secondes. Il est présenté à 7h31 par Valentin Bertrand.
4: Garde à vue levée pour l'automobiliste accusé d'avoir foncé dans la foule mercredi à Caen. Cet homme d'origine tchétchène de 26 ans a été présenté hier à deux juges d'instruction en vue d'une mise en examen pour assassinat. Le procureur de Caen évoque des tensions avec la communauté afghane, la nationalité des deux piétons tués par cette collision. Il demande des moyens supplémentaires après un été de tous les records. Un préavis de grève d'un mois et demi déposé par les sapeurs-pompiers à partir du 8 septembre. En France, 80% des pompiers sont des volontaires indemnisés 8 euros de l'heure. 50 euros pour adhérer à un club ou prendre une licence sportive. Le pass sport destiné aux jeunes de familles modestes est reconduit en cette rentrée. Annonce parue ce matin au journal officiel, une aide rabotée de 20 euros par rapport à l'année dernière. La dette de la France reste sur une perspective stable. L'agence de notation Fitch maintient sa note A+. Et deuxième signe encourageant, elle n'envisage pas de la changer à court ou moyen terme. Réaction satisfaite du ministre de l'économie. Roland Lescure se dit pleinement mobilisé pour contenir le déficit public, alors que s'ouvrent dans quelques semaines les discussions sur le prochain budget. Une randonneuse portée disparue dans le massif des Écrins, dans les Alpes, Claire Tardy, 45 ans. Elle n'a plus donné de nouvelles depuis mardi et n'est jamais arrivée au refuge où elle avait réservé une nuit. Vous retrouvez les détails de cet appel et témoins sur ici.fr. Et puis deuxième journée du championnat et deuxième nul pour le Paris Saint-Germain, champion en titre, qui est remonté hier sur le fil face à Lille hier soir de partout.
0: Ici Matin Week-end jusqu'à 9h, 7h32, dans l'info d'ici en Champagne-Ardenne, ce sont 500 étudiants au moins qui n'ont pas encore d'alternance à quelques jours de la rentrée scolaire. C'est de plus en plus difficile de trouver depuis la baisse des subventions de l'État aux entreprises, Paola Guzzo.
3: Pour trouver une alternance dans les ressources humaines, Inès Berthereau, 21 ans, a cherché plus de 6 mois, écumé tous les sites d'offres d'emploi pour déposer sa candidature.
5: J'en envoyais au moins 5-6 tous les jours. J'avais des réponses négatives ou j'avais pas de réponse.
3: C'est sa deuxième année de recherche. L'an dernier, l'étudiante originaire d'Épernay avait même fini par jeter l'éponge. Cette année, elle s'est accrochée malgré la difficulté.
5: Je me disais, mais enfin, j'ai plus d'espoir, je vais pas trouver, enfin, je vais devoir chercher du travail. Donc j'étais un peu dans le désespoir, mais comme beaucoup de jeunes, j'ai beaucoup de copines à moi qui ne trouvent pas pour la rentrée de septembre. C'est inquiétant de se dire que l'alternance, c'est, enfin, il n'y en a pas, quoi.
3: Lalia Bensedik, 26 ans, a passé des heures, elle aussi, à personnaliser une centaine de candidatures.
6: C'est même pas les noms qui font le plus de mal, entre guillemets, c'est vraiment les non-réponses. Parce que du coup, on ne sait pas si on doit attendre, est-ce qu'on doit continuer, est-ce qu'on doit relancer, est-ce qu'ils ont jeté un œil, est-ce qu'on ne sait rien. C'est quand même un bon investissement, entre guillemets, parce que vous formez des futurs employés qui seront parfaits pour l'entreprise. Finalement.
3: Toutes les deux ont finalement été embauchées en alternance au sein même de leur école, Pigier, à Reims, mais beaucoup cherchent encore.
7: Donc aujourd'hui, j'ai 200 contrats signés et j'ai encore une centaine d'élèves qui sont en recherche d'entreprises d'accueil pour faire leur entrée des classes le 7 septembre prochain.
3: Selon Hélène Tuillier, la responsable du campus, il y a moins d'offres cette année à cause de cette nouvelle baisse en mars dernier des subventions allouées par l'État aux entreprises qui proposent des contrats d'alternance. Ça se ressent sur le nombre de partenaires de l'école, il y en a moins.
7: On peut quand même constater que les très grosses entreprises prennent moins de contrats d'apprentissage parce qu'elles ont moins d'aide. Et les toutes petites entreprises, elles prennent plus de contrats d'apprentissage non plus parce qu'elles ne sont plus aidées.
3: Quelques numéros plus loin, 300 étudiants, les trois quarts des jeunes du groupe Alternance Reims cherchent encore un contrat en apprentissage. Une petite centaine aussi au sein du groupe AFPAM. Sylvie Grandfils, sa directrice générale, appelle pourtant à ne pas paniquer. Le climat est plus tendu pour les entreprises, mais elles finissent quand même par embaucher.
8: On voit quand même depuis une quinzaine de jours un sursaut de demande. Je pense aussi que le temps de recrutement est plus long et c'est peut-être aussi un peu décalé dans le temps. Il faut qu'ils restent mobilisés sur leur démarche. Il y a encore de très belles propositions à pourvoir.
3: Comme Sylvie Grandfils, Hélène Tuillier, directrice de l'école Pigier, regrette le retour en arrière de l'État sur l'alternance.
7: Aujourd'hui, un apprenti, il travaille, il cotise, il consomme. L'alternance, c'est un vrai ascenseur social. Donc le gouvernement se trompe complètement en arrêtant les aides parce qu'il pénalise l'économie de la France et il pénalise les jeunes.
3: Près de 90% des élèves qui passent par l'école sont embauchés à l'issue de leur alternance.
0: Merci Paola. Le prochain point sur l'actualité à 8h et à la une journal Paola, le stade de Reims.
3: Oui, l'équipe de Nicolas Uzaï va tenter de battre le Red Star cet après-midi. Deuxième match de la saison après cette victoire à domicile contre Annecy il y a 5 jours. L'occasion donc de revoir le jeune milieu de terrain Chemseddine Kouranfall qui pour l'instant brille avec le ballon. C'est à 14h en direct et en intégralité sur ICI Champagne-Ardenne dès 13h45.
0: La météo ici en Champagne-Ardenne en ce samedi 29 août, vent, grisaille, pluies éparses, voilà le tiercé gagnant, ou pas, c'est selon, hein, pour ceux qui sont contents de voir la pluie, pourquoi pas. Voilà ce qui est prévu Météo France, en tout cas sur le sud Champagne, la Marne, les Ardennes. Alors, la technique de l'oignon, vous la connaissez Paola?
3: Il faut mettre des couches et les enlever tranquillement,
0: voilà,
3: s'il fait chaud.
0: Exactement, c'est le mot, tranquillement, comme ça on est sûr de parer à toutes les éventualités. On commence dès ce matin en se couvrant un petit peu plus, il fait entre 13 et 15 degrés, par exemple à Sedan, 14 degrés en ce moment. Du côté d'Épernay, 14 également, à Troyes, à Reims, 15 degrés. Cet après-midi, les températures seront comprises entre 20 et 22 degrés, avec ces pluies éparses qui arrivent sur le coup du début d'après-midi, vers 14h jusqu'à 19h, voilà à peu près sur notre région, quand ce sera la fête à la grenouille.
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0: Actu locale, musique et bonne humeur avec l'ami Paul Naref, Michel de son prénom. On ira tous au paradis, voilà ce qu'il nous dit.

0: Ici Matin Week-end, Michel Polnareff, on ira tous au paradis.
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0: Alors je sais pas s'ils iront tous au paradis, mais en tout cas ils iront tous à l'école. Bonjour à toutes et à tous. Vos petits sont prêts à dans les starting blocks avec leur cartable sur le dos. C'est bientôt la rentrée des classes. Et oui, ça arrive. Avec toutes les écoles qui sont à pied d'œuvre, les professeurs évidemment qui passent leur dernière nuit tranquille ce week-end. En tout cas, on l'espère avec la pleine lune. Ma foi, hein, c'est peut-être pas gagné. En tout cas, ici Actu Local, musique et bonne humeur pour vous accompagner avec Ici Matin Week-end jusqu'à 9h. Il en avait rêvé, le stade de Reims l'a fait. Bonjour Nicolas Schmitt.
3: Bonjour Christine.
0: L'histoire de la semaine, c'est celle d'un jeune Rémois supporter du stade de Reims. Il vient d'être nommé photographe principal des matchs à domicile, Nicolas.
3: Malo Leclerc, il a 26 ans, il pratique le handball depuis 18 ans, mais le foot fait tout autant battre son cœur et votre radio n'y est pas pour rien.
4: Mon histoire avec le stade de Reims commence, c'est vrai, avec France Bleu et notamment la voix d'Alexandre Audabran.
5: La frappe et le but ! Le but fait de lucarne !
4: Où avec mon père et mon frère, on a passé, je pense, des heures et des heures à écouter tous ces commentaires sur les matchs du stade de Reims. C'est notamment grâce à lui que je suis tombé vraiment à fond passionné du stade de Reims. Donc, bah, merci Alex.
3: Ça lui fera plaisir. Voilà pour le foot, la photo maintenant.
4: Cette passion pour la photo, elle est venue vraiment à mes 10 ans, donc en 2010, quand mes parents m'ont offert un compact, un tout petit appareil photo, et puis je me suis mis à prendre en photo un petit peu tout et n'importe quoi. J'avais à l'époque des petites figurines de catch, donc c'était, on va dire, mes premières photos de sport où je m'amusais à les mettre en scène et à prendre une photo avec tout le salon en arrière-plan, donc vraiment pas très beau, mais disons que c'était mes premières photos de sport. Et après, comme on allait déjà beaucoup au stade de Reims avec mon frère et mon père, de temps en temps, j'avais l'appareil photo autour du cou et je m'amusais à prendre des photos depuis les tribunes.
3: Il a donc mêlé passion du sport et de la photo. Il a affûté son œil et sa technique tout seul en shootant ses coéquipiers d'abord et puis les joueurs du stade ensuite. Il a suivi des études audiovisuelles et aussi beaucoup regardé YouTube.
4: Pendant des années, je crois que tout YouTube français qui parle de photos et de photos de sport, j'ai dû le regarder au moins une fois, donc c'est comme ça que j'ai appris la photo.
3: Et puis en 2021, il a tenté sa chance en envoyant des photos au stade de Reims qui ont été remarquées. Il officie d'abord pour l'équipe féminine. Parallèlement, le journal L'Union le sollicite aussi pour la photo de sport, ce qui a été très formateur pour lui. Et puis cet été, voilà qu'il prend encore un peu plus de galons au stade de Reims.
4: Photographe principal du stade de Reims sur les matchs à domicile. Dans ma tête, c'est un petit peu le feu d'artifice, ce dont je rêvais au fond de moi. Et donc j'accueille la nouvelle vraiment avec un grand plaisir en sortant du rendez-vous, j'appelle mes parents et puis on allait boire une petite coupe de champagne pour fêter ça.
3: Alors voyons en quoi consiste sa mission les soirs de match.
4: Je vais aller prendre les supporters en avant-match, je vais prendre l'arrivée des joueurs quand ils arrivent avec le bus, la reconnaissance terrain, l'échauffement, le match, l'après-match.
3: 500 photos en moyenne par match, Malo est donc très heureux, très fier bien sûr que son club de cœur lui ait offert cette belle opportunité. Il profite, il savoure. Quant à la suite,
4: on verra si à la fin de saison, on peut faire les photos de la montée, ce serait exceptionnel. J'ai l'impression, du coup, avec cette petite expérience que j'ai, que dès qu'on débloque un rêve, il y en a un nouveau qui vient. Donc là, je me dis pourquoi pas un jour photographier l'équipe de France à la Coupe du Monde. Voilà, il y a plein de petits rêves à côté à réaliser. Mais il y en a déjà un beau qui arrive cette saison et je me concentre principalement sur celui-ci.
0: Malo qui sera à l'écoute d'ici Champagne-Ardennes, comme vous, dès 13h45 pour l'avant-match avec son idole, Alexandre Audabran. Et vous, Nicolas, eh ben, on vous retrouve tout à l'heure en direct de la foire de Châlons en Champagne avec Grégory Duchâtel.
3: Oui, à tout à l'heure, 9h, on sera à la foire.
0: Parfait. Team dernière minute ou team organisée, si vous n'avez pas fait encore vos courses de rentrée, eh bien, Valère Coréard vous explique comment faire des économies pour les faire. Après Charlotte Cardin, et tant pis pour elle.
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0: Une balade dans les Ardennes, à Boultaubois, dans les locaux du journal le plus lu dans les terriers, La Hulotte. Tiens, voilà quelqu'un.
6: Je cherche La Hulotte, s'il vous plaît.
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0: Il en existe un remarquable d'arbre, à 15 minutes de Chaours, dans la petite commune de Juilly-sur-Sarce. Un chêne pédonculé, grandiose, domine cette plaine agricole avec ses frères des forêts.
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0: Et on lui souhaite bon rétablissement à Charlotte Cardin qui avait dû annuler sa visite au Cabaret Vert samedi dernier pour des raisons de santé de ses cordes vocales. Ici Matin Week-end, soyez les bienvenus.
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0: C'est la rentrée, ici pratique avec vous Valère Coréard, bonjour. Un bon plan dans l'air du temps, hein. Comment acheter les fournitures scolaires de nos enfants sans se ruiner?
2: Première chose à faire, ne pas acheter ce qu'on peut ne pas acheter. C'est vraiment le premier réflexe avant de foncer dans les magasins, faire l'inventaire de ce qu'on possède déjà. On vide les cartables, les trousses, les tiroirs, puis on teste les stylos, on taille les crayons, on vérifie l'état des règles, compas, classeurs ou calculatrices. Une bonne partie des fournitures demandées à la rentrée peut parfaitement servir une année de plus. On peut même transformer cet inventaire en petit défi avec les enfants. Combien d'articles de la nouvelle liste peut-on retrouver à la maison? Ça évite les achats en double et permet de réserver le budget aux produits réellement usés ou manquants. Car la fourniture scolaire la moins chère reste, bien sûr, celle que l'on n'a pas besoin de racheter. Même chose hein, sur le superflu, inutile de se précipiter en se disant « De toute façon, ça, on en a besoin chaque année ». Non, ce qui compte, c'est la liste. Et si quelque chose n'est pas clair, il faut attendre de voir l'enseignante ou l'enseignant et lui poser clairement la question. Au passage, s'il y a une bande de potes déjà en place, une petite bourse aux fournitures marche aussi bien que pour les échanges de cartes genre Pokémon ou FIFA.
0: Et une fois qu'on a vraiment optimisé tout ce qui pouvait l'être, Valère, il faut quand même faire quelques achats. Qu'est-ce que vous nous conseillez alors?
2: Ne tardez pas si vous avez prévu de faire ça en grande surface. Au plus il y a de stock, au plus les prix sont bas. On est encore dans la bonne période, hein, mais il ne faut pas tarder. Évidemment, autant vous évitez des produits sous licence, autant vous allez économiser. À vous de faire un deal avec vos enfants. On va sur du basique, sur l'essentiel, et on se fait plaisir sur une trousse, un agenda, un sac. Selon l'UFC Que Choisir, les marques de distributeurs coûtent en moyenne 40% de moins, et les premiers prix peuvent être jusqu'à 4 fois moins chers. On peut donc économiser sur les cahiers, crayons, bâtons de colle, tout en privilégiant la solidité pour les produits qui doivent durer, comme le cartable, la trousse ou encore la calculatrice. Dernière chose, rapprochez-vous quand même de votre association de parents d'élèves, car parfois, elles organisent des achats groupés de listes de fournitures, et là, les prix sont en général imbattables. Allez, bon courage.
0: Et autre bon plan, hein, Valère, si je peux me permettre, votre radio ici Champagne-Ardenne vous fait gagner un kit rentrée juste après les infos de 8h dans le jeu, mes amis.
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0: Et d'autres bons plans à suivre sur Ici Champagne-Ardenne, notamment comment accéder sans stresser avec une entrée gratuite à la foire de Chalon en Champagne après les Courguises.

0: ici matin week-end, 7h, 9h avec The Corgis. Everybody's got to learn sometimes. Avec vos 3 plus ici, Champagne-Ardenne, tout de suite à 7h55, on fait d'une pierre 3 coups. Voilà un bon plan pour vous qui avez pris 3 comprimés pour le mal de tête, parce que vous vous demandez où et comment je vais me garer à la foire de Chalon en Champagne pour ce 80e anniversaire. Et bien, sachez que quand vous venez à vélo, petit 1, vous évitez de devoir chercher une place. Petit 2, le parking vélo est sécurisé aux heures d'ouverture juste à l'entrée de la foire. Et petit 3, vous entrez gratuitement, j'ai envie de dire, à vos vélos, mes amis. Ding ding! Et puis, le don du sang dans les Ardennes avec ses collectes annoncées à partir du 1er septembre à Sedan, le mardi. Donc, 1er septembre, ce sera au centre social du lac. À Novoporcien, le mercredi 2 septembre, à la salle socio-éducative, l'après-midi. À Nouvion-sur-Meuse, le jeudi 3 septembre, à la salle paroissiale. Et à Grandpré, le samedi 5, au centre secours pompier. Et puis un festival dont la date change chaque année. Et oui, il s'appelle le Festival de la Pleine Lune. C'est ce week-end, on n'est pas loin de Soissons, dans le magnifique cadre de l'abbaye de Valséries. Il y aura du cirque, des arts de la rue, des spectacles, de la musique, de belles découvertes. Vous allez passer un très très bon week-end sous chapiteau à l'abri. N'hésitez pas à aller au Festival de la Pleine Lune. Les souvenirs de voyage, parfois en terre inconnue, vous revenez de vacances, et c'est pas toujours comme sur le National Geographic. L'humour en tube à suivre dans Ici Matin Week-end, jusqu'à 9h, actu local, musique et bonne humeur.
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0: Ici matin week-end 7h58, dernier week-end avant la rentrée. Dès lundi, on aura droit au résumé de vacances de nos amis, de nos collègues. Alors pour nous préparer aux pépites et aux pires péripéties, Fred Ballard a rencontré des aventuriers qui reviennent de contrées exotiques et hostiles dans l'humeur en tube.
7: 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Oublie le ranger.

0: deux sacs de sport au pied comme Patrick Timsit. Et il faut se méfier de certains végétaux aussi, hein, quand on voyage en terre inconnue. Gisèle Lapin, alias Jérôme Commandeur, ne s'est pas méfiée.
1: J'arrive à l'hôtel, je demande un jus d'orange. J'ai jamais demandé un jus d'orange au Maroc. Ah, vaut mieux faire 15 ans de tôle, c'est moins dangereux. Là, les oranges, je sais pas si tu les avais épluchées pour la naissance d'Hassan II. Oh putain. Perforation du gros côlon, j'ai fait du gros gras. Feu d'artifice et pétard à tous les repas, j'ai envoyé, hein. 8 jours à la durée de la fête nationale.
0: Ah bah oui, ça aussi, ça fait partie des petits souvenirs impérissables, hein, qui donnent un tout autre parfum à nos escapades exotiques. Comme quoi, il n'y a pas que le jasmin et la fleur d'oranger, hein, qui peuvent marquer un voyage à l'étranger. Allez, humour et paix, hein, du coup. P-A-X, hein, bien sûr.
2: Amour et paix. Merci beaucoup Fred Ballard. Tout de suite, l'info.
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2: Bon réveil mes amis, à l'écoute d'ici Champagne-Ardenne, il est 8h.
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2: Avec un nouveau point sur l'actualité. Avec vous, Paola Goutsou, les footballeurs rémois vont-ils continuer sur leur belle lancée cette saison?
5: La question se pose aujourd'hui parce que le Stade de Reims affronte le Red Star en début d'après-midi. Les deux équipes commencent leur saison de la même manière avec 2 nuls et 1 victoire. Il y a 5 jours, les rémois ont gagné à domicile face à Annecy, match durant lequel Chamseddine Kouranfal a brillé. Alors on en attend beaucoup du milieu de terrain au parcours de rêve, Alexandre Dabran.
6: Et c'est justement un rêve éveillé qu'a vécu Chamseddine Kouranfal. Le Lorrain, âgé de 20 ans, a connu lundi soir au Stade de l'Aune une sorte d'accélération express de sa carrière. Premier match en professionnel en Ligue 2, premier but, ou comment passer du championnat amateur de Régional 1 à la Ligue 2 en à peine 4 mois. La saison dernière, Chamseddine Kouranfal évoluait au sein du club de Pagny-sur-Moselle où il a inscrit 21 buts. Après une expérience à Auxerre la saison précédente où il n'avait évolué qu'avec l'équipe réserve des Bourguignons, il est en train de saisir une nouvelle chance. Et son match lundi soir face à Annecy a laissé entrevoir beaucoup de promesses, ce qu'avait très vite vu l'entraîneur rémois Nicolas Uzaï dès le début de la préparation.
7: Je l'ai vu jouer la semaine dernière avec le groupe Espoir. À ce poste-là, on a Théo De Foren qui a fait une très très bonne préparation aussi avec nous. Et donc Théo De Foren, je l'avais vu avec le groupe Elite. Les deux joueurs avaient été très bons et dans les choix, ça a été une évidence pour moi de pouvoir faire démarrer Chem sur ce match-là.
6: À l'image de nombreux joueurs en développement au Stade de Reims, Chamseddine Kouranfal est prêt pour lancer sa carrière professionnelle, même si désormais le plus dur sera de s'inscrire dans la durée.
5: Red Star Stade de Reims, coup d'envoi de la rencontre à 14h ce samedi, ce sera à suivre en direct et en intégralité sur votre radio ici Champagne-Ardenne à partir de 13h45. En parallèle du match aura lieu le deuxième jour de la foire de Chalon, l'occasion de venir nous voir. Ici Champagne-Ardenne dépose ses valises au stand du conseil départemental de la Marne. Nous serons en direct de la foire dès 9h, vous y croiserez aussi le numéro 2 du Rassemblement National, Jordan Bardella, sur place à 11h moins le quart. Hier, c'est le patron des LR, Bruno Retailleau, qui a ouvert la danse et déambulé dans les allées du Capitole une partie de la journée pour affirmer sa détermination de candidat à l'élection présidentielle. Il stagne à 10% d'intention de vote dans les sondages, mais pas question pour lui de se rallier à un autre candidat. Il l'a affirmé hier en faisant une petite bourde.
8: Je reste pour faire gagner mes idées et surtout, je reste pour demain pouvoir inaugurer dans exactement 1 an la foire de Chalon-sur-Saône comme président de la République. En Champagne, bien sûr.
5: Le LR Bruno Retailleau, dans les années de la foire de Chalon en Champagne, bien sûr. La liste des candidats à l'élection présidentielle et leur jour de passage à la foire est sur ici.fr. Vous avez vous aussi la possibilité de vous exprimer à 8 mois de l'élection présidentielle. Quels sont les thèmes qui vous tiennent à cœur? Qu'attendez-vous des candidats? Venez nous le dire sur le stand du conseil départemental de la Marne. L'Isoloir, ici Champagne-Ardenne, vous accueille aujourd'hui et demain pour recueillir vos témoignages en toute confidentialité comme un jour de vote.
2: Comme vous le disiez, nous serons en direct de 9h à 19h pour une émission spéciale depuis la foire. Donc.
5: Les exposants aussi en attendent beaucoup des candidats qui vont défiler dans les allées, notamment les syndicats qui tiennent un stand pendant 11 jours. Sandrine Calvi se bat, elle, pour des changements en termes de santé. Elle est secrétaire départementale CGT de la Marne.
9: Aujourd'hui, l'hôpital de Chalon est dans un déficit cumulé depuis des années. On nous annonce quand même sur 50 une suppression de 36 postes. Je pense que c'est pas là-dessus qu'il faut attaquer. Il faut attaquer sur les conditions de travail, sur les moyens qu'on doit donner aux hôpitaux, les effacements de dettes et les augmentations de salaire. Aujourd'hui, 43 degrés dans un service de soins ou dans une chambre, c'est

0: pas acceptable pour la prise en charge d'un patient et pour les conditions de travail des collègues de travail. On a vécu quand même 5 vagues de canicule, quand même difficiles, mais pour tout le pays. Mais dans la santé, rien n'a été amélioré. N'oublions pas la canicule de 2023 qui a fait des milliers de morts. Depuis 2023, ils ont fait des économies avec notre lundi de Pentecôte, plus de 63 milliards d'euros. Qu'est-ce qu'ils en ont fait? Ils ont utilisé l'argent à quel profit? On n'a rien vu dans les EHPAD, on n'a rien vu dans les établissements de santé et on n'a rien vu dans les hôpitaux.
1: La foire de Chalon ouvre ses portes dans 2h30 ce matin. Quasiment la moitié des communes des Ardennes en crise sécheresse avec 3 nouvelles zones placées en alerte par la préfecture. Donc des restrictions pour l'utilisation de l'eau dans 203 communes sur les 447 du département, l'eau qu'elle provienne du réseau public, des cours d'eau ou même des nappes d'accompagnement ou des puits privés. Pour voir si votre commune est concernée par ces restrictions, une carte est disponible sur ici.fr. Il suffit de taper carte sécheresse ici dans votre moteur de recherche. Et puis le pass sport reconduit pour la saison prochaine. Cette aide de 50 euros destinée à la pratique sportive des jeunes. Il suffit de s'inscrire à un sport auprès d'un club. Les 50 euros seront directement remboursés à la structure.
2: La météo de ce samedi 29 août, c'est la fête à la grenouille. Enfin, faudra attendre cet après-midi et puis une petite fête, on va dire. Hein. Quelques gouttes sont attendues et prévues par Météo France, en tout cas sur nos départements de la Marne, des Ardennes, sur le sud, Champagne également. Mais ce début de journée est plutôt nuageux. Le ciel est bien densément couvert. Quelques gouttes éparses donc dans l'après-midi et puis toute la journée, hein, ce vent du sud-ouest qui souffle. Alors, on s'habille en conséquence avec de quoi avoir un petit peu chaud, de quoi avoir un petit peu frais, de quoi se protéger de la pluie. On sort les parapluies, les caouets, etc., etc. Les températures sont très douces ce matin, comprises entre 13 et 15 degrés. Cet après-midi, elles seront comprises entre 20 et 22 degrés. C'est frais hein, quand même, hein. C'est doux,
1: oui,
2: mais frais.
1: Ça, on n'a pas été habitué à ça cet été. Voilà, là, on sent qu'on passe à un autre stade.
2: L'automne arrive. Ah là là.
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2: En plein dans l'air du temps, Indochine, en ce week-end de pleine lune, qu'est-ce qu'ils lui ont demandé? C'est ce qu'on voit tout de suite, ici matin week-end, jusqu'à 9h. Soyez les bienvenus et bon réveil.

0: Ici Matin Week-end Indochine, j'ai demandé à la Lune.
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0: Je suis ravie de vous accueillir ce matin. J'espère que vous allez bien. Toute votre équipe d'Ici Champagne-Ardenne est complètement mobilisée, complètement surexcitée. Vous nous retrouvez aujourd'hui sur le stand de la ville agglo de Châlons-en-Champagne. Dès 9h, votre radio locale en direct de la foire, donc avec Grégory Duchâtel, Nicolas Schmitt. À 11h, c'est la grande finale du bouchon en or de l'été. Je serai avec Lilian Muller pour savoir lequel des quatre finalistes de l'été va remporter son voyage coup de cœur. À 13h45, le direct, l'avant-match entre le Red Star FC et le Stade de Reims. Alexandre Audabran et Jean-Baptiste Duterte vous accompagnent. Et puis entre 16h30 et 19h, c'est ici que ça se passe, à nouveau en direct de la foire de Châlons en Champagne. Oh là là, on est complètement ravis de vous accueillir aujourd'hui. Et on va faire un petit tour dans quelques minutes avec les maires qui viennent à la foire de Châlons en Champagne. On va comprendre ce qu'ils viennent y faire dans une dizaine de minutes. Ici Matin Week-end jusqu'à 9h, actu local, musique et bonne humeur. Mais tout de suite ici, on joue.
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0: 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Vous remportez ce kit rentrée pour y aller tout doux avec vos enfants. 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Au plaisir de jouer avec vous dans quelques minutes. Dans quelques instants, fuite de données, c'est dans Vie numérique, vie privée à suivre.
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0: Ici matin, week-end, 8h13. Que faire en cas de fuite de données? Mode d'emploi ce matin dans Vie numérique, vie privée. Alors, qu'elle s'enchaîne, Valentine Lottès?
8: On l'a vu avec les impôts, 3 fuites successives, près de 700 000 Français concernés et des pirates en possession de leur identifiant fiscal, leurs coordonnées, état civil ou encore de leur taux de prélèvement à la source. Le risque principal, c'est quoi? Des tentatives d'escroquerie, appelées hameçonnage, phishing en anglais, est rendu particulièrement crédible par la mention, par mail ou par téléphone, de ces données personnelles volées.
0: Alors si on est concerné, Valentine, on fait quoi?
8: Petit mode d'emploi concocté avec la CNIL, la Commission nationale de l'informatique et des libertés. Est-ce qu'on change de mot de passe? Si vous utilisez le même partout, oui, absolument. C'est l'occasion de mettre en place une règle de base de cybersécurité. Choisir des mots de passe différents et complexes pour chacun de vos comptes. Si c'est déjà le cas, pas besoin de changer. Par sécurité, déconnectez tout de même vos comptes de tous vos appareils. Est-ce qu'on active la double authentification? Oui, si le service vous est proposé, vous augmentez la protection de vos données. Est-ce qu'on se méfie? Absolument, et de tous les mails, coups de téléphone ou SMS que vous pouvez recevoir. Et souvenez-vous, aucun organisme, l'assurance maladie comme l'administration fiscale, aucune banque, aucun fournisseur de services ne vous demandera vos données personnelles sensibles par téléphone, ni vos identifiants de connexion, ni vos mots de passe, encore moins vos informations de paiement. On évite justement d'enregistrer sa carte bancaire sur chaque site dès le premier achat. En cas de fuite, vos numéros de carte peuvent aussi être volés. Et pour l'avenir, l'idéal, c'est aussi d'avoir plusieurs adresses mail, d'en utiliser une pour votre shopping, une autre pour l'administration, une pour le travail, etc. Et puis prévenez vos proches. Si vous êtes marié, par exemple, et que vos données fiscales ont été volées, votre conjoint aussi est concerné.
9: On vous donne aussi toutes nos astuces pour choisir des mots de passe différents et complexes et surtout comment s'en souvenir sur ici.fr, page vie numérique, vie privée. Merci Valentine.

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1: Des maires à la foire de Châlons en Champagne à la recherche de solutions à suivre dans quelques instants sur Ici Champagne-Ardenne. Ici matin week-end à 7h, 9h avec tout de suite le duo Marc Lavoine, Patrick Fiori et ce titre.

0: Ici Matin Week-end, Marc Lavoine, Patrick Fiori est occupé.
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0: Et pour fêter les 80 ans de la foire de Châlons en Champagne qui ouvre ses portes sous peu au public, mais pas que, ce week-end, les édiles de l'association des maires de la Marne seront présents pour aller à la rencontre des exposants. Karine Roland, bonjour.
2: Bonjour.
0: Vous êtes la directrice de l'association des maires de la Marne et vous êtes là tout de suite, vous venez d'arriver sur la place, sur place à la foire de Châlons ce week-end donc.
2: Tout à fait, l'équipe de l'association est sur le pont là ce matin, mais dans une ambiance très calme comparée à l'effervescence que nous avons connue hier avec notre première journée où les élus sont venus en nombre rencontrer nos exposants. Donc là, on profite de l'accalmie avant le grand rush qui va démarrer dans une petite heure.
0: Quel est le rôle de cette association des maires de la Marne, Karine, exactement ?
2: Alors, nous sommes là toute l'année, au quotidien, aux côtés des élus marnais pour leur apporter conseils, sécurité, accompagnement et formation juridique, principalement, pour un exercice, on va dire, le plus serein possible de leur mission d'élu.
0: Alors, qu'est-ce qui va se passer exactement là, ce week-end ? Les maires vont venir se réunir dans cet espace réservé, hein, sur la foire de Châlons. Qui vont-ils rencontrer ?
2: Alors, nous sommes présents effectivement lors des deux premières journées de cette foire exposition pour offrir aux élus et à leurs collaborateurs, hein, tous les agents des services des collectivités sont également conviés, pour rencontrer des exposants dédiés à leur mission, c'est-à-dire que ce sont des exposants qui proposent des solutions qui ne sont pas destinées au grand public, mais bien prévues pour les collectivités. Et là, l'idée, c'est qu'effectivement, chacun puisse échanger, trouver les solutions, les innovations qui vont accompagner les projet des équipes municipales sur les prochaines années.
0: Vous avez des exemples concrets pour qu'on se fasse un petit peu une petite idée, hein, du travail de nos maires ?
2: Oui. C'est très varié. Autour de nos 70 exposants, on va retrouver effectivement, par exemple, tout ce qui va tourner autour du matériel informatique, numérique, la sécurité, cybersécurité, qui sont des sujets importants aujourd'hui. Également, autour du cadre de vie, des équipements vraiment dédiés pour la gestion, bien entendu, des espaces verts, du matériel, de la signalétique, les aires de jeu, enfin tout ce qu'on peut imaginer dans une commune, quelle que soit sa taille, et pour lesquels les élus souhaitent investir pour leurs administrés, également sur des solutions de biodiversité par exemple. On s'adapte aussi à l'actualité.
0: Des solutions énergétiques donc aussi, et puis la SNCF sera là aussi.
2: Également, la mobilité est un sujet pour les administrés, donc on ne manque pas de faire appel effectivement par exemple à la SNCF sur des sujets d'évolution des structures des gares pour les communes qui sont concernées. Puis sans oublier également la présence de nombreux financeurs, parce que c'est important pour les élus d'aller à la rencontre des financeurs de ces projets à conduire. Donc ils sont également présents pour discuter d'offres, peut-être trouver des solutions lorsque c'est un peu plus compliqué pour certains.
0: Karine Roland, directrice de l'association des maires de la Marne, merci beaucoup.
2: Et un grand merci à vous.
0: Et bon courage pour le rush alors à venir, parce que les portes ouvrent dès 10h et votre radio ici Champagne-Ardenne sera en direct de la foire toute la journée. Donc à partir de 9h, ça approche avec notamment la grande finale du bouchon en or de l'été de Julie, Daniel, Pascal et Jeff Defray. Quel finaliste va remporter son voyage coup de cœur ? Bah, vous venez les encourager sur place. Réponse entre 11h et midi. Et c'est Shadé qui vous accompagne tranquillement en musique tout de suite avec Your Love is King à l'écoute d'ici matin week-end 7h-9h, soyez les bienvenus.

0: Si matin week-end avec Shadé, Your Love is King. C'est Émilie qui nous appelait de film, qui a remporté le kit pour sa petite Ella, le kit rentrée avec tout ce qu'il faut pour passer une belle rentrée. C'est une sixième, donc évidemment, ce sera très chouette avec bien sûr la bonne réponse. Michael Jackson qui était né un 29 août 1958. À suivre un prochain point sur l'actualité dans moins de 5 minutes à l'écoute de Si matin week-end.
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0: Ici matin week-end, vous êtes prêts? Jusqu'à 9h, actu locale, musique et bonne humeur avec tout de suite Cher de Choup Choup Song.

0: Ici matin, week-end, quel plaisir, cher de Choup Choup Song, à l'écoute d'ici Champagne-Ardenne.
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0: Ici matin, week-end, 8h30. Voici les titres de l'actualité en Champagne-Ardenne, Palau Gouzzo.
3: Jordan Bardella, numéro 2 du Rassemblement National, attendu aujourd'hui à la foire de Châlons. Deuxième rendez-vous agricole majeur après le salon parisien. Et les syndicats qui ont eux aussi un stand sur place en attendent beaucoup de tous les candidats à l'élection présidentielle. Nombreux à défiler dans les allées du Capitole sur ces 10 jours de festivités. Les enfants s'apprêtent à reprendre le chemin de l'école avec des souvenirs de vacances plein la tête. Nous parlons dans l'info d'ici dans quelques minutes de ces 400 Marnais partis barboter et déconnectés quelques jours en Moselle grâce au Secours Populaire. Et puis le foot, le Stade de Reims affronte le Red Star cet après-midi.
0: Tout de suite, 8h31, toute l'actualité en France et dans le monde. Le 90 secondes, il est présenté par Valentin Bertrand. Bonjour
4: Valentin. Des moyens supplémentaires, des recrutements massifs et un ministère dédié à la protection des populations. Voici les principales revendications des pompiers. Ils ont déposé un préavis de grève d'un mois et demi à partir du 8 septembre. Mouvement symbolique, sans impact sur leurs interventions. Vers une mise en examen de l'automobiliste qui a foncé dans la foule mercredi soir près de la gare de Caen. Cet homme d'origine tchétchène de 26 ans est sorti de garde à vue hier et présenté à deux juges d'instruction. Il a fauché deux piétons, deux Afghans sur fond de tension entre communautés selon la piste privilégiée par le procureur de Caen. Un an après le suicide de Caroline Grandjean, cette directrice d'école du Cantal victime de harcèlement homophobe, une marche est organisée à 10h ce matin à Aurillac par sa compagne. Elle réclame justice. Il n'y a toujours aucun suspect d'identifié. En début d'année, le ministre de l'Éducation a lui reconnu une défaillance de l'institution. Quatre Français sont bien portés disparus après la coulée de boue dévastatrice mercredi dans l'Himalaya. Confirmation du ministère des Affaires étrangères, le bilan de la catastrophe ne cesse de s'alourdir. Plus de 630 morts et désormais 3000 personnes recherchées. Le verdict est tombé après une longue journée de dépouillement. Le département des Pyrénées-Orientales conserve finalement son nom. Les habitants étaient appelés à se prononcer entre le nom actuel et de nouveau Pyrénées-Catalanes ou Pyrénées-Méditerranée. 40 000 votants ont participé à cette consultation. Une Française, Blandine Lirondelle, en tête de l'Ultra Trail du Mont Blanc, la reine des courses d'endurance, 170 km, 10 000 mètres de dénivelé positif. On en est aux trois quarts de la course.
0: Ici matin, week-end, 8h32 dans l'info d'ici en Champagne-Ardenne. Paola, retour sur un reportage qui a marqué la semaine. Ces 400 Marnais partis en vacances avec le Secours Populaire.
3: Dans le cadre de la journée des oubliés des vacances, opération qui permet d'offrir à des familles qui n'en ont pas forcément la possibilité un petit moment de déconnexion à tout petit prix. Pour donner aussi aux enfants qui ne partent pas souvent de chouettes anecdotes à raconter à la récré, direction la Moselle pour un plouf et un tour dans un parc d'attractions. Salomé Pineda, vous êtes allé les voir avant le départ.
5: Bob sur la tête, sac à dos sur les épaules et chaise de camping sous le bras. Moussef, 11 ans, est prêt à prendre sa revanche sur ses précédents étés.
6: L'année dernière, on était pendant les grandes vacances. J'avais rien à raconter.
5: C'est la première fois que le jeune Rémois peut partir en vacances avec sa maman, Nora.
7: Parce que je travaille, on ménage. Et les moyens ne nous permettent pas de partir avec les enfants en vacances. C'est difficile. Du coup, j'ai profité de l'occasion. J'ai envoyé un message pour voir si j'ai le droit. Parce que je ne prends pas les colis alimentaires. Ils m'ont dit que c'est oui. Et c'est quoi les conditions? Ils m'ont dit juste avoir les CAF. J'ai pris un rendez-vous aussitôt le lendemain et puis pour faire plaisir à mes enfants.
5: Et entre le parc d'attractions de Walligator, la balade au lac de Madine, l'hôtel, le restaurant, tout n'a coûté que 21 euros au total pour toute la famille.
6: Moi, je savais même pas. Elle m'a fait la surprise.
7: Parce que j'ai pas le temps forcément de partager des bons moments avec eux. C'est l'occasion ou jamais.
6: Je vais rentrer au collège, donc voilà, on peut dire. Du coup, je vais tout raconter à mes copains et voilà.
5: Et c'est ça justement le principe de cette journée des oubliés des vacances du Secours Populaire. Oussama, lui, rassure ses deux fistons, Yassine et Wassine, un peu stressés à l'idée de partir sans lui parce qu'il laisse les deux frères prendre leur indépendance pendant ce séjour. Pas vraiment le choix pour un papa solo qui travaille comme commercial.
8: Papa célibataire avec deux enfants, deux magnifiques enfants, courageux, responsables. Il y a la cadence, le rythme soutenu, il faut suivre, mais généralement, toujours le Secours Populaire nous sauve. Parce que faire une organisation, comme vous dites, quand on est travailleur, seul avec deux enfants, ce n'est pas facile. Grâce à eux, on a la possibilité possibilité de découvrir de nouvelles choses chaque fois.
5: Alors, les larmes sont vite séchées quand le papa liste aux garçons toutes les activités qui les attendent. Un peu plus loin, autre ambiance côté parents. Marie, 28 ans, fait une danse de la joie en voyant ses deux préados monter dans le bus.
9: Et on va aller dormir. Je vais dormir, parce que quand ils sont les plus grands, en fait, il faut trouver des occupations pour eux, en fait. Il faut de l'énergie, hein, et de la patience. Donc, je vais prendre mon petit temps, je vais essayer de me coiffer, prendre soin de moi, le petit temps qui ne se rend pas là. Voilà. Les enfants m'ont fait la petite remarque, oui, nous, on ne part pas en vacances et tout. Et moi, j'avais ce problème-là. Quand j'étais plus jeune, il n'y avait pas histoire de « on part en vacances » et voilà, c'était les vacances dans le quartier, quoi. J'ai vu la petite annonce sur les maisons de quartier et je les ai inscrits. Donc voilà, ils sont contents, moi je suis contente.
5: Et pour une complète déconnexion, ces vacances de sa fille et son fils se font sans console ni portable. Ils sont restés à la maison et c'est indispensable selon la maman pour profiter à 100% du grand air.
3: Il y a 250 petits et 150 familles ont pu participer à l'opération.
0: Le prochain point sur l'actualité à 9h à la ligne du journal Paola, le jour 2 de la foire de Chalon en Champagne.
3: Et oui, avec une visite attendue dans les années du Capitole, celle de Jordan Bardella, numéro 2 du Rassemblement National. Une visite qui avait attiré du monde l'an dernier. Il est encore aujourd'hui très attendu, vous l'entendrez dans une heure.
0: La météo ici en Champagne-Ardenne de ce samedi 29 août, vent, grillazaille, pluies éparses, j'ai failli dire grillade.
3: Hein, grillazaille, ouais, on s'est dit où vas-tu, allez-vous, Christine?
0: Alors, peut-être, voilà, c'est ce qu'annonce Météo France, en tout cas sur le sud Champagne, la Marne, les Ardennes. On utilise la technique de l'oignon qui consiste à mettre, comme vous le savez Paola, et comme vous le faites très très bien, je vois que vous avez...
3: Oui, j'ai déjà pas très chaud là, j'avoue.
0: J'y avais pensé. Plusieurs couches en superposition, la dernière c'est pour se protéger de la pluie. Oui, c'est ce qu'annonce Météo France, hein, avec ces gros nuages ce matin sur notre région. Eh bien, quelques averses sont possibles entre 14h et 19h globalement. Ici et là, rien de bien méchant. C'est pas non plus la grosse pluie tropicale.
3: Mais ça va faire du bien au sol, quoi.
0: Exactement. Et en tout cas, un peu de fraîcheur. Les températures, justement, ce matin sont comprises entre 13 et 15 degrés. Le vent qui souffle fait que ça rend tout ça un petit peu plus frais encore. Et puis cet après-midi, globalement, entre 20 et 22 degrés à Châlons-en-Champagne pour la foire, 22 cet après-midi du côté de Charleville-Mézières, d'Épernay, de Mourmelon, 20 degrés. À 3, il fera 22 degrés également.
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0: Avec une des plus belles chansons du taulier, on sort la guitare. Gabriel, Johnny Hallyday, à l'écoute d'ici matin week-end. Bienvenue et bon réveil.
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0: Ici Champagne Ardenne avec Johnny Hallyday et Gabriel.
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0: J'espère que vous allez bien en ce samedi 29 août. Est-ce que vous êtes prêts? Est-ce que vous êtes prêts à vivre cette foire de Châlons en Champagne avec nous? 80 ans qu'elle existe chaque année avec de jolies surprises tout au long de la journée. Votre radio Ici Champagne Ardenne mobilisée en direct dès 9h avec Grégory Duchâtel, Nicolas Schmitt. Et puis ensuite, on fait sauter les bouchons avec la finale du bouchon en or de l'été. 4 finalistes. Lequel va remporter le voyage coup de cœur? Ben c'est ce qu'on verra. Nous serons Lilian Muller et moi à faire sauter les bouchons avec ces candidats. Et puis, entre 16h30 et 19h, vous retrouvez Grégory Duchâtel et Yannick Cusy pour à nouveau, depuis la foire de Châlons en Champagne, vous faire vivre cette belle journée, ce premier week-end de la foire. Évidemment, avec votre radio Ici Champagne Ardenne, nous sommes là, bien sûr. Ici matin, week-end, avec tout de suite cet événement d'ici. Art de la rue, cirque, concert, l'événement d'ici, c'est un festival qui fête cette année ses 4 ans, tout près de Soissons, ce week-end, dans le cadre magnifique de l'abbaye de Valsérie et au nom très joli, le festival de la pleine lune. Dante Demaro Zindovic, bonjour.
3: Bonjour.
0: Avec votre sœur Mel Malina, donc vous êtes artiste circassien et aujourd'hui en l'occurrence programmateur de ce festival de la pleine lune. Alors en quoi il consiste exactement ce festival ?
3: Déjà c'est un moment de fête, de rassemblement, d'être ensemble, de partager des choses ensemble. Nous on a la chance, comme vous l'avez dit, d'habiter dans une abbaye et en fait c'est un très beau lieu. Nous ça a été notre endroit de création et aussi d'accueil. En fait aussi ça a été notre terre d'accueil. Ma mère n'est pas d'ici par exemple, mon père non plus, c'est notre endroit d'accueil, c'est notre point d'arrivée. Donc nous on aime bien aussi avoir cette idée de rassembler aussi les gens qui viennent aussi découvrir ce lieu. Qui est atypique quand même, ça a été construit fin du 11e siècle. Et on a mis des chapiteaux dedans, on a construit des théâtres à l'intérieur. Qu'on a créé pour pouvoir y vivre et pouvoir rire. Simplement créer. Et on accueille des compagnies.
0: Des compagnies qui restent en résidence chez vous à l'abbaye?
3: Et oui, il y en a aussi, c'est ça. Il y a aussi des compagnies qui viennent en résidence pour présenter, comme on dit, des fins de résidence et des nouveaux projets. Donc toujours dans cette idée d'accueillir. Et donc on attend aussi du public qui vient de partout de la France et de la région. Voilà, de cette idée de rencontre aussi.
0: Votre programmation est très éclectique avec des artistes du monde entier et plusieurs formes artistiques.
3: Oui, la pluralité. Il y a vraiment de la pluralité. Il y a cette idée aussi de montrer plusieurs facettes aussi de l'art. Moi, j'aime toujours cette idée que si on montre une chose, il faut montrer autre chose aussi, ou du moins, peut-être pas son inverse, mais au moins autre chose, qu'on puisse voir plusieurs plans différents du carré, si c'était un carré, on va dire les formes artistiques qui sont présentées.
0: Qui dit cirque dit aussi jeune public. Vous avez de belles propositions pour les tout petits à la veille de la rentrée des classes.
3: Oui, alors oui, donc on va travailler avec des artistes aussi qu'on travaille depuis un petit moment, qui sont François et Viviane, qui sont musiciens, et ils vont faire un spectacle qui s'appelle MAM, Musique Acoustique Machine, et eux ils vont faire un spectacle pour les petits qui amène au bal en tout cas, et amène les gens à danser. C'est vraiment pour le jeune public, et après ça amène tout le monde aussi. Puis il y a aussi Frédéric Amatari, qui est une actrice avec qui on travaille depuis très longtemps maintenant, mes parents aussi travaillent avec elle depuis un moment. Elle est de Saint-Quentin, et elle fait un spectacle qui s'appelle Sorcière la Trouille, et qui est un jeune public, etc., sur les émotions d'une sorcière qui a peur de tout. Donc il y a aussi un travail aussi de théâtre, de texte, un premier texte à écouter. Donc la musique pour les enfants, ça, et pour tout le monde de toute façon. Il y a des spectacles qui sont jeunes publics, mais qui sont tournés pour le jeune public, mais c'est pour tout le monde, pour que tout le monde puisse passer un moment ensemble.
0: Musique, danse, cirque, art de la rue et une grande, grande fête. C'est voilà ce festival de la pleine lune tout ce week-end à l'abbaye de Valsérie. On est à 20 minutes de Soissons. L'entrée est libre, au chapeau. Tous les renseignements sur la page Facebook de la compagnie de l'Empire de la pleine lune. Merci beaucoup, Dante.
3: Merci à vous, enchanté.
0: Bien sûr, on va danser. Vous allez peut-être remarquer que vos palpitants soufflent. Oui, mais comment souffler sans courir? On voit ça dans 2 minutes pour être en forme. À l'écoute d'ici matin, week-end, 7h-9h. Soyez les bienvenus.
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0: Ici matin week-end 8h45, faut-il forcément courir pour améliorer son souffle? On voit ça juste après Vanessa Paradis, Marilyn et John. Soyez les bienvenus.

0: après Joe le Taxi. Deuxième gros succès planétaire pour Marilyn et John, Vanessa Paradis. Elle écoute d'ici Champagne-Ardenne.
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0: Faut-il forcément courir pour améliorer son souffle? Dans deux minutes pour être en forme, notre coach sportif Nordine Attab nous explique qu'il existe d'autres façons de faire travailler son cœur et ses poumons.
2: On associe souvent le souffle à la course à pied. Et pourtant, beaucoup de personnes n'aiment pas courir ou ne peuvent tout simplement pas le faire en raison de douleurs ou d'un manque d'habitude. La bonne nouvelle, c'est qu'il existe d'autres moyens pour améliorer son endurance. On débute par un exercice tout simple, les montées de marche. Là, vous choisissez un escalier avec 5 marches, 10, 15. Si vous débutez, 5 marches suffira. Et là, vous montez les marches simplement. Vous montez et vous descendez à un rythme confortable pendant une minute, puis vous récupérez une minute avant de recommencer. Et l'objectif est de pouvoir parler tout en étant légèrement essoufflé. Ça, c'est l'indication. Mais si vous êtes facile, vous pouvez effectuer cet exercice sur un escalier avec plus de marches. C'est la première chose. Et la deuxième, montez les marches deux par deux. Et grâce à ça, vous allez solliciter le système cardiovasculaire et les muscles des jambes notamment. Et vous pouvez effectuer 3 séries d'une minute.
0: Donc être essoufflé, c'est pas forcément une mauvaise chose, Nordine.
2: Au contraire, être légèrement essoufflé est tout à fait normal. C'est même un signe que le cœur et les poumons travaillent. En revanche, il faut être capable de parler pendant l'effort. On continue par un deuxième exercice, des montées de genoux qui peuvent s'effectuer debout ou assis. On débute debout, les pieds légèrement écartés et les bras le long du corps. Le dos est droit et à partir de là, de manière alternative, vous allez monter un genou, puis l'autre, en accompagnement, si vous pouvez, avec les bras. Et vous adoptez un rythme régulier et confortable sans chercher à augmenter la vitesse. Par contre, si vous avez des difficultés, cet exercice peut aussi être effectué assis sur une chaise, sur l'avant de la chaise. Et là, tranquillement, même chose, vous remontez le genou droit, puis le genou gauche. Et vous alternez comme ceci, par exemple sur 3 séries de 30 secondes. Et grâce à ça, vous allez solliciter notamment le système cardiovasculaire, les cuisses, les hanches et la coordination. Allez, à vous de jouer.
0: Merci beaucoup, mon cher Nordine. En ce week-end de pleine lune, on voit ce que les astres ont prévu pour nous. L'horoscope à suivre juste après Teddy Swims. À l'écoute d'ici matin week-end, 7h-9h. Soyez les bienvenus.

0: sur Champagne Ardennes avec Teddy Swims, Lose Control. Et votre radio locale vous donne la parole. Ici Champagne Ardennes profite de la foire de Châlons pour vous permettre à vous toutes et tous de partager vos préoccupations, vos envies, vos craintes, vos espoirs. C'est l'isoloir ici. Vous pouvez venir enregistrer vos messages en quelques minutes en vue de la prochaine élection présidentielle. Rendez-vous donc ce samedi, ce dimanche à la foire de Châlons sur le stand du département de la Marne. C'est facile à trouver. C'est le premier à gauche après l'entrée principale. Et puis nous sommes sur le stand avec votre radio ici de la ville de Châlons depuis 9h. Là, ils sont prêts derrière le micro. Nicolas Schmitt, Grégory Duchâtel, juste après les infos de 9h. On les retrouve, ils sont dans les starting blocks prêts à vous faire vivre cette aventure. Mais moi, je vous retrouve dès 11h pour faire sauter les bouchons avec Lilian Müller, avec les 4 finalistes du bouchon en or de l'été. Qui va remporter le grand voyage coup de cœur? C'est ce qu'on verra tout à l'heure, juste avant midi. Soyez bien présent.
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0: Ici, Matin Week-end se termine tout doucement avec Catherine Viguier. Bonjour Catherine.
7: Bonjour Christine.
0: L'horoscope de ce samedi 29 août. Donc aujourd'hui, il y a un signe fort à retenir, Catherine, les poissons.
7: Alors, laissez votre porte ouverte à des rencontres, chers poissons. Votre mission, cher bélier, être prêt pour assurer en cette rentrée, et ça ira.
8: Taureau, si vous étiez seul ou mal accompagné, la vie pourrait vous surprendre en bien.
9: Gémeaux, une dose de confiance est nécessaire au sujet de votre foyer et côté travail.
10: Cancer, il faut trouver le juste milieu sans renoncer à qui vous êtes.
11: Lion, il y a des perturbations, mais vous avez la force et la foi pour les dépasser.
12: Vierge,

0: Et pour nous tous, nos rendez-vous sont sincères et pas trop intéressés.
1: Sincérité toujours à l'écoute d'ici Champagne-Ardenne. Soyez les bienvenus.
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1: Bienvenue à l'écoute de votre radio locale, il est 9h. Un nouveau point sur l'actualité avec vous, Paola Guzzo. Jordan Bardella à la foire de Châlons en Champagne dans un peu moins de 2 heures.
3: Le numéro 2 du Rassemblement National prend la suite du patron des LR, Bruno Retailleau. Hier, sa présence avait fait des émules l'an dernier. Alors, il ne s'agit pas d'un candidat à l'élection présidentielle, puisque c'est bien Marine Le Pen qui se lance dans la course à l'Élysée. De quoi un peu désemparer les électeurs du RN rencontrés hier dans les allées par Hélène Terzian.
4: Accoudé à son stand, Régis, viticulteur, a mis ses bouteilles de champagne au frigo. Tout est prêt pour accueillir un visiteur un peu particulier.
5: Chaque fois que Jordan passe sur la foire, il s'arrête chez moi.
6: Vous auriez aimé l'accueillir en tant que candidat à la présidentielle ?
5: Oui, c'est clair. Parce que je pense que Le Pen, c'est un nom qui passe pas bien, quoi.
6: C'est une occasion manquée que ce soit pas lu, le candidat ?
5: Ouais.
4: Dans les allées, presque tous les électeurs du RN que l'on croise, et ils sont nombreux, se sont fait une raison.
7: De toute façon, elle veut pas laisser sa place non plus facilement. Hein. Moi j'aimais bien Jordan Bardella.
8: Ça, je ses idées, sa spontanéité.
4: François adhère à l'idée d'un duo complémentaire entre les deux leaders du RN. La mise à l'écart du conseiller économique de Jordan Bardella à la fibre plus libérale ne l'inquiète pas.
8: On ne peut pas être toujours tous d'accord. Il faut toujours un peu des incohérences, du dialogue, faut tout ça.
4: Au contraire, le signal est mauvais pour Perrine, qui regrette par exemple de voir Marine Le Pen arc-boutée sur sa réforme des retraites.
9: Tout le monde dit, génial, top retraite à 60 ou 62 ans. Après, est-ce que c'est faisable comme ça dans l'État, comme elle le propose, et économiquement parlant, sûrement que non. Donc peut-être qu'effectivement, ça aurait mérité une petite réflexion à ce sujet-là et de faire évoluer cette réforme-là.
4: Voilà pourquoi il aurait mieux valu, dit-elle, laisser la place à Jordan Bardella, qu'elle ratera aujourd'hui à regret dans les allées de la foire.
3: Dès ce matin aussi, dans les allées de la foire du Capitole, Cyrielle Chatelain, la présidente du groupe écologiste et social à l'Assemblée nationale, elle va rencontrer des élus, des pompiers, puis le directeur de la Chambre d'agriculture à l'espace ferme.
1: Avec votre radio ici, Champagne-Ardenne, hein, nous sommes en journée continue à la foire de Châlons en Champagne, dans quelques minutes d'ailleurs sur le stand de la ville de Châlons.
3: Pour vous informer, vous accompagner toute la journée, mais aussi recueillir vos témoignages. Quelles sont vos attentes pour l'élection présidentielle? Quels thèmes vous tiennent à cœur? Qu'aimeriez-vous voir changer? C'est une première en France. Un isoloir ici, Champagne-Ardenne, est installé sur le stand du conseil départemental de la Marne. Vous pouvez vous y installer et nous raconter comme un jour de vote aujourd'hui et demain. L'élection présidentielle, c'est aussi l'un des enjeux de la foire, selon Hervé Lapi, secrétaire général de la FNSEA. L'agriculteur marnais demande de nombreux changements.
10: C'est un moment d'échange, d'innovation, de recherche, devenu de beaucoup de candidats à la présidence de la République. C'est une évidence cette année. Et donc, c'est comment est-ce qu'on conçoit le projet agricole dans une société. Et les agriculteurs sont toujours là pour rendre service à la société. Ils sont là pour vous nourrir. Ils sont là aussi pour apporter des solutions sur l'adaptation au changement climatique. Comment est-ce qu'on atténue? Comment est-ce que l'agriculture porte les solutions? Il va falloir vraiment qu'il y ait dans le programme un volet agricole et pour qu'on donne des perspectives aux agriculteurs en termes de revenus, en termes de recherche, d'innovation. Vous savez, nous, on a un corps intermédiaire, on fait nos propositions, on a fait un rapport d'orientation à la FNSEA sur les propositions de la profession agricole qui vient du terrain. Dans chaque département, chacun a fait ses propositions, on les a compilées, on les a validées dans un rapport d'orientation et dans un congrès. C'est l'occasion de nourrir le débat, d'alimenter le sujet agricole, pas seulement pendant les 10 jours de la foire de Châlons, mais pendant toute la campagne présidentielle.
3: Et bien, l'appui au micro de Sophie Allemand. Une enquête ouverte pour homicide volontaire par le parquet de Charleville-Mézières après la découverte du corps sans vie d'un homme de 47 ans hier chez lui à son domicile dans la commune des Ardennes. Le parquet qui a aussi ordonné une autopsie. L'enquête est confiée au commissariat de Charleville-Mézières.
1: Ici Champagne-Ardennes, 9h04. En football, le stade de Reims affronte le Red Star aujourd'hui.
3: Seulement 5 jours après la victoire des Rémois à domicile face à Annecy. En face aujourd'hui le Red Star. Les deux équipes ont réalisé le même parcours depuis le début de la saison avec 2 nuls et 1 victoire pour aucune défaite. Mais l'entraîneur Nicolas Uzaï espère rester sur cette bonne lancée.
11: Au-delà de la régularité de résultats, c'est la régularité du contenu et de l'attitude et du comportement collectif de l'équipe. Ce qui est très important, c'est ça. Après, le résultat, c'est souvent ce qui découle du contenu, mais en termes d'efforts, d'engagement, ce qu'on a fait lundi, il faut s'appuyer là-dessus, quoi. Mais encore une fois, même si je passe pour le rabat-joie de service, c'est mon rôle aussi, il faut rester mesuré.

0: Ça reste qu'une première victoire pour lancer une saison. La performance, c'est d'être régulier dans ce genre de contenu.
1: La rencontre Red Star Stade de Reims à suivre en direct et en intégralité sur votre radio ici Champagne-Ardenne à partir de 13h45 avec Alexandre Audabran. Coup d'envoi à 14h. Une rencontre aussi, mais ce soir en handball. Le Racing Club d'Épernay lance sa saison avec un derby marnais. En Coupe de France, l'équipe reçoit Saint-Brice-Courcelles pour soutenir l'une ou l'autre équipe marnaise en nationale. C'est gratuit ce soir à 19h30 au hall des sports Pierre Gaspard.
2: La météo de ce samedi 29 août ici en Champagne-Ardenne, c'est un petit peu la fête à la grenouille, mais à partir de cet après-midi, le ciel est bien nuageux sur nos départements de la Marne, des Ardennes sur le sud de Champagne, des nuages et du vent aussi que vous allez peut-être sentir si vous avez déjà mis le pied dehors, un vent de sud-ouest qui pousse ces nuages et puis qui amène avec lui des nuages un petit peu pluvieux, donc entre 14h et 20h aujourd'hui en fonction de là où vous êtes sur notre région, des pluies épaisses. Rien de bien méchant, mais couvrez-vous si vous le pouvez. Et puis demain, dimanche, c'est un retour du ciel plus nuageux, mais d'un temps sec. Les températures cet après-midi sont comprises entre 20 et 22 degrés. En direct de la foire de Châlons-en-Champagne, la 80e, pour nous la faire vivre, Nicolas Schmitt, Grégory Duchâtel pour ici Champagne-Ardenne. Bonjour à tous les deux.
3: Bonjour.
2: Oh, bonjour. Un duo de bonjour.
3: Oui, c'est la foire, c'est le début, on se lance, on est tellement content d'être là encore cette année.
4: Oui, tout à fait mon cher Nicolas. Vous parlez de météo, Christine, un petit point météo rapide ici. Alors, un peu frais, c'est vrai, mais
3: tout juste.
4: Tout juste.
2: Vous sentez le vent ?
3: On est bien.
4: Il est en polo, Nicolas, et en polo. Voilà, et conditions climatiques plutôt agréables. Voilà, quelques rayons de soleil en plus ce matin. On espère que ça va tenir. Merci beaucoup, Christine.
3: Merci, Christine.
2: À tout à l'heure, 11h, pour le bouchon en or.
4: L'événement.
3: Le bouchon, bien sûr.
2: La grande finale du bouchon en or de l'été.
3: On va vivre ensemble ici, en direct, depuis cette foire de Châlons. 80e édition, c'est quand même pas rien, et on va en parler avec de nombreux invités aujourd'hui.
4: Et ça commence maintenant.
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4: Ravi d'être avec vous, merci de nous rejoindre. Oui, en direct de la foire de Châlons en Champagne, votre radio ici Champagne-Ardenne installée. Et on va d'ailleurs remercier le stand et surtout la ville et l'agglo de Châlons en Champagne, qui nous accueille déjà depuis quelques années. Nous sommes sur le parvis d'honneur, le parvis central, donc vous ne pouvez pas nous rater en quelque sorte. On va dans quelques instants accueillir un peu le boss de la foire.
3: C'est vrai, le commissaire Bruno Forget, celui sans qui tout cela peut-être ne serait pas aussi bien et on n'en serait peut-être pas à la 80e non plus. En tout cas, on va voir justement ce qui marquera cette 80e édition avec lui. Il va nous rejoindre dans quelques instants. On sait combien, et on vous le dit d'ailleurs depuis quelques jours sur ici Champagne-Ardenne, combien cette foire de Châlons est une rentrée politique aussi. C'en est une également d'une certaine manière pour le réseau ici qui va accompagner cette campagne. On va vous dire comment, en installant un isoloir justement dans lequel vous allez pouvoir donner vos propositions. On va en parler tout à l'heure avec le directeur du réseau ici.
4: Oui, parce qu'on a envie de vous écouter, de vous entendre plus que tout. Agriculture, forcément,
3: programme. Évidemment, bien sûr. Agriculture avec le président de la Chambre d'agriculture de la Marne qui viendra nous rejoindre. On sait combien les agriculteurs ont souffert avec cette canicule, cette sécheresse encore, même maintenant. On verra donc dans quel état d'esprit ils sont. Et puis d'autres invités aussi.
4: Oui, notamment la présidente de la mission Coteaux, Maisons et Caves de Champagne à l'UNESCO, parce que, évidemment, cette mission a aussi beaucoup de choses à dire à l'occasion de cette foire de Châlons Champagne.
3: Et ben voilà, on est ravis de vous accueillir. Merci de passer cette matinée avec nous, ici en direct donc de la foire de Châlons en Champagne. Et on accueille notre premier invité après Michel Berger et celui qui chante.
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0: Celui qui chante, celui qui vient de chanter, c'était Michel Berger. Et ce soir, concert, on aura l'occasion d'en reparler, c'est M. Pokora qui sera ici à la Forte de Châlons-en-Champagne.
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0: Merci d'être avec nous ce matin et ici en direct de cette foire. Et ce samedi, ici Champagne-Ardenne lance justement à la foire de Châlons un dispositif. Dites-le ici, c'est une grande consultation citoyenne à l'approche de la campagne présidentielle, Nicolas.
3: Et pour en parler, nous recevons le directeur du réseau ici, Laurent Guimier. Bonjour.
4: Bonjour.
3: Merci d'être venu là sur la foire.
4: Ah, c'est bien normal, c'est un plaisir.
3: On va pas vous demander de refaire l'historique de la foire, 80e édition. Quelle est votre...
4: Je peux, hein, attention, faites attention.
3: La plus marquante de toutes. Non, non. On sait combien la foire est un rendez-vous politique important, on l'a rappelé ouais. Donc de nombreuses fois depuis quelques jours maintenant sur l'antenne d'ici Champagne-Ardenne. Beaucoup de personnalités politiques viennent ici pour cette rentrée. Et vous avez souhaité, le réseau ici a souhaité s'associer à cette campagne présidentielle qui commence. Donc avec la présence d'un isoloir, quelle est l'ambition derrière tout ça?
4: L'ambition c'est qu'on essaie d'avoir une utilité dans cette campagne, nous réseau ici. Et c'est pas vous que je vais l'apprendre. Notre vocation, c'est d'être en proximité avec nos auditeurs, avec les Français, leurs préoccupations. Et bon, les candidats passent, hein, ils vont passer, on va les voir passer là toute la journée.
3: Toute la semaine.
4: Ils vont, ils viennent, ils vont annoncer leurs idées. Mais nous, avec cet isoloir, on va proposer à tous les citoyens, et au fond, avec cet objet qu'en général, on ne voit que le jour de l'élection, on va déposer un bulletin, on va proposer à l'intérieur de cet isoloir, avec un petit dispositif technique très très simple, aux Français, c'est de venir nous dire et dire aux candidats ce qu'ils ont sur le cœur. Qu'est-ce qui leur va, qu'est-ce qui leur a pas, quelles sont leurs idées, quels sont leurs coups de gueule, quels sont des projets éventuels, en toute confidentialité, dans cet isoloir. Donc il y en a 50 partout en France qui vont être proposés comme ça, qui vont se balader soit dans une école, une entreprise, une maison de retraite, et puis des endroits où il y a beaucoup de public comme une foire expo. Et ça commence en fait aujourd'hui à Châlons, puisqu'on est un peu impressionné, moi le premier, parce que bon, c'est une idée qu'on a eue il y a quelques mois, mais c'est la première fois que matériellement on va pouvoir utiliser cet isoloir.
3: Alors c'est une très très bonne idée,
4: ouais,
3: effectivement, pour recueillir les idées des gens qui vont se confier dans cet isoloir. Qu'est-ce qu'elles vont devenir, ces idées, ensuite?
4: Alors,
3: ce que vous dites, c'est pour interpeller les candidats, mais de quelle manière est-ce que vous allez les interpeller?
4: D'abord, on va écouter, lire, puisque les gens acceptent d'être filmés ou simplement que leur voix soit enregistrée. On va analyser tout ça. D'abord, les électeurs, les auditeurs, enfin en tout cas les Français qui vont dans l'isoloir, vont accepter ou pas qu'on diffuse éventuellement à la radio ou sur les réseaux sociaux ce qu'ils ont dit, mais ils peuvent aussi dire, voilà, je l'ai dit, un peu comme un cahier de doléances, on va le dire comme ça. Je l'ai dit, mais faites-en quelque chose et surtout répercutez-le au candidat. Donc on va analyser ces milliers, je pense, parce que à l'échelle de la France, ça va être des milliers de Français qui vont venir se confier. On va analyser tout ça et puis on va le compiler, on va essayer d'en tirer les leçons principales, les idées, les préoccupations principales des Français qui seront peut-être pas celles qu'on a l'habitude de voir dans les médias ou dans les sondages. Et puis après, ça va nous permettre aussi d'aller revoir les candidats. Et puis quand les candidats viendront dans notre studio, de leur dire, dites donc, vous savez qu'à Châlons, on nous a dit ça. Et c'est à ça que ça va servir. Donc la promesse qu'on fait, c'est pas juste comme ça pour s'amuser. C'est vraiment d'écouter, d'analyser et d'en faire quelque chose qu'on déposera peut-être à la fin sur le bureau de là ou du nouveau président de la République au mois de mai prochain.
0: Laurent Guimier, ce dispositif a ensuite une vocation à être déployé dans nos villages, dans nos marchés, un petit peu partout en France.
4: Oui, c'est-à-dire que vous savez, le réseau ici, c'est 44 stations locales, dont ici Champagne-Ardenne, et dans chaque station, un isoloir arrive, et puis ça va être à l'équipe de se dire, tiens, là il y a une foire expo, là il y a un événement sportif, là il y a un endroit où on n'a pas forcément l'habitude d'aller, on va aller poser l'isoloir, alors soit sur la place du village ou dans un endroit, et puis sur notre antenne, on va dire aux auditeurs, venez, l'isoloir est là aujourd'hui à tel endroit. Et puis on se dit que comme ça, des dizaines, des centaines, des milliers de fois dans l'année, on va permettre, d'une façon un peu différente de d'habitude, d'écouter ce qui se passe dans ce pays.
3: Et puis, il faut quand même rappeler qu'on a une certaine expérience aussi sur le réseau ici pour écouter et aussi donner de l'écho aux considérations et aux préoccupations des gens à travers la consultation citoyenne que l'on a menée lors des précédentes municipales.
4: 2022, il y avait eu déjà au moment de la présidentielle et puis lors des dernières municipales, grande consultation. Il y a plus de 100 000 Français qui ont apporté des idées, qui nous ont dit là aussi ce qu'ils avaient sur le cœur. C'était une consultation digitale. Il y a évidemment la radio, parce qu'on va aussi faire des journées spéciales, des journées thématiques. À la fin du mois de septembre, on va commencer à travailler sur le thème de nos enfants. Ce qu'on espère pour eux, ce que l'on craint pour eux aussi. Et là aussi, via la radio et via le téléphone, on sera là pour écouter les Français. Et puis, il y a cet isoloir qui va arriver.
0: Il est là, voilà.
4: Il est là.
0: Donc, allez-y, faites-en quelque chose. Dites-le ici. Votre radio.
4: Dites-le ici, c'est le nom de l'opération.
3: Sur le conseil départemental, sur le stand du conseil départemental de la Marne, aujourd'hui et demain, et puis vendredi 4, samedi 5, dimanche 6 septembre également, vous pourrez donc aller déposer vos préoccupations, vos recommandations dans l'isoloir.
0: Merci beaucoup, Laurent Guillier.
4: Merci Laurent Guillier.
0: Bonne journée, directeur du réseau, ici.
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0: Nous rejoint tout de suite en direct de la Forte de Chalon-Champagne, votre radio ici, Champagne-Ardenne, on my soul.

0: Soul sur votre radio ici Champagne-Ardenne. C'était Bruno Mars en direct. Oui, de cette foire, nous y sommes. Nicolas Schmitt avec encore de nombreux invités. Ça ne fait que commencer cette émission. Et d'ailleurs, on peut dire que c'est une journée spéciale pour votre radio ici Champagne-Ardenne, puisque nous sommes avec vous toute la journée. Voilà, avec les membres de l'équipe, vous allez pouvoir rencontrer. Et puis un événement, ça, c'est le Bouchon en or, la grande finale du Bouchon en or.
1: Le Bouchon en or, on l'attend hein, parce que ce jeu nous a tenu tout l'été. Ce Bouchon en or avec des questions sur le territoire, sur la musique, sur plein tellement de choses également tout cet été. Et donc on va enfin connaître l'épilogue de ce jeu de l'été. Donc c'est la grande finale à laquelle vous pourrez assister tout à l'heure à partir de 11h ici sur le stand de Chalon Aglo, la ville aussi de Chalon qui nous accueille d'ailleurs et qu'on remercie à nouveau ce matin.
0: Donc Lilian Muller et Christine Lapré en direct, et puis un voyage à gagner, surtout qui va remporter le voyage, ça c'est le grand suspense tout à l'heure, 11h midi, le Bouchon en or de l'été.
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0: Laurent Voulzy, c'est votre radio ici Champagne-Ardenne en direct de la foire de Chalon.
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0: Eh oui, elle le dit bien. Nicolas. Nous accueillons Séverine Couvreur à l'instant.
3: Séverine Couvreur, présidente de la mission Coteau Maison Cave de Champagne. Bonjour Séverine Couvreur.
4: Bonjour messieurs.
5: Bonjour.
3: Merci d'être avec nous, de nous rejoindre ici sur le stand de Chalon Agglo à la foire de Chalon, parce que vous y êtes vous aussi tout au long de cette foire. Oui. Et on avait envie de savoir pourquoi votre présence était importante ici.
4: Alors déjà, c'est parce que bon, on a dû vous le dire 10 fois, mais la foire c'est quand même un grand rendez-vous, c'est la rentrée, on sait qu'on va avoir déjà tous nos élus, et pour la mission c'est très important d'être au contact des élus pour leur rappeler qu'effectivement ils sont inscrits au patrimoine mondial et qu'ils ont un rôle à jouer dans cette inscription.
3: Il faut leur rappeler
4: c'est comme pour nous tous, une fois qu'on a eu notre petite pause estivale, on a besoin d'une petite piqûre de rappel, comme quoi c'est important.
3: Voilà à quoi sert la foire aussi.
4: Ouais. Tout à fait. Non, mais c'est histoire de se rappeler les prochains projets, et c'est vrai que l'idée du carrefour des élus, c'est pour nous un rendez-vous important. Donc nous sommes au carrefour des élus, on partage un stand avec la Fondation du patrimoine. Et donc, c'est rappeler que le patrimoine sur un territoire, quel qu'il soit inscrit ou qu'il soit pas inscrit au patrimoine mondial, est important et fait vivre ce territoire.
0: C'est important aussi de le rappeler aux élus.
4: Ouais. C'est important de le rappeler. Alors hier, on a fait notre rentrée dès hier à 15h. Nous avions une petite conférence avec les nouveaux élus du territoire, notamment les nouveaux maires, qui parfois ne sont pas au courant, tout simplement, mais également ont besoin d'informations sur comment nous pouvons les aider, les accompagner dans leur mission. Et ça y est, nous avons pris contact avec plusieurs maires qui ont des gros projets, des beaux projets, aussi bien dans la biodiversité que dans la rénovation du patrimoine, que dans l'installation et l'aménagement de leur commune. Et là, on va pouvoir jouer un rôle et être à leur côté.
3: Pour que tout le monde comprenne bien ce qu'est votre mission, justement, mission Coteau Maison Cave de Champagne. Vous venez de nous dire que vous rappeliez aux élus votre existence et combien c'est important aussi de valoriser le territoire. Mais pour le public, par exemple, à quoi servez-vous ?
4: À quoi nous servons ? C'est une très bonne question.
5: Tous les matins, quand on se lève,
4: je me rappelle nos mots-clés, protection, médiation et transmission d'un bien inscrit au patrimoine mondial. En fait, c'est rappeler aux habitants, quels qu'ils soient, quelle que soit leur fonction sur le territoire, qu'effectivement, ils ont cette grande chance d'appartenir au patrimoine mondial, c'est-à-dire d'avoir une valeur. Ce territoire a une valeur pour l'humanité tout entière. Alors, ça peut être grandiloquent, ça peut être très éloigné des gens, mais finalement, c'est dans notre quotidien, c'est comment on rend notre territoire agréable à vivre et comment on le rend attractif vis-à-vis des personnes, de nos visiteurs, et comment on en fait un lieu très agréable aussi bien pour les habitants que pour ses visiteurs.
3: Ouais, pour l'humanité, on sait combien le champagne rend les gens heureux.
4: Ça, c'est sûr. Et on en a besoin en ce moment.
3: Et combien il accompagne ces beaux moments de célébration tout au long de l'année.
0: Un dernier mot, rapidement, l'urgence pour la mission Coteau. Le projet sur lequel vous travaillez vraiment activement.
4: Alors l'urgence aujourd'hui, on a plusieurs projets. C'est vraiment déjà obtenir un label de chaire UNESCO pour pouvoir poursuivre des recherches approfondies universitaires et en lien avec la filière sur plusieurs sujets, notamment tout ce qui est pérennisation de la culture du champagne sur notre territoire.
0: Et concrètement pour les champenois.
4: Et très concrètement pour les champenois, c'est toujours vraiment comment on aide à l'entretien, à la rénovation, à l'embellissement du territoire, et comment on rend ce territoire attractif avec tous nos amis qui sont autour de votre tente là, notamment tous les offices de tourisme, la DT de la Marne, l'agence régionale de, voilà, faire savoir.
0: Merci beaucoup.
4: Merci à vous, messieurs.
0: Présidente de la mission Coteau Maison et Cave de Champagne à l'UNESCO Patrimoine Mondial. Merci beaucoup et bonne foire.
3: Vous restez avec nous parce que dans quelques instants, si vous ne savez pas trop comment venir à la foire, et on sait combien c'est compliqué de s'y garer et de s'y rendre parfois, eh bien on va faire un petit point pratique là.
0: Tout de suite,
3: Express, pour en parler ensemble. Allons-y alors.
0: Oui, c'est puisqu'il parti. Est 9h30, ici Express, on est toujours au plus près de chez vous le savez, sur votre radio, ici Champagne-Ardenne. J'ai une question, donc Nicolas. Oui. Comment venir à la foire ?
3: Eh bien, tiens, comme moi ce matin, par exemple.
0: À vélo ?
3: En train.
0: En train.
3: Ben, depuis Reims, en tout cas, oui, en train. À vélo également. Alors, de la gare jusqu'ici, le Capitole de Chalon, c'est facile. Vous longez le canal, vous traversez le Jard. C'est magnifique. Vous passez la passerelle du Jard. Le petit chemin de l'Écluse, c'est superbe. Et vous arrivez donc ici. Ici, en un quart d'heure, hein, vous y êtes depuis la gare. Ça, c'est une première piste. Après, si vous habitez Chalon, vous pouvez à vélo. vélo également venir, puisque juste devant l'entrée principale, il y a un parking gratuit vélo de 300 places qui est gardé par l'association que je salue et que je remercie d'ailleurs de défendre les cyclistes, c'est Avenir Vélo à Chalon, et qui donc s'occupe de ce parking vélo. Et en plus, si vous venez à vélo, eh ben on vous offre une place.
0: Ah, sympa ça.
3: Une entrée gratuite. Ça, c'est pas mal
0: donc,
3: également.
0: Train, vélo, voiture.
3: Ah, bah, voiture.
0: Bien sûr.
3: Oui, on va rester sur Chalon, on va faire en bus pendant qu'on y est. Voilà, il y a plusieurs lignes du réseau CITAC qui permettent de rejoindre la foire depuis Chalon, bien sûr. Saint-Mémy, Fagnières, Saint-Gibrien, Compertry, Colu, Russy, Saint-Martin, Sarry et Moncey. Et puis, il y a une navette gratuite aussi depuis le parking Saint-Thibault, des navettes gratuites qui circulent entre la foire. Et puis, alors, les dimanches, notez, si vous empruntez les lignes 1 et 2, vous pouvez bénéficier d'une entrée gratuite à la foire en échange de la validation ou de l'achat d'un titre de transport auprès du conducteur. Vous achetez vos billets au conducteur et on vous offre une place. Et puis alors en voiture, parce que bah oui, vous êtes très nombreux à venir en voiture, il y a ce parking gratuit sur le chemin Saint-Thiébault et dans la zone des Escarnotières également, devant la patinoire. Et il y a beaucoup de navettes gratuites qui vous amènent depuis ces parkings jusqu'à l'entrée de la foire. Et je tiens à préciser une chose, parce que c'est souvent pour certains la grande surprise, c'est qu'on essaie de se garer sur les parkings des magasins, des commerçants qui sont autour du Capitole. Ils n'aiment pas ça, évidemment, puisque c'est pour leurs clients avant tout. Et donc, il est rendu payant, oui, ce parking. Hein. Assez souvent, ça peut vous surprendre. Donc, vous battez pas avec ceux qui vont vous faire payer. C'est comme ça, c'est normal. Et on les comprend. Voilà,
0: voilà qui est dit.
3: Le parking aussi, je voulais quand même préciser.
0: Vite.
3: Personne à mobilité réduite, avenue du parc des expositions également, c'est à deux pas de l'entrée.
0: Merci beaucoup Nicolas pour ces informations très pratiques, ici pratique, ici express. Anastasia qui arrive depuis la foire de Chalon en Champagne, pas elle vraiment. Hein, non, on va juste l'écouter.
3: Mais c'est Mpokora qui chante ce soir.
0: Oui, c'est Mpokora.
3: Donc c'est pas Anastasia.
0: Non, mais là aussi avec Aon Outola.
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0: I'm out of love, votre radio ici Champagne Ardenne, c'était Anastasia.
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0: Avec plusieurs thématiques abordées lors de cette foire de Châlons en Champagne, comme chaque année, évidemment l'agriculture, on aura l'occasion d'en parler avant 11h, et aussi l'emploi. D'ailleurs, France Travail est présent à la foire de Châlons pour être au plus près de l'activité économique de notre territoire, qui se concentre donc au Capitole pendant 10 jours. Et Nicolas Schmitt, vous avez contacté France Travail, qui ne pouvait pas nous rejoindre ce matin, mais l'agence compte bien accompagner les recruteurs et les demandeurs d'emploi.
3: Voyons de quelle manière avec la directrice de l'agence France Travail de Châlons-en-Champagne. Bonjour Valérie Guillaume.
4: Bonjour Nicolas, merci de me recevoir.
3: Alors Valérie Guillaume, une fois n'est pas coutume, la foire arrive après les vendanges, hein, où votre rôle a été une fois encore essentiel cette année. Ça s'est bien passé pour vous ?
4: Alors la campagne de vendanges s'est achevée en début de semaine. Oui, effectivement, vous l'avez souligné, c'est la première fois que les vendanges s'achèvent avant le début de la foire. Ça permettra aux demandeurs d'emploi de travailler sur ces deux champs et les résultats donc de la cellule vendange sont à venir.
3: Vous enchaînez donc un pas de repos pour vous directement avec la foire de Châlons, avec toujours en ligne de mire les secteurs qui recrutent à mettre en avant pour accompagner donc les entreprises et les demandeurs d'emploi. Plusieurs grandes thématiques que vous avez retenues cette année.
4: Oui, alors c'est d'abord aller vers les entreprises, c'est le cœur de notre action, aller vers les entreprises et puis s'inscrire comme le partenaire privilégié des recruteurs du territoire pour pouvoir recruter aussi autrement sur ces 10 jours de foire, peut-être de manière plus inclusive sur certaines typologies de personnes. Alors oui, des thématiques qui sont des thématiques d'actualité. La première thématique qui est développée, c'est celle du travail avec la filière bois et les professionnels de cette filière pour rendre notre collaboration la plus fluide et lisible possible. Et puis les 1, 2, 3 et 4 septembre, des thématiques qui sont abordées matin, après-midi, une présence de 10h à 18h, avec je recrute avec l'intelligence artificielle, par exemple, mardi 1er septembre. Je recrute avec l'intelligence artificielle ou je recherche un emploi avec l'intelligence artificielle.
3: La sécurité et la défense également, vous abordez ça aussi, parce que vous êtes vraiment en phase avec l'actualité finalement, sur le recrutement.
4: C'est ça, exactement. Les métiers de la sécurité, les métiers des forces intérieures de sécurité, et puis les métiers de l'armée, que ce soit des métiers militaires ou des métiers civils, puisque les armées recrutent aussi du personnel civil, et que les conditions sont différentes. Donc le 2 septembre, une focale sur ces métiers civils et militaires. Et puis en après-midi, un job dating sur les industries de l'armement.
3: Alors à chaque fois que vous proposez des conférences ou des rendez-vous de cette manière-là ou des animations, il y a la possibilité d'aller discuter avec donc des agents de France Travail, de poser des questions, de savoir aussi ce qu'ils recrutent. Qu'est-ce que vous proposez concrètement sur place à ceux qui viendraient chercher un emploi ?
4: Alors on propose des conseils, bien évidemment. On propose des conseils à la recherche d'emploi, mais on propose aussi des relations directes avec des entreprises, puisque seront présents des recruteurs tout au long de ces journées. Des recruteurs des secteurs que je viens de nommer, par exemple, mais pas uniquement. Il y en aura d'autres. Il y aura des recruteurs du monde agricole le 3 septembre, du monde agroalimentaire aussi. Et puis des coachings. Nous proposons des coachings le 4 septembre, des coachings pour les personnes qui souhaiteraient faire face à des recruteurs et des RH qui vont leur livrer les attendus d'un recrutement, leurs attentes et leurs souhaits de positionnement.
3: Oui, savoir quoi dire et comment se présenter, c'est très important aussi d'accompagner les demandeurs d'emploi sur ces aspects-là. Eh bien, merci beaucoup Valérie Guillaume, directrice de l'agence France Travail de Châlons, présente donc sur la foire avec des conférences, des animations, du coaching, tout, bref, pour accompagner l'emploi sur le territoire chalonnais. On vous souhaite une très bonne foire, merci.
4: Merci à vous, au revoir.
0: Et oui, parce que ces conférences s'enchaînent tout au long de la journée, pendant ces 10 jours d'événements, de foires. Il y a ce qu'on voit, et puis il y a tout ce qu'on voit pas. C'est vrai, il y a toutes les coulisses. Mais nous aussi, on a à cœur de vous faire parler, surtout de vous faire découvrir ce que vous pouvez voir et ce que vous pouvez ne pas voir. C'est tout l'idée de ces émissions. Tout au long de la journée d'ailleurs, venez à notre rencontre. Nous sommes, le studio ici, Champagne-Ardenne, est installé au niveau du stand de la ville de Châlons. Châlons à
3: Et on écoute Francis Cabrel.
0: Avec plaisir.
3: C'est écrit sur Ici Champagne-Ardenne. Excellent week-end.
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0: Francis Cabrel, c'est écrit sur ici Champagne-Ardenne et c'est écrit sans doute sur vos tablettes. Hein. Tous les ans, fin août, c'est la foire de Chalon et nous y sommes en direct toute la journée.
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3: 9h47, et cette foire hein, qui va ouvrir, comme tous les matins d'ailleurs, à 10h30. Et d'ailleurs, vous y serez, je pense, à l'entrée.
0: Oui, Nicolas, j'y vais faire un petit tour, parce que c'est toujours sympa de voir tous les premiers, pourquoi ils viennent. Voilà, c'est intéressant de savoir ce qu'ils viennent chercher. Et vous aussi, peut-être, vous préparez votre foire, la visite. Je sais pas ce que vous comptez y trouver. Peut-être le détecteur de chaussettes orphelines, savoir.
3: Hein, ça existe vraiment?
0: Bah, je ne sais pas, mais peut-être certains l'attendent, ou le stabilisateur de tartines beurrées. Pourquoi pas?
3: Pour éviter que ça tombe toujours du mauvais côté, c'est ça?
0: Exactement, exactement. Moi, j'en connais aussi qui sont à la recherche de la litière premium pour poules exigeantes.
3: Ah, très bien.
0: Ouais, mais voilà, ça, c'est avec les camelots qu'on trouve tout ça.
3: Ils sont formidables.
0: Le camelot chaud, ça, c'est sur la foire et c'est extraordinaire.
3: Ils s'arrêtent jamais, hein?
0: Jamais. Et pour les avoir rencontrés une année, pour avoir vraiment discuté avec eux, ce sont des vrais athlètes de la voix. En fait, parce qu'ils ont une voix qu'il faut tenir toute la journée, comme ça, il faut répéter. Il faut avoir de la voix, il faut avoir aussi du coffre, et il faut embarquer tout le monde, tous ceux qui sont en face de vous, pour finir par faire sortir la carte bleue.
3: C'est un peu l'idée, hein, c'est l'objectif,
0: voilà,
3: pense, hein.
0: C'est ça. Oui. Donc, ils sont très très forts, et ils entretiennent leur voix. Céline Dion, c'est un peu pareil, vous voyez.
3: Très athlète.
0: Charlotte Cardin, qui peut pas chanter là en ce moment.
3: Au cabaret vert,
0: Bon, bah, eux, ils sont en meilleure forme qu'elle, finalement. Vous voyez, ils sont là, sur la foire, présents.
3: Bon, évidemment, plein de stands, plein d'exposants. Il y a aussi des stands éphémères, certains que vous allez pouvoir retrouver aujourd'hui et pas pour les prochains jours. Et sur le parvis d'honneur, on va accueillir notamment du maroilles. Maroilles sera là.
0: Avec la
3: vendanges en plus.
0: Bien sûr.
3: Oui, c'est le fameux maroilles des vendanges, même si elles sont pour la plupart dans de
0: terminées.
3: Terminées. On est plutôt au Cochelet. Il y aura aussi.
0: Vous avez quelque chose de plus doux, je crois, et plus vers le sud de l'Europe.
3: Ben oui, j'ai envie d'un peu de soleil, effectivement, puisque la communauté portugaise de Chalon-en-Champagne sera là cet après-midi. Il y aura même des défilés, des représentations folkloriques et des dégustations de spécialités culinaires portugaises. Moi, je craque, c'est pour le pastèche de nata. Voilà, cette petite pâtisserie, ce flan là qui est quand même extraordinaire. Voilà, donc plein de surprises, plein d'idées. Et puis surtout, venez nous rendre une visite. On sera ravis de vous accueillir. Vous pouvez rencontrer l'équipe ici Champagne-Ardenne depuis le stand de la ville de Chalon. Alors, Chalon, on y vient pour les concerts, on y vient pour acheter, mais nous on avait envie de savoir pourquoi vous venez à la foire.
0: Pourquoi vous venez à la foire? C'est la grande question que je suis allé vous poser dans les rues, écoutez.
4: C'est un grand événement pour Chalon-en-Champagne, c'est très important pour la région et même le Grand Est. Économiquement pour la ville, c'est très bon.
5: On prend plaisir à aller voir tous les stands, les concerts aussi. Pour moi, depuis que je suis petite, c'est un moment que je passe avec plaisir là-bas. Hein.
6: Ça permet de comparer les prix, de voir par rapport au magasin.
7: C'est la nouveauté, la foire, pour moi. C'est être en premier, être informé de tout ce qu'ils font de nouveau.
8: C'est bien, j'aime bien.
9: C'est une exposition agricole. Ensuite, pour nous les jeunes, ça serait aussi un divertissement au niveau des concerts. Ensuite, un endroit où on peut tous se retrouver, manger, boire un coup.
0: La foire, pour vous, c'est quoi?
10: Ah bah, c'est patrimoine chalonnais quand même, ça fait longtemps. Ça fait partie de la culture locale.
11: Chocolat, oui. Chocolat, simplement. Parce que...
12: Il y a un artisan qui fait des chocolats superbes.
13: Bah, c'est un événement économique, culturel, qui est très apprécié dans la région.
14: La foire, c'est un moment convivial où on retrouve les copains avant la rentrée. On se retrouve tous au stand Valmy, au stand Champagne. C'est bien, en rentrant de vacances, de faire un petit tour là-haut.
15: Oh, c'est génial! Voilà, dites-le!
3: Bon, on l'a entendu, en tout cas. Bon, finalement, il y a plein de raisons hein, pour aller à la foire de Chalon-en-Champagne. Hein.
0: Tellement,
3: ça, c'est sûr.
0: Tellement. Tiens, aujourd'hui, c'est les journées la journée des métiers de l'automobile. Si vous souhaitez vous lancer dans la formation, bah, on y vient aussi pour changer l'auto, par exemple.
3: Bah, tiens, voilà, c'est pourquoi, ça.
0: Pourquoi pas.
3: Merci beaucoup, Nicolas. On se retrouvera évidemment hein, pour la suite de l'émission dans quelques instants, jusqu'à 11h. Et puis, on n'oublie pas, vous n'oubliez pas, la finale du bouchon en or de l'été. Le grand jeu, 11h. Midi depuis le stand de la ville de Chalon-en-Champagne, le stand ici Champagne-Ardenne pour la musique Clips Inc. avec Funky Town.

0: Cookie Town avec Lips Inc. C'est votre radio ici Champagne-Ardenne en direct de cette foire de Chalon, 80e édition. C'est une grande dame. On va évoquer encore une fois les coulisses de cette foire, les derniers préparatifs. Allez, on sent que ça s'active un peu, oui, ça s'agite.
1: Hein. On est à pas loin d'une demi-heure de l'ouverture là.
0: Exactement. Allez, on se retrouve dans quelques instants. C'est Jérémy Frérot en musique avec Frérot juste avant le rendez-vous de l'actualité à 10h.
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1: Très bon samedi 29 août, en direct de la Foire de Châlons-Champagne. Il est tout juste 10h. L'heure de faire un point sur l'actualité en Champagne-Ardenne avec Paola Goutso. Bonjour.
2: Bonjour. Deuxième jour de foire et le défilé de personnalités politiques continue. Jordan Bardella, numéro 2 du RN, est attendu dans 45 minutes. Cyrielle Chatelain aussi, la présidente du groupe écologiste et social à l'Assemblée nationale. Elle arrive dans un quart d'heure. Demain, ce sera au tour de Gabriel Attal, candidat Renaissance à l'élection présidentielle. La liste de tous les candidats et leur jour de passage est sur ici.fr. C'est une première nationale, un isoloir ici Champagne-Ardenne, installé sur le stand du conseil départemental de la Marne à la foire. Quelles sont vos attentes pour cette élection présidentielle? Quels thèmes vous tiennent particulièrement à cœur? Venez nous le dire en toute confidentialité. Il reste installé dès l'ouverture de la foire dans une petite demi-heure, aujourd'hui et demain dimanche. Après un été marqué par des canicules, de la sécheresse et des feux de forêt, les pompiers déposent un préavis de grève. L'intersyndicale se dit à bout et demande plus de recrutement dans les rangs des soldats du feu et plus de moyens. Préavis de grève déposé du 8 septembre au 20 octobre. La situation est exceptionnelle. Les termes du directeur de la Massif ce matin, assureur, pour qualifier le montant alloué aux sinistrés des incendies, 500 millions d'euros pour 80 millions d'euros en 2022. Depuis les crues dévastatrices de mercredi dans l'Himalaya, 4 Français sont bel et bien portés disparus, confirme ce matin le ministère des Affaires étrangères. L'ambassade de France à Katmandou est en lien avec les autorités locales pour tenter de les retrouver, ajoute le Quai d'Orsay qui assure être en lien avec les familles. Les derniers bilans parlent de plus de 600 morts et 3 000 disparus en Chine et au Népal dans la catastrophe. Le pass sport reconduit pour la saison prochaine. 50 euros d'aide pour encourager la pratique sportive chez les jeunes. Dispositif ouvert pour les jeunes de 6 à 17 ans, issus de familles aux petits revenus, aux boursiers, jeunes et adultes handicapés. Le montant sera directement déduit sur présentation d'un justificatif au moment de s'inscrire dans un club. C'est le club qui sera remboursé par l'État. Et le stade de Reims rencontre le Red Star cet après-midi. Match à suivre en direct et en intégralité sur ici Champagne-Ardenne à partir de 13h45. Coup d'envoi 14h.
1: Merci pour beaucoup. La météo. Oui, merci beaucoup Paola. Oui, la météo depuis la foire de Châlons-Champagne où votre radio ici Champagne-Ardenne a installé ses quartiers avec des nuages. Oui, des nuages qui commencent à arriver, même si ce matin on a eu droit à quelques jolis rayons de soleil. 13 degrés en ce moment à Rocroi d'après Météo France, 15 à Charleville et à Rethel, 16 à Châlons, à Épernay, 17 ce matin à Reims et Fismes. Dans le courant de l'après-midi, c'est vrai, les nuages devraient être encore un petit peu plus nombreux et peut-être même des averses qui pourraient se généraliser pour les températures 20 degrés à Sedan. Donc si vous venez à la foire de Châlons cet après-midi, pensez au parapluie, ça peut être pas mal.
3: Utile.
1: Ouais, sauf si vous vous enfermez dans le Capitole. 21 degrés à Reims, également à Sainte-Menou, à Vitry-le-François et Saint-Dizier. 22 pour Châlons et Épernay 3 et 23 pour Cézanne.
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3: Belle matinée.
1: Nous allons ensemble.
3: Oui, merci d'être avec nous, fidèle au rendez-vous. Passez un très très bon week-end. C'est peut-être d'ailleurs ce fameux week-end de retour de vacances. Et c'est vrai que c'est un petit peu aussi le symbole de cette foire. Hein. La rentrée pour tout le monde. Rentrée économique, rentrée également... c'est l'occasion de retrouver les copains aussi, hein, la foire de Châlons. C'est vrai, il y a tellement de restaurants. Incroyable.
1: Vous pensez qu'à ça, vous, au restaurant?
3: Mais non, mais oui, parce qu'en fait, moi, avec les copains, c'est un rituel. Tous les ans, voilà, on se retrouve et on va se manger un petit truc tous ensemble.
1: Un bon petit jarret?
3: Un cochon grillé.
1: Mmh.
3: Ah, c'est vrai que.
1: Des bonnes frites. Là, oui, c'est normal, c'est ça, c'est la vie. C'est ce qu'on aime.
3: Voilà, c'est ça. Et puis ici, on va accueillir encore une fois beaucoup d'invités et on va parler justement, tiens, on va donner la parole aux jeunes dans quelques instants avec
1: des collégiens.
3: Des collégiens qui se lancent dans la radio, qui se lancent dans les médias et qui nous proposent des reportages sur des sujets qui les intéressent, qui les touchent et surtout avec leur prisme, c'est-à-dire que c'est eux qui réalisent avec leurs 12 ans, voilà, ce qu'ils ont, ce qui les préoccupe et comment ils ont envie de nous en parler aussi, surtout. On va en parler avec eux tout à l'heure.
1: Et bien pour tout de suite, c'est Céline Dion qui fait son grand retour. Ça y est, elle est arrivée hier matin à Paris. À partir du 12 septembre, elle sera donc en concert, une série de concerts. Céline Dion, la voici avec le ballet.
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0: Céline Dion et le ballet sur Ici Champagne Ardenne. Passez un très bon week-end avec nous.
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3: 10h10, c'est-à-dire que dans 20 minutes à peine, ce sera l'ouverture de cette nouvelle journée, deuxième journée à la foire de Châlons en Champagne. On sent quand même une certaine effervescence, notamment ici sur le parvis d'honneur où le studio Ici Champagne Ardenne est installé depuis le stand de la ville de Châlons et l'agglo, avec Grégory, un dispositif qu'on va mettre en avant tout de suite, Nicolas.
0: Oui, on va vous parler de Génération Ici, un nouveau rendez-vous qui donne la parole aux jeunes de Champagne Ardenne. Alors le principe est simple, hein, ce sont des collégiens et des lycéens de l'Académie de Reims qui réalisent eux-mêmes des courts reportages, des sujets aussi qui les intéressent et qui peuvent intéresser aussi vous qui nous écoutez, les auditeurs, auditrices d'ici Champagne-Ardenne, puisqu'on va parler évidemment de votre territoire. Alors on va commencer par donner la parole aux jeunes du collège Notre-Dame de Châlons en Champagne. Grégory Etienne, bonjour.
4: Bonjour.
0: Vous êtes vous le référent de l'option, le responsable de l'option média au sein de ce collège. Vous les accompagnez depuis un petit moment. Hein. En quoi ça consiste, cette option média pour eux?
4: On a créé une association voilà 2 ans sur de radio au sein du collège. Et depuis septembre, on a une option média avec 20 jeunes qui vont pouvoir faire des émissions, faire des reportages sur l'actualité.
3: Qu'est-ce que ça apporte en tant qu'encadrant, en tant qu'éducateur? Qu'est-ce que ça apporte le fait que ces jeunes fassent de la radio? Vous les avez vus évoluer, bouger,
4: oui,
3: changer?
4: Ils ont évolué très rapidement, ils adorent ça. Au collège, on a la chance d'avoir un studio également tout neuf et professionnel maintenant. Et ben, ils adorent ça et c'est grâce à ça qu'ils évoluent et ils sont heureux.
0: Ça fait rêver, hein. Moi ça me faisait rêver, gamin, hein, de voir les boutons, la régie, les micros, tout ça. Et donc j'imagine qu'eux aussi. Alors on va en parler avec eux justement, puisqu'avec nous, Grégory, on a deux collégiens du collège Notre-Dame. Ismaël, qui a 12 ans. Bonjour Ismaël.
5: Bonjour.
3: Salut Ismaël.
0: La cinquième, c'est pour mardi?
5: Oui.
0: C'est ça.
3: Bon, on n'y pense pas trop là.
0: Non, on n'y pense pas, c'est pas encore. Non. Gabriel. Gabriel, 12 ans. Bonjour Gabriel.
6: Bonjour.
0: Toi aussi, cinquième tout à l'heure. Cinquième dans quelques jours, pardon. Donc pendant 1 minute 30, vous allez régulièrement venir sur Ici Champagne Ardenne nous proposer votre chronique, finalement, hein, comme 4 autres établissements de l'Académie de Reims. Alors écoutez, on va vous écouter.
3: J'ai envie d'un petit aperçu, moi. Ah ouais, peut donner.
0: Qu'est-ce que vous nous avez préparé
3: comme sujet?
0: Comme sujet.
6: On vous a préparé une chronique sur la Foire Expo.
3: Oh, quelle originalité.
0: Alors ça, on s'y attendait pas.
3: Ah non, alors ça.
0: Ah vraiment.
3: C'est chapeau. Hein.
0: Ok, qui Bravo. Commence alors? Ismaël, Gabriel?
6: Gabriel, c'est à moi.
3: Vas-y. Allez, c'est parti.
0: Allez.
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3: Bravo, bravo. On peut applaudir. Hein.
0: Ouais,
3: chapeau.
0: Ouais,
3: hein.
0: Ouais. Excellent.
3: Bon, il faudra apprendre à faire plus court, hein, les garçons. Parce que on a radio ici. Hein, donc attention. Ben moi, je vais laisser le micro. Je vais vous laisser.
0: Hein. C'est très très bien. Franchement, félicitations, chapeau, hein. Gabriel, Ismaël. Vous avez gagné vos galons et vous avez le droit de revenir
3: la semaine prochaine.
0: Oui. Ben non, mais la semaine prochaine, c'est pas vous, mais parce qu'il y a quatre établissements, hein, le collège Léo Lagrange de Charleville, le collège Notre-Dame-Perrier de Chalon, lycée Jean Jaurès aussi de Reims, et puis le lycée Stéphane-Essel d'Épernay, qui vont se succéder comme ça chaque samedi entre 10h et 11h sur ICI Champagne-Ardenne, donc pour nous proposer des reportages ou des chroniques comme celle-ci, à hauteur d'enfant, avec voilà, ce qui les intéresse. Et ben bravo les garçons.
3: Merci beaucoup d'être passé, de vous être arrêté ici au studio ICI Champagne-Ardenne depuis la foire de Chalon en Champagne. Musique avec les Communards, You Are My World, et puis dans quelques instants, sans doute, le commissaire général de la foire.
0: Est-ce qu'il aura encore quelque chose à dire après ce qu'ils viennent de nous dire, les garçons?
3: C'est vrai.
0: Parce que tout y était. Hein.
3: Tout y était. Merci à vous deux encore une fois.
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1: 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Vous écoutez ici Champagne-Ardenne, votre radio locale en direct de la foire de Chalon avec son commissaire général Bruno Forger dans une petite minute.
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1: Forcément, votre radio locale ici, Champagne-Ardenne, au cœur d'un événement. Et quel événement, Nicolas ?
7: Ah oui, indissociable de cette 80e foire de Chalon en Champagne qui s'anime là sérieusement à quelques minutes de l'ouverture maintenant. Eh ben, on en profite puisque le commissaire général de la foire est avec nous, Bruno Forget. Bonjour.
8: Bonjour. Bonjour.
7: Bienvenue, Bruno Forget. Alors, hier, c'était la grande ouverture, 80e édition. Elle a une particulière, 80e, cette édition-là ?
8: Ben, c'est d'abord qu'elle existe, c'est ça qui est le plus important. Oui. C'est déjà le plus important. Ben, la saveur, on l'a vu au quotidien, on l'a vu tous les jours. Mmh. Tous les jours, il y a des événements. Hier, on était inauguré par une ministre marnaise. Là, on est ici. Et c'est une marnaise d'ici qui a inauguré la 80e fois. Des gestes, des clins d'œil symboliques, on en aura pendant toute cette dizaine-là. Je vous parlais des candidats à la présidentielle, je vous parlais d'un village de la bioéconomie, je vous parlais de plein d'initiatives. Et c'est ça, je crois, aujourd'hui, c'est pas une initiative particulière. Il y a 80 initiatives pendant ces 11 jours.
1: Qu'est-ce que vous dites, Bruno Forget, aux personnes qui peuvent dire, ah, dis donc, la foire, j'aime bien, mais c'est trop politique, il y a trop de politique.
8: Bah non, il y a de l'actu local, de la musique et de la bonne humeur, c'est le slogan d'ici. Quand on vient ici, eh bien c'est pour passer un bon moment. Les politiques, je parle pas, c'est pas histoire, c'est un des éléments. On peut vous dire, il y a autant de politiques qu'il y a d'artistes. Eh bien, regardons ceux qui n'aiment pas les politiques, ils iront y voir les artistes.
7: Et alors, pour justement le grand public, parce que c'est vrai que c'est un rendez-vous économique aussi du territoire, hein, où tout le monde se rassemble, discute également des enjeux, on va beaucoup parler des enjeux agricoles, des enjeux économiques, et il y a aussi les gens qui viennent peut-être préparer, qui ont des projets en tête, et que c'est aussi ça, hein, la foire, et surtout ça aussi. Hein.
8: Ouais, je crois qu'on peut venir à la foire sans ambition particulière, sans objectif particulier. C'est bon, on vient déjà passer un bon moment, déjà, un moment festif, et en effet, les circonstances peuvent le faire. L'acquisition d'un véhicule, la rénovation de sa maison, un achat particulier, aussi au-delà de toutes les conférences. Et puis il y a beaucoup de stands pédagogiques. On va beaucoup parler santé. Moi, c'est très important. Tout à l'heure, je parlais de la bioéconomie. C'est quoi la bioéconomie ? Est-ce qu'on fera un effort pour aller. Eh bien, on vient ici, on vient découvrir, on vient se renseigner, on vient s'informer et on vient s'enrichir. Et puis surtout, j'insiste là-dessus, on vient passer un bon moment, on échange, on discute et ça, c'est essentiel.
7: Eh ben, on va pouvoir aussi vous évoquer la santé. On va en parler dans quelques instants en accueillant justement le Conseil territorial santé de la Marne pour échanger avec lui dans quelques minutes. Le poids économique de la foire sur le territoire, vous arrivez à le mesurer ?
8: On a dit qu'on le ferait, oui, vous avez raison de dire. Aujourd'hui, vous avez 760 exposants, et vous l'avez dit tout à l'heure, qui viennent remplir des bons de commande. On ne le mesure pas. Vous avez 260 000 visiteurs. Tout ça, c'est de la consommation. Aussi, vous avez des centaines de nuitées d'hôtels. Je crois que ça, on ne l'a jamais mesuré, mais cet événement-là, en 11 jours, c'est pratiquement une année pour certains exposants. C'est ça, c'est l'essentiel. Puis après, c'est la communication. On promeut notre département, on promeut notre ville. Et ça aussi, c'est riche. C'est très, très riche.
1: Merci. Merci beaucoup. beaucoup.
7: Voilà.
1: Bruno Forget.
7: Merci. Merci beaucoup. Merci. Moi, je compte toujours trouver le détecteur de chaussettes orphelines sur, chez l'un des camelots.
1: C'est quel hall?
7: C'est quel hall, là, où est-ce qu'on
8: justement, ça sera la découverte.
1: Donc, venez.
7: Merci, Bruno Forget.
1: Les allées de cette foire, le commissaire général de cette foire de Chalon en Champagne. Alors, beaucoup d'événements, bien sûr, d'animations, et surtout, et Bruno Forget l'a évoqué il y a quelques instants, les concerts, parce que c'est vrai, on aime venir pour les concerts. Et dans ce Ici Express, je vais vous donner justement quelques concerts. Alors, celui qui va arriver ce soir, eh bien, à 20h30, sur la grande scène de Foire en Seine, eh bien, c'est M. Pokora, bien entendu. Peut-être l'écouter un peu, non?
0: Ah oui, bon.
7: Ici Champagne-Ardenne.
1: Oui, Benabar.
7: Stilto.
1: Ah, Stilto, c'est vrai.
7: Stilto,
1: on a il sera bien, demain ça. En première ouais. partie hein, de Benabar à partir de 15h45. Stilto, que vous avez eu l'occasion d'écouter à plusieurs reprises sur Ici Champagne-Ardenne. Benabar, juste après, à 17h15. L'ami Benabar, dimanche. Un beau dimanche, donc un bon week-end avec de beaux artistes.
7: Lundi soir, ça va beaucoup, beaucoup, beaucoup chanter.
1: Parce que vous y serez.
7: Bah, j'y serai déjà. Moi, je vais aller chanter avec eux, évidemment. Chico et les Gypsies seront là hein, lundi soir.
1: Oh, Chico et les Gypsies.
7: Allez.
1: Ça y est, on est en vacances encore. Il va y avoir une ambiance de dingue. Lundi, 19h, Chico et les Gypsies.
7: Mardi, Christophe Mahé. Mercredi, ce sera Claudio Capeo. Comment ça va sur ta planète? Tiens, écoute, on voir un peu ce qu'il
1: ça
7: en
1: va bien.
7: Dit.
1: Ça va bien.
7: L'occasion aussi de se poser la question comment ça va sur ma planète ici à la foire de Chalon. On en parle beaucoup d'écologie, d'agriculture, de territoire, de tout cela. Donc ça aussi, plein de conférences et plein de professionnels à rencontrer aussi dans ce domaine.
1: Et puis jeudi 19h30, alors c'est un concert auquel on est particulièrement attaché parce qu'on a eu l'occasion de vous offrir tout au long de la semaine des passes VIP pour Feu Chatterton.
7: L'occasion de rencontrer d'ailleurs la semaine dernière au Cabaret Vert à Charleville-Mézières. Alors moi, je voudrais vous inviter. Je sais que vous adorez le karaoké, Grégory.
1: C'est vrai, c'est vrai.
7: Vendredi 4, soyez devant la grande scène de la foire parce que c'est la fête des années 80, 90, 2000 et c'est un karaoké géant. Les paroles vont s'afficher sur l'écran et vous allez avoir, je sais pas, 5 ou 10 000 personnes qui vont chanter tous ensemble. Ce sera
1: génial.
7: Le grand karaoké de la région et c'est vendredi soir.
1: Il y a Ophélie Winter, tiens.
7: Ouais.
1: Un petit Je l'ai reconnu. Et puis Mika, samedi, Julien Doré, dimanche, encore Laurie, lundi pour terminer ce festival.
7: Laurie qui revient à la foire 25 ans après sa première venue, c'était en 2001. Elle était venue à l'époque.
1: Là, moi, je l'ai connue.
7: Bah,
1: elle était toute petite quand je l'ai connue, moi, Laurie.
7: Ouais, il y a 25 ans, la voilà de retour.
1: Donc c'est elle, parfait. Merci beaucoup, Nicolas. Suite de cette émission depuis la foire de Chalon en Champagne, avec l'agriculture et la santé, notamment au programme.
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1: Ah, les musiques que l'on aime, vous faire partager les trésors aussi de la chanson française. Nino Ferrer, vous la connaissez, la maison près de la fontaine?
7: Ah oui.
1: La voici.
7: Qu'est-ce qu'on y est bien.

0: On savoure les dernières notes quand même de la trompette, hein. Elles sont vraiment, font partie intégrante de cette sublime chanson de Nino Ferrer, La Maison près de la Fontaine, sur Ici Champagne-Ardenne.
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3: Et ne l'oublions pas, hein, cette foire agricole. Hein. On aurait peut-être tendance à l'oublier, mais il ne faut surtout pas l'oublier.
0: C'est la deuxième de France quand même.
3: Hein. Et c'est pas rien. Pascal Collard, bonjour.
4: Bonjour.
3: Vous
4: bonjour.
3: Êtes le président de la Chambre d'agriculture de la Marne. Bon, tout de suite, avant de parler d'avenir, de perspectives, on a envie de savoir comment vont nos agriculteurs, notamment dans la Marne, parce que l'actualité les a pas ménagés avec les conditions climatiques, météo, la sécheresse, on en parle beaucoup. Comment vont-ils ?
4: Ah bah, ils vont mal, ils vont mal. On a tous vécu une année très compliquée par les températures caniculaires, avec plusieurs cycles caniculaires, des choses qu'on annonçait mais qu'on ne voulait pas voir.
0: 5 canicules quand même.
4: Exactement, et en plus sur un sol relativement sec, ce qui fait qu'on a cumulé déficit hydrique superficiel des sols, avec en plus ces chaleurs qui ont généré une évapotranspiration considérable, ce qui fait qu'on a, on est déçu sur pratiquement toutes les productions, et que tous les secteurs de l'agriculture, que ce soit la grande culture, le maraîchage, l'élevage ou même la viticulture, et je le dis souvent, même la viticulture, dont on pensait que les vignes par leur enracinement étaient capables d'aller chercher l'eau très profond, on voit bien qu'il y a tout le monde est déçu, chaque viticulteur est déçu par la production, par les quantités, et se pose beaucoup de questions par rapport à l'évolution notamment de la qualité des raisins, avec un taux de sucre relativement élevé, et ce qui peut poser quelques questions par rapport aux perspectives.
5: Alors les moissons, les récoltes, de quelle proportion êtes-vous en dessous d'un niveau habituel ?
4: Alors les moissons sur le secteur marnais, globalement on s'attendait à mieux, on a été légèrement déçu. La vraie inquiétude, elle est sur les cultures qui ont vécu tout leur cycle pendant la période estivale. On pense aux betteraves, on pense à la luzerne, on pense à toutes ces productions qui ont un cycle beaucoup plus long et qui subissent pleinement, vraiment de plein fouet, ces températures, cette période estivale extrêmement sèche. On a battu des records de manque, de déficit pluviométrique, avec, je le disais tout à l'heure, des évaporations considérables qui font que ces plantes aujourd'hui, on les voit d'ailleurs quand vous passez en voiture sur les routes, où il y a des betteraves, des champs de betteraves totalement jaunes.
5: Ou des maïs aussi.
4: Ou des maïs, sont secs, oui. un mois avant la date normale.
3: Pascal Collard, les agriculteurs ont tout le temps l'habitude de s'adapter justement à ces conditions, à des conditions. Mais là, c'est exceptionnel.
4: C'est l'exceptionnel, c'est des choses qu'on n'a jamais vécues, jamais historiquement, jamais pu connaître. On a vu 76. 76, c'était une année extrêmement sèche. L'indice national de température était 4 degrés inférieur à ce qu'on a vécu cette année. 4 degrés sur une moyenne, c'est considérable. Donc, on n'a jamais connu une année aussi extrême que celle qu'on a vécue cet été.
5: Alors, une fois qu'on a fait le bilan, qu'on a constaté donc que les récoltes étaient quand même bien basses par rapport à ce qu'on en attend d'habitude, on réfléchit à tout ça. Et cette foire-là, elle existe aussi pour ça, parce que c'est l'avenir de l'agriculture qui se joue et qui se discute régulièrement ici. Qu'est-ce que vous avez comme opportunité ? Vers quoi réfléchissez-vous ? Comment vous allez vous adapter ?
4: On aura beaucoup de mal à s'adapter aux très fortes températures. Par contre, le déficit hydrique, il va falloir qu'on trouve des solutions. On en parle beaucoup. Il y a une loi d'urgence qui facilite le stockage d'eau. Mais nous, on a des réflexions beaucoup plus larges par rapport à l'eau. On sait que, et les climatologues le disent depuis des années, depuis aussi longtemps, qu'est-ce qu'ils nous disent, qu'il va faire sec et chaud. On a cette certitude et cette perspective d'évolution. Donc on sait qu'il y aura des périodes après la sécheresse, des périodes de pluie intense qui vont être de plus en plus fortes, avec donc des crues importantes. Et on va se retrouver rapidement avec de l'eau de débordement qu'il va falloir qu'on optimise et qu'on soit capable de stocker.
5: Alors l'eau, c'est une chose, mais il faut peut-être aussi adapter les cultures à ce manque d'eau ou à cette façon dont l'eau va maintenant tomber, c'est-à-dire en grande quantité d'un seul coup, et puis ensuite au printemps terminé, il n'y a plus rien pour la suite.
4: Alors on peut s'adapter avec des variétés. La vraie question, c'est qu'on produit des cultures qui sont destinées à un marché. On fait des pommes de terre, on sait que la pomme de terre a beaucoup de mal par rapport à la sécheresse, qu'elle a beaucoup de mal par rapport aux températures, mais quand vous allez dans un fast-food bien connu ou des fast-foods bien connus,
5: on veut des pommes de terre.
4: Vous voulez des frites, et des frites avec une longueur, et que c'est très compliqué, et avec sans apport d'eau artificielle, on n'a pas de fruits de cette longueur.
0: Ça commence à changer un petit peu parce qu'apparemment, on arrive maintenant à avoir dans les supermarchés des tomates de petite taille parce que cette année, bah, il n'y a pas de grosses tomates, donc il faut bien les vendre quand même et il faut bien que les gens mangent des tomates. Donc peut-être qu'on y arrivera aussi.
4: Ah, mais vous savez, dans tous les marchés, le consommateur est roi.
0: Voilà.
3: Et ben, ouais. Merci Pascal Collin, président de la Chambre d'agriculture de la Marne et grande pensée évidemment pour nos agriculteurs qui les nourrissent et qu'on aime. Merci à vous. Merci. On va parler santé parce que c'est aussi un domaine très important, notamment ici à la foire de Châlons-en-Champagne. C'est dans quelques instants après Jimmy Cliff et Reggae Night.
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2: 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Bienvenue chez vous.
0: En direct de la Foire de Chalon en Champagne avec plusieurs animations, plusieurs événements, plusieurs thématiques abordées, pas que l'agriculture, Nicolas.
1: Ah non, la santé a sa place aussi, évidemment, chaque année sur la Foire de Chalon. On va accueillir, Grégory, nos deux invités qui ont une place importante dans la santé sur le territoire. Sandrine Segovia-Coueni, bonjour.
3: Bonjour.
1: Vous êtes la directrice de l'Agence régionale de santé de la Marne. Et puis Frédéric-Alexandre Cazorla, senior.
4: Bonjour.
1: Bonjour. Vous êtes, vous, le président du Conseil territorial de santé de la Marne, directeur de l'hôpital de Chalon et de l'EPSM de la Marne. Donc vous avez la santé et la santé mentale aussi sous votre direction. Alors, la santé à la foire, le pôle santé de la foire, pourquoi est-ce qu'il est important qu'il soit là auprès des visiteurs?
4: Alors, Parlons Santé, c'est une initiative des acteurs de la Marne, des différents hôpitaux, de la Caisse Première d'Assurance Maladie, portée par et soutenue par Bruno Forget, le commissaire général de la foire. Et nous sommes présents juste en face du stand de Chalon-en-Champagne cette année. C'était important que la santé soit présente à la foire parce que on s'est dit tous ensemble qu'on pouvait parler santé à tout moment et qu'on pouvait à la foire trouver des personnes qui viendraient parler d'un problème de santé ou découvrir un sujet de santé alors qu'ils ne l'auraient pas fait autrement.
0: Ah, c'est un endroit pour échanger, quoi.
4: Exactement. C'est un endroit où on peut échanger, parler et venir découvrir un certain nombre de choses.
1: Parce que vous sentez que chez la population, on a ce besoin de parler de santé plus que d'habitude. C'est dans l'air du temps. Il y a cette problématique santé-là qui est dans les esprits.
3: Ce sujet santé est important. On voit bien, il y a beaucoup de recherches sur Internet. Les gens se renseignent. Ils veulent trouver finalement des professionnels, des personnes concernées, des représentants, des usagers qui peuvent leur parler. Et c'est quelque chose d'important parce que effectivement, comme professionnel de santé, on peut faire avec des personnes, mais du pair à pair avec des personnes qui travaillent dans le secteur de l'addiction, des secteurs de santé travail, des secteurs aussi sur la prévention cancer, dépistage. Vous avez énormément de personnes qui peuvent vous répondre simplement dans un cadre qui a un cadre plus de détente, la foire de Chalon, sans avoir quelque chose qui ressemble plus à du sanitaire en tant que tel. Donc c'est une liberté de parole et c'est vraiment très appréciable.
0: Mais pas forcément évident quand même de s'exprimer sur sa santé dans un cadre comme la foire de Chalon. On manque un peu d'intimité.
3: Alors, en général, les personnes passent pas toujours de leur santé, mais on veut des informations, on serait intéressé. Est-ce que vous savez comment ça se passe? C'est pas un colloque singulier entre un médecin et une personne.
0: C'est pas une consultation.
3: C'est finalement avoir des actions de prévention qui permettent aussi de découvrir quelles sont les personnes ressources qu'on peut contacter en cas de difficulté.
1: Alors justement, qu'est-ce que vous mettez en avant et qu'est-ce qu'on peut venir trouver sur le pôle santé à la foire?
4: Alors toute la semaine, tous les jours, il y aura des animations différentes. Lundi, par exemple, il y aura un stand sur la prévention et le dépistage du cancer qui permettra de se renseigner sur comment se fait ce dépistage et qui permettra aux femmes d'apprendre à faire l'autopalpation. Mercredi, nous aurons un stand sur les gestes et numéros qui sauvent qui permettra de voir les premières bases du massage cardiaque, mais aussi les gestes qui sauvent en matière de santé mentale, comment repérer et accompagner une personne qui va mal. Vendredi, nous aurons une journée sur le don qui peut sauver des vies, que ce soit le don du sang, le don d'organes ou le don de moelle osseuse. Dimanche, nous aurons une journée autour des usagers, comment être représentant des malades dans différentes institutions. Et lundi, nous aurons une journée sur les maladies chroniques, avec notamment la possibilité d'un dépistage du diabète.
1: D'accord, vous voulez ajouter quelque chose?
3: Sans oublier mardi avec le service de santé des armées et une grande participation de Reims Santé Travail sur tous les sujets travail.
1: Très bien.
0: Merci. Bon. Merci à vous deux.
1: Voilà, on a balayé rapidement ce que vous proposiez sur ce pôle Parlons Santé ici à la foire de Chalon. Merci à tous les deux.
4: Merci.
1: Et
4: au revoir.
1: Et bonne foire à vous.
0: Merci Sandrine Segovia-Coueni, directrice de la délégation départementale de la Marne de l'Agence régionale de santé du Grand Est, et Frédéric Alexandre Cazorla, senior, président du Conseil territorial de santé de la Marne et directeur de l'établissement public de santé mentale de la Marne. Merci à vous deux. Et le stand est juste en face de là où on se trouve aujourd'hui.
1: Qu'à traverser l'allée.
0: Oui, ça ira bien. Oui. Soyez prudents tout de même parce que ça bouge pas mal. D'ailleurs, Nicolas, dans quelques instants, vous allez tendre votre micro dans les allées de la foire parce que ça y est, c'est ouvert depuis une petite dizaine de minutes. Alors on se dit à tout de suite.
1: À tout de suite.
0: Après Enzo, comme vous, hein, c'est juste quelqu'un de bien.

0: juste quelqu'un de bien. Excellente matinée avec votre radio, ici Champagne Ardenne. C'était Enzo Enzo.
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0: Et j'accueille Christine Lapré. Bonjour Christine.
3: Bonjour à toutes et à tous. Bonjour Grégory.
0: C'est l'anniversaire d'Enzo Enzo.
3: Exactement aujourd'hui.
0: De Enzo ou de Enzo?
3: Ah bah voilà, je suis quelqu'un de bien.
0: Eh ben bon anniversaire. Si vous êtes avec nous Christine, c'est parce qu'il y a un événement à la foire de Chalon en Champagne qui va se dérouler dans quelques minutes, une dizaine de minutes, juste après les infos de 11h, puisque ça y est, c'est le jour J, la grande finale de votre jeu qui nous a enthousiasmés tout au long de l'été avec Lilian Muller, le bouchon en or.
3: Le bouchon en or de l'été, la grande finale avec nos trois candidats finalistes, donc juste après les infos de 11h. Grégory, qui va remporter cette finale? Eh bien, c'est ce qu'on va voir. On a des questions magnifiques à vous poser. Vous qui êtes à la maison, vous pouvez jouer avec nous, bien sûr, vous régaler d'entendre cette tension, parce que là, on est en finale.
0: Ah bah
3: on
0: là, c'est très important, mais qu'est-ce qu'on gagne?
3: Un voyage, évidemment, coup de cœur, Albanie, Malte, Mallorque, c'est hyper tendance. Albanie.
0: Soleil donc. Hein.
3: Ah oui, soleil. Ah,
0: et puis des paysages magnifiques. Oui, il paraît que l'Albanie, c'est très tendance.
3: Très tendance. Ouais. C'est l'endroit où investir pour aller trouver, faire un BNB par exemple. Des Français vont là-bas notamment. Un de nos finalistes va remporter ce voyage coup de cœur avec parenthèse agence de voyage, créateur de voyage à Reims. Grégory, vous êtes prêt à
0: faire ce téléphone? Mais est-ce qu'ils sont là les finalistes?
3: Bien sûr,
0: ils sont déjà arrivés.
3: On a Pascal, on a Daniel, on a Julie qui sont là, qui nous font des grands sourires.
0: Attendez,
3: Julie
0: pas.
3: Qui sont venues en famille aussi
0: là,
3: avec les fans.
0: Elle est là, Julie.
3: Bah, bien sûr.
0: Bonjour Julie. Oh,
4: bonjour Grégory.
0: Ça va bien?
4: Oui, ça va, ça va.
0: Bon, pas trop de tension là?
4: Un peu, la pression quand même, mais bon, ça va le faire.
0: Hein. Quelle destination vous plairait d'aller faire un petit tour?
4: La Grèce.
0: Ah, la Grèce, pas mal.
3: L'Albanie, on n'est pas loin.
0: L'Albanie, tout ça, ouais. Bon, vous avez révisé un petit peu ou pas? Des questions sur la région?
4: Bah, j'ai essayé, mais bon, c'est tellement aléatoire que.
0: Bon, est-ce qu'on peut souffler?
3: Ah, aujourd'hui, alors écoute, avec le bruit qu'il y a, ça m'étonnerait que ça marche, mais après, télépathiquement, on peut faire. Comment ça va aujourd'hui?
5: Ça va très bien.
3: C'est Daniel.
5: C'est Pascal.
3: C'est Pascal. Voilà, on va y être.
0: Pascal Daniel, c'était un chanteur, mais c'est autre chose. Hein.
3: Pascal, comment vous sentez-vous aujourd'hui?
5: Bah, un petit peu la pression aussi.
3: Oui, on sent, hein, il y a un petit peu de tension dans la voix.
0: Bon, courage.
3: Vous êtes prêt? On va faire un petit bonjour à Daniel également. Bonjour Daniel.
6: Bonjour.
3: La voix qui tremble et qui chevrotte un petit peu quand même. Hein.
6: Oui, bah, c'est l'émotion.
3: C'est ça. Tout le monde est venu en famille pour les applaudir et pour les encourager.
0: Exactement. C'est dans quelques minutes. Donc, juste après les infos de 11h, c'est votre grand jeu, le bouchon or de l'été et la grande finale, bien entendu. Nicolas Schmitt, vous êtes dans les allées de la foire parce que ça y est, hein, depuis maintenant 20 minutes, c'est l'ouverture. Comment ça se passe?
7: Oui, c'est l'ouverture. Bah, ça se passe très bien. Hein. Ça se bouscule à l'entrée. Et là, je suis donc vraiment à l'entrée principale et je suis en compagnie de.
8: Patrice et
7: Isabelle, pardon, qui viennent de Charleville. Bonjour.
8: Non, Château-Thierry.
7: Château-Thierry, pardon. Bon, je vais y arriver. Allez. Bonjour à tous les deux.
8: Bonjour.
7: Alors, vous venez régulièrement, vous, hein, c'est passage obligé, la foire pour vous, hein.
8: Tous les ans, pratiquement depuis plus de 20 ans, et moi dans mon adolescence aussi. C'est notre rendez-vous.
7: C'est notre rendez-vous? Qu'est-ce qu'il y a de si important, ce rendez-vous à la foire?
8: Je ne sais pas, on aime bien, on passe une bonne journée, on mange bien.
7: Ah.
8: Il reste bien sympa, on mange bien, on passe toujours une bonne journée, et on y a fait quelques affaires.
7: Une suggestion de resto, là, pour nous, ce midi?
8: L'ours noir.
7: Ah. C'est le cochon, la cochon grillée, c'est ça?
8: Voilà, c'est l'incontournable depuis quelques années maintenant.
7: Bon, est-ce que vous venez pour acheter quelque chose de précis?
9: Cette année, non.
7: Non?
9: Non.
7: Ah, cette année, non. Alors, les années précédentes, qu'avez-vous acheté?
9: Bah, une voiture, porte de garage, aspirateur centralisé, et plein d'autres choses. Ça, c'était pour les plus gros.
7: Mais... Pour vous, si vous avez un projet dans l'année qui émerge, c'est ici que vous allez pouvoir le réaliser?
8: Pas forcément, mais on viendra déjà voir aussi ici avant de finaliser quoi que ce soit. Voilà.
7: Et un souvenir d'un objet inutile pour lequel vous auriez craqué, allez, vous l'avez acheté, mais il ne vous sert à rien, il est toujours dans un...
8: Non, je craque pas pour les conneries. Il y a eu, c'est le truc pour s'épiler là.
7: Ah oui.
8: Voilà.
7: C'est quoi ça, le truc pour
8: s'épiler? C'est un espèce de ressort pour s'épiler le visage là. Je me suis fait avoir.
7: Voilà, il y a des trucs improbables qu'on trouve.
8: Voilà,
7: il y en a qui se laissent avoir par finalement l'argumentaire faire des camelots.
8: Ouais, c'est ça. Ouais. Puis ça va tellement vite que ben, on n'a pas tellement le choix de. Voilà, donc allez, oh, c'est tout, c'est fait.
7: On se lâche, on y va, c'est pas grave. Bon, ben, voilà. On vous souhaite en tout cas de passer une bonne fin. Je sais que vous attendez des amis qui vont jouer qui sont là. Voilà. Donc je vous laisse en profiter. Merci.
8: Merci à vous.
7: D'avoir été avec nous.
8: Bonne soirée à vous aussi.
0: Merci. Et belle voilà, balade donc dans cette Ford de Châlons-Champagne. Merci beaucoup Nicolas. Dans quelques instants donc la grande finale du Bouchon en or. Lilian Muller et Christine Laprée avec les candidats et donc ce voyage à remporter. Ce sera à suivre et c'est l'événement ici depuis la Ford de Châlons-Champagne entre 11h et midi. Dans un instant c'est Oshi qui arrive avec Je partirai.
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0: 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How Deep Is Your Love. C'était les Bee Gees sur votre radio. 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Merci d'avoir suivi cette émission depuis 9h. C'est une journée, hein, ici, Champagne Ardenne, ici à la foire. Vous pouvez nous retrouver au sein du stand de la ville de Chalon et Chalon Aglo, où il y a beaucoup, beaucoup, beaucoup d'animation, là, d'effervescence. C'est normal, puisque dans quelques instants, ce sera la grande finale. On vous l'a dit, la grande finale du jeu Le Bouchon en or de l'été, avec des questions, avec des extraits de chansons à retrouver. Vous avez pu d'ailleurs être en compagnie de Lilian Muller et de Christine Lapré tout au long de l'été. Et là, ça y est, c'est le jour J, c'est la finale, avec forcément beaucoup de monde aussi pour jouer, pour essayer de jouer aussi en direct de ce stand de la ville. Votre radio ici, Champagne Ardenne, vous allez pouvoir retrouver ici à la foire de Chalon cet après-midi également. J'y serai avec Yannick Cusy entre 16h30 et 19h.
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0: Merci d'être avec nous, il est tout juste 11h. L'actualité, c'est en compagnie de Valentin Bertrand.
2: C'est la plus grosse vente de la Ligue 1 vers un club étranger. L'attaquant du Paris Saint-Germain, Bradley Barcola, s'engage avec les Reds de Liverpool pour 5 ans. Un contrat à 145 millions d'euros, bonus compris. Arrivé de l'Olympique Lyonnais il y a 3 ans pour 45.

0: global, lui, continue de s'alourdir. Plus de 630 morts et désormais 3000 personnes recherchées. Le drapeau violet hissé sur une partie du littoral normand. La baignade est interdite après les orages des derniers jours. L'eau est polluée dans plusieurs secteurs de la Manche et du Calvados, notamment dans les stations de Deauville et Trouville-sur-Mer. La pêche des coquillages est également interdite à Ouistreham, près de Caen. Faudra-t-il tout repasser sur papier? La question est posée dans les académies de Toulouse et Nantes à quelques jours de la rentrée scolaire. Ce sont ces deux académies les plus touchées par la cyberattaque qui a visé les serveurs de l'éducation nationale. Ailleurs, le problème est résolu. Les ENT, les espaces numériques de travail, rebranchés. Le département des Pyrénées-Orientales ne sera finalement pas rebaptisé. Les habitants ont tranché au terme d'une consultation. Le statu quo privilégié. Deux autres noms étaient proposés. Pyrénées-Catalanes, 42% des votes. Et Pyrénées-Méditerranée, au total 40 000 électeurs ont participé. Une Française, Blandine Lirondelle, en tête de l'ultra-trail du Mont-Blanc, la reine des courses d'endurance, 170 km, 10 000 mètres de dénivelé positif à travers la France, l'Italie et la Suisse. Il reste une trentaine de kilomètres. Le premier Français chez les hommes, Baptiste Chassagne, et derrière l'Américain Ben Diman.
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2: Merci beaucoup Valentin Bertrand. Prochain rendez-vous avec l'actualité, ce sera à midi pour le journal. Le temps chez nous en Champagne-Ardenne, eh bien déjà ici à la foire de Chalon, alors des nuages c'est vrai, mais aussi de temps à autre quelques éclaircies. En tout cas le temps est sec pour le moment. Cet après-midi, Météo France nous annonce quand même une dégradation avec des averses attendues. Elles pourraient se généraliser à l'ensemble du département de la Marne et aussi des Ardennes. Pour les températures cet après-midi, 20 degrés attendus à Sedan, 21 pour Reims, 21 aussi à Chalon, à Sainte-Penou, à Vitry-le-François, 22 à Épernay, à 3, 23 degrés pour Cézanne et Montmirail. Pour demain, un ciel d'abord nuageux le matin, mais ensuite, ça devrait se dégager dans le courant de l'après-midi.
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2: Merci d'être avec nous. Le bouchon nord de l'été, la grande finale, c'est dans quelques instants. Tout de suite, c'est Axel Red avec Sensualité. Belle journée avec nous, avec Ici.

0: Ici Champagne Ardenne avec Axel Red, c'était Sensualité.
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0: Ça y est, nous y sommes, la grande finale du bouchon en or de l'été. Bonjour Christine.
3: Bonjour Lilian, bonjour à toutes et à tous.
0: Cette grande finale en direct depuis la 80e édition de la foire de Châlons en Champagne. Alors tout l'été, ils ont joué, répondu, douté et surtout gagné leur place ici. Pascal, Geoffrey,
3: Julie, Pascal, Daniel,
0: sont nos quatre finalistes et ce matin, c'est donc la grande finale du bouchon en or de l'été.
3: Une finale que nous vivons ensemble jusqu'à midi en direct et en public. Depuis cette 80e foire de Châlons en Champagne avec un très beau cadeau, le voyage coup de cœur avec Parentage, agence de voyage, créateur de voyage à Reims. Les candidats, bien sûr, vont pouvoir, en tout cas le finaliste ou la finaliste, vont pouvoir choisir leur destination.
0: Ça, c'est quand même super, c'est un très beau cadeau. Mais avant de penser aux valises, il faudra aller jusqu'au bout. Messieurs, dames, chacun va jouer ses bouchons et surtout, rien ne sera terminé. Vous avez joué cet été, vous connaissez le principe avant, le super bouchon, celui qui peut tout renverser.
3: Les candidats sont prêts, nous aussi Lilian.
0: Absolument, la grande finale du bouchon en or de l'été, c'est aujourd'hui, c'est maintenant, et c'est sur Ici Champagne Ardenne. Et avant d'accueillir nos candidats, la musique d'Ici Champagne Ardenne avec Chagrin d'amour. 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

0: ici Champagne-Ardenne avec Chagrin d'amour. Chacun fait ce qui lui plaît.
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0: Ah oui, quel plaisir de vous accueillir. La grande finale du bouchon en or de l'été. Ça y est, nous y sommes. C'est le moment que vous attendiez tous. Et c'est en public de la foire de Chalon en Champagne. Sur le centre de la ville de Chalon, tout le monde est à fond.
3: Ils sont chauds,
0: ils sont chauds. Et alors, ils sont chauds, eux aussi. Ce sont nos candidats, Christine, que nous retrouvons.
3: Et oui, Julie de Barmeryville. Bonjour, Julie. Prenez le micro, voilà. Julie.
4: Bonjour, Christine.
3: Bonjour. Vous avez joué avec nous en août. C'était le 6 août. Ouais. Et vous êtes la seule parmi tous les candidats de tout l'été à avoir marqué tous les points possibles. C'était une belle expérience.
4: Ah oui, c'était super. Je ne m'en remets pas. Voilà. C'est beaucoup de pression du coup maintenant.
3: Mais elle est beaucoup trop décontractée, Julie. Oui.
0: Ben, c'est une façade, on a l'impression quand même.
3: C'est ça la technique, d'y aller tranquille.
4: Oui, bah, de toute façon on est là pour s'amuser, donc voilà.
3: Bonne joueuse. Julie, à côté de vous il y a Daniel. Daniel, bonjour.
5: Bonjour.
3: Daniel, c'est notre MacGyver à nous. Daniel qui est bricoleur, enseignement électricien. Vous avez joué avec nous le 27 juillet. Vous avez de bons souvenirs de ce moment-là, Daniel?
5: Comment?
3: Vous avez de bons souvenirs de ce moment-là?
5: Oui, très bons souvenirs, oui.
3: Voilà, un petit peu tendu ce matin?
5: Un petit peu, c'est normal.
3: Hein. Rien du tout. Et puis Pascal vient de Reims. Bonjour Pascal.
6: Bonjour Christine.
3: Alors Pascal, vous êtes jeune retraité, vous êtes prêt à partir pour faire les petits plats pour votre épouse. Vous allez vous lancer dans des cours de cuisine pendant votre début de retraite. Vous avez joué avec nous en août, le 10 août.
6: Oui, le 10 août.
3: Alors, tous les trois, où est-ce que vous souhaiteriez partir si vous remportez ce voyage coup de cœur?
6: Bah, j'ai flashé sur la Crète parce que ça fait un beau voyage et c'est une île que j'avais envie de découvrir, donc c'est l'occasion.
3: Très bien. Vous, Daniel?
5: Moi, j'ai choisi l'île de Malte.
3: L'île de Malte, pour quelle raison?
5: Oui. Ben, parce que ça fait envie. J'ai déjà vu des belles émissions, des documentaires à la télévision qui font envie de découvrir cet endroit.
3: Parfait. Et Julie?
4: La Crète aussi.
3: La Crète aussi. Vous partez avec Pascal alors?
4: Après, on peut s'arranger s'il gagne.
3: Voilà.
0: Et bien voilà.
3: Pour nos candidats.
0: Nos finalistes sont là. Tout le monde est prêt. Nous allons pouvoir entrer dans cette grande finale du bouchon en or de l'été en direct et en public sur ici Champagne-Ardenne. Et d'ici quelques minutes, c'est Daniel qui fera son entrée en piste juste après le nouveau titre de Bruno Mars. Et c'est déjà le sixième album de Bruno Mars. Et c'est On My Soul, un extrait de cet album qu'on écoute maintenant.

0: Ici Champagne Ardenne et Bruno Mars, c'était en My Soul.
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0: Oui, c'est la grande finale du bouchon en or de l'été. En direct et en public. Sur ici Champagne Ardenne et à la foire de Chalon. Vous entendez peut-être derrière nous, c'est l'inauguration qui vient d'avoir lieu il y a tout pile une heure. Et nous sommes, nous, dans cette grande finale du bouchon en or. Dernière ligne droite avec nos finalistes. Et on entre dans cette finale. On rappelle les règles ?
3: Ah, bien sûr.
0: Christine, on rappelle les règles puisque c'est important. On les a suivies tout l'été. Hein. Les bouchons vont sauter. À chaque bouchon est associé une question. Bouchon jaune, question de culture générale, avec un point à la clé. Bouchon rose, une question. Ici, c'est l'été, avec deux points. Bouchon vert, une question ici, en Champagne-Ardenne. Et bouchon orange, une question du jukebox, ici, Champagne-Ardenne. Les points sont cumulatifs, c'est important de le dire.
3: À chaque fois, 5 secondes pour répondre et 3 propositions de réponse.
0: Bien, allons-y. C'est Daniel qui fait son entrée.
3: Daniel qui va remporter cette grande finale du bouchon en or de l'été, ici à la foire de Chalon en Champagne. On fait sauter le premier bouchon, Daniel.
4: Bouchon jaune.
3: C'est une question donc de culture générale, un point à la clé. Qu'est-ce qu'une personne sinophone ? Est-ce que c'est une personne
0: qui sait parler chinois ?
3: Une personne
0: qui sait parler au chien ?
3: Ou une personne
0: qui ne sait pas dire non, 5 secondes ?
5: Qui sait parler chinois ?
3: Qui sait parler chinois ? Votre réponse est enregistrée. On fait sauter le deuxième bouchon.
6: Bouchon rose.
3: C'est une question ici, c'est l'été, 2 points à la clé. Daniel, quel est le principal avantage d'un éventail pendant une forte chaleur ?
0: Est-ce qu'il refroidit l'air ? Est-ce qu'il favorise l'évaporation de la transpiration ? Ou est-ce qu'il bloque les rayons UV ?
5: Ouais, il favorise le but, c'est de ventiler, de rafraîchir la peau.
3: Alors, Lilian, le but n'était pas tout à fait complet. Non,
0: c'est enregistré quand même. Mm-hmm.
3: Bon, la réponse est enregistrée, on fait sauter le troisième bouchon.
4: Bouchon vert.
3: Une question ici en Champagne-Ardenne. 3 points à la clé, Daniel. Pour qui a été construite la porte Sainte-Croix à Châlons-en-Champagne en 1770 ?
0: Est-ce que c'est pour Anne d'Autriche, Marie-Antoinette d'Autriche ou Marianne-Christine de Bavière ? 5 secondes.
5: Marie-Antoinette d'Autriche.
3: Marie-Antoinette d'Autriche. La réponse est enregistrée. Lilian, on va faire les premiers totaux.
0: Oui, qu'est-ce qu'une... Une personne sinophone.
3: Vous nous avez dit qu'il sait parler chinois.
0: Et c'est une bonne réponse. Effectivement, il sait parler chinois.
3: Bravo, en grec, un sinai qui désignait la Chine et phone, parler en grec aussi.
0: Ça fait un point. Le principal avantage d'un éventail pendant une forte chaleur.
3: Alors vous avez dit, il favorise.
0: Mais... Il favorise, on sait peut-être pas très bien. Bon, on ne peut pas l'accepter s'il fallait la réponse exacte. Bon alors, en tout cas, la réponse c'est, il favorise l'évaporation de la transpiration.
3: Oui, c'est le mouvement de l'air qui accélère l'évaporation à la surface de la peau, ce qui procure une sensation de fraîcheur.
0: Et puis, monument en Champagne-Ardenne, pour qui a été construite la porte Sainte-Croix à Châlons en Champagne en 1770 ?
3: Vous avez dit Marie-Antoinette d'Autriche.
0: Et c'est une bonne réponse ! Bravo, Daniel !
3: Venant de Vitry-le-François, pour épouser Louis XVI, la porte Sainte-Croix, devenue porte Dauphine, fut construite pour célébrer son accueil. Et par un hasard du sort, elle repasse par Châlons quelques jours avant sa mort.
0: Ça nous fait donc un total de 4 points. Daniel, une bonne entrée en matière pour cette première salve de bouchons. Voici le quatrième.
6: Bouchon orange.
0: Alors le bouchon orange, je rappelle le principe, Daniel. Vous allez entendre un extrait, une dizaine de secondes. Dizaine de secondes avec le chrono. Vous avez 10 secondes pour nous donner l'artiste pour un point, le titre pour 2 points et l'année de sortie pour 3 points. Vous êtes prêt, Daniel ?
5: Je suis prêt.
0: On écoute.
3: De chanter, elle a la réponse.
5: Donc Laurie, ma meilleure amie, et pour l'année, je dirais 2000-2001.
3: Laurie, ta meilleure amie, 2001, la réponse est enregistrée, Lilian.
0: Alors Laurie, oui, c'est une bonne réponse, vous n'étiez pas tout à fait sûr. Julie soufflait, hein, était... vous l'aviez, Julie, hein, vous l'aviez.
7: Oui, j'avais,
0: ouais. Laurie, effectivement. Alors, meilleure amie, non, ça marche pas. C'était ta meilleure amie. Ah. Il voilà, faut le nom en entier. Et puis, alors, pour l'année.
3: Waouh.
0: Là, bravo. Vous nous avez scotché puisque c'est la bonne année. 2001. Et ben voilà, vous avez révisé votre culture musicale, Daniel. Daniel. Laurie, alors pourquoi cet extrait? Parce qu'elle sera en concert sur la scène à la foire de Chalon en Champagne. Ce sera le lundi 7 septembre à 16h45. Récapitulons vos points. Ça nous fait donc 3 points pour l'année et 1 point pour Laurie, ce qui nous fait un total de 4, plus les 4 précédents. Ça nous fait 8 points. Ce qui est pas mal. Bravo. Félicitations, Daniel. 8 points pour le moment. La grande finale du bouchon en or de l'été, ça continue d'ici quelques minutes. On va se retrouver avec notre candidate, notre finaliste, la deuxième finaliste. Il s'agit de Julie, qu'on retrouve dans un instant. Et puis on écoutera d'ici quelques minutes aussi Gala, Freed from Desire. A tout de suite.
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0: Et c'est ce moment que vous avez entendu tout au long de cet été. C'est la grande finale du bouchon en or de l'été.
1: Et jusqu'à c'est Julie
2: a choisi le bouchon en or de l'été, la grande finale.
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1: Julie a choisi la Crète comme destination coup de cœur. Va-t-elle gagner la grande finale du bouchon en or de l'été? C'est ce qu'on va voir tout de suite. On va faire sauter avec elle les bouchons.
3: Bouchon jaune.
1: Avec ce premier bouchon, Julie, une question de culture générale, un point à la clé. Dans ce film de 1969, La Piscine, quelle actrice donne la réplique à Alain Delon?
0: Est-ce que c'est Brigitte Bardot, Romy Schneider ou Isabelle Adjani? 5 secondes.
1: Adjani. Isabelle Adjani, la réponse est enregistrée. On fait sauter le deuxième bouchon.
2: Bouchon rose.
1: Une question, ici c'est l'été, deux points à la clé. Pourquoi les vacances paraissent-elles souvent plus courtes qu'elles ne le sont réellement? C'est une histoire
0: d'horloge qui avance plus vite.
1: Une histoire
0: de perception du temps altérée.
1: Ou une histoire
0: des journées qui raccourcissent 5 secondes.
4: Perception alternée.
1: Une histoire de perception alternée, de temps altéré.
4: Altéré.
1: On a bien noté la réponse. Ça fait sauter le troisième bouchon.
3: Bouchon vert.
1: Une question. Ici, en Champagne-Ardenne, 3 points à gagner. Quelle est la forme du gâteau de Revin, Julie?
0: A-t-il une forme de couronne, de boule ou de carré? 5 secondes.
4: Couronne.
0: Couronne.
1: Une forme de couronne. Votre réponse est enregistrée. Lilian, on va faire les premiers totos pour Julie.
0: Oui, dans le film de 1969, La Piscine, l'actrice qui donne la réplique à Alain Delon.
1: Vous nous avez dit Isabelle Adjani.
0: Et c'est Romy Schneider.
1: Et oui, et Jane Birkin, il joue également dans ce film La Piscine.
0: Bon, pourquoi les vacances paraissent-elles souvent plus courtes qu'elles ne le sont réellement?
1: Vous avez dit que c'était une histoire de perception du temps altérée.
0: Et c'est une bonne réponse. Oui, bravo, 2 points.
1: Lorsqu'on vit beaucoup de bons moments plaisants, le cerveau se concentre davantage sur l'expérience que sur le temps qui passe, d'où cette impression que les vacances filent toujours trop vite, bien sûr, Lilian.
0: Et c'est scientifique. Et puis, quelle est la forme du bon gâteau de Revin?
1: Vous nous avez dit en forme de couronne.
0: Sans motivation, hein,
4: non,
0: Julie.
4: Aucune idée. Hein.
0: Et c'est une bonne réponse. Pourtant, le hasard fait bien les choses. 3 points.
1: Un gâteau très économique, à base de 3 ingrédients, œufs, sucre et farine. Le fan club de maman applaudit. L'histoire de ce gâteau date de l'époque où les fonderies étaient nombreuses à Revin. On utilisait un moule non cannelé en fonte.
0: Le 4e et dernier bouchon, le voici.
2: Bouchon orange.
0: Bouchon orange, Julie, c'est lorsque vous aviez joué le sans faute que vous aviez pu faire avec l'extrait que nous allons entendre d'ici quelques secondes. Un extrait de 10 secondes, 10 secondes de chrono, 1 point pour l'artiste, 2 points pour le titre, 3 points pour l'année de sortie, c'est parti.
4: On s'attache et 2004.
1: 2004, on s'attache, Christophe Maé avec Julie qui danse sur le plateau.
0: On n'a même pas eu le temps d'avoir le chrono. Hein. Non, bon.
1: La réponse est enregistrée.
0: Et il sera sur la scène de la foire de Chalon en Champagne. Ce sera la semaine prochaine, le mardi 1er septembre à 19h. Vous y serez.
4: Ah oui, oui.
0: Ah, c'est ça, je me disais bien. Christophe Maé, oui, c'est une bonne réponse. Ça nous fait donc 1 point. On s'attache, c'est une bonne réponse également. Ça nous fait 2 points. Et l'année 2005, non, c'était 2007 pour l'année de sortie de ce titre dont vous êtes fan.
4: Ah, j'adore.
0: Apparemment, ça fait 3 points, 5 et 3, 8. 8
1: on
0: points.
1: Est à égalité.
0: Voilà, égalité avec Daniel. Bravo,
1: c'est
0: Julie.
1: Tendu, c'est tendu. Merci. Dans cette grande finale du bouchon en or de l'été.
0: Ça va être tendu
1: jusqu'au bout.
0: Jusqu'au
1: moi, j'ai le cœur qui flanche là.
0: Oui, oui, effectivement. Allez, tout peut changer en plus, on vous le rappelle, avec le super bouchon qui arrive en fin d'émission tout à l'heure. C'est la grande finale du bouchon en or de l'été. C'est sur ici, Champagne-Ardenne. C'est jusqu'à midi et c'est en public, en direct de la foire de Chalon en Champagne, 80e édition. Allez, d'ici quelques minutes, on se retrouve juste après Voyage, Voyage. C'est Désirless.
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0: mercredi, nous sommes le 29 août aujourd'hui, au cœur de cette journée que nous passons ensemble sur ici Champagne-Ardenne en direct depuis la foire de Châlons-en-Champagne, 80e édition. Et en ce moment et jusqu'à midi, c'est la grande finale du bouchon en or de l'été, ce moment que nos finalistes attendent depuis un moment, avec cette émission qui se poursuit d'ici quelques minutes où nous allons accueillir notre dernier finaliste. Ce sera Pascal d'ici quelques minutes après Earth, Wind and Fire. À tout de suite sur ici Champagne-Ardenne.
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0: matin, c'est le week-end, c'est ici Champagne-Ardenne, ça vous donne forcément envie de chanter. C'était Earth, Wind and Fire avec September. C'est la grande finale du bouchon en or de l'été jusqu'à midi.
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3: Il souhaite aller en Crète et il a choisi cette destination. Pascal joue avec nous maintenant. Est-ce que c'est lui qui va gagner cette grande finale du bouchon en or de l'été? C'est ce qu'on va voir tout de suite. On lui applaudit, on le soutient. Le public est là en direct de la foire de Châlons-en-Champagne. On va faire sauter les bouchons.
4: Bouchon jaune.
3: Avec cette question de culture générale, Pascal, pour commencer, un point à la clé. Quel est le plus grand désert du monde?
0: Est-ce que c'est le Sahara, l'Antarctique ou le désert de Gobi?
3: 5 secondes.
5: Je dirais Gobi.
3: Gobi, la réponse est enregistrée. On fait sauter le deuxième bouchon.
1: Bouchon rose.
3: Une question, ici c'est l'été. Quel phénomène explique les couleurs orangées d'un coucher de soleil?
0: Non, je ne sais pas, mais c'est beau. Le soleil refroidit, l'atmosphère filtre davantage les couleurs bleues ou les nuages changent de couleur?
3: 5 secondes.
5: La deuxième réponse.
3: L'atmosphère filtre davantage, ouais. Les couleurs bleues, la réponse est enregistrée. On fait sauter le troisième bouchon.
4: Bouchon vert.
3: Une question ici en Champagne-Ardenne. 3 points sont à gagner. Pascal, dans quel film peut-on voir quelques scènes tournées à Reims en 1990?
0: 3 propositions. Paris brûle-t-il? La vie est un long fleuve tranquille? Ou Tati Daniel?
3: 5 secondes.
5: La vie est un long fleuve tranquille.
3: La vie est un long fleuve tranquille. Votre réponse est enregistrée. Lilian va faire les premiers totos.
0: Quel est le plus grand désert du monde? Alors ça, c'est piégeux. C'est un petit peu piégeux.
3: Là, effectivement. Pas facile. Vous nous avez dit le désert de Gobi.
0: Et non, ça n'est pas la bonne réponse puisque c'est l'Antarctique.
3: Ce sont les faibles quantités de précipitations qui qualifient une zone de désert. C'est le cas de l'Arctique, de l'Antarctique. 14 millions de kilomètres carrés pour l'Antarctique en été, 9 millions pour le Sahara. Le désert de Gobi en Chine, c'est seulement 1,3 million de kilomètres carrés.
0: C'est vrai qu'on pense tout de suite au sable et pas à la glace, effectivement. Le phénomène qui explique les couleurs orangées d'un beau coucher de soleil.
3: Vous avez dit, l'atmosphère filtre davantage les couleurs bleues.
0: Et c'est une bonne réponse. Bravo Pascal, 2 points.
3: Le public encourage Pascal, qui tremble. Lorsque le soleil est bas sur l'horizon, sa lumière traverse une plus grande épaisseur d'atmosphère, ce qui accentue les teintes rouges et orangées.
0: Dans quel film peut-on voir quelques scènes tournées à Reims? Paris brûle-t-il? La vie est un long fleuve tranquille? Ou Tati Daniel? Ils sont bien tous les trois. Hein.
3: Vous avez dit, la vie est un long fleuve tranquille.
0: Et ça n'est pas une bonne réponse, c'était Tati Daniel, l'excellent Tati Daniel.
3: Sorti en 1990, le film a remporté 3 Césars. Certaines scènes ont été tournées place d'Erlon à Reims.
0: Pas de points pour cette réponse. Vous êtes à 2 pour le moment. On fait sauter le bouchon suivant. Le jukebox ici Champagne-Ardenne pour vous, mon cher Pascal. Un extrait, comme tout à l'heure. Vous avez 10 secondes pour écouter la musique, 10 secondes pour répondre, 1 point pour l'artiste, 2 points pour le titre et 3 points si vous avez bien révisé votre culture musicale, si vous nous donnez l'année. On écoute. Allez-y.
3: Pascal fait signe, non de la tête.
5: Bah, ça me dit rien.
0: Rien du tout.
3: Rien.
0: Une année au hasard.
3: Une année.
5: 2004.
3: La réponse est enregistrée. Ah, c'est la grande finale.
0: Oui, c'est pas facile. C'était Claudio Capeo pour l'artiste. Vous connaissiez quand même.
5: De nom, oui.
0: Claudio Capeo, le titre Un homme debout, c'est un titre qu'il avait révélé d'ailleurs, et c'était en 2016. Claudio Capeo qui sera sur la scène de la foire de Châlons mercredi prochain, mercredi 2 septembre, ce sera à 19h30.
3: Pas de points donc pour ces réponses-là, mais.
0: Alors vous êtes à 2 points.
3: Voilà.
0: On récapitule les scores tout de même. Parce que.
3: On a une égalité.
0: Ouais, on a une égalité. Daniel a fait 8 points.
3: Julie, 8 points sont à égalité. Et Pascal vient de marquer 2 points. Lilian, tout peut basculer.
0: Exactement. C'est tout l'avantage de ce jeu. C'est que la finale peut basculer d'ici quelques minutes avec le super bouchon qui va peut-être, pour l'un ou l'une d'entre vous, vous permettre de repartir avec, de marquer 15 points en une seule fois. Et ça va se jouer à la rapidité. Ça va se jouer au buzzer. Et ça va se jouer dans un instant.
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0: C'est la grande. finale du bouchon en or de l'été sur ICI Champagne-Ardenne, en direct et en public depuis la foire de Châlons en Champagne, 80e édition. Et pour se faire plaisir en ce samedi fin de matinée, peut-être à l'heure de l'apéro bientôt, voici le nouveau titre de Benjamin Biolay. Ça s'appelle Écran Total.

0: direct de la foire de Châlons en Champagne, Benjamin Biolay avec Écran Total.
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1: Et ça y est, c'est en public, cette grande finale du bouchon en or de l'été qui est en passe de se terminer. Il est 11h50 et une, ici quelques secondes. Et ce sont donc nos finalistes qui sont présents. Nous avons Pascal, nous avons Julie et nous avons Daniel.
0: Nous avons surtout le cardio qui bat à fond la caisse.
1: Ah oui, tout le monde d'ailleurs. Hein. Et c'est là que tout se joue puisque grâce au super bouchon, c'est 15 points à marquer en une seule fois.
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1: Et potentiellement, Daniel, vous pourriez faire 23 points. Julie, vous pourriez faire 23 points également puisque vous étiez à égalité. Et Pascal, vous pourriez faire 17 points. Ce qui veut dire que le premier qui appuie et qui donne sa réponse marque ses 15 points. L'instant est solennel, est important. C'est le premier qui buzz qui a donc la possibilité de donner sa réponse. Si c'est la bonne, c'est gagné. Tout le monde est prêt?
0: Les mains sont posées sur les buzzers.
1: Allez, on encourage nos finalistes, nos candidats.
0: Ils prennent une grande respiration. Elle a toujours le sourire, Julie. Daniel et Pascal sont bien concentrés également. Voici cette question. Comment appelle-t-on cette concrétion calcaire ou de glace qui se forme au plafond des grottes?
1: C'est Daniel
0: qui a buzzé d'abord. Daniel.
4: Stalactite.
0: Lilian, stalactite.
1: Alors vous savez, moi j'avais un moyen mnémotechnique quand j'étais plus jeune à l'école pour retenir ça. Stalactite et stalagmite. Alors stalactite avec le T, ça tombe. Stalagmite avec le M, ça monte. Eh bien Daniel.
0: Quand elle se forme au plafond des grottes.
1: Voilà, au plafond, ça tombe donc. Et c'est une bonne réponse, bravo. Wow. Quelle émotion, Daniel, comment ça va? Ça y est.
4: Ça y est, on va se détendre un peu.
1: Ça y est, vous avez le cardio qui redescend.
4: Ça va aller mieux, oui.
1: C'est gagné, bravo, félicitations Daniel. On applaudit bien fort, on se retrouve d'ici quelques instants, chers amis.
0: On va féliciter quand même nos autres finalistes. Pascal, comment ça va?
5: Plus détendu maintenant.
0: Et Julie?
6: Ça va aussi, félicitations du coup, bravo.
1: Et on se retrouve bon d'ici joueur, quelques bon instants avec Camille de Parenthèse Voyage, créateur de Voyage à Reims, qui va offrir officiellement, alors vous ne le voyez pas, mais qui va offrir officiellement le chèque cadeau pour votre destination coup de cœur, et on regardera ensemble. Elle va vous faire un petit descriptif de ce qui vous attend et du beau rêve que vous allez pouvoir réaliser. À tout de suite sur Ici Champagne Ardennes.
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1: Eh oui, ça y est, le dénouement est là pour cette grande finale du bouchon en or de l'été en direct et en public de la 80e édition de la foire de Châlons en Champagne. On applaudit une nouvelle fois nos candidats, nos finalistes qui ont joué et c'est Daniel
0: de Menville.
1: Daniel de Menville.
0: Qui est enchanté. Ils sont tous derrière vous là-bas.
1: Et qui a remporté ce magnifique voyage, une valeur de 2000 euros. Avec vos 23 points, Daniel, bravo. On va accueillir Camille. Camille qui représente parenthèse voyage, créateur de voyage à Reims. Bonjour Camille.
12: Bonjour à tous.
1: Alors, vous voyez pas à la radio, mais Camille porte ce magnifique chèque, c'est votre prochain voyage, Daniel. 2000 euros de rêve et d'évasion. Alors,
0: Camille, à Malte.
1: Alors, c'est Malte que vous aviez choisi, Daniel. Pourquoi Malte ?
4: Parce que j'ai vu de beaux reportages à la télévision et ça donne envie d'aller découvrir.
1: Bon, Camille, on lui donne encore plus envie.
12: Elle est très très belle destination, Malte. Va falloir travailler un petit peu l'anglais par contre. Hein. Ah. Ouais, un petit peu. Très belle destination, plein de beaux monuments à découvrir, des moments d'évasion qui vous attendent. On est vraiment sur une petite ville, une petite île, des ruelles pavées. On a vraiment de quoi se balader. Il y a de la plage, il y a des paysages naturels magnifiques. Un très très beau moment d'évasion. C'est une très très belle destination qui vous attend.
4: Merci beaucoup.
12: Alors du coup, j'ai le plaisir de vous remettre ce magnifique chèque d'une valeur de 2000 euros. Donc pour votre voyage à Malte, on vous attend avec grand plaisir chez Parenthèse du coup à Reims pour pouvoir élaborer donc l'organisation de votre séjour à Malte. Et puis on va travailler ensemble pour que ce séjour soit parfait parce que nous c'est notre métier de pouvoir avoir l'ensemble de vos critères et vous offrir ce magnifique séjour de rêve. Merci à ICI Champagne-Ardennes pour la belle collaboration. Parce que c'est un travail d'équipe, du coup ce magnifique chèque. Donc voilà, j'ai le plaisir de vous le remettre en main propre. Félicitations Daniel.
0: Sous les applaudissements.
1: Bravo, sous les applaudissements du public. Félicitations. Bravo Daniel avec ses 23 points. C'est donc notre finaliste pour le bouchon en or de l'été. Voilà, c'est ainsi que se termine cette émission. Le bouchon en or de l'été, cette grande finale. Sous vos applaudissements, mesdames et messieurs, merci d'avoir participé à ce jeu. Merci à Pascal et à Julie. Christine.
0: C'était
1: on vous embrasse.
0: On s'embrasse. Très fort à la maison.
1: Allez, passez une belle fin de journée avec ICI Champagne Ardenne. Et n'oubliez pas, on est là tout à l'heure, à partir de 16h30, après le match du Stade de Reims, à nouveau en direct de la foire de Châlons-en-Champagne. 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

0: avec ici Champagne Ardenne. Merci de nous avoir choisis. On est en direct depuis la foire de Châlons en Champagne avec cette 80e édition et avec la finale du bouchon en or de l'été qui s'est terminée avec notre vainqueur Daniel.
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0: Merci de nous avoir choisis. Il est pile midi. C'est ici Champagne Ardenne. Et à midi, toute l'actualité, le journal avec Paola Goutso. Bonjour Paola.
2: Bonjour, bonjour à tous. Deuxième jour de foire à Châlons en Champagne. À 8 mois des élections présidentielles, le défilé des personnalités politiques continue. Hier, le patron des LR, Bruno Retailleau. Aujourd'hui, Jordan Bardella, numéro 2 du Rassemblement National, est sur place. Camille Salcedo Ruiz, vous êtes en direct de la foire. Il est arrivé il y a une petite heure et une foule l'attendait.
3: Oui, Jordan Bardella a fait un bain de foule, une foule dense, des milliers de personnes qui ont scandé son prénom et qui l'ont suivi tout le long de sa déambulation. En une heure, il a à peine fait quelques mètres. Il est d'ailleurs encore en train de saluer ses partisans, prendre des selfies dans la cohue et signer des livres comme celui de Samantha, 39 ans, qui me disait suivre le parcours politique.

0: allées de la foire de Chalon, où le président du RN se projette déjà en prochain chef du gouvernement français.
1: Et le palais des politiques continue demain avec Gabriel Attal, ancien Premier ministre, le candidat Renaissance à l'élection présidentielle, la liste de tous les candidats qui foleront les allées du Capitole et sur ici.fr. Pour les 80 ans de la foire, une première nationale, un isoloir ici Champagne-Ardenne, installé sur le stand du conseil départemental de la Marne. Quelles sont vos attentes pour cette élection présidentielle? Quels thèmes vous tiennent particulièrement à cœur? Venez nous le dire en toute confidentialité. Il reste sur place aujourd'hui et demain dimanche. Vous aborderez peut-être la question d'ailleurs du climat. Alors que nous sortons d'un été marqué par les feux de forêt, les vagues de canicule et la sécheresse dans les Ardennes, presque la moitié des communes sont en crise sécheresse avec 3 nouvelles zones ajoutées hier. Il y a donc des restrictions sur l'utilisation de l'eau. Pour voir si votre commune est concernée, une carte est disponible sur ici.fr. Les footballeurs et moi vont-ils continuer sur leur belle lancée cette saison? Le stade de Reims affronte le Red Star en début d'après-midi. Les deux équipes commencent leur saison avec 2 nuls et 1 victoire. Il y a 5 jours, les Rémois ont gagné à domicile face à Annecy, match durant lequel Chamseddine Courenfal a brillé. Alors on en attend beaucoup du milieu de terrain au parcours de rêve, Alexandre Audabran.
2: Et c'est justement un rêve éveillé qu'a vécu Chamseddine Courenfal. Le Lorrain, âgé de 20 ans, a connu lundi soir au Stade de l'Aune une sorte d'accélération express de sa carrière. Premier match en professionnel en Ligue 2, premier but, ou comment passer du championnat amateur de Régional 1 à la Ligue 2 en à peine 4 mois. La saison dernière, Chamseddine Courenfal évoluait au sein du club de Pagny-sur-Moselle, où il a inscrit 21 buts. Après une expérience à Auxerre la saison précédente, où il n'avait évolué qu'avec l'équipe réserve des Bourguignons, il est en train de saisir une nouvelle chance. Et son match lundi soir face à Annecy a laissé entrevoir beaucoup de promesses, ce qu'avait très vite vu l'entraîneur rémois Nicolas Uzaï dès le début de la préparation.
3: Je l'ai vu jouer la semaine dernière avec le groupe Espoir. À ce poste-là, on a Théo De Foren qui a fait une très très bonne préparation aussi avec nous. Théo De Foren, je l'avais vu avec le groupe Elite. Les deux joueurs avaient été très bons et dans les choix, ça a été une évidence pour moi de pouvoir faire démarrer Chem sur ce match-là.
2: À l'image de nombreux joueurs en développement au stade de Reims, Chamseddine Courenfal est prêt pour lancer sa carrière professionnelle, même si désormais le plus dur sera de s'inscrire dans la durée.
1: Red Star, stade de Reims, coup d'envoi de la rencontre à 14h ce samedi, ce sera à suivre en direct et en intégralité sur votre radio ici Champagne-Ardenne à partir de 13h45. Retour
4: merci.
1: Sur la foire pour la météo.
4: Oui, merci beaucoup Paola. Cet après-midi, alors quelques nuages, 21 à 23 degrés pour les températures. On vous donne le programme de cet après-midi en direct depuis la foire de Châlons-en-Champagne. Mais avant cela, on vient d'en parler dans le journal, dans votre journal Le Foot, avec le Red Star qui affronte le Stade de Reims au Stade Bauer. Et puis c'est avec Jean-Baptiste Duterte et Alexandre Audabran pour ce bon match à vivre en direct et en intégralité sur ici Champagne-Ardenne. Et puis, à partir de 16h30, retour dans C'est ici que ça se passe sur ici Champagne-Ardenne avec la foire de Châlons-en-Champagne. On va vous la faire vivre jusqu'au bout et ce sera jusqu'à 19h avec Yannick Cusy et avec Grégory Duchâtel. On vous embrasse, belle journée.
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7: Bonjour, merci d'avoir choisi votre radio ici. C'est Willy vient déjeuner chez vous, saison 6, épisode 1083.
8: Ça filoche.
7: Là, ça filoche.
8: On est encore là.
7: Eh oui, vous êtes encore là. Bonjour la tribu.
8: Bonjour.
7: C'est le retour de la tribu. Alors, qui est là pour cette nouvelle saison?
8: Il y a du nouveau.
7: Tenez-vous bien. Nicolas Malabeuf, notre enfant de la télé. Là.
8: Bonjour, Willy, bonjour tout le monde.
7: Ça va, Nicolas?
8: Oui, super. Heureux de vous retrouver.
7: Tu as passé un bel été, mon Nicolas.
8: 2 mois, vous m'avez manqué. 2 mois.
7: Nicolas travaille 2 jours par semaine et qui se repose 2 mois. C'est normal.
8: C'est proportionnel.
7: C'est proportionnel, exactement. Et Fabien Aymon, notre geek. Bonjour, mon Fabinou.
9: Bonjour, Willy. Bonjour à tous. Quel plaisir de vous retrouver.
7: Fabien, elle a travaillé tout l'été.
9: Ah oui, vous avez vu, studieux.
7: Très beau, mon chéri.
9: Était studieux.
7: Ah oui. Début, Fabien, sais-tu animé quoi, par exemple?
9: Le 16h-19h, tous les samedis et tous les dimanches.
7: Ouais. Alors, au début, j'ai écouté. Oh, alors, au début, il n'était pas bon. Après, au milieu, il y a un petit coup de mou.
9: Et à la fin, ça se plaît. Le dernier week-end, impeccable.
7: Ça a été très bien. Non, mais bravo. J'ai fier de toi, mon Fabinho. Je suis très heureux de vous retrouver, mes deux bébés, et très heureux, mes amis, de vous retrouver. C'est reparti pour un nouveau numéro de votre grand talk show du week-end, pas comme les autres, le seul, l'unique. On est très heureux d'accompagner vos déjeuners de fin de semaine où, comme d'hab, vous allez apprendre des choses, vous allez sourire, vous allez écouter de la musique, vous

0: des cadeaux, vous allez vous exprimer sur cette antenne. Bref, plus que jamais, c'est votre émission utile sur votre radio utile. Et pour remercier votre fidélité, remercier le succès de cette émission, remercier notre talent aussi, eh bien, nos patrons nous ont offert cette année 30 minutes de plus.
1: Wow. Hey. On est heureux.
0: Alors, offert, c'est une manière de parler. Hein. On va quand même les faire payer, faut pas non plus. Bon, enfin, en tout cas, voilà.
1: Surtout vous. Hein.
0: Surtout moi, oui, mais aucun cadeau. Alors, notez bien le nouvel horaire de Willy vient déjeuner chez vous, midi 13h30. De midi à 13h, comme d'habitude, nos invités, et de 13h à 13h30, c'est vous et vous seul qui ferez l'émission avec le grand retour des Youpi la vie sur votre radio. Ça, c'était bien. On va vous expliquer dans une seconde, mais déjà, notez bien les dossiers du jour de la première heure. Dans un instant, lundi, c'est la rentrée des classes et normalement, cette année, c'est terminé le portable dans les collèges et dans les lycées. Mais est-ce vraiment réalisable? La réponse dans une minute. Et à 12h30, après cet été caniculaire, sommes-nous tous plus inquiets du changement climatique? D'après des études, il y a de plus en plus d'éco-anxieux en France. Alors c'est quoi un éco-anxieux? On en parle dans 20 minutes. Et donc, nouveauté, on va parler de tout ça tous ensemble entre midi, entre 13h et 13h30, puisque dorénavant, le samedi, c'est Youpi la vie! Voilà, si vous étiez avec nous il y a quelques années, le vendredi, on faisait une émission qui s'appelait Le Vendredi, c'est Youpi la vie. Et le concept est très simple. Pendant 30 minutes, c'est vous qui faites l'émission. Donnez-nous vos Youpi du moment, la bonne nouvelle, le truc qui vous met en joie. Si vous voulez mettre en avant une association, un ami, nous faire un petit coucou et réagir sur les thèmes du jour, la fin du portable à l'école, qu'en pensez-vous? Êtes-vous inquiet du changement climatique? Qu'en pensez-vous? Eh bien, ici, c'est chez vous. Alors, appelez-nous 0810 055 056. On fait une demi-heure rien qu'avec vous. Hein. Je vous donne les clés de l'émission. Je veux vous entendre, 0810 055 056, et aussi le groupe Facebook, mon Fabien.
2: Ah oui, le groupe Facebook qui s'appelle Youpi la vie avec Willy Rovelli. Si vous découvrez voilà l'émission pour la première fois, vous vous connectez sur Facebook, vous tapez dans la barre de recherche Youpi la vie avec Willy Rovelli. C'est un groupe où on partage voilà que des bonnes nouvelles, et où vous avez la parole, bien sûr. La question du jour, avez-vous des astuces pour lutter contre le blues de la rentrée?
0: Ah,
2: alors on a déjà pas mal de messages.
0: Ça, c'est pas mal. Ça.
2: Guillaume a posté, je prépare mes prochaines vacances, ça c'est pas mal.
0: Ça c'est très bien.
2: Et Damien lui a écrit, ça me rend de bonne humeur. En fait, c'est que mes enfants retournent à l'école mardi. Et ah ça, c'est une bonne nouvelle.
0: Ça, c'est une bonne nouvelle.
2: Continuez à réagir, c'est gratuit. Facebook, Youpi la vie avec Willy Rovelli.
0: Voilà, 0810 055 056. Et quand vous passez à l'antenne tout à l'heure, vous repartez?
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0: Bon, et dis donc, 0810 055 056, vous avez vu cette année, hein, on se fout vraiment pas de vous. On est avec vous, ici, c'est chez vous. Est-ce qu'on a tout dit?
1: On a tout dit.
0: Alors démarrons, parce que là, on a un sommet.
3: C'est bientôt fini.
0: On nous a donné une demi-heure de plus.
3: On les a perdus.
0: On a fait un sommaire d'une demi-heure en même temps, c'est ça le problème. Ah oui, mais il fallait qu'on vous explique tout, mes amis. Voilà. Allez, démarrons avec notre premier dossier. Bonjour Christelle Kaufmann.
4: Bonjour, oui.
0: Bienvenue ici, ma chère Christelle. Vous êtes proviseure du lycée Louis Rascol à Albi. Et secrétaire générale adjointe au CNPDEN. Allez-y, c'est quoi? C'est le syndicat majoritaire chez les chefs d'établissement, mais c'est quoi le
4: sigle? Oui, le syndicat national des personnels de direction, chefs et adjoints, majoritaire, tout à fait.
0: Très bien. Alors, dans un instant, tiens, on va évoquer ensemble l'interdiction du portable dans les lycées. Mais d'abord, tiens, parlez-nous un petit peu de votre lycée à vous, à Albi, ma chère Christelle. Il y a combien d'élèves, il y a combien de profs, c'est un lycée de quoi?
4: Alors, c'est un lycée polyvalent, filière générale, technique et professionnelle. On va accueillir lundi nos 200 professeurs et nos, en tout, 320 personnels.
0: Bon.
4: Parce qu'en tout, nous avons pas loin de 2000 élèves étudiants, des mineurs et des majeurs.
0: Bon, dites-moi, Christelle, est-ce que parfois, vous y allez parfois dans la salle des profs?
4: J'y vais souvent.
0: Alors, est-ce que vous critiquez les élèves ou pas? Est-ce que ça critique un peu les élèves?
4: Parce que moi, Jamais, Christelle, la vérité. J'explique, c'est pourquoi. Sinon, c'est trop facile de dire jamais. Parce que dans chaque élève, il y a quelque chose de bien, il y a un levier, il y a quelque chose de positif. Donc, on y va.
2: Allez, c'est beau.
0: Dans la série Pause Café avec Véronique Jeannot, ça critiquait dans la salle. Enfin, bon, voilà, après, c'est peut-être autre chose. Donc, mardi dernier, ma chère Christelle, a été publiée la loi interdisant les portables à l'école. Les établissements scolaires doivent bannir le portable dans les enceintes dès cette rentrée. Alors Christelle, une question toute simple, est-ce que c'est faisable ?
4: Eh bien, je prends ma baguette magique.
0: Allez.
4: Et oui, je dis c'est possible.
0: Ah ouais, donc on a compris que non, c'est ça ?
4: Alors beaucoup plus sérieusement, pour certains établissements, ça sera possible la mise en œuvre parce qu'ils ont anticipé, il y a quelques établissements dont le mien, mais pour la majorité, ça ne sera pas possible parce qu'il faut adapter le règlement intérieur. Ah. Il n'y a pas que la loi. La loi, elle dit oui, c'est interdit dans les lycées, mais elle laisse la possibilité de faire des dérogations, soit pour certains publics comme les étudiants, soit en certains lieux de l'établissement, par exemple les cours de récréation. C'est pas forcément du tout interdit comme au collège. Au collège, c'est tout interdit.
0: Ouais.
4: Au lycée, on est chez les plus grands, c'est pas du tout interdit.
0: Alors, par exemple, je sais pas, dans votre lycée, par exemple, vous allez faire comment? Alors, il y aura quoi? Il y aura des casiers? Comment ça va se passer?
4: Non. L'idée de cette loi, c'est pas du tout d'enfermer les téléphones portables, c'est pas la pause numérique comme au collège, c'est responsabiliser le jeune. Il a le téléphone portable dans la poche, dans le sac, où il veut, mais le téléphone est invisible dès lors qu'il rentre dans les bâtiments. Du moins, ça sera comme ça dans mon établissement. Mmh. Et je précise le téléphone et les écouteurs qui vont avec, les casques qui vont avec, parce que pourquoi est-ce qu'il y a cette loi-là ? On ne va pas se le cacher, c'est qu'il y a quand même un problème sur le fond. C'est-à-dire que nos jeunes sont très connectés, mais déconnectés entre eux. Et ça, c'est, franchement, c'était plus supportable. Sur le fond, on est d'accord.
0: Ça, c'est vrai, Christelle, vous le voyez, ça ? Les jeunes se parlent moins.
4: Ils se parlent par téléphone interposé.
0: Ah, c'est-à-dire qu'ils s'appellent, même quand ils sont à côté, ils s'appellent.
2: Ils envoient des SMS.
4: Oui, c'est WhatsApp, Snapchat, enfin, surtout ces réseaux. Alors, pas tout le monde, évidemment, voilà. Donc, c'est quand même, c'était triste. Franchement, c'est triste. Mais attention, attention, une fois que j'ai dit ça, ça ne veut pas dire que mardi, ça sera la révolution et que tout le monde va bien faire ce que je viens de dire, c'est-à-dire mettre son téléphone dans sa poche, le rendre invisible.
0: Ouais.
4: On sait très bien que le lycéen vient d'être hyper connecté là pendant un mois et demi.
0: Oui.
4: Ce sont des ados, voire des jeunes adultes pour les étudiants, parce que la loi, dans mon établissement en tout cas, sera la même pour tout le monde. Le règlement sera la même qu'on ait 16 ans ou 20 ans.
0: Il y a l'un de vos collègues qui disait cette semaine dans la presse, tout ça est un petit peu schizophrène. D'un côté, des régions distribuent des ordinateurs aux élèves, et d'un autre, ils interdisent les téléphones et les objets connectés. On a surtout le sentiment que ce nouveau texte est là pour satisfaire le grand public. Vous en pensez quoi?
4: Alors, on est tout à fait d'accord avec ça. C'est-à-dire qu'il faut y aller aussi progressivement et en toute conscience. On est parfaitement conscient que mardi, ça sera pas la révolution parce que l'école ne peut pas tout résoudre. C'est pas parce qu'il y a une loi qui est promulguée que voilà, par magie. Quand j'ai parlé de la baguette magique, c'est que vraiment on y est. Faut vraiment convaincre. Je crois que les parents aussi vont nous aider quand même. Il y a un réel souci, mais je crois pas qu'il faille ni dramatiser ni stigmatiser. On n'est pas là-dedans parce que sans téléphone portable au lycée, on fonctionne pas. On a besoin. Au quotidien, on en a besoin, mais pas toute la journée. Donc, on leur laisse la possibilité d'aller dans la cour pour regarder le pronote, pour regarder les devoirs, pour faire ce qu'ils veulent avec leur téléphone portable. Mais l'idée, c'est de remettre l'outil à sa place. C'est un outil, c'est pas l'alpha et l'oméga de leur vie.
0: C'est très clair. Vous aimez votre boulot, ma chère Christelle. Ça s'entend, sans qu'elle ait une belle énergie. Merci beaucoup d'être passée nous voir.
2: Bonne rentrée,
0: Christelle Kaufmann, proviseur du lycée Louis Rascol à Albi. Allez, dans un instant, bientôt là, dans trois quarts d'heure, la libre antenne du week-end. Si vous voulez réagir sur ce que vous venez d'entendre, la fin du portable, qu'en pensez-vous? Si vous voulez nous faire un petit coucou, vous n'hésitez pas aussi. 0810 055 056. Le samedi, c'est Youpi la vie, et les Youpi, c'est avec vous, parce que c'est vous les Youpi. On parle de quoi avec toi, mon Fabien, dans un instant?
2: L'actu web, j'ai repéré une arnaque sur TikTok qui concerne la rentrée de vos enfants. Explication dans trois minutes.
0: Merci, mon Fabien. Tiens, on va commencer avec les négresses vertes et voilà l'été.
2: Voilà la rentrée, là. On n'est pas trop à la page.
0: Cette émission a été enregistrée le 20 juin, donc c'est pour ça qu'on la passe aujourd'hui.
2: 2022.
0: Voilà l'été avec les négresses vertes.

0: sera mal.
1: Bien la trompette.
0: Merci beaucoup. C'était les Négresses Vertes. Voilà l'été. Au revoir.
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0: Mes amis, cette année, nous sommes en direct entre midi et 13h30. Oh là là. Nouvelle horaire, hein, midi 13h30. Donc midi 13h, comme d'hab, l'actu, nos invités, nos chroniques. Et 13h30, dorénavant, le samedi,
4: c'est youpi la vie.
0: C'est vous et vous seul qui avez les clés de la radio. Donc appelez-nous 0810 055 056 pour réagir à tout ce que vous voulez.
1: On va déjeuner plus tard, nous, ça nous arrange.
0: C'est vrai. Ah non, moi j'ai mangé pendant l'émission. Heures, hein. Tu peux te barrer, toi. Moi j'ai mangé pendant que les auditeurs parlent. Moi je mange. Voilà,
1: bah c'est ça,
0: moi j'ai pris ma petite.
1: Oui, tu peux voir.
0: Voilà, moi je m'en fous, ça me gêne pas. Alors qui es-tu, toi?
1: Ouais, c'est Fabien Aymon.
0: C'est Fabien Aymon, exactement. Et donc, tu vas nous parler.
1: Eh bien, c'est
0: de
1: parti pour toute l'actu web. En moins de 2 minutes, en tout cas, on va essayer. Et on démarre avec une nouvelle arnaque. À quelques jours de la rentrée, des vidéos TikTok promettent aux parents de découvrir en avance la classe et l'emploi du temps de leur enfant. Une promesse totalement fausse qui vise uniquement à récupérer vos données personnelles et bancaires. Donc, soyez vigilants, car pour avoir accès à ces infos, il faut se connecter sur des sites véreux comme mafutureclasse.com ou voirtaclasse.com. Attention, ce sont des faux sites internet, car une fois dessus, on vous demande plein d'infos. Nom, prénom, classe de l'enfant, votre adresse que vous avez mangé hier. Et au fur et à mesure, on vous demande vos coordonnées bancaires. Et bim.
0: Et bim le piège.
1: Donc ne vous faites pas avoir, s'il vous plaît. Et j'ai un message pour les escrocs. Faire ça, franchement, à quelques jours de la rentrée, ce n'est vraiment pas classe. Oui, j'ai bossé
0: ça,
1: des jeux de mots pendant l'été.
0: Deux mois. Ça, c'est bien.
1: Allez, toujours dans l'actu web. Avec tous les incendies qui se sont multipliés cet été, une société près de Marseille a créé un site internet très pratique pour savoir si vous êtes obligé de débroussailler votre terrain. C'est très important, le débroussaillage, pour tenter d'éviter les incendies. Les pompiers ont rappelé cette semaine que 90% des maisons détruites cet été se trouvaient sur des terrains non ou mal débroussaillés. Donc, pour savoir si votre maison est concernée, vous vous connectez sur le site pyrold.fr, ça s'écrit P-Y-R-O-L-D, pyrold.fr. Vous entrez votre adresse et là, la carte vous dit immédiatement si votre maison est concernée par les obligations légales de débroussaillement, parce que c'est à vous, c'est obligation pour les propriétaires. Et pour les écolos, voilà, qui nous écoutent et qui râlent, le débroussaillement ne veut pas dire tout raser. Non, c'est juste entretenir son terrain, élaguer les arbres et enlever les herbes sèches. Voilà.
0: Non, mais... C'est un peu comme nous quand on va chez l'esthéticienne, c'est pareil.
1: Et vous,
0: c'est
1: bien élagué ?
0: C'est pas tout. Oui, c'est élagué, j'enlève pas tout.
1: Donc pas d'incendie.
0: Non.
1: Pas d'incendie prévu, et ça nous rassure. Allez, on termine l'actu web de ce samedi par la tendance food de cet été. Sur TikTok, vous avez été des milliers à tenter le croissant glacé.
0: Ça c'était n'importe quoi.
1: Pour tester cette nouvelle tendance culinaire, vous devez ouvrir un croissant et glisser à l'intérieur un esquimau. Et ensuite, vous n'avez plus qu'à déguster. Écoutez la réaction de cet internaute.
5: On commence par enlever le bout du croissant. On met la glace dans le croissant et voilà le résultat. Comme quoi, parfois, il ne faut pas grand-chose pour avoir du bonheur.
6: Je écrase.
1: Et ça craque, tire pour aller mettre la glace.
0: C'est pas mal, ça craque.
1: Alors, voilà, ça a séduit des millions d'internautes. Ouais. Alors, j'ai testé le croissant glacé.
7: Ah, c'est vrai?
1: Je vous laisse admirer mon summer body.
7: Oui.
1: Mon corps a désormais une bouée intégrée. C'est très pratique.
0: Ouais, j'ai une autre Magnum à nous, toi. Merci, mon Fabien. Grande forme, mon Fabinou. T'es parti où cette semaine avec Fleur, sa chérie et le petit Loïs?
1: À côté de Bergerac.
0: Ah, il paraît que c'était très beau.
1: Ah, magnifique.
0: Magnifique.
1: Les caves à vin.
0: Ah, oui, bon.
1: Ça, c'est magnifique.
0: T'allais si loin pour boire, ça m'étonne. Tu sais, il y a un bistrot juste en bas.
1: Oui, c'est vrai, je suis bête.
7: Il n'a pas changé.
0: Non, il n'a pas changé. Merci beaucoup. Allez, dans un instant, mes amis, puisqu'il est 12h22, on va vous présenter un invité pas banal, parce que cette année encore, on aime vous présenter des invités pas banaux. Mais d'abord, on va écouter Tame Impala.
1: Tame Impala.
0: Tame
1: Impala.
0: Ah, Tame Impala. Tame Impala.
1: Avec Jenny.
0: Il est pas là.
1: Dracula.
0: Il est là.
1: Tame Impala.
0: Et avec Dracula. Ah, j'aime bien Dracula.
1: C'est un tube de cet été.
0: Bah oui, on va pas. C'est notre genre de passer des tubes d'avant. Oui, forcément.

0: Pala et Jenny. Ouais, ils étaient deux. Avec Dracula.
1: Ouais.
0: C'est pas ça?
1: Oui, c'est ça.
2: Ça mine pas là.
3: Oui. Il vient déjeuner chez vous.
1: C'était presque
0: cette
1: ça.
0: Saison, je vous promets de massacrer tous les. Ouais. C'est une promesse que je vous fais.
1: Ah, mais vous allez la tenir en plus.
0: Ah, je vais la tenir. C'est la seule que je vais tenir. Comme promis, place à la personne pas banale du samedi. Bonjour, Kamel Sekraoui.
4: Bonjour. Oui,
0: bienvenue. Bienvenue. Bonjour. Mon cher Kamel. Alors de temps en temps, on va prendre des nouvelles de nos invités pas banaux qu'on a eu il y a quelques temps, histoire de faire voilà, de voir un petit peu où vous en êtes. Ouais. On avait fait votre connaissance en avril 2025. Vous êtes une figure de Toulouse, mon cher Kamel, designer, artiste de rue. Et à la fin du Covid, vous vous étiez dit il faut que j'aide l'autre. Et vous aviez imaginé quoi?
4: Eh bien, de faire une plancha avec une remorque et de créer des repas, des moments partagés autour du bien manger ensemble pour les sans-abri.
0: Voilà.
4: Partager un moment autour de la bonne nourriture.
0: Voilà, c'est-à-dire que vous sillonnez les rues de Toulouse donc avec un vélo plancha, hein, c'est ça, hein. C'est ça. Hein.
4: C'est ça, exactement.
0: Voilà. Donc pour les sans-abri, ça se passe comment? Vous alliez à un endroit précis? Ils savent à quel moment où vous êtes, quand vous y êtes? Comment ça se passe?
4: Alors, je sais où aller, je connais les lieux, ouais. Et maintenant qu'elle a grandi, l'association, ouais. Je travaille aussi avec d'autres associations,
0: ouais.
4: Et ça nous permet d'aller faire des événements, donner des rendez-vous, et pour des personnes comme la Maison des Femmes, ça va beaucoup, ouais, plus loin que les sans-abri,
0: voilà.
4: Même avec les hôpitaux, l'hôpital pour enfants de Purpan, que les Toulousains connaissent bien,
0: ah ouais,
4: même pour le
0: bien,
4: personnel,
0: hein.
4: On peut organiser. Donc, ça a carrément grandi.
0: Ça a carrément grandi depuis qu'on s'est eu. Hein. L'association s'appelle toujours Plancha Social Club?
4: Exactement, okay. Toujours Plancha Social Club.
0: Voilà.
4: Et elle a même grandi, et on travaille avec aux âmes citoyens. On,
0: ouais,
4: a enlevé le R, aux,
0: ouais,
4: âmes.
0: Aux âmes citoyens.
4: Aux âmes citoyens.
0: Ouais.
4: Voilà, et ensemble, on crée des projets comme ça qui réunissent ça et qui font du bien au cœur.
0: Et Kamel, dis donc bravo, hein, parce, ouais, que vous aviez vraiment démarré tout seul, hein, mmh, avec son petit vélo, sa petite plancha. Il s'est dit, je vais filer un petit coup de main, parce que vous disiez, je veux humaniser la ville avec des gestes simples. Donc effectivement, ça a démarré, j'allais dire, entre guillemets, je mets plein de guillemets, simplement, et puis ça a grandi. J'allais dire, ça a grandi malheureusement, oui, parce qu'il y a
1: de plus en plus de gens dans le besoin.
0: C'est ça?
4: Exactement, ouais, c'est ça. Et là, par exemple, semaine prochaine, il y a des bénévoles qui vont à Poma, le village sinistré,
0: ouais,
4: dans l'Aude.
0: Dans l'Aude, ouais.
4: Et bien, ils vont prendre la plancha. Moi, je ne pourrais pas y être, hélas. Mais pendant 3 jours, ils vont faire à manger pour les bénévoles qui aident.
0: Ah,
4: ils vont faire à manger avec la plancha.
0: Ouais, bah bravo Kamel, hein, bravo. Vous aviez obtenu un prix, hein, je crois, la médaille d'or du Grand Prix humanitaire de France, c'est ça?
4: Exactement,
0: voilà.
4: Au Sénat, le Grand Prix humanitaire de France, et petit à petit, ça grandit.
0: Voilà.
4: Et donc là, on a toujours besoin de bénévoles. Hein,
0: ouais,
4: je passe,
0: ouais. Allez-y, passez le message, Kamel.
4: Ah, ben on a toujours besoin de bénévoles, de partenariats, et avec plaisir être, ouais, dans l'action. Et je tiens à remercier beaucoup les bénévoles qui participent.
0: Ouais.
4: Et puis j'en profite pour faire. C'est l'anniversaire d'un acteur qui s'appelle Franck, et je sais qu'il nous écoute, pour ses 50 ans, donc il nous écoute. Alors je voulais souhaiter le bon anniversaire,
0: Franck,
4: à Franck.
0: Il a quel âge, Franck?
4: 50 ans.
1: Oh, il fait 50 ans.
0: Oh, 50 ans. Oui, il l'est fait, ou il est tapé, ou il est encore jeune? Parce que...
4: Ah non, il est fait, il est acteur.
0: Oh. Ah, il est fait, très sympa.
1: Il est fait.
0: Et on passe à Toulouse bientôt, non, ou pas, Nicolas?
1: Tout à fait. Le 30 octobre,
0: et
1: à la Comédie de Toulouse,
0: Kamel,
1: votre spectacle.
0: Kamel, je passe le 30 octobre avec le One Man Show. Heureux, faut qu'on se voit, Kamel, d'accord? On vient vous filer
4: avec
0: un coup
4: plaisir,
0: de main avec Nicolas et Fabien, d'accord?
1: Mmh,
0: on se fixe un rendez-vous et on vient vous aider, d'accord? Merci beaucoup.
4: Ça
0: donc,
4: sera avec plaisir.
0: Merci infiniment, Kamel. Donc, Sekraoui. Donc, l'association s'appelle Plancha Social Club. Donc, il est dans les rues de Toulouse et il va aider les sans-abri avec un vélo et une plancha.
1: Ça,
0: bah voilà,
1: bravo,
0: mon cher Kamel, pour tout ce que vous faites pour eux. Allez, vous aimez être ici?
1: Ah, oui.
0: Vous aimez la pub?
1: Ah, non, ça,
0: et
1: ben,
0: il arrive, et juste après, ce sont les infos pratiques près de chez vous avec le ICI Express.
1: Tchou-tchou.
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0: Allez, partons gaiement vers la deuxième demi-heure de votre grand talk show du samedi. Alors ici, c'est comme le talk show de Léa Salamé qu'à l'époque, mais en pas pareil.
24: Sinon, c'est la même chose. Ben oui.
0: Dans un instant, on va parler changement climatique. Est-ce que ça vous inquiète ? Et votre tribu est là, notre enfant de la télé, Nicolas Malabeuf, est là.
25: Tu es là toujours ?
26: Oui, toujours.
25: Là, tu es là.
26: Je crois qu'il était endormi. J'ai pas bougé.
0: Tu peux dire bonjour.
26: Un petit malaise.
0: Un petit mot, parce que comme je
26: oui,
0: mot,
26: bonjour. Non, mais... Il est toujours en vacances, le gars. Oui, non, moi, je suis encore à la plage.
0: C'est pas possible. Et notre spécialiste web, Fabien Hémot.
26: Quel plaisir de vous retrouver à côté de vous, Willy, d'être avec vous, de pouvoir vous toucher. Là.
0: Tu vois, prends exemple, Nicolas. Pas possible. Et bien sûr, mes amis, vous faites partie de cette tribu. Notez bien, on fait l'émission ensemble. Ici, c'est votre radio. D'abord sur le groupe Facebook.
26: Pour nous trouver, c'est gratuit. Vous tapez sur Facebook Youpi la vie avec Willy Rovelli. Vous tombez sur nous. Ce groupe, on partage bien sûr des bonnes nouvelles. Et bien sûr, vous avez la parole. La question du jour, avez-vous des astuces pour lutter contre le blues de la rentrée ? Alors Mireille nous a posté à l'instant, pour éviter le blues, elle fait du sport, elle chante, elle nous écoute, donc merci Mireille.
0: Bien,
26: et Francis, lui, moi pas de blues, car en mois de septembre, il part en vacances, il part en décalé.
0: Il a raison.
26: Les septembristes.
0: Bonnes vacances.
26: Continuez à réagir, c'est gratuit sur Facebook. Pour nous trouver, vous tapez Youpi la vie avec Willy Rovelli.
0: Voilà, 0810 055 056, notez bien le numéro, c'est très important, parce que dorénavant, le samedi et le dimanche, entre 13h et 13h30, on vous donne les clés de la radio. Vous venez dire ce que vous voulez pour réagir sur les thèmes du jour. La fin du portable dans les lycées, qu'en pensez-vous ? Est-ce que le changement climatique vous inquiète ? Et quand vous passez à l'antenne, vous repartez ?
26: Eh bien, en parlant de vacances, l'un d'entre vous va pouvoir prolonger ses vacances, justement, avec un séjour dans un club Bellambra d'une valeur de 2000 euros. Assez incroyable.
0: Là, c'est beau.
26: Donc, merci Bellambra et merci ici.
0: Voilà, et le tirage, c'est demain vers 13h25. Voilà, mais d'abord, si ce n'est pas suivi l'actu, pas de panique, l'actu vous suit. Il est temps pour moi de mettre
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0: Et on commence avec un point, Patrick Bruel. Patrick Bruel.
27: Alors,
0: ouais. Ma Satellite. Patrick Bruel, visé par 32 plaintes, veut quand même faire ses 35 concerts. Bah, c'est bien, bientôt ça fera une plainte par concert. Allez, c'est bon, on s'accroche, tu peux y arriver, bravo. Le maire de Chartres ne veut pas que Patrick Bruel vienne dans sa ville. Pourtant, apparemment, c'est un homme qui aime bien les Chartres. Par mesure de précaution lors de ses concerts, Patrick Bruel devra porter une ceinture de chasteté électronique. Philippe Bouvard est mort lundi. C'est tout Bouvard, ça, faire sa sortie le jour de la rentrée. Cette semaine, 7 candidats à la présidentielle se sont affrontés à Roland-Garros. Normal de faire ce débat sur le central de Roland-Garros, hein, puisque la plupart des concurrents ne passeront pas le premier tour. Si les candidats à la présidentielle sont à Roland-Garros, ce sont quand même bien les contribuables français, hein, qui se feront racketter, je vous rassure. Francis Lalanne, officiellement candidat à l'élection présidentielle 2027, n'a pas été invité à Roland-Garros. Maintenant, ils ont eu peur qu'il défonce le central avec ses cuissardes. Jordan Bardella et Maria Carolina de Bourbon des Deux Siciles partagent des clichés de leur séjour en amoureux en Sardaigne. Putain, l'autre, elle a deux Siciles et ils vont en Sardaigne. Non, c'est complètement con, c'est pas possible. Jean-Baptiste Marteau remplace Léa Salamé aux 20h de France 2. Jean-Baptiste Marteau, ça vaut pas un clou, dixit Gilles Boulot. Jean-Baptiste Marteau qui n'est pas le fils de Monsieur Bricolage. Je le précise. Au cas où.
26: Merci.
0: Après son annonce à la candidature présidentielle pour son premier déplacement, Raphaël Glucksmann en visite dans une éolienne. Oui, on ne sait pas lequel des deux brassait le plus d'air. La veuve de Johnny Hallyday, Laetitia, aurait retrouvé l'amour dans les bras de Frédéric Suant. C'est le gérant de chez Bob, un célèbre resto situé en Charente-Maritime. Remarque lui aussi, il allume le feu, mais en cuisine. L'autre, elle passe de Johnny transpirant à Frédéric Suant. Déjà qu'avec l'héritage de Johnny, il avait des casseroles, voilà qu'elle s'en rajoute encore. Retour sur CNews de Jean-Marc Morandini, mais en tant que producteur. Oui, il revient par la petite porte, mais bon, tant que c'est pas celle d'un stagiaire. Le Portugal interdit à son tour le port du voile intégral, comme ça on pourra enfin savoir si une portugaise est moustachue ou pas. À Nice, les transports en commun, bientôt gratuits pour tous les retraités. Bon, bah pour tous les Niçois, quoi. Enfin, la question du jour. Est-ce qu'un magazine qui montre des photos volées de people en tongs, c'est un magazine à sandales? Vous avez 2 heures. Allez, heureusement, dans 124 jours, c'est fini, 2026.
26: Vous êtes en forme.
0: Bah, merci beaucoup. Écoutez, voilà, c'était un récap de l'actu.
26: Tout est dit, au moins.
0: Tout est dit.
26: J'ai tout compris.

0: Qu'est-ce qu'on écoute?
1: Alors, bah on écoute quoi?
2: Je ne sais pas.
0: Réveillez-vous,
2: mais c'est Laurent Voulzy. Laurent Voulzy.
0: Ah, mais c'est écrit devant vous.
1: Vous avez remarqué, les émissions sont toujours aussi bien préparées.
2: Mais nous, on les prépare après, tout le temps. Voici Bubble Star, à tout de suite, mes amis.

0: C'était Laurent Voulzy, bien évidemment.
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0: Allez, ouvrons notre nouveau dossier, mes amis. Bonjour, Pierre-Éric Sutter.
3: Bonjour.
0: Bienvenue ici, vous êtes le directeur de l'Observatoire de l'éco-anxiété. Alors après cet été hors norme avec la canicule et tout ce qui en a découlé, c'est-à-dire la sécheresse, les feux de forêt, maintenant on nous dit qu'il va peut-être y avoir des pénuries sur certains fruits et légumes, de plus en plus de personnes sont donc inquiètes du changement climatique. Certaines de ces personnes, voilà, on les appelle, sont des gens qui sont éco-anxieux. Est-ce que vous pouvez nous dire c'est quoi un éco-anxieux, mon cher Pierre-Éric ?
3: Un éco-anxieux, c'est quelqu'un qui s'inquiète de voir qu'effectivement la crise environnementale prend de plus en plus d'importance. Et plus elle prend d'importance, plus l'inquiétude croît, jusqu'à parfois menacer leur santé mentale. Parce que il y a différents types d'éco-anxiété, des éco-anxiétés relativement faibles, quand les inquiétudes sont faibles, et des éco-anxiétés qui peuvent menacer la santé mentale quand elles sont trop importantes, ces inquiétudes, et même chroniques, qu'elles s'installent en fait dans l'esprit des gens.
0: Et là, donc cet été, il paraît que vous avez reçu plus de monde que d'habitude, au point que vous avez certaines fois dû leur dire « Désolé, je ne peux pas vous recevoir », c'est vrai ça ?
3: Oui, tout à fait, tout à fait. C'est-à-dire que ça, c'est pas la première fois que ça m'arrive, hélas. À chaque pic de canicule, depuis que je consulte, que les éco-anxieux me consultent, il y a depuis une dizaine d'années, depuis le pic, par exemple, de 2019, 2022, 2023, et comme cette année, eh ben, les éco-anxieux viennent en nombre parce qu'ils sont inquiets par ce qui se passe sur la planète. Et donc, les années précédentes, je pouvais faire face, mais là, je peux plus.
0: Ah voilà, c'est ça, ils vous disent ça. Ils vous disent, j'ai l'impression de plus y arriver.
3: En fait, ils sont très effrayés parce que l'avenir nous réserve, parce qu'ils se font des projections dans l'avenir qui sont que des projections futures, tant que le futur n'est pas arrivé et qu'on est dans le présent, tout va bien. Mais c'est vrai que ils regardent aussi en arrière les prédictions des scientifiques, et les prédictions des scientifiques il y a 50 ans disaient qu'on allait en arriver là où on en est. Et comme on en arrive là où on en est, et qu'ils regardent les projections futures des scientifiques et que c'est assez noir, et que comme on n'a pas l'air de changer nos habitudes de consommation, nos modes de production et nos projections de gaz à effet de serre en atmosphère, ils sont forcément inquiets. C'est un peu comme s'ils disaient l'humanité se tire une balle dans le pied, qu'est-ce qu'elle fait, pourquoi elle réagit pas?
0: Et donc, ça se caractérise comment, alors, un éco-anxieux? Vous nous le disiez un petit peu, mais c'est quoi? C'est physique?
3: Alors,
0: c'est plus mental? C'est quoi?
3: C'est évidemment mental, parce que moi, je suis psychologue, je suis pas médecin, donc je vais pas m'intéresser aux aspects physiques.
0: Bien sûr.
3: Mais on a d'abord des ruminations, c'est-à-dire des pensées qui tournent en boucle dans la tête, c'est-à-dire, on y pense tout le temps, ça nous empêche de dormir, ça nous réveille la nuit, on fait même des cauchemars. Comme ces informations sont anxiogènes, on a des peurs avec objet, de se dire, peut-être plus pouvoir manger, comme vous l'avez signalé,
0: ou mal manger.
3: En tout cas, ou plus à notre faim, c'est déjà le cas d'ailleurs de certains qui gagnent mal leur vie, mais en plus, ils ont les prix qui augmentent à cause des denrées qui se raréfient parce qu'elles ne sont plus sur les étals, ça leur cause des soucis en plus. Donc il y a des peurs qui se réveillent, et puis des peurs donc de choses, effectivement des peurs physiques, mais des peurs non physiques, c'est-à-dire ces projections dans l'avenir qui sont des idées noires, des idées noires qui peuvent aller jusqu'à les pousser à se dire à quoi bon continuer à vivre, et donc pour certains c'est des tentatives de suicide. Et puis bien sûr il y a d'autres symptômes encore, c'est l'isolement, parce qu'ils sont inquiets, et donc ils essayent d'alerter les autres. Mais vous vous rendez compte qu'est-ce qu'on est en train de faire comme bêtise? Arrêtez de prendre l'avion, arrêtez de prendre votre voiture, c'est en train de foutre le système en l'air. Alors du coup, les autres qui n'ont pas envie d'entendre ces choses-là, parce que c'est pas agréable de s'entendre critiquer,
0: Et du coup, on s'isole.
3: Et de se dire comment je vais remettre en cause mon mode de fonctionnement. Effectivement, ça les isole.
0: Oh là là.
4: Et alors, qu'est-ce que vous leur dites aux éco-anxieux? Vous les rassurez?
3: Alors, il y a tout un travail psychothérapeutique à faire, parce que ceux-là viennent me voir quand ils sont arrivés à un niveau d'intensité d'éco-anxiété fort et qui est effectivement menaçant pour leur santé mentale. Donc, comme n'importe quelle détresse psychologique, il faut retrouver la paix intérieure. Et pour ça, il faut déjà limiter les informations négatives. C'est pas la peine d'entendre 10 fois la même information négative, comme on l'entend souvent dans les chaînes d'information qui font tourner en boucle les infos. Une fois, ça suffit. Et il y a un autre truc important à faire, c'est de contrebalancer les informations négatives par des informations positives.
0: Parce qu'il
3: existe.
0: Exactement.
3: Exactement.
0: Voilà. C'est ce qu'on fait. C'est ce qu'on fait ici,
3: voilà,
0: mon cher Pierre.
3: Et ça, c'est chouette. Il faut vous écouter.
0: Exactement,
3: parce qu'effectivement, les informations positives sont très importantes pour le bon moral et pour la bonne santé physique.
0: Vous me le promettez, vous le direz à vos patients. Écoutez ici, tout le temps, entre midi et 13h30 le week-end. T'imagines, qu'est-ce que vous dites, docteur?
3: Je vous le promets.
0: Très bien. Et dites-moi, Pierre-Éric, ça touche toutes les tranches d'âge?
4: Oui, c'est ça.
0: Parce qu'on dit souvent que les vieux, ils s'en foutent un peu.
4: Plus les hommes, plus les femmes.
3: Ouais, c'est un peu vrai. C'est un peu vrai. C'est un peu vrai, malheureusement.
0: Ah là là, ouais.
3: Alors, vous êtes le premier un peu à me dire ça, parce que c'est souvent plutôt le mythe du jeune éco-anxieux désœuvré.
0: Ouais.
3: Et ce serait que les jeunes, plus on serait jeune, plus on serait éco-anxieux. C'est un peu vrai, mais c'est pas totalement vrai. En fait, c'est pas significatif, c'est-à-dire qu'il n'y a pas de différence significative d'une tranche d'âge à l'autre, c'est-à-dire que les 15-24 ans sont peut-être un peu plus éco-anxieux, mais pas significativement plus éco-anxieux que les 50 ans, c'est les 50-64 ans qui sont les plus éco-anxieux.
4: Et c'est les moins éco-anxieux, c'est plus les femmes.
3: C'est plus les hommes, mais on vient de lancer une étude cet été et les choses montrent que la différence entre les hommes et les femmes se sont atténuées. Hein. Il y a vraiment plus trop de différence entre les hommes et les femmes, même si les femmes le sont un petit peu plus que les hommes.
0: 48% des Français ont été très angoissés cet été pour leur santé ou pour la santé de leurs proches. 56% ont souffert de troubles du sommeil. 43% ont dû annuler des activités extérieures. D'autres ont eu des difficultés à travailler. Plein de problèmes de santé comme ça, légers. Bon, c'est une vraie réalité, Pierre-Éric. Et donc, vous allez avoir des clients pour les 50 prochaines années, apparemment.
3: C'est dommage, incroyable. Je pars à la retraite bientôt, mais je vais être obligé de travailler après, là.
0: Incroyable. Voilà. Donc, c'est l'éco-anxiété. Merci infiniment d'être passé nous voir, Pierre-Éric Sutter, donc directeur de l'Observatoire de l'éco-anxiété, qui va donc avoir plein de boulot pour les prochaines années. Allez, n'oubliez pas, 13h, mes amis. Le samedi, c'est Youpi la vie. C'est vous et vous seul qui ferez la dernière demi-heure de l'émission. C'est nouveau, on vous donne les clés de cette radio parce que vous écoutez, c'est très important. Donc on va le faire à partir de 13h. Si vous voulez réagir là-dessus sur l'éco-anxiété, est-ce que ça vous inquiète le changement climatique? On en parle ensemble à partir de 13h. On parle de quoi avec toi, mon Nicolas, dans un instant?
4: Eh bien, pour cette première, on va rendre un hommage à une grosse tête.
0: Merci, c'est moi.
4: Non,
0: faites très attention.
4: Non, vous avez une petite tête. Vous avez toute petite mignonne. On a envie de cajoler.
0: Voici One Republic, ils sont là. Il est où? Il est là. C'est qui? Il est tout seul?
4: C'est un groupe.
0: C'est un groupe.
4: Ah oui, de pop rock américain.
0: Je crois qu'on parle sur eux, je crois.
4: Je crois qu'on les dérange. Allez-y.

0: Voilà, c'est bon, ça suffit.
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0: Ah, bah regardez, 12h50, quand il y en a mal,
3: il y a Malabeuf.
0: Nicolas Malabeuf, notre enfant de la télé. Alors, mon Nicolas.
4: Eh bien, cette semaine, Philippe Bouvard nous a quittés à l'âge de 96 ans, l'homme aux 18 000 émissions radio, 6 000 émissions télé, 30 000 chroniques et 69 livres. Bon courage à nous pour faire pareil. Bouvard démarre donc au Figaro en 1953 en tant que coursier cycliste et petit à petit, il va gravir les échelons au culot. Boulevard avait repéré que le patron du Figaro allait soulager sa vessie chaque matin à 11h. Donc pendant des mois, Bouvard allait à l'urinoir à cette heure-là et à force, le patron le repère et c'est comme ça qu'il décroche un job au Figaro. Comme quoi, le culot, ça marche. Puis sa première télé, c'était en 1958 alors qu'il lançait un concours de sosie face à la présentatrice Michèle Arnaud.
5: Il s'appelle Philippe Bouvard. Et alors, la première fois où je l'ai vu, je me suis dit qu'on laissait vraiment les enfants sortir très tard le soir. Alors maintenant, j'ai des renseignements plus amples. Je sais qu'il est majeur, même un peu plus. Je sais qu'il est marié, qu'il a même un enfant.
4: Bouvard, un homme de radio, mais aussi de télé, dans ses émissions, son ton incisif ne plaisait pas à tout le monde, comme Enrico Macias qui lui faisait savoir.
6: Est-ce que vous permettez que l'auteur de la merguez dans le couscous pose des questions à l'oursin dans le caviar?
7: Si vous voulez.
6: On peut.
7: Allez-y,
6: je suis prêt. Vous aussi, vous faites des livres. Oui. À chaque fois, vous nous dites les droits d'auteur, les droits d'auteur, les droits d'auteur. Et vous aussi, chacun, le soleil, il se lève pour tout le monde. Pour vous comme pour nous, à chaque fois, vous nous critiquez, vous nous critiquez.
7: Ah, je vous critique pas, je m'informe. Et comme on vous aime bien, dans la mesure où vous jouissez d'une certaine prospérité, nous nous réjouissons.
6: Ça, c'est vrai, parce que de temps en temps, vous lancez des pics, comme ça. Mais en ce qui me concerne, vous finissez toujours par un mot doux, mon frère. Bon, en même temps, vous les avez placés, vos trucs.
4: Et alors, parfois, ça a même valu à Bouvard quelques déconvenues. Un jour, il est à une terrasse de restaurant quand arrive la comédienne Michèle Mercier. Sauf que la veille, il avait écrit un papier sur elle en disant qu'elle n'avait rien dans la tête. Et donc là, en le voyant, elle lui donne une grosse gifle. Il avait reçu une grosse baffe de sa part. Et alors, dans l'émission Samedi Soir, certains s'en souviennent peut-être, c'était sur Antenne 2, Bouvard avait reçu le gourou Raël qui lui racontait avoir dîné avec des personnes très haut placées.
8: Alors, vous débarquez donc sur une autre planète.
9: Oui. En arrivant, c'est un paysage paradisiaque. J'ai vu, par exemple, des petits écureuils avec des têtes d'ours.
8: Je pense à ce repas que vous avez pris avec des gens très connus, vraiment, c'était le gratin. Qu'est-ce qu'il y avait à table?
9: En face de moi, il y avait Jésus. À sa gauche, il y avait Bouddha, il y avait Moïse, il y avait Mahomet, enfin tous les grands prophètes qui sont là.
8: C'est pas un dîner d'anciens zouaves, hein. c'est quelque chose d'assez extraordinaire. Comment vous avez vu que c'était Bouddha?
9: On me l'a présenté.
8: Tiens, voilà du Bouddha.
4: C'est poli. Oui, c'est récurrent. Et alors, sa plus grande fierté en télé, le théâtre de Bouvard, où il a déniché un bon nombre de talents. L'émission dure 4 saisons jusqu'en 85, avec une dernière en chanson.
10: Ah, je n'ai plus rien à vous apprendre, puisqu'on vient de vous donner la nouvelle. Bon, n'exagérons rien, ça n'est pas terrible, ça n'est pas dramatique, mais c'est un peu triste pour nous. Et peut-être pour vous, puisque c'est ce soir notre dernier rendez-vous.
11: Chanson avec des verres de
4: mirlitons.
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4: c'est lui qui chante.
11: Là, vous, mes chers neveux, je vous envie un peu. Quand je chante en soliste, vous savez, c'est pas triste. Profitez-en bien, ce sera la dernière fois.
4: Et oui, la première et dernière fois où Bouvard a chanté à la télé. Et le petit potin, dommage. Philippe Bouvard, a été renvoyé 7 fois du lycée. Il a raté son bac 3 fois. Comme quoi, on peut réussir dans la vie. Et quelle vie! Merci, monsieur Bouvard.
0: Merci, mon Nicolas, pour ce bel hommage à cet homme de radio. Et on embrasse la radio d'en face.
4: Évidemment.
0: On est concurrents, mais néanmoins amis.
4: On est tous amis.
0: Toujours, évidemment. Est-ce que vous connaissez le service Cyclades?
4: Non,
0: bah, tant mieux, parce qu'on en parle juste après ça.
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0: De retour. retour ici, c'est Willy vient déjeuner chez vous. On passe à table tous ensemble le samedi et le dimanche en direct entre midi et 13h30. Ah. Alors vite, ce sont les 5 dernières minutes avant le journal.
4: Alors dépêche-toi quand même.
0: Place à la bonne initiative, à la bonne idée du samedi. Vous avez écouté bien. Bonjour Antoine Saint-Oyant.
3: Bonjour Willy.
0: Bienvenue ici mon cher Antoine, vous êtes le directeur général adjoint de la Caisse des dépôts et consignations. Et donc avec vous ce midi, là on a 5 minutes, on va parler d'un service public qui peut rapporter de l'argent, écoutez-moi bien tous, hein, qui peut vous rapporter de l'argent, c'est le système Cyclades. Alors pour qu'on comprenne bien mon cher Antoine, on va y aller étape par étape en simplifiant bien parce que vous savez à quel point je suis un grand crétin. Alors déjà, petit crétin, déjà vous êtes chargé de centraliser l'argent non réclamé d'assurance vie ou d'épargne salariale oubliée. C'est bien ça, mon cher Antoine ?
3: Oui, tout à fait. Alors, le système, effectivement, Cyclades, c'est le système qui permet aux Français et aux Françaises de rechercher et retrouver de l'argent qui aurait été oublié sur de l'assurance vie, comme vous le dites, de l'épargne salariale, mais aussi des comptes bancaires, des livrets A, des livrets de développement durable. Donc, en fait, tout type de produits financiers, d'épargne, qui aurait été
0: oubliés
3: à un moment.
0: Et ça représente de grosses sommes, hein.
3: Oui, tout à fait. C'est des sommes importantes qui, en fait, après 10 ans d'inactivité de ces comptes ou de ces contrats, sont transférées à la Caisse des dépôts en vertu d'une loi, la loi Eckert de 2014. Cet argent est transféré et centralisé à la Caisse des dépôts, qui ensuite est chargée de pouvoir les restituer à la demande aux Français et aux Françaises qui feraient une recherche.
0: Voilà, et donc cette recherche, on peut tous la faire, tous. Hein. Donc pour ça, il suffit d'aller donc sur le service Cyclades, C-I, regardez les deux là, ils y vont déjà, C-I-C-L-A-D-E, c'est ouvert vraiment à tous. Alors expliquez-nous comment ça marche, Cyclades.
3: Alors, effectivement, c'est cyclades.fr, donc c'est très simple à trouver. Et donc là, il suffit d'aller sur ce site, de rentrer son nom, sa date de naissance.
0: C'est très très simple, c'est gratuit, donc nom, prénom, date de naissance, pardon, excusez-moi Antoine, je vous ai coupé.
3: Voilà, c'est totalement gratuit et accessible à tous. Voilà. Accessible d'ailleurs, on peut le faire pour soi-même ou on peut le faire à l'occasion de succession, d'ailleurs je le précise, hein. On peut le faire pour retrouver de l'argent à l'occasion de succession.
0: Voilà.
3: Donc, mais imaginons que ce soit pour soi-même, on y va pour soi-même, on rentre ses informations et à ce moment-là, la plateforme examine s'il y a une concordance entre les informations qu'on a rentrées et des informations qui auraient été transmises par des banques, des compagnies d'assurance. Et si c'est le cas, à ce moment-là, on en est informé. On ouvre un compte, on complète, on fait des vérifications et on peut récupérer l'argent qu'on a oublié.
0: Et on peut avoir de très bonnes surprises, hein, parce que je crois qu'il y a eu, par exemple en 2025, 200 000 demandes de restitution ont été enregistrées, 174 000 paiements effectués. C'est quoi la moyenne par dossier à peu près ?
3: La moyenne par dossier, c'est 900 euros.
0: Bah, c'est pas mal.
4: C'est pas mal.
0: Bon, et attends.
3: Il y a un grand écart, hein. Il y a des dossiers, des retours qui sont évidemment quelques
0: millions
3: d'euros, mais il y en a qui sont beaucoup plus importants.
0: Ah non, mais
3: au total, en 2025, c'est 164 millions d'euros qui ont été restitués.
0: Pas mal.
3: C'est énorme. Et depuis la création du service, il y a 10 ans, c'est 1,2 milliard d'euros qui ont été restitués. T'imagines ? Donc effectivement, c'est des sommes importantes et évidemment c'est rapide et ça peut être
0: la plus grosse somme restituée, 2,3 millions d'euros. Vous voyez, donc c'est pas mal. Donc vous nous rappelez le site, mon cher Antoine, comme ça au moins que tout le monde note bien.
3: Cyclades.fr. C'est un site de la Banque des Territoires qui est.
0: Donc c'est sérieux les amis. Hein. Franchement, allez-y tous. Tout le monde va y aller.
4: Moi, je fais la recherche maintenant.
0: Regardez, il y a Fabien et moi en train de
4: peut-être qu'il
0: va être
4: millionnaire.
0: S'il se barre dans deux minutes, c'est que Fabien et moi est millionnaire.
4: On sera plus que deux.
0: Bon bah merci beaucoup mon cher Antoine. Antoine Saint-Oyant, directeur général adjoint de la Caisse des dépôts et consignations, lancé donc une recherche Cyclades, peut vous rapporter gros mes amis, et c'est pas de l'arnaque.
4: Non.
0: Voilà.
4: Donc, pour l'instant je reste.
0: Bon pour l'instant. Tant mieux. Je suis ravi que tu ne sois pas riche. Allez, dans un instant, mes amis, le samedi, c'est Youpi la vie. C'est vous qui allez faire la dernière émission, la dernière demi-heure de cette émission. Notez bien, 0810 055 056. 30 minutes de libre antenne et lorsque vous passez à l'antenne, vous repartirez avec quoi, mon cher Nicolas ?
4: Un séjour bel en bras est à la clé. Il vaut 2000 euros, donc appelez-nous.
0: Et donc appelez-nous, 0810 055 056. On démarre ça là dans 5 minutes.
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0: Merci d'avoir choisi votre radio ici. Il est tout pile 13h. Dans un instant, instant. Le samedi, c'est Youpi la vie.
14: Ah oui, restez.
0: Juste après le journal de Cyril Ardo. Bonjour Cyril.
14: Bonjour Willy. Bonjour à tous. Après un été marqué par les méga-feux, la facture est salée. 500 millions d'euros, c'est le coût estimé des incendies en Gironde, dans les Landes et dans le Var, selon la Fédération France Assureurs. C'est 6 fois plus que lors des feux de 2022, avec cette année et déjà pas moins de 25 000 sinistres recensés. Yann Arnaud est le directeur des assurances dommages de la Massif, dont plusieurs dizaines d'adhérents ont vu leur maison détruite par les flammes.
15: On a des dommages qui sont très très conséquents. Hein. On a 3 000 de... Au niveau de la profession, c'est 3 000 dossiers sinistres qui concernent des artisans, des commerçants, des entreprises et des agriculteurs. Mais aujourd'hui, la majorité, c'est des particuliers avec des dégâts très, très sévères, des maisons entièrement brûlées. Hein, pour la Massif, on a 55 de nos sociétaires qui ont des maisons qui sont totalement détruites. C'est des sinistres de très grande ampleur. Une maison qui brûle, c'est pas une automobile qui brûle. Hein. Une automobile qui brûle, on peut la remplacer. Une maison qui brûle, ça veut dire qu'il va falloir faire intervenir des artisans. On sait tous que reconstruire une maison, ça se fait pas du jour au lendemain. Ça veut dire qu'il va falloir trouver, encore une fois, des bons professionnels qui vont garantir des bonnes réparations. Forcément, ça prendra un petit peu de temps compte tenu de la concentration des sinistres sur une seule zone. Ce qu'il faut voir, c'est que pendant cette période-là, les gens ne sont pas à la rue. Et c'est le deuxième volet de notre métier d'assureur, c'est que tous ces gens sont relogés. On va s'occuper, par exemple, pour ceux qui ont perdu leur voiture, de leur prêter des véhicules de remplacement. Bref, le boulot de l'assureur, il se limite pas à l'indemnisation, voire à la réparation. Il est aussi dans l'accompagnement du quotidien pendant toute cette période.

0: La veuve pour ne pas oublier et réclamer justice. Joshua Métivier, vous êtes sur place pour ici. L'émotion est vive parmi les manifestants.
1: Oui, beaucoup d'émotions, des larmes dans les yeux. Tout d'abord de Christine Grandjean-Pacou, la veuve de Caroline. Elle a pris la parole devant 200 personnes au pied de la statue dédiée aux droits de l'homme. Sa voix tremble quand elle évoque le sourire de sa compagne. Mais c'est avec fermeté que Christine Grandjean-Pacou dénonce d'abord l'auteur de ce harcèlement homophobe, ce corbeau à qui elle veut, je cite, couper les ailes. Elle fustige aussi l'éducation nationale, le ministère qui ne reconnaît à ce jour aucune responsabilité individuelle. Il y a donc de la colère mêlée à la tristesse dans ce cortège silencieux, des enseignants, des personnes de la communauté LGBT, des anciens élèves de l'école de Moussage, tous rendent hommage à Caroline Grandjean et ils s'interrogent « Pourquoi n'a-t-on pas encore retrouvé ce corbeau ?» se demande une habitante de Mauriac. Une étudiante s'indigne « Comment est-ce possible qu'en France, on puisse mourir parce qu'on aime quelqu'un ?»
0: Joshua Métivier, ici, pays d'Auvergne. En début d'année, l'enquête administrative lancée après la mort de Carole Grandjean a conclu à une défaillance institutionnelle de l'éducation nationale dans le soutien. Sur la route, vous ferez bien un petit arrêt par le coiffeur. Sur la route des vacances, c'est l'un des week-ends les plus denses pour cette profession car c'est le rendez-vous incontournable avant de reprendre le chemin de l'école ou du bureau, comme vous l'avez constaté à Nîmes, Antoine Liffaut.
2: Les oreilles dégagées, Roméo vient de dire au revoir à ses cheveux longs.
3: C'est la coupe de rentrée.
2: Il a choisi la coupe sérieuse, comme il dit, pour sa rentrée au collège.
3: Bah, les cheveux courts, et voilà, au-dessus des oreilles.
2: Juste derrière, le salon Rodrigue Coiffure.
4: Vous faites une couleur, là, c'est ça ?
3: Oui, couleur et coupe de cheveux.
2: Céline est professeure de mathématiques à Nîmes et se prépare, elle aussi, à la rentrée.
4: Un peu le trac ?
3: Oui, toujours. Juste avant de rencontrer les élèves. Pas la rentrée avec les collègues, mais juste avant de rencontrer les élèves, oui, il y aura un trac, c'est sûr.
5: C'est là que j'ai coupé l'oreille, hein.
2: Ses ciseaux en main, c'est Dominique Rodriguez, 69 ans, qui coiffe, connu ici pour ses grandes moustaches.
5: 100% nîmois, né à Nîmes.
2: Et coiffeur depuis ses 13 ans, alors des rentrées, il en a fait, avec toujours le même rituel.
5: Bien coiffé, bien habillé.
2: Près de la moitié de ses réservations cette semaine sont des élèves.
5: J'en ai fait déjà deux, ce matin j'en ai fait un, ça fait trois, et dans l'après-midi j'en ai quelques-uns. Avec les vacances scolaires, les colonies de vacances, il y a beaucoup de bestioles dans les cheveux, des poux. Alors il y en a certains qui sont quand même obligés de venir. Parce que faire disparaître des poux, c'est difficile. Alors une bonne coupe courte, ça fait du bien.
2: Domino, comme on le surnomme ici, souhaite aux enfants
5: bonne rentrée scolaire et sois gentil avec les parents. Voilà.
2: La rentrée, lui, espère en vivre encore quelques-unes dans son fauteuil de coiffeur.
0: Antoine Liffaut, ici Gare Lozère. On passe au foot avec la deuxième journée de Ligue 1. Comme face à Rennes, le PSG a buté sur Lille et a fait match nul de partout hier soir. Aujourd'hui, 5 affiches au programme. Ça débutera à 17h15 avec Strasbourg-Lens. À suivre également à 20h45, Lyon-Le Havre ou Brest-Toulouse.
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8: Merci mon Cyril.
0: Je vous en prie.
8: Très bien. Passe une bonne journée. Tu reviens tout à l'heure.
0: Je reviens à 14h.
8: Ah, alors, à tout à l'heure, 14h. Sois prudent.
0: Et
8: dans
0: donc
8: les couloirs.
0: Vous jouez les prolongations,
8: et
0: c'est
8: nous,
0: ça.
8: Et nous, on continue jusqu'à 13h30. Bon, merci mon bon Cyril. À tout à l'heure. Merci d'être avec nous. Partons gaiement vers la troisième demi-heure de votre grand talk show du samedi en direct avec votre tribu, Nicolas Malabeuf, notre enfant de la télé.
9: Rebonjour tout le monde.
8: Fabien et moi, notre geek. Ouais.
9: Bonjour.
8: Rebonjour.
9: C'est l'école des fans. On s'applaudit.
8: Et surtout, surtout avec vous tous, mes amis, puisque dorénavant, le samedi, c'est Youpi la vie. Voilà, pendant 30 minutes, on vous donne les clés de cette émission. C'est la libre antenne du week-end, plus que jamais. Ici, c'est votre radio. Alors, appelez-nous pour réagir sur les thèmes du jour, la fin des portables au collège et lycée. Qu'en pensez-vous ? Êtes-vous inquiet du dérèglement climatique ? Si vous voulez nous donner les Youpi, vos bons moments de la semaine, la personne que vous avez rencontrée, l'association que vous voulez mettre en avant, si vous bossez, bah, venez nous dire un petit peu le boulot que vous faites, si vous êtes sur la route. Bref, c'est ce que vous voulez. C'est vraiment votre émission. 0810 055 056 pour nous joindre. Il y a le groupe Facebook.
9: Oui, le groupe Facebook, c'est Youpi la vie avec Willy Rovelli, c'est gratuit.
8: Évidemment,
9: bien sûr.
8: C'est gratuit. Puis il y a aussi un WhatsApp.
9: Oui, c'est nouveau.
8: C'est quoi ça alors, le
9: à
8: WhatsApp ?
9: À tout moment, vous pouvez nous envoyer des messages, des photos ou des vocaux sur WhatsApp.
8: Des vocaux ?
9: Ah ouais, carrément. Et le numéro ne change pas.
8: D'accord.
9: C'est toujours 0810 055 056.
8: Mais par WhatsApp.
9: Vous vous connectez sur WhatsApp et on reçoit en direct vos messages dans le studio sur nos écrans.
8: Eh ben, j'ai trop hâte de voir ça. Mes amis, vous savez quoi ? Eh bien, place à notre premier Youpi.
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8: J'adore cette jingle. Le samedi, c'est Youpi la vie sur votre radio. Et celui qui va démarrer ce nouveau rendez-vous.

0: Vous, c'est Dorian. Bonjour Dorian.
1: Bonjour Willy, comment ça va?
0: Et toi, comment tu vas mon Dorian?
1: Ben ça va, j'ai passé un bel été à t'écouter tous les week-ends, tu vois.
2: Voilà,
0: un fidèle de l'émission.
1: Tout à fait, ouais. Et là, c'est la rentrée qui va approcher.
0: Voilà, tu es parti toi cet été un petit peu en vacances mon bébé?
1: Oui, on est parti un petit peu au bord de la mer, ouais. Du côté de la Grande Motte.
0: La grande motte, elle est mieux que la petite motte.
1: Oui, c'est différent.
2: C'est pas pareil.
0: Qu'est-ce qu'il y a de différent dans les deux mottes? C'est quoi alors la différence entre les deux mottes? Je connais pas bien le coin là-bas. Faudrait que j'aille. C'est joli la grande motte.
1: Oui, c'est très bien, ouais. Ah, joli, ouais.
0: Ouais. Est-ce qu'il y a Florent Motte qui chante à la grande motte? Non, voilà, comme ça c'est facile.
2: C'est vrai, on a tout fait, je crois, il y a la
0: motte. Je crois que c'est bon. Oui, on va pouvoir passer la suite. T'as vu Dorian, il a trouvé sa nulle, il a fait ouais, c'est bon.
2: C'est bon, allez.
0: Ça va, c'est bon.
1: T'as eu fait mieux.
3: Je suis pas sûr que donner 30 minutes en plus, c'était une bonne idée.
1: Oui.
0: C'est vrai que les patrons, là, ils écoutent.
3: Ils regrettent.
2: Une demi-heure pour ça.
0: Une demi-heure, attends.
2: Pour pas être la grande
0: motte. Une demi-heure pour la grande motte et Florent Motte, je suis pas sûr.
2: Je suis pas sûr non plus, mais.
0: Dorian, tu voulais réagir sur quoi alors? Tu voulais nous dire
1: moi,
0: quoi?
1: C'était pour te demander un petit service.
0: Alors,
2: si c'est de l'argent, oublie.
3: Alors là,
0: si c'est payant, c'est bon.
2: Raccroche vite.
0: C'est payant, c'est bon. Vas-y, c'est quoi le service, mon Dorian?
1: Non, en fait, le petit service, c'est que. Alors moi, je suis pas du tout fan de peinture. Et en fait, mon fils va avoir 8 ans, du coup, et il voudrait qu'on lui repeigne sa chambre.
2: Ah. Alors, tu veux
3: c'est pas Valérie Damido, hein.
0: Ah oui, tu t'es trompé. Tu crois que c'est Denko aussi?
3: C'est pas le maroufleur.
1: Non mais tu vois, moi de petit garçon du coup, il voudrait avoir un peu des stickers, un peu des voilà, des trucs un peu original, tu vois.
0: Et,
1: ouais.
0: et donc tu veux que je cherche comment idées. C'est quoi
1: et ben je sais pas, alors est-ce que tu serais d'accord pour te déplacer pour faire la peinture ou pas déjà?
0: Oh bah si tu veux.
1: Parce
0: que
1: t'es un expert en peinture.
0: Si tu veux que je te massacre la maison, je peux.
2: Il faut une grande échelle. Parce que là, il va faire les plaintes. Hein.
0: Moi, j'arrive au niveau des plaintes, ça va être vite chiant pour toi. Mais
2: tu habites où, là?
1: Oui, je suis à Montélimar. Quand tu pars en vacances dans le sud, ou quand tu vas voir Mama Rovelli, par exemple, hop, tu fais un petit crochet par Montélimar, et voilà.
0: Ouais. Bah, écoute, c'est pas con. Hein.
2: Pourquoi pas?
0: Il a des idées, quand même, de ce qu'il veut comme déco.
2: De couleurs.
1: Il veut un peu des personnages du Disney, il veut un peu des voitures, des trucs comme ça, le truc vraiment garçon. Tu vois, c'est de la peinture, mais un peu des graphes aussi, tu vois, un petit peu.
0: D'accord, un truc un peu déstructuré, quoi. Un truc un
1: voilà,
0: peu.
1: Exactement.
0: Bon, écoute, je peux essayer de te faire un petit pâté, un petit truc rapide. Ça, je peux faire ça.
1: Oui.
0: Allez, pourquoi pas. Donc, tu n'as qu'un enfant, mon Dorian, que je sache un petit peu ce qu'il y a à faire.
1: Non, j'ai une fille aussi qui a 12 ans.
0: Et qu'est-ce qu'elle veut? Elle a que 2 ans, elle.
1: Non, 12, 12.
0: 12. Qu'est-ce qu'elle veut, la petite? Alors, dis-moi, t'entends que j'y suis.
2: Sa chambre.
0: La peinture.
1: Non, sa chambre a été refaite il n'y a pas très longtemps, du coup.
0: Petit peu de bricolage.
1: Non, non, elle veut.
0: Il y a un meuble à monter, un meuble qui traîne, un truc.
1: Ah oui, par contre, oui, un meuble à monter, ouais.
0: Bah écoute, je viendrai tout faire. Bah écoute, je suis ravie de cette nouvelle séquence. Je pense qu'on va vite arrêter. Si tout le monde me demande des services. C'est pas une bonne idée.
1: Alors, je pense que sur la journée, c'est faisable. Hein. Si tu viens le samedi ici et le dimanche chez Mama Rovelli, c'est bon.
0: Allez, c'est noté, mon cher Dorian. Bon. Merci beaucoup, c'est adorable.
1: Merci.
0: En tout cas, merci pour ta fidélité. Hein.
1: Je t'en prie, avec plaisir.
0: Alors, attends, tu nous donnes les deux prénoms des enfants, pardon, mon chéri, parce que j'ai pas entendu. Le fiston, il s'appelle?
1: Oui, Léo.
0: Léo. Et la chérie, elle s'appelle?
1: Elisa.
0: Bon, Elisa et Léo. Je te promets pas de passer pour la peinture, mais je vais t'envoyer un petit truc pour tes deux enfants, là, d'accord?
1: Oh, c'est gentil, ouais.
0: C'est normal, mon Dorian. Merci infiniment.
1: Bon, je suis inscrit pour les vacances, de toute façon.
0: Oui, il n'a pas perdu le nord, à lui.
3: Et on t'inscrit au tirage au sort du séjour Bellambra, en plus de la chambre repeinte.
0: Voilà, le séjour
1: en plus, en plus.
0: Le tirage, ça sera demain vers 13h25, d'accord, mon cher Dorian? Merci beaucoup pour ta fidélité. Hein. Tu aimes bien cette radio? Tu aimes bien ici? Oui, hein?
1: Oui.
0: Oui.
1: Ah oui.
3: Cache ta joie.
1: Oui, bien sûr.
0: Dis-le que tu adores cette radio. Voilà, dis-le.
1: J'adore.
0: Mais voilà, c'est mieux. Merci, mon Dorian.
2: C'est naturel, spontané.
0: Passe un bon week-end. Merci infiniment. Bah voilà, mes amis. Et Dorian, il a donné le ton.
3: Franchement,
0: non,
3: si vous avez d'autres services, appelez-nous.
0: Non.
2: C'est pas Monsieur Bricolage. Hein, c'est...
0: c'est pas une succursale de Castorama. Se calmer, mais en tout cas, voilà. Dorian a donné le ton. T'as vu où vous venez.
2: On déconne.
0: Voilà, vous racontez ce que vous voulez.
3: La parole est libre, en tout cas.
0: La parole est libre.
3: On ne censure sûr rien.
0: Non. Et puis, si vous voulez aussi réagir sur les thèmes qu'on a développés aujourd'hui, hein, la fin des portables au lycée, est-ce que vous êtes inquiet du dérèglement climatique, 0810 055 056, et aussi donc ce WhatsApp.
2: Sur le WhatsApp, c'est premier bien, message ça. De Christelle, ah. Ça vient d'arriver, jour de fête aujourd'hui, je suis à la retraite depuis dimanche dernier, j'étais infirmière.
3: Ah, et à la fin qu'on l'appelle.
0: Bah ça, c'est un youpi, ça.
2: Un beau youpi, merci Christelle. Voilà. Donc alors, le numéro, c'est le même, hein, pour nous envoyer des messages sur WhatsApp, c'est 0810 055 056.
0: Merci mes amis, allez, on prend un prochain appel dans quelques petites secondes. D'abord, on va écouter Dalida, tiens, avec Bésame Mucho.
2: C'est un ordre.

0: C'était très bien, c'est toujours très bien, Dalida, sur votre radio ici.
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0: J'adore ce jingle. Le samedi, effectivement, dorénavant, le samedi, c'est Youpi la vie. C'est vous qui faites l'émission, la dernière demi-heure, entre 13h et 13h30, le samedi et le dimanche, on vous donne les clés de la radio. Voilà, c'est, vous en faites ce que vous voulez, parce que nous, sans vous, on n'est rien, et je trouve que c'est très important de vous entendre, même si c'est pour faire un petit coucou. C'est très bien, parce que vous, on est ensemble, c'est la grande famille, ici, tous les week-ends. Sarah est avec nous, ça va ma Sarah?
3: Bonjour Willy.
0: Bonjour ma Sarah, tu vas bien?
3: Ça va.
0: Bon,
4: bonjour Willy.
0: Bonjour, oh, petit bébé. Comment s'appellent les petites choupinoutes?
3: Eh ben, il y a Lilia et il y a Louis.
0: Lilia et Louis, quel âge ils ont? Lilia et Louis, quel âge ils ont?
3: Eh ben, Lilia a 6 ans et demi, ouais. Et Louis, il a 11 ans.
0: 11 ans, très bien. 6 ans, lequel des deux tu préfères entre Lilia et Louis?
5: En sourire.
3: Les deux.
0: Ah, les deux, il n'y a pas de préférence, hein. C'est comme ça.
3: Non.
0: Et Sarah, dis-moi, je vais te poser une question qui est toute bête, d'accord, mais je vais l'assumer. Quand tu as eu Louis, quand Louis est arrivé, d'accord, c'est le plus grand, hein,
3: oui.
0: Comment je peux te poser la question? Mais elle est sérieuse, hein, tu verras. Est-ce que tu as... Tu sais, on dit que quand on a un enfant, et Fabien va me le confirmer parce qu'il est papa, de quel âge il a maintenant, Loïs?
5: 4 ans.
0: Que tout est bouleversé dans sa vie, que c'est un bouleversement total, c'est vrai ça?
3: Oui, c'est vrai.
0: Ça change du tout au tout.
3: On vit plus pareil, on vit différemment, mais après c'est sympa, hein.
0: Ouais. C'est que sympa, on sent que Sarah le voilà quoi.
3: Non.
5: Vivement la rentrée. Si.
3: Alors là oui, vivement la rentrée.
0: Voilà.
5: Je suis d'accord là.
0: Voilà, il fallait creuser un peu. T'as vu entre parents, ils se comprennent entre parents. Et c'est vrai parce qu'il a fallu les occuper pendant 2 mois quoi. Ouais, c'est ça
5: facile.
0: Le truc. Hein.
3: Bah, c'est ça.
0: Ah voilà. Donc là, soulagement. Et du coup, ma Sarah, bah c'est très bien, mon Fabien. Tu nous as donné une jolie perche puisque tu parlais de la rentrée scolaire. Tu voulais réagir sûrement sur la fin des portables, c'est ça?
3: Alors, la fin des portables, pas forcément la fin, mais du coup, pas donner tout de suite les téléphones aux enfants.
0: Ah, voilà, très bien. D'accord, toi tu dis, voilà, il faut qu'on attende un petit peu avant de leur donner un téléphone. Le Louis, il l'a pas déjà à 11 ans quand même.
3: Ah bah non, il n'y a pas. Même si des fois, il pose la question, c'est non.
0: Ah ouais, il t'a déjà demandé, il t'a déjà posé la question, non?
3: Oui, il a déjà commencé à demander, il va rentrer au collège, alors du coup, il questionne, quoi, il tente.
0: Ah ouais, et donc toi, tu vas essayer d'attendre jusqu'à quel âge?
5: Souvent, c'est le collège.
3: J'aimerais bien fin du collège, ce serait bien.
0: Ouais, fin du collège.
3: Pour l'instant, du coup, on a pris une petite alternative. On lui a pris une montre connectée où nous, on rentre les contacts dedans. On peut
0: gérer
3: quand est-ce qu'il s'en sert et tout. Donc, il peut l'emmener au collège, par exemple. Il n'aura que l'heure. Et puis, quand il sortira du collège, ben, il pourra appeler si besoin ou des choses comme ça.
0: Ah, bah, ça, c'est pas mal. Ça, c'est une bonne idée, ça. Ça, très bien, Sarah, dis donc. Qui a eu cette idée? C'est pas toi, c'est pas possible. Non, mais c'est bien. Franchement, c'est une très belle idée, Sarah. L'IA, elle va attendre un peu, 6 ans. Bon, voilà. Mais,
3: oui, elle va attendre un petit peu.
0: Et dis-moi, est-ce que de temps en temps, toi, tu es le genre de maman, quand pour les occuper un peu, tu dis, allez, prends le portable et tais-toi. Tu fais ça pour te débarrasser
3: non,
0: un peu?
3: Non. Non, et puis il réclame pas, donc après, voilà, on a toujours des crayons de couleur dans le sac ou des jeux de société, enfin des petits trucs qu'on peut emmener.
0: Voilà, ouais,
5: un petit dessin animé, comme de temps en temps.
0: Non, mais à la télé.
3: Quand vraiment, c'est ça, en fait, c'est quand il y a plusieurs enfants, c'est là, de tout le monde devant la télé, alors du coup, c'est toujours compliqué de choisir un film, mais voilà, c'est tout comme nous à l'époque, en fait. On
0: voilà, exactement.
5: Mais c'est ça.
0: Exactement, ma Sarah.
3: Et puis voilà.
0: Non, mais en tout cas, on voit que ça te préoccupe un peu. Voilà, ça t'inquiète un peu, tu te dis le plus tard possible devant le portable, quoi.
3: Oui, après, voilà, aussi, on peut pas non plus leur dire non.
0: Ah non.
3: Donc, on l'accompagne, en fait, on fait avec eux, on leur montre aussi, parce que sinon, après, ça peut être compliqué pour eux.
0: Bah, bravo.
3: Et puis, avec les autres enfants, mais on accompagne, et puis on fait avec eux, et puis voilà.
0: Et bah, bravo, ma Sarah.
3: On prévient les dangers, quand même.
0: Et bah, bravo, ma Sarah. Une mère, tu vois, qui fait attention à ses enfants. Ça fait du bien. Merci, ma Sarah. Est-ce que tu veux être sélectionnée ou pas pour le séjour, ou tu t'en fiches, Sarah?
3: Oh, bah, je pense que oui, et je pense qu'il y en a deux qui seraient contents aussi.
5: Bah, grâce à Mélambra, peut-être, le tirage au sort, c'est demain à 13h25.
0: Voilà, tu verras, le séjour est super. Un séjour 2000 euros, hein.
5: 2000 euros.
3: Oui, c'est bien.
0: C'est pas mal quand même. Merci, ma Sarah, d'être passée nous voir. Hein.
4: Nous avons reçu un nouvel. Enfin, nous avons beaucoup de messages sur WhatsApp, mais Yannick nous a envoyé bonjour Willy.
0: Bonjour.
4: Un petit coucou de champagne pour ta nouvelle émission allongée. Tu peux passer en champagne quand tu veux.
0: Avec plaisir.
4: Même si tu ne bois pas d'alcool, non. Nous saurons te recevoir.
0: Ah, bah, c'est gentil.
4: On boit pour vous.
5: Merci Nicolas.
0: Oui, les deux vous vident les caves, il n'y a pas de souci. Sarah, merci beaucoup. On t'embrasse très fort et tu embrasses Lia et Louis. D'accord, ma Sarah, très très vite. Tiens, petit jingle et on prend quelqu'un d'autre.
1: Qui est là ? Qui est là ?
4: Il y a plein d'appels. Hein.
2: Youpi la vie.
5: Mais oui, c'est Youpi la vie.
0: Qui est là ? C'est qui ? Allô ?
6: C'est moi.
0: C'est toi ? Bah, tant mieux. Si c'est...
4: Parce que nous, c'est nous.
0: C'est comment ton prénom, toi ?
6: Lucie.
0: Ah, Lucie. Comment tu vas, ma Lucie ?
6: Ça va.
0: Bon, tu nous appelles d'où, Lucie ?
6: De Flunch.
0: De Flunch ? Oh. Bah, dis-moi, Flunch, c'est une ville en Moselle ? C'est où Flunch ? Dans quel Flunch tu es, ma Lucie ?
6: Au Flunch de Balaruc.
0: Ah oui, quand même, Flunch, ah, c'est pas mal. Hein. Et t'as commandé, t'as pris un plateau ? Oui, un plateau avec les frites.
4: Les frites à volonté, les nuggets aussi ?
0: Oui. T'as pris quoi ?
6: Oui.
4: Ah, ben voilà.
0: C'est quoi ? T'as pris quoi là à manger là ce midi ? Alors dis-nous.
6: J'ai pris un poisson pané avec de la sauce tartare.
0: Oh, c'est bien, c'est bien.
5: J'adore,
0: mais laisse tomber le poisson. Prends que la sauce, laisse tomber le poisson. Oh, bon, bah, enfin, Lucie. Donc, attends. Et il n'y a pas de légumes, il n'y a rien avec Lucie ?
6: Si, j'ai pris.
0: Bah, quoi ? Vas-y, dis-nous, moi je veux
6: des pâtes et des petits pois.
0: Ah, des pâtes et des
4: petits pois. Équilibré.
0: Équilibré, t'as oh, bah. Et tu vas à Flunch toute seule, Lucie ? Oui, hein.
6: Non, je suis avec papa, mamie.
0: Oui.
6: Ma sœur, mon frère et ma tata.
0: Et, ah oui, d'accord, c'est une soirée, une sortie en famille. Sortie en famille.
4: Et vous nous écoutez chez Flunch, du coup.
0: C'est très
4: tout Flunch nous écoute.
0: Tout Flunch est avec nous. Et alors, Lucie, dis-moi, qu'est-ce que tu aimes chez Flunch ? Le truc que tu adores chez Flunch et le truc que t'aimes moins. Alors, le truc que tu adores.
6: C'est difficile parce que j'aime tout.
0: T'aimes tout. C'est quoi alors ?
6: Difficile.
0: Vas-y, dis-nous, mais c'est quoi ? T'aimes quoi ? L'ambiance, les plats, c'est quoi que tu préfères ? Vas-y. Explique-nous un petit peu.
6: J'aime bien les glaces.
0: Ah, t'aimes bien les glaces. Ouais. Elle aime bien les glaces. Ouais, ouais.
4: Ça, c'est
0: les
4: un classique.
0: Donc là, t'as pris ta glace en dessert, là ?
6: Ouais.
0: Ouais, ouais, ouais, ouais. Bon, très bien, Malucie. Tu voulais nous dire quelque chose en particulier ou juste faire un petit coucou ?
6: Oui, j'aimerais vous dire quelque chose.
0: Alors, vas-y. Alors, on t'écoute.
6: Mon rêve, ce serait de vous rencontrer.
0: Ah, bah, ça, c'est bien. Alors, déjà, Lucie, une première chose, il faut dire tu. D'accord ? Obligé. Sinon, si tu me dis vous, on se verra jamais. Tu es obligé de dire tu. Donc, tu veux me voir, c'est ça ?
6: Ouais.
0: Ouais. Et mais tu habites où exactement ? Parce que je vais pas faire tous les flunchs de France pour te retrouver. Ça va être long. Tu es dans quelle ville ?
6: J'habite à Margon, à côté de Rougen et Pézenas.
0: Ah oui, Pézenas. Ah, c'est beau par là-bas. Hein. Ok, très bien. Et donc, tu voudrais que je vienne et qu'on fasse quoi ? Qu'on se balade qu'est-ce qu'on fait ?
6: Je sais pas.
0: On va chez Flunch ?
4: Ouais, un petit Flunch.
0: Ah bah, tu sais quoi, Lucie ? On va chez Flunch. Allez, je te paye un Flunch. Non, pardon, je retire. Tu me payes le Flunch.
4: Oui, voilà. Ouais. Tu viens de faire les calculs et la véla, ça va pas, là.
0: J'ai pris mon stylo, j'ai fait merde. Non, pour 6 balles, pas exagéré. Donc, Lucie, tu me payes un Flunch, d'accord ?
6: Ok.
0: Et ben bah, voilà. Bah,
4: c'est on garde tes coordonnées.
0: On garde tes coordonnées. Et Lucie, merci beaucoup d'être passée nous voir. On t'embrasse très fort. Tu prends bien soin de toi. T'embrasses toute la famille. Et Lucie, attention, très important, tu repars.
4: Un séjour chez Flunch. Un séjour bel en bras. Tu vas pouvoir prolonger tes vacances.
0: Voilà, Lucie. Peut-être qu'on te rappelle demain à la même heure, tu vois, vers 13h25. D'accord, Lucie, on t'embrasse très, très fort. Merci d'être passée, ma Lucie. Merci, merci. Et bon appétit chez Flunch. Oh, on va fluncher. Oh, mais j'adore ce moment-là, franchement.
4: C'est
0: hein.
4: convivial, c'est familial.
0: Ah, mais moi, j'aime trop vous entendre. 0810 055 056. Tiens, appelez-nous, peut-être qu'on va prendre quelqu'un dans quelques petites soirées. On va écouter les quenelles, tiens, écoutons les quenelles. Avec,
4: c'est un flunch, ça, les quenelles.
0: Oui, c'est un flunch. Avec 74-75. Bon, c'est en anglais, mais vous avez compris. A tout de suite, mes amis. Le samedi, c'est Youpi la vie.

0: C'était très beau, c'était les Connors.
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0: Ah ben j'adore ça. 13h, 13h30, le samedi, le dimanche et youpi la vie. C'est quoi le slogan Flunch, Nicolas?
3: C'est ici, c'est permis. Ça pourrait être le nôtre.
0: Ils nous ont copié. Le slogan de Flunch, c'est ici, c'est permis. Non, c'est dingue. On termine cette demi-heure avec qui? Annie, ça va, Annie?
4: Oui, ça va très bien, merci beaucoup.
0: Oh, Annie,
4: et je vous adore.
0: Oh, bon, nous aussi, on t'adore, Annie. Tu nous appelles d'où, Annie?
4: Je vous appelle d'une petite ville entre Aix et Marseille qui s'appelle Septèmes-les-Vallons.
0: Oh, ah, oui, bah c'est magnifique, Septèmes-les-Vallons. Hein. Tu voulais nous faire un petit coucou, Annie?
4: Ben, je voulais vous développer un petit sujet, mais bon.
0: Vas-y, tu voulais parler de quoi?
4: Ah ben, je voulais parler du courage des pompiers et de les remercier mille fois parce que.
0: Tu sais ce qu'on va faire, Annie? Comme c'est aujourd'hui, c'était la première, on est et qu'on t'adore. Annie, tu sais quoi? On peut te rappeler demain à 13h?
4: Demain 13h, ouais. Qu'est-ce qu'il dit, ce petit con, qu'est-ce qu'il me raconte? Cher Willy,
0: oui.
4: Un grand merci. Demain 13h, je marque dans mon carnet.
0: Demain, nous, on te rappelle, nous, à 13h05 demain, d'accord?
4: Et le monsieur qui est hyper anxiété, là, j'ai des trucs de science à lui lire.
0: Eh bah, tu sais quoi? On en parle tout ça demain, d'accord? On te rappelle.
4: Un gros bisou.
0: Ciao. Bah, elle est déjà partie, elle. Annie, on te rappelle demain à 13h05, d'accord? Parce qu'on n'a pas envie d'attendre. Si on doit dire au revoir, coucou aux pompiers, c'est normal qu'on prenne le temps de le faire, donc on le fera demain. Merci. Dis donc, c'était trop bien.
5: Ça passe trop vite.
0: Franchement, quel bonheur. C'est déjà fini.
3: Franchement, on vient d'arriver. Et on repart.
0: Plus c'est long, plus c'est court. Je comprends rien à ce système.
3: Faudrait 2 heures.
0: Il y en a marre. Merci infiniment, mes amis. Merci de votre fidélité. Le One Man Show, heureux. On repart sur les routes. Le 18 septembre.
3: À Fréminges-Merlebach, c'est en Moselle.
0: Voilà, 18 septembre à Fréminges-Merlebach en Moselle et le 19 septembre à Troyes. Venez nous voir dans l'eau. Voilà, ce soir, n'oubliez pas Fort Boyard. C'est la dernière en plus. Donc merci infiniment. Merci à toute l'équipe. Merci mes amis.
3: Merci
0: Fabinou. Et merci Nicolas. Je vous adore. Passez une belle journée ici et pas ailleurs. Tout de suite, caramel, bonbon et chocolat. On va au ciné avec Ségolène Aluni. À demain.
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11: Bonjour à tous, je suis ravie de vous retrouver pour une nouvelle saison de votre émission cinéma. Ça tourne, c'est désormais tous les samedis et tous les dimanches entre 13h30 et 14h, toujours pour vous révéler les secrets de fabrication du cinéma. Et ce week-end, j'ai le plaisir de recevoir l'immense comédienne Anneau Grimbert, que vous avez vue chez Jacques Audiard, mais aussi Bertrand Blier, et qui, à 63 ans, revient sur grand écran dans le rôle d'une médecin de banlieue sur le point de prendre sa retraite, mais qui a du mal à décrocher. La dernière patiente, c'est le titre de ce film qui sort mercredi prochain au cinéma. Nous recevrons également son réalisateur, mais d'abord, on fait le point sur l'actu cinéma.
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11: À voir en ce moment au cinéma, si vous êtes en famille, tenez, c'est parfait, le retour de Tad l'explorateur, l'archéologue le plus maladroit de la planète. C'est un formidable dessin animé déjanté, à mi-chemin si vous voulez, entre Indiana Jones et Aladdin. Depuis mercredi, Tad l'explorateur est la lampe magique, et en l'occurrence, la lampe des mille et une nuits. Vous savez, celle que l'on frotte et qui fait apparaître un génie qui réalise trois vœux. Eh bien là, c'est pareil, sauf que le génie est une femme, doublée par Chantal Latsou.
5: Vous attendiez à quoi ? Un gros balèze bleu qui chante ?
11: Mais pour trouver cette lampe, Tad et son équipe de bras cassés vont devoir s'infiltrer à Buckingham. Et les problèmes commencent lorsqu'une fois le génie sorti, le personnage de la momie fait le vœu de remonter le temps à l'époque où elle n'était pas une momie, mais un jeune Inca fringant à Paititi, au Pérou.
12: On peut pas retourner dans le passé !
13: Oui, ça a marché ! On a remonté le temps !
14: Avance et je t'embroche.
13: Très dangereuse cette époque.
15: Cet humain devient hostile. Mode sauve qui peut, activé. Mode cri de douleur, activé. Aïe.
16: La dernière symphonie du prince héritier.
17: Pour pouvoir rentrer chez nous, il faut trouver la lampe dans ce siècle.
18: C'est donc ma lampe que vous recherchez.
19: On a réussi.
11: Toute la petite équipe est donc transportée au 15e siècle à travers l'océan Atlantique, depuis la mythique cité perdue de Paititi jusqu'à la Grèce antique, avant d'atterrir au cœur du Moyen-Orient, jusqu'à la légendaire grotte d'Ali Baba et des 40 voleurs.
20: Sésame, ouvre-toi.
11: Le voyage est spectaculaire, aussi bien au niveau visuel qu'au niveau du rythme, et un petit peu à l'instar de Shrek, les dialogues sont pétris de références que seuls les adultes comprendront, mais sans jamais laisser les enfants sur le banc de touche. C'est hyper drôle, c'est fou, c'est dépaysant. Tad l'explorateur et la lampe magique, c'est actuellement au cinéma avec les voix de Chantal Latsou, de Moziman. C'est le parfait film d'animation pour votre week-end en famille.
21: La lampe est forcément là, je le sens.
17: Une porte secrète.
2: Trois vœux. Trésor, faut la frotter.
11: À suivre, ça tourne avec l'actrice Anneau Grimbert et le réalisateur Rémi Bassalé qui ont tourné en région Grand Est, à Nancy. Le film La dernière patiente, qui est au cinéma la semaine prochaine, ce sera juste après Amir avec Complémentaire sur votre radio Ici. Bon dernier week-end avant la rentrée.
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0: Merci d'avoir choisi ici pour votre week-end. C'était Amir avec Complémentaire.
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0: Ça tourne aujourd'hui avec, vous l'entendez, justement, faire des petits sons, Anouk Grimbert et le réalisateur Rémi Bassalaire. Bonjour à tous les deux.
3: Bonjour.
4: Bonjour.
0: Rémi, c'est votre tout premier film en tant que réalisateur. Anouk Grimbert, c'est votre 32e film en tant qu'actrice. J'ai compté, sans compter les séries et les téléfilms. Et ce 32e rôle s'appelle Judith. Elle est médecin de banlieue, sur le point de partir à la retraite. Mais tiens, Anouk Grimbert, est-ce que vous pouvez nous raconter la suite de l'histoire en une phrase et on lance la bande-annonce ?
3: C'est l'histoire d'une femme médecin, en effet, une médecin généraliste qui bosse en banlieue et qui va partir à la retraite. Et le dernier jour où elle doit empaqueter son cabinet et tout ça, une jeune fille arrive, très enceinte, très dans la merde. Mmh. Et pour aller vite, elle va commencer à s'en occuper parce qu'elle est en détresse physique et psychique. Et elles vont, et c'est 24 heures dans la vie de ces deux femmes qui se connaissaient pas et qui vont devenir fondamentales et essentielles l'une pour l'autre. Et c'est un film qui raconte comment deux femmes
0: s'entraident entre elles.
3: Ça peut aller loin ouais. Et profond, deux femmes qui se tendent la main.
0: Et on va y revenir, parce que ça fait beaucoup plus qu'une phrase. Mais c'est pas grave, on lance la bande-annonce tout de suite.
5: J'ai emménagé mon cabinet il y a 30 ans.
3: On envoie du monde quand on est médecin.
6: Bonjour, c'est pour une consultation.
3: Je suis désolée, le cabinet est fermé.
7: Et qu'est-ce que vous faites là ?
8: Bah, je fais du stop, je vais aux urgences.
3: Je suis venue avec une jeune femme qui a perdu du sang cette nuit. Et vous pouvez la prendre dans combien de temps ?
8: Voilà, on fait l'impossible, madame.
3: Je vous emmène ailleurs.
6: Votre fils est médecin ?
3: Ouais.
9: Ça s'annonce bien, cette retraite.
0: Extrait du film La dernière patiente avec Anouk Grimbert, notre invitée ce week-end dans sa tourne, en compagnie du réalisateur Rémi Bassalaire. Alors ce film, vous l'avez tourné il y a un an, c'était en octobre 2025 à Nancy. J'espère que vos souvenirs sont encore frais, parce que c'est l'heure de la séquence souvenirs sensoriels de tournage. Anouk Grimbert, quelle est la première image du décor de tournage qui vous revient en tête là sans réfléchir ?
3: Je suis arrivée 2-3 jours avant le début du tournage pour être un peu avec Rémi, continuer à parler tout ça. Et il m'a emmenée dans la tour, il m'a fait rôder dans le quartier qui devait être mon quartier. Et puis dans la tour, on a passé une après-midi tous les deux comme ça. Et c'était émouvant parce qu'il était tout ému quoi. Pendant 4 ans, il a préparé ce film. Et là, ce jour-là, c'était vrai, j'étais là dans la tour, dans cet appart. Un peu pourri, mais qui était et voilà, c'était beau quoi. Puis après je suis devenue une partie de cet appartement, une partie de cette banlieue, et le film avait commencé
0: déjà. C'est important pour vous le décor d'un film, Anouk Grimbert, pour vous immerger dans
3: le
0: personnage.
3: C'est important parce que c'est comme si c'était des tilts de vérité. Quand un décor est vrai ou quand un costume est vrai, c'est comme si ça vous envoyait des décharges de vérité, et après il y a moins à jouer, on a moins à faire l'actrice, ce qui pour moi est le comble du jeu quoi. Mmh. quand l'actrice est derrière, c'est comme s'il y avait une marionnette, mais on bouge très délicatement les doigts, on n'en fait pas des tonnes. Ouais. Et plus un décor est vrai, et moins, plus ça vous amène à l'être vous aussi. Mmh. Donc ouais, c'est important un décor.
0: Rémi Bassalaire, quel est le son qui vous a marqué pendant ce tournage ?
4: Alors un son qui m'a marqué, c'est un son pas ponctuel mais très récurrent pour le coup, c'était le son des marteaux-piqueurs dans ce quartier en réhabilitation et en destruction, donc quartier de grands ensembles un peu transformé en éco-quartier moderne.
0: Donc ça, c'était pas volontaire pour le coup, vous subissiez ces bruits de chantier.
4: Alors en fait, on l'a pas subi parce que moi ce quartier, je savais que je voulais y filmer depuis le début, et on a accueilli le fait que ce quartier était en cours de destruction. La tour dans laquelle on a tourné est une tour qui va vraiment se faire détruire l'année prochaine.
0: Ouais.
4: Et du coup, au contraire, cette rumeur un peu lointaine de marteau-piqueur, je trouve que ça a amené un truc un peu angoissant autour du personnage de Judith, qui se retrouve un peu cernée de travaux, de son destruction, alors qu'elle, elle tient encore debout et qu'elle veut pas lâcher, quoi.
0: Ouais. Question piège, Anouk Grimbert. Quelle est l'odeur que vous associez à ce tournage ou qui vous revient en tête en repensant à ce tournage ?
3: Une odeur, peut-être la cantine était vraiment dégueulasse.
0: Je m'attendais pas du tout à ça. Alors, c'est assez rare.
3: Mais vraiment dégueulasse,
0: ah
3: quoi.
0: Bon,
3: ah bon? Ah non, c'est... il valait mieux manger une table que ce qu'ils nous proposaient.
4: la cantine de midi, on va... Ouais. La cantine du soir, ça allait.
3: Ouais, ouais. Non, mais d'ailleurs, c'était un film tellement... où les gens étaient si délicats, parce qu'on a fait le film avec très peu d'argent, ouais. Et du coup, il y avait une délicatesse humaine très...
0: Mais pas gustative, pour le coup.
3: Si, parce qu'en en fait, le photographe de plateau était aussi cuisinier. Et donc, comme la cantine était mais vraiment dégueulasse, ce photographe s'est mis à nous cuisiner des plats ravissants, juste pour les acteurs, quoi. C'était tellement gentil. Et il nous cuisinait même pour le soir chez nous. C'était trop... Il y avait tellement de gentillesse sur ce tournage.
0: Donc, il n'y avait pas besoin de la cantine, au final, si elle était... Bah, si sauf elle était que le midi.
3: Non, mais sauf
4: moi,
3: que...
4: Moi, j'ai été solidaire avec l'équipe. Et,
3: et il a bouffé le carton, quoi.
4: J'ai bouffé le carton.
0: Mais comment ça se fait? Qui c'est qui choisit sur un tournage de film la cantine? Parce qu'il y a plusieurs sociétés de cantine pour le cinéma.
4: Bien sûr,
0: quel moment est-ce ce choix?
4: C'est la directrice de production qui choisit. Après, c'est des boîtes spécialisées dans les tournages. Hein. Là, je sais pas, il s'est passé un truc. On a eu moins de chance.
0: D'accord. Bon, alors ça.
3: Mais bon, en même temps, on avait un tel plaisir à tourner ça que bouffer du carton, c'était pas agréable, mais c'était pas si grave parce que il y avait. C'est comme s'il y avait un foyer entre nous tous qui était le film qu'on avait envie de faire, dans lequel on croyait, dans lequel on a mis beaucoup de notre âme, chacun. Donc bon, la bouffe, c'était pas si grave.
0: C'est pas si grave. Non. Je parlais de questions pièges en ce qui concerne l'odeur, puisque je pense qu'à un moment donné, vous ne sentiez plus rien, puisque vous étiez malade sur le tournage.
3: Oui, j'ai attrapé la maladie du personnage.
0: Oui, voilà, qui est asthmatique donc dans le film. Donc quand vous toussez dans les scènes, vous toussiez vraiment.
3: Ah oui.
0: Ouais.
3: Oui, et d'ailleurs, il y a une scène où, dans la manif où j'ai une crise d'asthme, et c'était rigolo parce que j'ai joué la crise d'asthme, et il y a plein de gens qui sont venus pour me secourir, croyant que j'étais vraiment, vraiment en détresse, quoi. Non, ce qui est vrai, c'est que quand il y a une rencontre très forte entre un personnage et un acteur, eh ben, on attrape les forces, mais on attrape aussi la fragilité. On attrape un peu tout de lui. Ça s'appelle l'incarnation.
0: L'acteur.
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2: Seulement quelques jours après le premier succès de la saison face à Annecy, le Stade de Reims va tenter de confirmer cet après-midi à Saint-Ouen face au Red Star, une équipe du Red Star qui a également le même nombre de points et qui a bien démarré sa saison. C'était une lutte la saison dernière pour aller chercher une place en play-off que sont d'aller chercher les Odoniens. Red Star Stade de Reims, coup d'envoi de la rencontre à 14h et nous sommes ensemble jusqu'à 16h15 pour cette quatrième journée du championnat de France de Ligue 2.
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2: Bonjour Jean-Baptiste Dutertre.
10: Bonjour Alexandre Dabran, comment allez-vous?
2: Bah écoutez, parfaitement bien. Nous sommes au cœur des puces de Saint-Ouen. Vous connaissez, hein, cet
10: absolument.
2: Endroit où, qui sont actuellement à Saint-Ouen. Donc c'est en ce stade Bauer, encore en réfection et en construction. Il n'y a que deux tribunes disponibles. Il y en a trois construites, deux disponibles et une qui va devoir se construire en face de nous. Un stade en plein milieu des immeubles, en plein milieu de la ville, comme il en fait rarement désormais en France. Mais évidemment, c'est ce qui apporte tout son cachet. Au football.
10: 129. Pardon.
2: Oui, allez-y.
10: J'avais 129 km nous séparent cet après-midi, Alexandre. J'ai calculé tout à l'heure.
2: Je pense que après la montée de 3 en Ligue 1, ça va être le déplacement le plus court du Stade de Reims, hein, je pense. Hein. Il y a Nancy qui est pas très loin, mais un peu plus quand même. Ça dépend si on y va, on parle en kilomètres ou d'autoroute ou à vol d'oiseau. Ouais, exactement.
10: Nous sommes prêts ici à vous accompagner pour cette rencontre. J'aurai également un œil sur l'autre match de Ligue 2 cet après-midi, un intéressant Annecy-Metz. 5 matchs se sont joués hier. Montpellier a concédé le nul à domicile face à Boulogne 0-0. Rodez et Pau 2 partout. Nancy s'est imposé 2-0 face à Dunkerque. Grenoble est allé s'imposer à Laval 3-0. Et Clermont et Sochaux ont fait nul 0-0. Et puis ce soir à 20h, il y aura un derby breton opposant Guingamp à Nantes. Enfin, la quatrième journée s'achèvera lundi à Dijon, où se déplacera le leader Saint-Étienne. Je suis accompagné à Reims de Lucas qui réalise cette émission. Et c'est Fanny qui est chargée de recueillir les réactions et les impressions. Vous pouvez, chers auditeurs, nous écrire par WhatsApp au 03 26 48 2000, 03 26 48 2000. Et en fin de rencontre, nous prendrons vos réactions sur le numéro habituel 03 26 50 81 81. Voilà, vous savez tout, Alexandre. Est-ce qu'il y a une petite fête de prévu pour les 200 matchs de Nicolas Uzaï cet après-midi?
2: Oh, la seule fête prévisible serait une victoire, évidemment, pour son 200e match coaché en Ligue 2 pour l'entraîneur Rémois, qui a notamment entraîné à Pau principalement pour tous ces matchs-là et dans d'autres endroits, je pense à Nîmes également. L'idée, évidemment, c'est de rester sur une sorte de continuité. Les Rémois sont invaincus depuis le début de la saison, tout comme les Audoniens d'ailleurs. Mais il est vrai que cette victoire face à Annecy a permis de donner une autre dimension à ce début de saison. Le Red Star avait remporté son premier match sur la pelouse de Nantes 1-0 et ensuite a concédé le match nul ici 0-0 et un autre match nul cette fois-ci à l'extérieur à Boulogne lors de la précédente journée. Donc ce sont des parcours pas tout à fait similaires sur l'évolution, mais également exactement le même sur le plan comptable, même si cette équipe du Red Star est clairement attaquée de toutes parts au mercato, une équipe qui ne verra pas Balthazar Pierret, qui est un joueur d'ailleurs qui avait été surveillé par le Stade de Reims, notamment lorsque Maurice Banet s'est blessé, mais ça ne s'est pas fait. Bradley Danger n'est pas là non plus parce que cette équipe est en train de se faire dépouiller un petit peu par son ancien entraîneur Grégory Poirier, qui a signé du côté de
10: Nantes,
2: qui a signé du côté de Nantes, et Bradley Danger devrait le suivre. Enfin, je parle du capitaine qui a signé, je ne me rappelle plus son nom, Hichem, je vais le retrouver, qui a signé à Nantes et qui sera titulaire d'ailleurs ce soir, hein, face à l'équipe de Guingamp. Je parlais de Bradley Danger qui lui est sur le départ à Nantes, et Balthazar Pierret pourrait aussi partir à Nantes parce qu'il est annoncé là-bas. Il y a une piste en Italie également, et ces joueurs évidemment ne jouent pas. Bon, le premier parce qu'il a été transféré à Nantes, le transfert est officiel, et le deuxième parce que il a été tout simplement, on les met un petit peu de côté pour pas qu'ils se blessent, parce que c'est important pour le club de rester devant. Donc une équipe un peu dépouillée qui va devoir aussi un peu se renforcer. Côté Rémois, on n'a pas tout à fait les mêmes problématiques. Le mercato est terminé quasiment, il pourrait y avoir encore des arrivées, mais c'est vraiment pas une priorité. On sait des fois qu'il y a des petites opportunités qui peuvent se faire, des fois en fin de mercato, un jeune joueur ou quoi que ce soit. Mais Maurice Banet d'ailleurs, qui est gravement blessé, on le sait, ne sera pas forcément remplacé au milieu. Alors même si les profils sont différents, il est vrai que c'est pas tout à fait le même profil, mais enfin c'est un milieu de terrain quand même. Shamsdin Kouranfal et la prestation qu'il a fait tend un peu à aller vers ça, ne pas forcément remplacer sur une sorte en panique Maurice Banet. Et côté départ, en revanche, on a vu qu'il y a Reda Kadra était parti, mais qu'il allait falloir bien sûr très vite trouver des bonnes sorties entre guillemets à Salama, et surtout c'est le plus important bien sûr, Kaito Nakamura. Mais il y a également Sergio Hakimi et Jordan Siebatcheux aussi. Donc c'est surtout sur ce secteur-là que l'on sera évidemment vigilant.
10: Tout doit se faire avant mardi 20h, clôture du mercato.
2: Ouais, c'est ça. Oui, c'est plutôt désormais, parce qu'il faut saisir dans le fameux logiciel qui avait tendance à bugger.
10: Alors, c'est 19h59, en fait, vous avez raison.
2: Alors c'est encore autre chose. Vous devez le saisir avant 19h59, ouais. Mais vous avez, je crois, sur un point de vue technique, jusqu'à 23h. Si des fois il y avait des bugs, mais enfin bon, tout ça c'est assez technique, on va dire. Voilà.
10: Bon. Et on rappelle que Kadra, lui, est parti effectivement cette semaine, vous le disiez, il est parti en Azerbaïdjan.
2: Oui, tout à fait, exactement. Karabag, je ne sais pas s'il joue la Ligue des Champions cette année, Karabag, il l'avait joué l'année dernière notamment. C'est évidemment l'idée de pouvoir faire sortir ces joueurs qui de toute façon n'auront pas de temps de jeu. J'ai oublié de parler également du Johan de Mancy, hein, qui en fait partie, et Oumar Diakité, qui font également partie de ces joueurs dont le Stade de Reims aimerait bien bien à se séparer soit sur des transactions fermes, soit sur des offres de prêt en attendant que leur contrat s'écoule, parce que ce sont des joueurs sur lesquels on ne comptera pas cette année. Nakamura, c'est un peu différent. Si Nakamura ne part pas parce que la somme proposée n'est pas suffisante, il y a quand même fort à parier qu'Aito Nakamura sera réintégré dans le groupe pour donner quelques coups de main d'ici le prochain mercato. Voilà, on va peut-être passer à la compo, Jean-Baptiste, parce que on n'est pas si loin du coup d'envoi finalement.
10: Il reste 8 minutes. Juste la différence entre les deux équipes, c'est quand même qu'il y a eu 6 buts de marqués par le Stade de Reims et 2 par le Red Star.
2: Ouais, si on doit aussi inverser la stat, il y en a eu beaucoup moins encaissés par le Red Star, c'est qui vrai. A encaissé 2, alors que les Rémois en ont encaissé 4, mais on est encore en début de saison. Mais c'est vrai qu'offensivement, le Stade de Reims a été très intéressant depuis le début de cette saison. Les Audonniens ont marqué un but à Nantes et ont marqué un but à Boulogne. Ils ont d'ailleurs mené au score à Boulogne avant de se faire rejoindre à la marque. Et on regarde ce que disaient certains observateurs, ils méritaient de l'emporter. En tout cas, voilà, ça permettra de voir un petit peu où on en est au niveau des forces des deux côtés. Sachant qu'il y a du côté de Red Star l'un des meilleurs buteurs de la saison dernière. Je ne sais pas s'il a fini par terminer meilleur buteur ou deuxième meilleur buteur, Damien Durand. Enfin, il a fait partie des meilleurs buteurs de la Ligue 2 la saison dernière.
10: Et d'ailleurs, à propos de buteurs, vous savez, on s'est quitté la semaine dernière, enfin lundi, sur une incertitude sur le premier but marqué par le Stade de Reims. Si j'ai bien compris, c'est Delphis contre son camp finalement. Hein.
2: Ouais, exactement, parce que c'est lui qui a détourné le ballon dans le sens du but. De la tête. Ça veut dire que si le gardien n'avait pas touché le ballon et le ballon avait été au fond, on lui avait accordé. Donc le gardien ne compte pas, entre guillemets. Le gardien marque contre son camp quand il détourne le ballon dans son but alors que ce n'est pas cadré. C'est toujours la même règle. Et en effet, le but n'a pas été accordé à Guindo, mais ça, on s'en doutait évidemment.
10: Je vous laisse à vos compos, mon cher Alexandre.
2: Ouais, on va y aller avec quelques petites surprises malgré tout par rapport à ce qui s'était passé lors du match face à Annecy. On retiendra que Armel Zohoroui est toujours suspendu après son carton rouge face à Dunkerque. On retiendra également les retours de Mohamed Darami, mais également de John Patrick, qui avait fait des matchs de préparation mais qui s'était blessé et qui est cette fois-ci de retour. Dans les buts, donc Ritsi Ousmane, Eli Ntamon sera associant à Samuel Coteau en défense, Jean Trifos Mamboku côté droit de la défense et Daouda Guindo côté gauche. Jusque-là, il n'y a pas de surprise. Théo Léoni et Shamsdine Kouranfal en milieu de terrain, avec juste devant eux, dans une rôle un peu plus offensif, Yaya Fofana. Et c'est là où interviennent les surprises entre guillemets. C'est Sambou Soumano qui n'a pas été titularisé. C'est vrai qu'il était sur 3 matchs un petit peu en échec, en difficulté. Et c'est Youssef El Kachati qui sera proposé à la pointe de l'attaque. Martial Thia prendra le côté droit du couloir offensif. Et Mohamed Darami retrouvera sa place, lui, dans le couloir offensif gauche. Les remplaçants côté Rémois, on retrouvera Edin Omeragic, le deuxième gardien, Théo Amoram, Jean-Philippe Célestin, John Otomeo, John Patrick, dont on parlait à l'instant, Amin Kashi, Aaron Gadou, Quentin Paris, le buteur, le troisième buteur face à Annecy, et donc Sambou Soumano. Il y a quand même un banc de touche intéressant côté Rémois. Côté Red Star maintenant, dans les buts de Gaëtan Poussin, Dylan Durivo sera dans l'axe, associé à Elias Zidane, Théo Manien sera sur le côté droit, Théo Huard sur le côté gauche, Ismladine Alifa et Samuel Renel en milieu de terrain, avec juste devant Seif Edine Kawi, l'ancien Marseillais Clermontois, Kemo Kissé côté droit, Damien Durand côté gauche, et Kevin Cabral sera titularisé en attaque. Les remplaçants, le deuxième gardien, Yanis Benchaouch, Josué Escartin, Sekou Guindo, Daniel Buta, Guillaume Trani, Idrissa Sabali, Tchek Konaté et Giovanni Ikanga. Également précision, je vous ai prononcé le nom de Zidane, ce qui n'est jamais très anodin. Il s'agit tout simplement du fils cadet de Zinedine Zidane, qui fait un très bon début de saison en défense centrale sur les 3 premiers matchs et qui donc prend sa place à la pointe, dans la défense centrale du Red Star. L'arbitre de cette rencontre sera monsieur Geoffrey Kubler. C'est la première fois évidemment qu'il arbitre le Stade de Reims cette saison. Les Rémois l'ont croisé à plusieurs reprises la saison dernière, notamment monsieur Kubler avait arbitré un match de Coupe de France au Puy, le Puy Reims. C'était monsieur Kubler qui a arbitré ce match, et il avait arbitré, je crois, également un match en championnat. Je ne sais pas, le match contre Troyes match retour du côté. Non, c'était pas celui-là. Je me rappelle plus. Il en avait arbitré un autre. Bref, voilà pour les présentations des arbitres. Les Odoniens joueront avec leur nouveau maillot domicile rayé vert et blanc parce que ce sont les couleurs du club. Les Rémois joueront avec leur maillot traditionnel rouge et blanc, mais comme le Red Star a un short blanc, il s'agit évidemment de ne pas les confondre, et donc ça sera avec un short noir qui est ni plus ni moins l'une des tenues historiques, Jean-Baptiste, du Stade de Reims, le short noir et le maillot rouge. Le capitaine sera Théo Léoni, côté Rémois comme face à Annecy, alors que c'est Damien Durand le capitaine de cette équipe du Red Star. Les conditions de jeu sont bonnes, hein, la pelouse est vraiment magnifique, vraiment très très belle pelouse ici à Saint-Ouen, au Stade Bauer, et les conditions de jeu, il y a un peu de vent, il fait assez frais, hein, finalement, alors que Théo Léoni vient de gagner le TOS et a choisi le camp, et on va voir l'attaque rémoise qui va attaquer derrière les fans, me semble-t-il, rémoises qui sont au nombre de 232, puisque 232 places ont été vendues, et vous allez voir que ce parkage ne paraîtra pas très très plein, mais à l'arrivée il y aura de toute façon la jauge qui n'a pas pu être totalement complétée. Il y a 400 places dans ce parkage, mais le Red Star a permis seulement à Reims d'en avoir 232 pour des raisons de sécurité. Voilà pour le décor qui est planté ici dans ce stade Bauer, où les saisons dernières on avait assisté à un bien pâle et bien triste 0-0 au tout début du premier fraîcheur du mois de décembre, en espérant qu'il n'en soit pas de même aujourd'hui, Jean-Baptiste.
10: Oui, vous allez nous porter la poisse, mon cher Alexandre.
2: Celui-là, il était fadasse, hein, celui-là. Je peux vous dire que, oh là là. Bon. Même si à la fin, les Rémois avaient une énorme occasion, ils auraient pu l'emporter 1-0. Au moment où l'équipe rémoise allait très bien, hein. Elle avait enchaîné 4 victoires consécutives en comptant la Coupe de France. C'était imposé à Bastia, ils avaient battu Montpellier, les Rémois, ils avaient gagné à Charleville-Mézières le match de Coupe de France. Ils étaient vraiment dans une bonne dynamique. Et ici, ils avaient fait 1-0-0 de triste mémoire et de pauvreté technique. Mais bon, c'était une autre époque, on a changé d'air.
10: Absolument, et d'entraîneur. Et si j'ai bien entendu Nicolas Ouzaï cette semaine, il veut de la continuité dans le contenu, c'est surtout ça.
2: Oui, de la continuité dans le contenu et pas que dans le résultat. C'est vrai qu'on lui avait posé la question. Maintenant, quand on a des ambitions, il faut avoir une certaine continuité dans les résultats, parce que les points s'accumulent et permettent, et pour le mental et également pour la course aux premières places. Reims est cinquième pour l'instant, ce qui ne veut rien dire après 3 journées. Mais lui aussi, il parlait du contenu parce qu'il préfère avoir ce contenu-là, estimant que de toute façon, quand on avait du contenu, à un moment donné, on avait des bons résultats. L'inverse n'étant pas forcément vrai, c'est-à-dire que quand on faisait un match mauvais et qu'on arrivait peut-être à en gagner un par hasard, en général, vous n'en gagnez pas deux par hasard, alors que quand vous avez du contenu de manière régulière et que vous en gagnez pas toujours parce que c'est comme ça, ce sont des faits de jeu, c'est le foot, ça récompense à l'arrivée ce contenu, les bons résultats, et ça s'enchaîne. Voilà un petit peu le résumé de sa philosophie, j'ai envie de dire, au moment où Kevin Cabral donne le coup d'envoi de cette rencontre en mettant ce ballon directement en touche à hauteur de la surface de réparation de Rizzi Ousmane, comme on a l'habitude de le voir désormais à tous les niveaux d'ailleurs, ce genre d'engagement qui permet très vite de mettre la pression sur le bloc défensif adverse, alors que le ballon est à nouveau sorti en touche, mais cette fois-ci au niveau de la ligne médiane, et une remise en jeu qui va être effectuée par Théo Huard sur le côté gauche là-bas, avec Dylan Durivo qui essaye de s'appuyer sur Théo Magnin sur le côté droit. Finalement, Magnin est obligé de revenir en retrait sur Gaëtan Poussin, le gardien du Red Star qui était parti faire un petit tour en Espagne, du côté du Real Saragossa, voilà, à Saragosse en français. Alors que là, il y a un bon ballon là pour Mohamed Darami, la sortie de sa surface de réparation de Gaëtan Poussin, on s'en souvient surtout comme le gardien des Girondins de Bordeaux, hein, en Ligue 1 et en Ligue 2 également. Par la suite, il est arrivé au club la saison dernière. Les Rémois avec peut-être une offensive à mener, avec le ballon qui va essayer de passer sur le côté là-bas pour Samuel Coteau, qui n'arrivera pas à essayer de passer sur le côté là-bas pour Samuel Coteau, qui n'arrivera pas à se frayer un passage dans le couloir et qui va revenir derrière sur son gardien Rizzi Ousmane.
10: Et bien voilà, depuis une minute, depuis une minute, le stade de Reims est au Red Star. 0-0 donc pour le moment.
2: Exactement, un peu plus d'une minute même pour être tout à fait précis avec un coup franc vite joué. Ah, il l'avait vite joué, c'était plutôt bien fait de la part sur le côté là-bas de Jean Trifos Mamboukou, mais l'arbitre a estimé qu'on n'était pas placé au bon endroit et c'est la raison pour laquelle il refait tirer ce coup franc qui se situe à peu près au niveau de la ligne médiane et on va le jouer très vite maintenant avec Martial Thia pour

0: Théo Huard sur le côté gauche qui à son tour essaie de mettre un long ballon devant. Attention, il va falloir qu'il le joue Coteau sous la pression de Cabral. Elle est forte la pression de Cabral et pénalty. Ah oui, il a mal géré la défense Samuel Coteau. Il y a pénalty évidemment. J'en ai peur qu'il y ait pénalty. J'en ai peur parce que il lui était passé devant Samuel Coteau et derrière le joueur odonien lui est repassé devant et voilà comment les Rémois vont subir un pénalty. Ils sont pas tout à fait d'accord sur ce coup-là, mais on n'a pas de VAR évidemment, mais je vous donnerai votre avis hein, Jean-Baptiste, mais je pense que Coteau il était premier, il s'est fait passer devant par Cabral et après il fait faute hein.
1: Oui visiblement
0: Il n'y a pas grand chose à dire hein. Je viens de voir le ralenti il n'y a pas grand chose à dire. Les Rémois subissent un pénalty dès la troisième minute que va tirer Damien Durand qui a pris le ballon. Alors le ballon en profondeur était très bien joué de la part des Odoniens. Mais c'est surtout Coteau qui s'est fait prendre un petit peu naïvement. Allez, on est déjà prêt à le tirer, ce penalty avec Damien Durand face à Ritzy Ousmane qui a déjà eu un penalty à gérer. On s'en souvient à la dernière minute face à Dunkerque il y a deux journées maintenant. Il va s'élancer Damien Durand face au gardien et moi, la course d'élan face au ballon avec Damien Durand qui s'élance face à Ousmane. On arrête ! Quel arrêt de Ritzy Ousmane qui est parti du bon côté et qui a sorti ce penalty. Il s'est détendu de tout son long en partant sur le côté droit et il sort le penalty de Damien Durand de la troisième minute. Un arrêt extraordinaire de Ousmane qui a dû déjà, en plus il est très grand, vous le savez, plus de 2 mètres, qui a dû aller le chercher très bas ce ballon sur le côté droit. Et alors que là, on va suivre quand même le ballon qui est remis dans la boîte et c'est dégagé par les Rémois. J'ai un œil aussi sur mon écran pour voir la manière dont il le sort. Ouais, il s'est vraiment détendu. Hein. Il s'est vraiment détendu.
1: Le pénalty est bien tiré. Hein.
0: Plutôt petit filet, donc oui, plutôt. Attention, parce que l'offensive continue pour le Red Star avec Coteau qui cette fois-ci s'est bien battu dans le duel à livrer avec Kemo Sissé. On revoit le ralenti là qui nous est proposé. Ouais, il a le pied sur la ligne. Bon, je regardais ça alors que ça n'avait pas beaucoup d'intérêt parce qu'il n'y a pas de VAR. Mais il avait bien le pied sur la ligne, donc il est réglementairement sorti ce penalty par Ritzy Ousmane. On se souvient que la saison dernière, Ewan Jaouen, l'ancien gardien du Stade de Reims, parti à l'intersaison à Newcastle, s'en était fait une petite spécialité des penalties. Hein, il avait sorti un très important à Guingamp, notamment. Et là, Ritzy Ousmane fait un arrêt très important, Jean-Baptiste, parce que même si évidemment il y aurait eu du temps derrière, ça aurait fait la troisième fois que les Rémois subissent l'ouverture du score dans un match. Ce n'est pas le cas pour l'instant, mais attention, parce que les Odoniens continuent là sur le côté gauche et il y a une position de hors-jeu. 0-0 après 5 minutes de jeu, mais déjà, pénalty sorti par Ritzy Ousmane, le gardien rémois, sifflé logiquement à la troisième minute.
1: Par la main bien ferme, la main droite d'Ousmane, effectivement, et qui permet aux Rémois de conserver ce score pour le moment de 0-0.
0: Il y a un bon ballon pour Mohamed Darami qui part en contre-attaque de son camp, qui passe la ligne médiane avec sa vitesse côté droit, qui va ressortir ce ballon qui est éloigné par Elias Zidane directement dans les pieds de Théo Léoni, rond central. Léoni avec oh, il y a une faute sur Léoni, il va siffler monsieur Gubler. Il a faute à retardement de Kevin Cabral, même si les Rémois avaient le ballon derrière et il aurait pu laisser l'avantage. Comme il y a une faute importante, il a préféré siffler un coup franc dans le rang central. Pour revenir sur cet arrêt, Jean-Baptiste, ce qui est quand même étonnant de la main, là où il va le chercher, c'est quand on est grand comme ça, il faut quand même arriver à déplier la carcasse
1: ou la plier.
0: C'est selon. Là, pour le coup, il fallait la plier et il a été le chercher très bas ce penalty, ce qui est pas évident pour des grands gardiens qui sont généralement grands, les gardiens. Vous allez me dire.
1: Mais
0: lui, il est particulièrement grand. J'ai encore vu tout à l'heure en sortant du bus devant le stade.
1: Il passe pas la porte.
0: Ah non, il baisse la tête. Non, c'est impressionnant. Hein. Franchement, il a un gabarit, il est filiforme et il est impressionnant athlétiquement. Et là, il a fait un très très bel arrêt qui, évidemment, on le saura évidemment que bien plus tard, aura son importance dans le match. Enfin, il a au moins son importance dans le scénario parce que le score est toujours de 0-0 après 7 minutes de jeu ici au Stade Bauer.
1: Si je ne me trompe pas, il mesure 2m05, notre bon gardien.
0: Ce sont les stats officiels, exactement,
1: Entre 2-0-5, il y a deux chiffres, 2-0-5.
0: Cachetti qui va contre les hors-jeux. Les hors-jeux de Cachetti, oui. Il était juste en face de nous, parce qu'on est un peu décalé, là. On est quasiment à hauteur de la surface de réparation au niveau de la tribune de presse de Gaëtan Poussin. Il était hors-jeu. Ouais, 2-0-6, vous disiez, c'est ça?
1: Il y a 2-0-5, 2-0-7. Mais enfin, bon, on est plus à 2 centimètres près.
0: Il a peut-être grandi depuis, je sais pas.

0: Allez, position de hors-jeu de Youssef El Khachati. Ballon rendu à Gaëtan Poussin. En tout cas, les Raymonds ont eu chaud, entre guillemets, parce qu'ils auraient pu être menés, et cette fois-ci très vite, dans cette rencontre. Et encore une fois, en étant totalement objectif, le pénalty était tout à fait logique, tellement Samuel Coteau s'est un peu fait piéger au moment de défendre. Et derrière, il a été, entre guillemets, sauvé, sans employer les grands mots, par son gardien, Ritzy Ousmane, qui a fait un très très bel arrêt avec Dylan Durivaux pour relancer ce ballon par Poussin qui la relance dans l'axe. C'est dangereux en s'appuyant sur Ismladine Alifa. Et ballon récupéré très vite par les Rémois avec Darami qui veut dédoubler pour Guindo. Et le ballon est accompagné avec beaucoup d'expérience qu'il a par Dylan Durivaux. Accompagné en 6 mètres pour permettre derrière à Gaëtan Poussin de dégager son camp. Gaëtan Poussin qui est pour l'instant derrière les supporters rémois venus nombreux, alors que les supporters de les sub, alors que là je vais quand même suivre ce ballon qui arrive dans les pieds sur le côté de Kemo Sissé, mais c'est mal négocié et ça va être récupéré par Elien Tamon. Oui, les supporters du Red Star, en attendant cette tribune que vous pouvez voir vide derrière le but de Ousmane, sont sur le côté et ils vont très probablement réintégrer cette tribune derrière les buts lorsqu'elle sera homologuée. On nous a dit que ça ne saurait tarder. Attention, les Rémois se font un petit peu bouger là, je trouve, offensivement, alors sans conseil des plus d'occasions qu'ils ne l'ont eu avec le pénalty tout à l'heure, mais en étant parfois un petit peu bougé avec Sladine Alifa maintenant qui revient derrière sur Elias Zidane. Ballon dans la profondeur qui n'arrivera pas dans les pieds de Mohamed Darami. Ça reste dans l'air de jeu, mais Daouda Guindo la récupère. Mais attention, il est pris, Daouda Guindo, avec Théo Manien qui part en débordement. Le centre de Manien qui est bon, l'arrêt, il est au fond, ça finit par rentrer malgré l'intervention de Ritzy Ousmane. Un ballon au fond des filets, me semble-t-il, de Saïf Edine Kawi sur ce centre fort de Théo Manien, encore une fois pris par Samuel Coteau qui s'est fait prendre dans son dos. Et l'ouverture du score après 9 minutes de jeu. On va revoir cette action, mais il me semble que c'est Saïf Edine Kawi qui l'a mis au fond. Guindo se fait avoir, Coteau également, et Manien part en débordement. Le centre en retrait, la reprise du pied gauche malgré l'intervention de Ritzy Ousmane qui a été littéralement mitraillé à bout portant. C'est le Red Star qui ouvre le score à la 9e minute. On pensait que ce pénalty allait peut-être changer les choses, mais autant il y a peut-être quelques petites séquences au fondement qui sont intéressantes côté Rémois parfois, autant là défensivement c'est très compliqué depuis le début du match.
1: Vous le disiez vous-même il y a 2 minutes, hein, il se faisait bouger de toute façon les Rémois depuis un petit moment.
0: Oui, c'est pas immérité hein, par rapport à cette entrée de match du Red Star entre le penalty et quelques petites situations. C'est assez mystérieux d'être autant bougé défensivement par l'équipe du Red Star. Parce que finalement, même si aujourd'hui le bilan comptable avant cette 4e journée est correct, meilleur que la saison dernière aussi, notamment offensivement. Reims prend des buts et ça il faudra quand même un petit peu le corriger avec Mohamed Darami en position de débordement qui passe entre deux joueurs. Il y aura corner pour le stade de Reims. On rappelle que les Rémois subissent pour la 3e fois en 3 matchs l'ouverture du score. Ça avait été le cas face à Dunkerque, même si Reims a mené 3-1 derrière. Ça a été le cas face à Annecy, même si Reims a mené derrière 3-1. Bon, cela dit, c'est à l'arrivée 23-1, on va prendre. Hein.
2: Oui.
0: Mais bon, ça ne se reproduira peut-être pas 3 fois. Alors que là, il y aura un corner intéressant pour Daouda Guindo qui va tirer côté gauche. On a l'impression que derrière, ils sont pas totalement rentrés dans leur match.
1: Oui, oui. Allez, c'est effectivement alors, le sentiment que ça donne. Hein.
0: Alors que Saïf Edine Kawi et Shamsdine Kouranfal sont appelés par Monsieur Gubler au moment où Daouda Guindo allait tirer ce corner. Corner tiré sortant, pied gauche par l'ancien joueur du stade brestois. Et un corner qui va arriver au niveau du point de pénalty. C'est pas mal fait, le but de Samuel Coteau qui se rattrape quelque part, lancé comme un fou dans la surface de but de Gaëtan Poussin. Le corner parfait à nouveau de Daouda Guindo et ça fait un but partout. Les Rémois qui ont été menés au score à peine 2 minutes dans ce match, et Samuel Coteau que l'on pouvait un petit peu mettre fautif entre le pénalty concédé et le centre tout à l'heure de Théo Manien qu'il n'avait pas réussi à contenir, bah, se rattrape en inscrivant ce but de la tête au niveau de la surface de but. Ça fait un but partout et encore une fois une équipe rémoise redoutable sur les coups de pied arrêtés.
1: un partout entre le Red Star et Reims, alors que c'est toujours 0-0 entre Annecy et Metz.
0: Et le coup d'envoi, enfin la remise en jeu effectuée par les Odoniens, un but partout donc dans cette rencontre. Il est arrivé, il a mitraillé de la tête Gaëtan Poussin, totalement impuissant. Alors on a coutume de dire que les gardiens doivent être maîtres dans leur zone de but, mais ça arrivait fort, hein, c'était bien tiré par Daouda Guindo. Vraiment une arme intéressante qui plaît beaucoup au staff, hein, le fait que les coups de pied arrêtés, les corners en sont évidemment, permettent d'être efficaces. Rappelons-nous du but de Chamsdin Kouranfal sur un corner de Guindo. C'est vraiment très intéressant. Il les tire bien, hein. On l'avait remarqué, mais il les tire bien. Hein.
1: Et au passage, c'est la troisième passe décisive de Guindo, si je ne me trompe pas.
0: Oui, je crois bien, parce qu'il en avait une contre le but d'égalisation.
1: Tout à fait, il y en avait deux avant ce match.
0: Contre Dunkerque, oui. Le but égalisateur de Thia, c'était sur un centre gauche. Il est très très bonne qualité de pied. Là, c'était sortant, hein, puisqu'il était sur le côté droit au niveau du poteau de corner. Et ce but de Coteau, ah, il aurait fallu soit un joueur sur la ligne, soit un arrêt réflexe, comme peuvent en avoir des fois les gardiens. Bon, espérons maintenant que ça lance les choses. Espérons maintenant qu'on soit un peu plus posé. Au moment où il y a une légère bruine, on aurait dit un crachin breton si on était à Guingamp.
1: Voire normand.
0: Voire normand si vous préférez, je veux pas vous vexer, et qui est en train de se tomber sur la pelouse du Stade Bauer. Encore des ballons perdus bêtement par la défense et le milieu de terrain rémois, avec heureusement un très bon retour de Théo Léoni, et sur le côté là-bas c'est Martial Thia qui a réussi à éliminer et qui va ressortir ce ballon pour Daouda Guindo. La passe n'est pas bien assurée, mais Guindo va faire l'effort pour remettre Mohamed Darami dans le bon sens, et notamment dans le sens du but, avec Darami qui essaye de passer un contre un, qui a sur son côté Guindo qui va être servi pied gauche. Le centre de Guindo est pas mal à nouveau, avec Dylan Durivo qui éloigne le danger. Récupération du buteur Samuel Coteau pour Théo Léoni, et le ballon maintenant pour Elie Ntamon. Jean Trifos manque beaucoup au niveau de la ligne médiane avec Théo Léoni, et on va revenir derrière pour s'appuyer sur Elie Ntamon, avec à nouveau Samuel Coteau. Mohamed Darami qui s'appuie sur Chamsdin Kouranfal, et Guindo est pris. Ah, il est pris Guindo, attention de ne pas faire faute. Il a fait faute, il sera pas loin du carton. Ah, il va lui mettre. J'aime pas trop quand on dégaine très vite les cartons, mais en même temps il y a un geste d'anti-jeu évident de Daouda Guindo, qui a retenu par le maillot son vis-à-vis. En l'occurrence c'était Théo Mania. Et bon, le carton est un peu mécaniquement sorti. Je pense qu'avec un arbitre un peu plus expérimenté, on aurait un peu attendu. Même si aussi, il faut le reconnaître, c'est un geste d'anti-jeu. Donc le carton n'est pas non plus totalement dénué de sens. Le coup franc joué par Théo Mania, récupération rapide de Martial Thia avec Youssef El Kachati, qui va essayer au niveau du rond central de la récupérer. Et Guindo qui va devoir, entre guillemets, vivre avec ce carton. Alors que sur le côté, Théo Mania, passeur décisif sur le but de Red Star, et pour l'instant a pris le dessus sur la défense rémoise. Samuel Coteau sur le côté qui ressort ce ballon, il va s'appuyer sur le gardien qui va la ressortir. Oh là, il y a une faute là sur eux. On pourrait presque mettre un carton là aussi, monsieur Kubler, pour être à peu près logique, parce que là il s'est fait bouger et un gardien on le touche pas en général. En l'occurrence c'est Damien Durand qui est allé bousculer Ritzy Ousmane. Il y aura coup franc. Bon, alors c'est moins évident de mettre un carton sur ça que ça aurait pu l'être tout à l'heure sur Guindo, mais bon, vu qu'il sort vite, Geoffrey Gubler, pourquoi pas, avec le coup franc à suivre. Il a reçu déjà un carton cette saison, Daouda Guindo. C'était face à Dunkerque. Oui, c'est ça, c'était face à Dunkerque. Il avait reçu un carton, c'est son deuxième en 4 matchs, même si bon, il n'y a pas matière à avoir peur, comme à une époque où on ne devait pas prendre 3 cartons en l'espace de 10 matchs. Alors que désormais, la règle, vous la savez, c'est au bout de 5 cartons, vous êtes suspendu. Et en général, quand vous arrivez autour de 4 cartons et qu'approche le match des 8e tours de la Coupe de France, de manière très mystérieuse, vous en recevez un 5e juste avant. Voilà, pour ne pas jouer contre l'équipe amateur. C'est des choses que on voit très très souvent. Très très très souvent, avec le ballon dans les pieds de Ritzy Ousmane.
1: Ça arrive aussi pour ceux qui veulent partir en vacances un petit peu précocement.
0: Peut-être, allez savoir. Allez, attention à ce centre à venir, la bonne tête de Théo Léoni. Ils sont pas mal, hein, les joueurs de Red Star offensivement, hein, franchement. Avec sur le côté un ballon qui va être frappé. l'arrêt de Risman, c'était cadré sur cette frappe enroulée de Kemo Xisé. Et il a fallu toute la détente, encore une fois, de Rizzi Ousmann pour empêcher ce ballon d'aller au fond. Et derrière, le ballon a été dégagé en corner par les Rémois qui sont bougés. Franchement, en ce début de match, franchement bougé par une équipe du Red Star sans aucun complexe et qui est sur une certaine forme de continuité par rapport à ce qu'elle faisait les saisons précédentes, même si ici elle a été bloquée par le FC Sochaux, qui est peut-être venu avec des intentions différentes dans l'approche du match que le Stade de Reims aujourd'hui, et des ambitions différentes surtout. Et là, il y aura une remise en jeu pour Martial Thia avec Shamseddine Kouranfal qui conserve le ballon malgré le fait d'avoir été un peu retenu. C'était sifflable ça aussi, et Kouranfal va faire faute derrière, et il y aura un coup franc en faveur des Odoniens au niveau du rond central, monsieur Kubler, qui va appeler Shamseddine Kouranfal pour lui donner un avertissement verbal seulement.
1: Oui, parce que mis à part le corner qui amène le but, il n'y a pas eu de nombreuses occasions pour les Rémois depuis le début de cette rencontre.
0: Tout à fait, tout à fait. Il y a eu des intentions, on a vu notamment Darami lancer 2-3 fois, mais ça n'a pas été concrétisé par des choses qui ont mis le danger devant les buts de Gaëtan Poussin, il faut le reconnaître, ce qui n'est pas forcément la même vérité de l'autre côté, avec une équipe de Odonienne qui est vraiment très très ambitieuse sur un plan offensif, très clairement, alors que l'on joue depuis à peine 19 minutes et que le score est donc toujours de un but partout, avec des buts inscrits au 9e et 11e minute. El Khachati qui récupère ce ballon, qui met le ballon au sol et qui va la ressortir pour Mohamed Darami. Pris entre deux joueurs odoniens, il perd le ballon avec encore une fois ce diable de Théo Malien qui est très intéressant avec Cabral. Maintenant face au gardien, l'arrêt de Rizzi Ousmane, le ballon qui revient dans l'axe et c'est dégagé par Jean-Trifos Mamboukou. Et c'était Cabral face à Rizzi Ousmane qui en est à son troisième arrêt en comptant le pénalty sur des frappes cadrées dans ce duel à un pour un. Face to face avec Kevin Cabral, preuve encore une fois que la défense rémoise est en grande difficulté, alors que la pluie est un peu plus importante qu'un crachin, qu'il soit breton ou normand d'ailleurs. Là on a un petit peu accéléré au niveau de la pluie et il y aura une faute pour les Rémois, ça va leur faire du bien, il faut à tout prix régler ça. Parce que je sens que vraiment que défensivement cette équipe rémoise est clairement mise en difficulté par le Red Star cet après-midi. Un but partout toujours, alors que l'on joue depuis 20 minutes.
1: 0-0 à Annecy, entre Annecy et Metz, et on peut noter quand même la prestation du gardien rémois depuis le début de ce match. Hein.
0: Alors certes, il a pris un but, et encore le but, il est à deux doigts de le sortir. Hein. Il est vraiment pas loin, mais là, il est mitraillé à bout pourtant. Et voilà. En tout cas, il est vraiment dans le secteur et dans le registre là où on l'attend, Rizzi Ousmane, même si on préférait qu'il ait un peu moins de boulot, parce que ça démontre aussi une fébrilité ouais, franchement, défensif. Attention aussi à Guindo. Alors c'est vrai que Guindo peut pas trop défendre de la même manière en ayant maintenant un carton, c'est évident, mais il faut quand même qu'il défende malgré tout, qu'il fasse attention, qu'il fasse preuve d'expérience. Il fait partie des jeunes joueurs qui, eux, pour le coup, ont un peu d'expérience avec son passage à Brest, mais très clairement, on sent que cette équipe a un petit peu de mal. La remise en jeu rémoise de Guindo, justement, pour El Khachati, de la tête, qui essaie de remiser sur Yaya Fofana, qui n'y parvient pas. Et c'est Diane Durivo qui va mettre en retrait à Gaëtan Poussin sous la pression de Yaya Fofana dans sa surface de but. Poussin qui relance sur Magnin. Attention, Guindo était lancé très fort. Le bon retour de Théo Léoni. Malheureusement, derrière, il n'a pas pu la récupérer. Léoni qui la récupère derrière avec un bon ballon maintenant pour Mohamed Darami, qui va pouvoir partir en débordement. Mohamed Darami qui va lever la tête en retrait. Le ballon est mal donné de la part de Mohamed Darami, alors que Saïf Edine Kawi était au sol. Il avait l'air de souffrir. Il s'est vite relevé. D'abord parce que rien n'était sifflé contre lui. En plus, parce qu'il y avait une contre-attaque possible. Les Rémois avec Martial Thia pour Jean-Trifos Mamboukou sur le côté droit à l'attaque avec Yaya Fofana maintenant. Et Théo Léoni, on va préférer revenir derrière sur Samuel Coteau. La passe n'est pas très bien assurée de la part de Martial Thia. Et Samuel Coteau va faire l'effort pour la récupérer avec Rizzi Ousmane, son gardien, et Jean-Trifos Mamboukou maintenant, qui avance, balle au pied, pas de solution devant lui, et ça se replie même avec Damien Durand qui rôde beaucoup là-bas, qui permute énormément, et Rizzi Ousmane qui va passer la ligne médiane en dégageant très fort. Récupération de Mohamed Darami, mais malheureusement ce ballon va sortir en touche. La remise en jeu vite effectuée par Théo Magnin, et c'est Samuel Coteau qui s'en empare avec Léoni qui redonne à Coteau. Ballon pour Chemsdine Kourenfal, maintenant pris par 4 joueurs qui arrivent à la sortir de manière excellente pour Mohamed Darami qui part et qui la donne à la course de Kachaty qui n'est pas hors jeu. Kachaty qui tente de la récupérer, la bonne sortie de Gaëtan Poussin dans les pieds de Kachaty avec la bonne lecture du jeu de Gaëtan Poussin, et Kachaty qui n'avait pas pu partir plus tôt parce que s'il part plus tôt il est hors jeu et le drapeau se serait levé. Là le timing est parfait tant dans son départ que la passe de Mohamed Darami, mais du coup ça a aussi permis à Gaëtan Poussin d'anticiper et d'aller chercher le ballon dans les pieds. La bonne sortie de Gaëtan Poussin dans les pieds de Youssef El Kachaty. Le changement d'aile avec la récupération de Mohamed Darami face à Dylan Durivo pour Théo Léoni qui ressort cette balle maintenant pour Yaya Fofana avec un ballon pour Chamsdine Kourenfal qui élimine et qui va jouer là-bas. Alors c'est mal donné de la part de Kourenfal, ça remet les Odoniens en jeu, mais c'est très bien récupéré avec Martial Thiaw qui part là-bas face à Elias Zidane qui arrive à passer devant Thiaw. Le dégagement de Gaëtan Poussin n'est pas forcément très bon, mais Elias Zidane a évité à ce que ce ballon ne sorte en touche et va pouvoir repartir face à Youssef El Kachaty. Oh, le bon ballon et la bonne situation de contre pour les Odoniens avec la sortie de Rilsi Ousmane au pied face juste devant sur le côté Kevin Cabral et la récupération Raymond Aziafot sur Martial Thiaw, et ce sera donc un coup franc en faveur des Rémois au niveau de la ligne médiane. On joue depuis 23 minutes dans cette rencontre, il y a beaucoup de rythme, hein. Un match très rythmé dans les intentions, une équipe de Red Star qui en met du rythme, c'est peut-être elle qui en met le plus, et le score est de 1 but partout. Ouverture du score de Saïf Edine Kaoui pour le Red Star à la 9e, et 2 minutes plus tard c'est Samuel Coteau qui a égalisé pour les Rémois. On va suivre cette offensive rémoise avec Mohamed Darami pour Daouda Guindo sur le côté, avec à nouveau Yaya Fofana qui essaye de trouver Chamsdine Kourenfal pour Guindo sur le côté qui n'a pas beaucoup de solutions et qui va revenir sur Mohamed Darami, et on a ressorti maintenant le ballon, on est dans le rond central.
1: Alors que Metz vient d'ouvrir le score à Annecy 1-0, et puis Bruno sur WhatsApp qui nous dit Guindo semble être un expert des corners, un plus pour le Stade de Reims. 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
0: Ballon ressorti par les Rémois maintenant avec ce ballon pour Théo Léoni, le capitaine qui s'appuie sur Samuel Coteau, et une équipe du Red Star qui joue très haut, hein, qui est très gênante à déplacer, à l'image de Mohamed Darami qui essaye de se défaire du marquage de Kemeu Sissé, mais qui va y arriver avec beaucoup de réussite. Ce ballon sur le côté pour Daouda Guindo qui n'arrivera pas à temps, et ça va sortir en dehors des limites du terrain. La balle va permettre à Gaëtan Poussin de se relancer avec une pluie plus que jamais présente sur la pelouse du Stade Bauer pour l'instant, alors que monsieur Kubler a déclenché le fameux compte à rebours virtuel, on va appeler ça comme ça. Et cela dit, hier sur le match de Lille PSG, monsieur Vatelier qui avait arbitré Reims-Annecy a appliqué la règle, hein. Le gardien de Lille était vraiment très souvent en retard, et finalement les 5 secondes il a fini par les dépasser le gardien lillois, et ça a fait corner pour le PSG avec un ballon pour les Odoniens à nouveau. Kevin Cabral qui avance, qui va la donner sur le côté droit avec Théo Magnin qui va centrer, le centre de Magnin directement dans les bras de Rilsi Ousmane. C'est peut-être la première intervention d'Ousmane, on va dire simple pour ce dernier, parce que jusque là même s'il a encaissé un but, il a fait 3 arrêts très importants, et notamment celui du pénalty, alors que le score était de 0-0. On va repartir côté Rémois, sur le côté avec Jean-Trifos Mamboukou, pour Eliane Tamon et pour Rilsi Ousmane. Samuel Coteau, et tout ça se passe au niveau de la ligne de sortie but là-bas. Il faudrait se donner un peu d'air côté Rémois, ce que va faire Guindo en relançant, et Théo Magnin côté droit qui le contre. La remise en jeu à suivre sera en faveur de l'équipe rémoise et en faveur de Daouda Guindo qui lui aussi a 5 secondes pour faire cette remise en jeu. Il l'a faite et il va mettre un long ballon devant que Youssef El Kachaty ne pourra pas récupérer. La tête d'Elias Zidane, ballon au sol maintenant. Il y a une faute, oui, de la part de Chamsdine Kourenfal, plus une faute manque de maîtrise que de méchanceté sur Ismaïladine Halifa. Et ça sera donc un coup franc en faveur de l'équipe du Red Star, vite joué par Dylan Durivo avec à nouveau Théo Magnin sur le côté droit. Ce serait bien que Mohamed Darami soit une sorte de première première sécurité, une première couche dans le couloir face à Théomania pour essayer d'un peu moins exposer Daouda Guindo dans des duels avec le latéral droit odonien qui est, comme je vous le disais tout à l'heure, passeur décisif sur le but du Red Star, est très très difficile à contenir. Alors que là, le ballon est allé directement en touche sur cette passe de Saïf Edine. Kawi, la remise en jeu sera donc pour les Rémois, légèrement à l'intérieur du camp du Red Star. Guindo à nouveau pour la remise en jeu avec Yaya Fofana, qui n'a pas pu beaucoup s'exprimer pour l'instant. Je n'irais pas jusqu'à dire qu'on n'a pas beaucoup vu. C'est pas le problème. Le problème, c'est qu'il n'a pas eu de situation qui aurait pu rentrer un peu dans son registre, à savoir qu'on lui donne des ballons et sur lesquels il arrive à se projeter. Il est très offensif, hein, Yaya Fofana. Il joue juste devant El Kachati. Et il n'a pas été pour l'instant dans une situation qui aurait pu le mettre dans une situation favorable. La récupération de Samuel Coteau sur cette relance de Ritzi Houtsman. Et derrière, un ballon qui revient au sol. Ouais, il y a un gros engagement de la part de Shamsdine Kouranfal, qui est allé livrer un duel important dans les airs et qui va prendre un carton jaune qui, quelque part, vient aussi sanctionner une accumulation de fautes de la part de Shamsdine Kouranfal. Attention, les Rémois ont déjà deux cartons après moins d'une demi-heure de jeu. On sait qu'il y a eu cette exclusion de Armel Zahouri qu'on avait mis sous le compte de la jeunesse. La gestion des cartons sera aussi un secteur, Jean-Baptiste, sur lequel la jeunesse doit apprendre et sur lequel les Rémois ne vont pas devoir se faire piéger cette saison. Reims qui a déjà été réduit à 10 une fois, il faut faire attention à ça aussi.
1: Absolument, et puisque vous parlez de jeunesse, je vais vous donner le nom du buteur messin, un certain Savanier.
0: TJ Savanier, oui. Ouais, Shamsdine Kouranfal, on vient de voir le ralenti. Ouais, il s'est appuyé, il est arrivé le coude en avant. Ouais, carton jaune est totalement incontestable, hein, pour Shamsdine Kouranfal. La remise en jeu de Théo Magnin, qu'un jeu qui penche énormément à droite, hein, côté Red Star. On passe très peu sur le côté gauche là-bas avec Damien Durand et Théo Huard. On est vraiment sur cette continuité d'aller jouer dans le couloir de Guindo et de Mohamed Darami. La remise en jeu de Guindo, la tête de Kouranfal qui malheureusement n'a pas pu trouver Yaya Fofana avec Guindo au sol maintenant, qui essaie de la mettre en profondeur pour El Kachati. Le bon contrôle de Dylan Durivo qui va récupérer cette balle et s'appuyer maintenant sur Gaëtan Poussin, pressé par Youssef El Kachati, et Durivo lui donne une solution sur le côté droit. C'est contré, la relance n'est pas très bonne de la part de Dylan Durivo, mais il s'est bien repris sur ce coup-là. Kemo Sissé, mais les Rémois la récupèrent à nouveau avec El Kachati qui essaye de rentrer dans la surface. C'est le dégagement de Durivo et El Kachati qui s'est un petit peu trop engagé et qui a marché sur le pied de Dylan Durivo, qui a l'air d'avoir mal, et Monsieur Cuba a sifflé coup franc. Attention aussi de cette succession de fautes. En tout cas, on atteint la demi-heure de jeu ici au stade Bauer à Saint-Ouen. Le score est de 1-0 entre le Red Star et le stade de Reims.
1: Un but de Kawi qui a ouvert le score, et l'égalisation était signée Samuel Coteau sur un corner de Guindo.
0: Ballon dans les pieds du gardien, Gaëtan Poussin, pour essayer de repartir. Maintenant, côté Rémois, ballon sur le côté gauche là-bas. La récupération immédiate de Martial Thiaw qui la remet sur El Kachati qui est hors-jeu. Oui, retour de position de hors-jeu de Youssef El Kachati, et le drapeau qui s'est levé là-bas. Le ballon sera logiquement rendu à cette équipe du Red Star alors que la pluie ne s'arrête pas, hein, ici à Saint-Ouen. C'était en même temps prévu. Et une petite pensée d'ailleurs pour nos confrères de Winsport, parce que vous ne le voyez pas sur l'écran, mais nous on se trouve dans la tribune d'en face, qui est couverte. Mais en face de nous, vous pouvez pas le voir, hein, il y a une butte en terre. Une butte en terre dans laquelle est montée une espèce de tente, une toile de tente, où il y a les deux commentateurs de Beansport. Donc vous pouvez pas le voir évidemment parce qu'ils ont les caméras de leur côté. Vous voyez les buts de Reims à droite, nous on les voit à gauche, hein, puisqu'on est totalement à l'inversé. Et là, dans des conditions météorologiques comme ça, il y a des toiles qui s'envolent, on voit qu'il y a des techniciens et des assistants autour d'eux qui essayent de les protéger de la pluie. C'est vraiment des conditions de travail
1: les
0: très
1: pauvres gars de la télé.
0: Ouais, et les cadreurs aussi, hein, qui ont des caouets et des parapluies, parce qu'il y a les cadreurs au niveau des lignes médianes qui sont aussi totalement à l'air libre sur des espèces de buttes en terre. En fait, en face de nous, il y a une butte en terre que, voilà, il faudrait imaginer. C'est comme ça, en attendant qu'il y ait une tribune, hein, puisqu'elle est prévue, cette tribune, Pas tout de suite, mais elle sortira tôt ou tard de terre.
1: Alex, je peux vous poser une question de la part de Florent.
0: Attention à Cabral. Attention à Cabral qui s'est effrayé un passage de bon retour de Elien Tamon cette fois-ci. On a cherché une faute de Guindo. Oh, la mauvaise relance d'Elien Tamon dans l'axe. C'est pas très bon tout ça. Il y a vraiment des choses à reprendre, corriger à la mi-temps dans une petite dizaine de minutes maintenant. Enfin, plutôt une grosse, puisqu'il reste 13 minutes. Mais il y a quand même des petits ajustements. Les Rémois sont techniquement, et notamment sur le plan défensif, font quand même une première mi-temps qui mérite d'être mieux. C'est le moins que l'on puisse dire. Oui, vous vouliez.
1: Oui, j'avais une question d'un auditeur par rapport à El Khachati pour savoir son parcours.
0: Il y a un bon ballon, il est pas hors jeu, Fofana.

0: pouvoir partir sur le côté droit et rentrer dans la surface de réparation. Le centre, l'arrêt de Poussin, la tête de Cachati et le but. Ça fait 2-1 pour le Stade de Reims avec ce départ à la limite du hors-jeu de Mohamed Fofana qui a centré très fort. Intervention de Gaëtan Poussin qui a juste pu freiner le ballon qui est redescendu sur la tête de Youssef El Kachati qui a mis le but. Et ça fait 2-1 pour le Stade de Reims alors que l'on joue depuis 33 minutes. Le but inscrit par Youssef El Kachati. Premier but inscrit par le nouveau Rémois sous ses nouvelles couleurs, le centre de Fofana. Poussin qui n'a pas la main assez ferme quelque part pour éloigner le ballon et ça retombe sur la tête d'El Kachati qui dans le but quasiment vide malgré le retour d'un défenseur marque le deuxième but. Ça fait 2-1 pour le Stade de Reims alors qu'il reste désormais 12 minutes à jouer dans cette première période.
1: Alors qu'Annecy vient d'égaliser face à Metz un partout, les Rémois s'en sortent pas mal quand même à 2-1 peu de temps avant la mi-temps.
0: Alors il y a deux cartons jaunes à gérer, j'aime jamais ça quand ça arrive trop tôt dans un match. Il y a une ouverture du score à gérer, tout ça est bien géré. Tout ça est bien géré parce que bon, Youssef Chamdine Kouranfal a peut-être un peu plus de jeunesse pour gérer ce carton, mais enfin on va bien voir. Guendo c'est plus embêtant eu égard à son poste, mais derrière les Rémois ont été alors cette expression est toujours un peu détournée, elle est pas très belle, mais quand on dit clinique, ce qui veut dire c'est quoi entre guillemets, ça veut dire précis. Le geste clinique, c'est un geste précis, bah, précis là aussi parce que quelque part en termes d'efficacité hein, en termes de réalisme comme on dit c'est 100% pour les Rémois sur le coup parce que deux occasions de but quasiment oui. Quasiment parce qu'il y a bien eu le Kachati dans la profondeur tout à l'heure mais il y a quand même une belle sortie assez assurée par Gaëtan Poussin et là c'est le premier aussi coup de la première sortie du Yaya Fofana, on le disait qu'il n'avait pas eu vraiment de possibilité de s'exprimer sur la première qu'il a. Ben voilà. Oh, attention à Chemzine Kouranfal. Alors, je vais vous dire quelque chose. Il reste 10 minutes à jouer. Là, tout de suite, dans la tête du staff, Kouranfal. Alors, il reste 10 minutes. Je pense pas qu'ils le sortiront avant la mi-temps. Là, il se fait appeler par l'arbitre, qui a raison de l'appeler parce que sa faute, elle est mal maîtrisée. Et je pense, sans lire sur les lèvres, et en plus, il est dos à moi, que monsieur Kubler est en train de dire à Chemzine Kouranfal, ben voilà, c'est tout à fait simple, monsieur. Vous êtes là sur un carton jaune-orangé. C'est-à-dire que vous avez déjà un jaune. Prochaine situation mal maîtrisée, ça sera un deuxième jaune. Et ça, le staff l'a compris. Et d'ailleurs, je vois, que ça s'agite. On voit, Samba Diawara qui se lève, également, tout le monde est en train de se lever là-bas, comme pour se dire peut-être que notre jeune pépite qui a marqué à Delogne, il serait peut-être temps de la sortir avant. Mais moi, ça sera maintenant. Ils vont le sortir. Il y a Otto qui s'échauffe. Il sort Kouranfal. Non, mais ça c'est hyper prudent parce que c'est un jeune joueur, il a à peine 20 ans. Évidemment, on peut pas lui dire de lever le pied. Si vous lui dites de lever le pied, il va passer à travers. Et les joueurs le font pas. Mais là, je peux vous dire que il va sortir. John Otomewo est en train de se préparer et Chamzine Kouranfal, c'est vraiment le carton qui fait prendre cette décision au staff à moins de 9 minutes de la fin, qui doit attendre avec impatience le prochain arrêt de jeu parce qu'il est prêt, John Otomewo. On va pas attendre hein, côté Rémois. Attention avec ce ballon sur le côté droit, une position de débordement qui peut être intéressante pour le Red Star. Théo Léoni qui défend bien, mais ça revient à nouveau cette fois-ci sur Dylan Durivo qui avait dézoné le centre à venir deuxième poteau et cette balle que Jean-Trifos Mamboukou va assurer en corner parce qu'il ne savait pas trop ce qui arrivait derrière. Ce sera un deuxième corner pour les Zodoniens et Thomas Torchu, l'entraîneur des gardiens, qui est en train de demander au délégué d'hâter le remplacement. Mais on va d'abord tirer le corner pour les Zodoniens qui va tirer, rentre en pied gauche. C'est bien tiré. Ce corner, ça passe devant tout le monde et ça va sortir en sortie de but pour le gardien. Et je peux vous dire que le panneau est prêt et il y a bien le numéro 61 dessus. Faut pas être grand spécialiste du football pour le comprendre. Chemzine Kouranfal qui sort. C'est pas une sanction, hein. Faut pas qu'il le vive comme ça. Je suis sûr qu'il ne le vit pas comme ça. Il a compris, hein. Lui aussi, par précaution parce que il est à la limite du deuxième carton jaune, ce qui indique après son équipe. Daouda Guendo, c'est un peu différent. Il a d'abord plus d'expérience, Jean-Baptiste, même si son poste est plus exposé selon moi, ou tout autant, on va dire. Ouais, milieu défensif quand même, vous êtes exposé sur des fautes. Mais surtout, il n'y a pas de raison de le changer pour l'instant. On va pas non plus changer un joueur dès qu'il a un carton jaune. Là, c'est parce que le jaune de tout à l'heure a largement foncé vers l'orange sur l'intervention précédente et que Monsieur Gubler a été d'ailleurs très psychologue et a bien arbitré en ne sortant pas de manière automatique le deuxième jaune.
1: J'ai failli vous poser une question sur El Kachati il y a deux minutes, ouais. Puisqu'un auditeur me disait depuis ses débuts au Stade de Reims, on le sent un peu perdu sur le terrain. Bon.
0: Il a marqué, il est opportuniste. Moi, je trouve que El Khachaty, je trouve que ça fait partie de ses joueurs. On va quand même d'abord suivre cette réaction odonienne avec le ballon dans le couloir pour Kemo Sissé qui part en débordement. Le bon retour de Mohamed Darami. Voilà, c'est ce que je disais tout à l'heure. Il faut que Mohamed Darami vienne aider Daouda Guindo au regard de ce carton. Et puis parce qu'aussi, ça prend un peu l'eau au niveau du côté droit. Et là, ce ballon se rend touche pour les Rémois. Je trouve que Khachaty, c'est un joueur qui attire énormément les défenseurs sur lui. Vous savez, c'est le genre de joueur qui est un peu aimant et qui, du coup, libère les espaces pour d'autres. Et c'est un petit peu ce qu'on a vu sur les premiers matchs, notamment sur les matchs de préparation. Khachaty, bon, là, il marque, il a envie aussi, c'est ce qu'on lui demande. Mais je trouve que c'est un joueur qui va créer peut-être des brèches pour les autres dans son style. Alors que là, il va faire faute. Et ça sera à suivre, évidemment. En tout cas, c'est important qu'il marque ce but. Et preuve en est, le but, c'est ça. C'est-à-dire que le centre de Yaya Fofana, il est parfait. Et il met la pression sur le défenseur. Attention, ce ballon dans les espaces et le bon retour d'Elie Ntamon face à Cabral. Ouais, c'est toujours un peu compliqué au niveau défensif côté Rémois, mais ça part à la limite. Et Elie Ntamon a heureusement réussi à passer. La remise en jeu effectuée par les joueurs odoniens sur le côté droit avec un 1-1 et le très bon retour de Guindo. Il n'a pas hésité à tacler et en plus de ça, le ballon a rebondi ensuite sur l'attaquant odonien, ce qui veut dire qu'il n'y aura pas corner, mais un renvoi de Ritzy Hulsman. Il reste 6 minutes à jouer. Attention qu'il se dépêche parce qu'il a déclenché le compteur. Oulala, 2-1. Bon, je suspecte quand même les arbitres de le déclencher. Oui. Vous voyez ce que je veux dire. Voilà.
1: Ouais. Il y a un peu de marge, on va dire.
0: Voilà. Je trouve que cette règle a le mérite de mettre la pression à un moment donné, mais c'est pas 5 secondes pile. Hein. Quand on déclenche, l'avantage que ça a, c'est que ça met la pression. El Khachaty qui récupère un bon ballon, mais il est seul. Il est pris entre 4 défenseurs. Il essaye quand même d'avancer. Il est repris par Zidane. Il tombe. Je ne pense pas qu'il y ait matière à siffler penalty dans ce duel à 1-1 avec Elias Zidane. Il a joué le coup, hein, El Khachaty. Mais il n'y avait absolument pas faute. Ça veut dire qu'il y a bel et bien un ballon rendu au gardien, puisqu'ensuite le ballon a fini sa course en dehors des limites du terrain. Le ballon sorti par Dylan Durivo. Et derrière, oh, c'est bien fait de la part de Cissé, même s'il y aura un bon retour de Samuel Coteau. Oh, il y a faute sur Samuel Coteau de la part de Kemo Cissé, qui avait totalement mis dans le vent Mohamed Darami, alors que Théo Léoni, qui est capitaine et qui en a parfaitement le droit, va voir monsieur Kubler un petit peu pour lui dire, ce serait bien que les cartons vous en mettez aussi pour d'autres. Oula, belle transversale là pour Thia qui a réussi à passer Martial Thia dans la surface de réparation, qui a réussi à passer la frappe et l'arrêt de Gaëtan Poussin sur cette frappe très puissante de Martial Thia. Ballon que récupèrent les Zodoniens, mais sur une superbe transversale à destination de Martial Thia, qui a été parfaitement bien servi. Et derrière, l'arrêt sur la très belle frappe de Thia, signé Gaëtan Poussin, avec Cabral qui récupère le ballon côté odonien. C'est Léoni, je crois, qui a fait cette longue passe. Ballon dans les pieds maintenant, on la revoit, la frappe de Martial Thia. Ouais, elle est cadrée, hein, oui. Avec un très bel arrêt aussi du gardien. Attention, les Odoniens sont à l'attaque avec le dédoublement de Dylan Durivo qui dézone énormément Dylan Durivo, et qui là va récupérer un bon corner sur cette intrusion dans la surface de réparation de Ritzy Hulsman. Troisième corner pour les joueurs du Red Star, alors qu'il reste 3 minutes à jouer dans le temps réglementaire de cette première mi-temps. Toujours 2-1 pour le Stade de Reims. Corner qui va être tiré à 2. Attention, avec le ballon encore une fois pour Cissé, le centre est pas mal, la tête de Samuel Coteau pour sortir le ballon. Ça va revenir derrière sur la tête de Saïfeddine Kawi, et un ballon dans le couloir là-bas pour Théo Huard, couloir gauche cette fois-ci, avec encore une fois Kawi en position de débordement là-bas. Le centre en retrait qui est bon, qui revient sur Cabral. C'est bien combiné tout ça, le très bon retour d'Otomeo qui était là pour défendre et qui va sortir ce ballon dans la surface de réparation sans faire faute. John Otomeo qui était là. Et le ballon repart avec Théo Huard. La grosse pression dans les dernières secondes des Zodoniens. La bonne intervention d'Elie Ntamon avec la balle qui revient au sol. Et les joueurs du Red Star qui vont revenir derrière. avec Dylan Durivo qui se repositionne à sa place initiale, à savoir défenseur central, pour relancer maintenant. On sent vraiment que cette équipe de Red Star a envie de mettre un dernier coup de collier pour aller, pourquoi pas, égaliser juste avant la mi-temps, ce que l'on n'espère pas évidemment, mais ils mettent une énorme pression avec encore un bon ballon là, et la balle dans les pieds, c'est dangereux, en retrait, le danger, encore une fois Ritzmann, quel arrêt de Ritzy Hulsman qui a plongé dans les pieds de Kevin Cabral, alors que c'était très bien combiné de la part des joueurs du Red Star dans la surface de réparation rémoise. La remise en jeu à suivre pour Théo Huard, et encore une fois Ritzy Hulsman, longue remise en jeu dans la surface maintenant, la tête de Théo Léoni. Ah, ils auront concédé beaucoup d'occasions, mais ils ont un rempart en face, oui. Pour l'instant, les joueurs du Red Star, avec un centre à venir contré par Jean Trifos Mambokou. Il reste à mon chronomètre 2 minutes dans le temps réglementaire de cette première période. Toujours 2-1 pour les Rémois, mais très clairement et très objectivement surtout, on regarde tout ce qu'ils font, les Odoniens mériteraient mieux, mais bon, on va pas non plus faire la fine bouche. Oui. Avec la bonne tête, la défensive de Martial Thia dans la surface de réparation, mais ce qu'a fait Ritzy Hulsman, c'est impressionnant. Il est sorti dans les pieds avec la main, il a claqué le ballon sur une très très bonne combinaison des joueurs du Red Star.
1: Il a tout de même arrêté un penalty, il a 4 arrêts décisifs, enfin c'est vraiment l'homme de la première mi-temps. Hein.
0: Très clairement. Avec, c'était très très bien combiné. On est en train de revoir le ralenti là, boum, la main dans les pieds de Cabral, qu'il avait quasiment éliminé et qui aurait pu, après avoir passé son pied et le ballon, inscrire dans le but vide, hein, puisqu'il aurait tout fait, mais ça n'a pas fonctionné. Attention à ce ballon là-bas que va devoir gérer Jean Trifos Mambokou avec beaucoup de maîtrise là-bas face à Damien Durand. La relance d'aime beaucoup pour Yaya Fofana. Ouais. Il y a une faute sur Martial Thia. Ouais. Il s'est fait un peu faucher là, Martial Thia. Et Théo Léoni regrette encore qu'il n'y ait pas de premier carton. Il essaye d'aller le gratter, Théo Léoni, le premier carton pour l'adversaire. Il n'arrive pas. Et alors qu'on revoit les stats qui nous sont proposés, 219 passes pour le Red Star, 179 pour le Stade de Reims. Hein. Ça prouve bien qu'il y a moins de circulation de balles, il y a moins de possession de balles côté Rémois. Incontestable. Alors vous voyez la faille de la règle, c'est que là il y a coup franc pour le Stade de Reims. Hulsman a fait remonter tout le monde et va le tirer, mais la règle des 5 secondes elle s'applique pas là. Parce que c'est pas une touche, c'est pas un 6 mètres. Donc il peut prendre tout son temps. Bon, il va pas le faire, il va relancer devant. Alors qu'il y aura 3 minutes de temps additionnel. Il y a Fofana. Oh là, il y a une grosse faute sur Fofana peut-être là, monsieur Kubler. Il n'est pas tombé tout seul dans la surface de réparation. Alors c'est toujours très délicat à siffler. Il ne sifflera pas, il y aura 6 mètres et nous venons de rentrer à l'instant dans le temps additionnel de cette première période. Et le score qui est de 3-1. De 3-1, de 2-1, pardon.
1: Juste.
0: D'habitude c'est 3, hein, c'est dur. En faveur des Rémois, alors que nous sommes dans le temps additionnel de cette première période. Le ballon dégagé par Gaëtan Poussin, très loin devant là-bas. Attention à Samuel Coteau de ne pas se faire prendre. Et une passe en retrait de la poitrine. On a le droit de faire une passe en retrait de la poitrine à son gardien. C'est ce qu'a fait Samuel Coteau sous la pression de Kemo Sissé. Vraiment, cette équipe de Red Star, elle est vraiment, et encore, elle doit se renforcer d'après ce qu'on nous a dit. Je la trouve toujours dans le même tempo, dans la même philosophie, malgré le changement d'entraîneur. Et elle est vraiment très, très séduisante, je trouve, dans ce qu'elle propose dans le jeu en matière de football. Ils ont terminé quatrième, hein, les joueurs du Red Star la saison dernière, battus ici en play-off par Rodez dans un match un peu fou qui s'était soldé donc par un but dans les dernières minutes des Ruthénois. Le bon ballon là pour Mohamed Darami et la bonne défense de Théo Magnin pour empêcher le Danois de déborder, alors que Youssef El Khachati fait signe à Mohamed Darami de ne pas se presser pour faire cette remise en jeu. Daouda Guindeau va pouvoir la faire. Maintenant, 1 minute 30 de la fin de ce temps additionnel. Guindeau qui la récupère et qui va s'appuyer sur John Otomoewo, qui ressort le ballon là-bas pour Jean Trifos Mambokou, qui va pouvoir partir en débordement. Il a du champ. Jean Trifos Mambokou, il va lever la tête. Il va peut-être maintenant pouvoir centrer. Le centre est pas mal. La tête d'Elias Zidane, récupération de Théo Léoni, qui ne va pas prendre de risque, qui ressort ce ballon derrière, comme pour faire tourner le chronomètre et rentrer à la pause avec ce but d'avance. c'est attention parce que derrière tout le monde n'avait pas l'air sur la même longueur d'onde, même si un excellent retour de Youssef El Khachati, parce que ce ballon avait été perdu et aurait pu permettre aux joueurs du Red Star de partir en contre-attaque. Il y aura une remise en jeu pour les joueurs du Red Star effectuée par Mania avec une récupération de John Otomewo pour Mohamed Darami maintenant qui avance balle au pied. Darami là, il peut faire la différence. Darami, ouais, il a réussi à mettre un ballon entre les lignes pour Yaya Fofana, l'excellent retour défensif d'Isladine Alifa. Et là maintenant sur le côté gauche avec Théo Huard, il va peut-être y avoir une dernière offensive des Odoniens avec un ballon sur le côté gauche là-bas et une position de débordement maintenant. Là, il n'arrivera pas à passer. Théo Léoni lui a fermé la porte, ça reste dans les pieds des joueurs du Red Star avec la frappe à venir peut-être de Durivo qui préfère donner sur le côté droit avec Cissé qui n'a pas éliminé Darami qui a bien contré ce ballon même s'il n'a pas pu la récupérer derrière le centre de Théo Magnin, la tête de Samuel Coteau et la pause sifflée par monsieur Geoffrey Kubler. 2-1 pour le Stade de Reims à l'issue de cette première période avec beaucoup de choses à dire dans cette première mi-temps. Le pénalty de la troisième minute concédé par Samuel Coteau, tiré par Damien Durand côté Red Star et arrêté par le gardien Ritzy Ousmane. Derrière il y a eu 6 minutes plus tard l'ouverture du score à la 9e de Saïf Edine Kawi sur un ballon un peu cafouillé par Samuel Coteau côté gauche, sans en faire non plus le principal fautif sur cette affaire-là, mais Samuel Coteau sera rattrapé de la plus belle des manières 2 minutes plus tard sur un corner de Daouda Guindo en égalisant avec une tête puissante dans la surface de but qui a permis d'être à un but partout. Et puis derrière, un petit peu plus tard, à la 33e minute, c'est Youssef El Khachati qui a donné l'avantage au Rémois sur une passe décisive de Yaya Fofana. 2-1, le match est très plaisant. Ouais. Très rythmé, très dynamique et j'ai envie de dire aussi très indécis parce que même si les Rémois mènent au score, rien n'est fait loin de là.
1: Vous qui nous aviez vendu des matchs au Red Star, pas terrible, ennuyeux.
0: Soyez pas de mauvaise foi, je vous en ai vendu un. Non, parce que le match retour, Jean-Baptiste, le match retour a été très très plaisant à Delon. Reims avait gagné 3-2 avec une situation très litigieuse à la fin qui aurait dû donner un pénalty aux Odoniens, ça aurait pu faire 3-3. Mais Reims avait gagné 3-2 ce match et franchement, les deux équipes avaient fait aussi un très très bon match. On est plutôt, on va dire, sur la thématique du match retour à Delon plutôt que celui du match aller.
1: Juste une petite question encore de Bruno. Oui. On a beaucoup parlé de la fébrilité de la défense dans cette mi-temps. Est-ce que vous pensez que Nicolas Ouzaï peut changer quelque chose à la mi-temps?
0: En termes de changement de joueur, je ne pense pas, parce qu'en plus il a déjà utilisé une session, oui. Il en reste deux. Alors vous allez me dire, s'il en fait des changements à la mi-temps, ça sera pas compté comme tel. C'est peut-être au milieu de terrain qu'il faudra densifier un peu. Ça tient aussi à la qualité du gardien de but aujourd'hui. On verra. L'idée, c'est peut-être de moins subir, peut-être aussi de faire en sorte que les milieux de terrain arrivent un peu plus dans une première sécurité, compenser la manière dont cette équipe de Red Star se projette, mais il faut aussi dire une chose, c'est que si la défense rémoise est en difficulté, c'est parce qu'en face on a une équipe de Red Star qui joue très bien les coups et qui est très difficile à manier. C'est pas que la faute de la défense, c'est qu'en face on a un adversaire qui fait un bon match, ni plus ni moins.
1: Allez, on vous laisse aller vous reposer quelques minutes, Alexandre. Le temps pour moi de vous rappeler que sur Annecy-Metz, match nul à la mi-temps entre Annecy et Metz, un partout. Et puis on va se faire un petit plaisir puisque on vous le rappelle, le Stade de Reims mène 2-1, ouverture du score par Kawi pour le Red Star et puis des buts de Samuel Coteau et El Khachati pour le Stade de Reims. Et je vous propose de réécouter ces 3 buts signés Alexandre Dabran.
0: La pression de Cabra et pénalty. Eh oui, la défense, Samuel Coteau, il y a pénalty évidemment face au gardien et moi, la course d'élan, face au ballon avec Damien Durand qui s'élance face à Ousmane. L'arrêt ! Quel arrêt de Ritzy Ousmane qui est parti du bon côté. Daouda Guindo la récupère, mais attention, il est pris. Daouda Guindo avec Théo Magnin qui part en débordement. Le centre de Magnin qui est bon. L'arrêt, il est au fond. Ça finit par rentrer malgré l'intervention de Ritzy Ousmane. Corner qui va arriver au niveau du point de pénalty. C'est pas mal fait, le but de Samuel Coteau qui se rattrape quelque part, lancé comme un fou dans la surface de but de Gaëtan Poussin. Le corner parfait à nouveau de Daouda Guindo et ça fait un but partout. Les Rémois qui ont été menés au score à peine 2 minutes. minutes dans ce match. Oh, il y a un bon ballon, il n'est pas hors jeu, Fofana. Il va pouvoir partir sur le côté droit et rentrer dans la surface de réparation. Le centre, l'arrêt de Poussin, la tête de Cachetti et le but. Ça fait 2-1 pour le Stade de Reims avec ce départ à la limite du hors jeu de Mohamed Fofana qui a centré très fort. Intervention de Gaëtan Poussin qui a juste pu freiner le ballon qui est redescendu sur la tête de Youssef El Kachati qui a mis le but.
1: Et voilà, c'est 3 buts de cet après-midi. Avec en bonus, vous l'aurez entendu, le pénalty arrêté en tout début de rencontre par Hulsmann. Je vous propose de faire une petite pause et puis ensuite, nous retournerons tranquillement au Stade Boer à Saint-Ouen pour cette rencontre Red Star Stade de Reims. Les Rémois qui mènent 2-1. David Bowie, China Girl.

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1: C'est pas si facile, boulevard désert. Il est 15h, ici Champagne-Ardenne. 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Et je vous rappelle que le stade de Reims mène au stade Boer à Saint-Ouen face au Red Star 2-1. Début pour Reims signé Koto et El Khachati et pour le Red Star par Kawi à la 10e minute. Et dans l'autre match de cette journée de Ligue 2, Annecy et Metz sont à égalité, un partout. Un but de Savanier pour Metz qui a ouvert le score. Et puis Young est revenu au score à un partout. On se retrouve dans quelques instants. On retournera au Stade Boer à Saint-Ouen.
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0: Allez, on y retourne au Stade Bauer de Saint-Ouen pour Red Star Stade de Reims. Alors Alex, quelles sont les nouvelles?
2: On est prêt à repartir, un petit peu moins de pluie, voire plus du tout, mais pour l'instant seulement, les joueurs sont de retour sur la pelouse du Stade Bauer. A priori, il n'y aura pas de changement pour le Stade de Reims, c'est sûr. Pour le Red Star, je regarde, peut-être, parce que je vois qu'il y a un peu d'agitation. Oui, il va y en avoir pour le Red Star. Un changement qu'on va faire du côté de l'entraîneur de cette équipe, Damien Périnel, ancien joueur évidemment, qui était l'année dernière, je crois, l'adjoint de l'entraîneur de Monaco. Et il va donc faire un changement avec la rentrée de Leonardo Buta et la sortie de Théo Magnin. Alors ça, par contre, vu la première mi-temps que Théo Magnin a faite, c'est pas de refus, parce qu'il a été très très fort. Alors peut-être qu'aussi l'idée c'est dû au changement poste pour poste. Oui. Alors attendez, parce que Magnin lui jouait côté droit. Donc non, c'est pas du remplacement poste pour poste. Il y a Durivo qui va passer à droite. Et il va y avoir, il y a tout un changement qui a été fait. Durivo qui passe à droite là-bas dans le couloir. Elias Zidane qui reste dans l'axe central, mais à ses côtés il n'y aura plus Durivo. Il y aura Théo Huard qui donc sera défenseur central. Donc on change un peu tout, mais je pense que si on change, c'est parce que Magnin doit être blessé. A priori, parce que
0: il y a pas d'autre raison
2: de. C'est rare que tactiquement, je trouve, on change une défense, on refasse une défense tactiquement à la mi-temps. Ou alors c'est vraiment parce qu'elle a eu des soucis, ce qui n'est pas du tout le cas. Avec le ballon dans les pieds d'air et moi, avec Jean-Trifos Mandboukou au niveau de la ligne médiane qui
0: a. Et ce fameux long dégagement.
2: Oui, exactement. Jonathan Mewo qui la récupère maintenant. Oh, c'est bien fait de la part de Jean-Trifos Mandboukou, qui met un ballon dans la course de El Khachati, qui a réussi à passer devant son défenseur, qui va essayer de centrer là-bas. Le centre de El Khachati, il a pu centrer. Intervention délicate de Dylan Durivo, qui a dû éviter de contrôler ce ballon de la main alors que le ballon lui est arrivé à cette hauteur, et qui a relancé derrière. Le très bon retour de Samuel Coteau pour empêcher que soit trouvé dans la profondeur Kevin Cabral. La remise en jeu à suivre sera pour le nouveau venu Leonardo Buta dans cette rencontre. La balle récupérée par Théo Léoni. Il a eu un peu de mal avec Damien Durand, mais un contre-favorable pour Yaya Fofana. Il s'est un peu emmêlé les pinceaux, Yaya Fofana. Il remet le ballon à Damien Durand. Attention de ne pas faire faute derrière. Non, il ne fait pas faute du tout. C'est très bien arbitré de la part de Monsieur Kubler. Et c'est très bien joué aussi de la part de Fofana, qui a passé le pied et qui n'a pas fait faute du tout sur Damien Durand. Le geste défensif de Yaya Fofana, qui se rattrape au passage de son erreur, était parfait, avec Martial Thiat en position de débordement qui va avancer là-bas, qui va s'appuyer maintenant sur Théo Léoni, qui va mettre ce ballon en touche, parce que je crois qu'en retombant il s'est fait mal à l'épaule ou à la main, Damien Durand. C'est vraiment pas sur le tacle, c'est vraiment pas parce qu'il y a faute, et personne côté Red Star et de nulle part d'ailleurs réclame une faute de Fofana, parce que Fofana fait un très beau geste défensif, mais l'air s'est fait mal. C'est la raison pour laquelle Théo Léoni a mis ce ballon en touche, mais finalement Damien Durand ne sollicite pas les soigneurs, et donc la remise en jeu effectuée par les Zodoniens sera rendue Aurémois, avec Samuel Coteau qui repart de son camp, qui met un long ballon sur le côté là-bas à destination de Martial Thiat. Il n'a pas vu le défenseur rodonien qui avait Thiat dans son dos, et malheureusement derrière, Thiat qui avait pourtant récupéré le ballon n'a pas pu passer. Il s'est un peu fait avoir là, Leonardo Buta. Il a levé la main en disant le ballon sort en touche, mais dans son dos est arrivé Martial Thiat, qui malheureusement derrière perd le ballon. La remise en jeu de Jean-Trifos Mambokou avec John Otomewo qui essaye de passer. C'est bien, plein axe. Otomewo qui va frapper, la frappe cadrée de John Otomewo, mais la bonne prise de balle de Gaëtan Poussin, c'était sur lui, c'était pas très compliqué pour Gaëtan Poussin, mais la frappe était puissante et elle était cadrée de la part le nouvel entrant tout à l'heure, en tout cas John Otomewo. La relance sur le côté droit, côté odonien, ça sort en touche en faveur du Stade de Reims. Remise en jeu que va pouvoir effectuer au niveau de la ligne médiane Daouda Guindo. Je crois que l'appui c'est

0: Même, j'allais dire définitivement, ça je ne le sais pas, mais en tout cas, franchement arrêté pour l'instant, avec la remise en jeu, la perte de balle de El Khachati, la sortie de balle des Zodoniens, mais vite récupérée par Samuel Koto. Mauvaise relance sur Théo Léoni, mauvaise relance, et attention, ça part dans le dos, il y a hors-jeu, mais il y aura surtout Rizzi Ousmane qui va intervenir. L'arbitre ne dit rien, mais je pense qu'il va mettre en touche par sécurité Rizzi Ousmane, mais il n'a pas été aidé par l'arbitre assistant, parce qu'on est très bien placé. Il y avait un hors-jeu de Kevin Cabral. Le drapeau se lève pas, donc il sort de ses buts. Rizzi Ousmane, il prend pas de risque, il met le ballon en touche et il va se replacer devant ses cages. La remise en jeu sur le côté là-bas avec Durivo qui fait un bon petit ballon dans la course de Kemo Sissé qui se remet sur son pied gauche. Le centre pied gauche est trop fort, bien trop fort, et il va finir sa course en dehors des limites du terrain, alors qu'à la mi-temps quasiment tous les Rémois se sont échauffés, que là il y en a 5 qui s'échauffent. Il s'agit de Aaron Gadou, John Patrick, Amine Kachi est rentré, n'est plus là, il y a Jean-Philippe Célestin, il y a Quentin Paris et Sambou Soumano qui sont en train de s'échauffer. Le long dégagement du gardien, c'est bien fait, avec la bonne pression aussi de El Khachati là-bas devant, qui n'arrivera finalement pas à récupérer cette balle, et ça va être relancé par les Zodoniens avec Durivo là-bas, qui a réussi à ressortir ce ballon pour Ismaïdine Alifa avec Samuel Renuel maintenant. Et cette balle arrive dans les pieds. Attention de ne pas faire faute, Eliane Tamon. Il n'a pas fait faute du tout. C'est un épaule contre épaule avec Ismaïdine Alifa. La remise en jeu à suivre sera pour le Red Star à hauteur de la surface de réparation de Rizzi Ousmane. Il y a Damien Durand qui tourne autour et cette remise en jeu sera mal effectuée. C'est Théo Léoni qui la récupère avec El Khachati qui redonne à Théo Léoni, et le soutien de Thia qui essaye de partir un contre un. Aïe, qui n'arrivera pas à passer, mais il a été retenu. Martial Thia, monsieur Gubler était vigilant, il a été retenu par le bras, et ce sera donc un coup franc en faveur de l'équipe rémoise à l'intérieur de leur camp, qui va être joué par Théo Léoni, qui revient derrière sur son gardien Rizzi Ousmane avec Samuel Koto. L'appel de Guindo, et Koto va repasser dans l'axe pour Eliane Tamon sous la pression de Damien Durand. La passe pour Jean-Trifos Mamboukou, c'est bien fait de la part de Mamboukou, qui élimine son adversaire, qui se remise dans l'axe et qui va peut-être servir Guindo là-bas. Que c'est bien fait, que c'est bien fait de la part de Jean-Trifos Mamboukou, qui sert d'Aouda Guindo. Le centre à venir de Guindo, qui est un centre tir deuxième poteau, qui arrive dans les pieds de Martial Thia à l'angle de la surface de réparation. Thia qui va rentrer balle au pied, ouais, qui a voulu dribbler juste devant lui Leonardo Buta, et qui s'est manqué, et qui a rendu le ballon au joueur du Red Star, et ce qui permet au Red Star de se projeter en contre-attaque avec Damien Durand face à Jean-Trifos Mamboukou. Ballon dans la profondeur, attention, et le très bon retour de Samuel Koto, même si Rizzi Ousmane était juste derrière, et Samuel Koto par sécurité est passé, concède le corner, et ce sera un nouveau corner pour l'équipe du Red Star, le quatrième qui va être tiré là-bas. Juste devant nous d'ailleurs, par Damien Durand, même si ça va être tiré à deux avec Durand qui la récupère. Le centre deuxième poteau, la tête dans les bras de Ousmane. Alors là pour le coup, on a loué, c'est Elias Zidane qui était monté mettre sa tête. On a beaucoup vanté les qualités d'Ousmane et on continuera à les vanter parce qu'il fait un excellent match, mais là pour le coup c'est arrivé dans ses bras, il n'a pas eu à bouger. Je dirais pas que c'était du tout simple et du tout cuit, mais c'est un arrêt, ça compte évidemment, mais c'est pas tout à fait le style d'arrêt salvateur qu'il a fait en première mi-temps, avec un ballon redonné là-bas à Mohamed Darami qui est servi sur le côté gauche d'Aouda Guindo. On voit cette tête de Zidane qui était monté, le bon ballon là-bas peut-être avec un contre-attaque, l'arrêt, le ballon récupéré par El Khachati qui marque, le but inscrit par le Stade de Reims par Youssef El Khachati sur un ballon sur le côté qu'avait d'abord récupéré Yaya Fofana, l'arrêt de Gaëtan Poussin, et derrière Youssef El Khachati qui marque le troisième but rémois sur une contre-attaque qui est partie dans le dos des Zodoniens. Ça fait 3-1 pour le Stade de Reims à la 53e minute sur un ballon d'abord récupéré par Mohamed Darami, bien donné entre deux joueurs à Yaya Fofana, l'arrêt comme tout à l'heure de Gaëtan Poussin qui la remet dans les pieds d'El Khachati. L'arbitre qui a jeté un coup d'œil, malgré tout, sur son arbitre assistant. Mais il n'y avait pas de position de hors-jeu. Et voilà un doublé de Youssef El Khachati qui permet au Stade de Reims de mener 3-1. Les Rémois, pour la troisième fois consécutive, sont menés 1-0 dans un match et mènent derrière 3-1. Une fois ça a marché, une un peu moins. Mais en tout cas, à eux de continuer sur cette lancée. 3-1 en tout cas. Alors je trouve quand même Yaya Fofana a été laissé un peu seul par deux défenseurs odoniens qui ont peut-être eu un peu peur de faire faute. Et derrière encore une fois, même si bon il fait ce qu'il peut, hein, parce qu'il est dans les deux situations de début de Khachati, c'est Poussin qui le remet dans les pieds de ou là ou tout à l'heure sur la tête Khachati. Alors que là Khachati va récupérer un ballon. Et il va partir en débordement de Youssef El Khachati. Oh, il y a faute, non, dit l'arbitre. La bonne défense de Leonardo Buta qui derrière relance sur le côté. Et un ballon qui va être récupéré par Jean Trifos Mamboukou. Les Rémois qui risquent d'avoir des espaces et qui ne doivent pas prendre de but maintenant, mais qui doivent au contraire essayer de continuer avec Jean Trifos Mamboukou. Un contre deux, il se fait bien prendre à la régulière par Théo Huard. Attention à ce ballon, la bonne tête d'Elie Ntamon qui défend bien. On risque quand même d'avoir un match avec beaucoup de lignes distendues. Et des Odoniens qui vont attaquer mais qui vont laisser des espaces forcément avec la Martial Thia qui centre, c'est bien fait pour Yaya Fofana. L'appel d'Abel de Mohamed Darami qui va être servi là-bas. Fofana qui ne l'a pas servi et qui a pas joué. Coup, il est pas content Mohamed Darami, il a raison. Parce que c'était le jeu, c'était Mohamed Darami là-bas, alors que là Fofana est allé faire faute sur Dylan Durivaux. Le jeu il était sur clairement Mohamed Darami. Et Yaya Fofana a préféré y aller un contre un seul. Et derrière, il n'a pas réussi à passer. La balle dans les pieds maintenant de Samuel Renel, récupérée par Théo Léoni. Les Rémois restent dans la continuité. Ils sont pas du tout là pour l'instant, en tout cas. Cette fameuse phase de décompression qu'on connaît, où vous prenez un but quand vous en avez marqué un. Ce qui a un peu subi quelque part, tout à l'heure, le Red Star. Mais le Red Star est loin d'avoir abdiqué, alors qu'il reste beaucoup de temps dans ce match. Le bon retour défensif de Darami, même s'il n'arrive pas à récupérer la balle. Attention à ce centre qui va passer devant Monde et finit sa course en dehors des limites du terrain. On joue depuis 55 minutes. Le score de 3-1 pour le Stade de Reims, grâce notamment à un doublé de Youssef El Khachati, titularisé par Nicolas Uzaï à la place de Sambou Soumano. Et pour l'instant, la réponse, elle est là.
1: Alors que le Red Star avait ouvert le score par Kawi et que Samuel Koto avait remis les deux équipes à un partout. Bruno sur WhatsApp qui dit El Khachati marque des points par rapport à Soumano, point d'exclamation.
0: Oui, c'est une manière de voir les choses, mais il va aussi challenger Soumano, qui est un compétiteur, qui est un buteur, on le sait, et qui quelque part sera peut-être un petit peu piqué. Et ça va être intéressant pour l'entraîneur de faire marcher la concurrence. Quand on sait que Hafiz Ibrahim est en train de revenir à vitesse grand V, on programme un retour plutôt fin d'année au lieu de début d'année de début de l'autre, c'est-à-dire autour de novembre. Et ça, c'est une bonne nouvelle. Ça veut dire qu'offensivement, Reims aura des armes, incontestablement, avec Darami évidemment aussi. Et puis, allez savoir, peut-être Keito Nakamura. On verra ça tout à l'heure. Attention à cette frappe. Oh, la barre transversale de Ritzy Ousmane. Est-ce qu'il l'a touché? On verra ça tout à l'heure. La bonne récupération de Jean Trifos Mamboukou, mais c'est pas totalement terminé. Et cette fois-ci, ça l'est avec l'intervention de Martial Thia. Une grosse frappe. J'ai pas vu qui avait frappé. Est-ce que Ritzy Ousmane touche ce ballon? Qui frappe sa barre transversale. Ça, on va le voir tout à l'heure, parce que là, les Odoniens continuent. Quand on vous dit que ce match n'est pas fini, c'est assez clair.
1: Avec, je ne crois pas qu'il touche la. Qu'il touche
0: on va la voir. Hein. On va d'abord voir si qui frappe, parce que j'ai pas bien vu. Je crois que c'est Cissé, hein. Kémo Cissé, ouais. Qui frappe. Je sais pas, attention, ça continue dans la surface, la bonne intervention de Léoni et le contre pour les Rémois que mène Mohamed Darami. Darami qui part à un contre un, qui s'appuie sur El Khachati, qui va donner ce ballon à Fofana, mais qui est retenu. Peut-être qu'une caméra derrière le but, oui il y en a une, va permettre de mieux nous dire si Ousmane touche ce ballon. Mais là c'est une bonne séquence odonienne. Attention avec la ballon qui passe, l'intervention de Samuel Koto qui ressort pour El Khachati, côté gauche maintenant avec Mohamed Darami. On n'a pas vu de ralenti encore, hein, sur les images de beIN Sport, parce que ça n'arrête pas. Il n'y a pas eu d'arrêt de jeu qui permet pour l'instant au réalisateur de donner ce ralenti. Attention, s'ils sont dans une bonne séquence, même si là ce ballon va sortir en touche, ce qui va permettre aux Rémois de souffler. Alors, et ce qui va permettre aussi au réalisateur de nous mettre un ralenti. Je suis assez d'accord avec vous sur la première impression qu'il ne touche pas ce ballon. J'ai la même analyse que vous, mais la caméra derrière les buts, qui est vu l'axe là, est très bien placée, va nous permettre de voir ça de manière parfaite lorsque l'on aura ce ralenti. Pendant ce temps-là, si. Le jeu est repris. Et le bon retour de John Otomeo, bien aidé par Jean-Trifos Mambokou, avec Martial Thia qui essaye de passer un contre un, qui va servir Mohamed Darami. Il va falloir utiliser les espaces que vont laisser forcément les Odoniens. Là, on va le voir.
1: Oui. Je vous confirme, il ne touche pas le ballon.
0: Oui, confirmé. Tout à fait, il ne le touche pas. Ouais, on va le voir là. Il est pas loin de la toucher quand même. En tout cas, on voit pas la balle déviée par sa main. Voilà, est-ce qu'il la touche
1: Ça sera d'un angle.
0: Ouais, c'est ça. Voilà. Bon, en tout cas, il est bien battu. La frappe était très belle de la part de Kemo Sissé, sauvé par sa barre transversale. Ça fait partie aussi la réussite des gardiens entre guillemets, oui. Des grands gardiens. Et là, il en a eu sur ce coup-là le gardien allemand du Stade de Reims. Il y a une faute qui va donner un coup franc pour les Odoniens qui jouent beaucoup et qui pour l'instant n'ont pas trop à subir les contres rémois. Alors qu'il va y avoir deux changements, John Patrick et Soumano vont rentrer dans un instant. C'est peut-être une bonne idée de mettre Soumano. C'est peut-être une bonne idée, parce que je vous parlais tout à l'heure de le fait qu'il soit piqué. On va voir ça dans un instant. Ah, il y a même Quentin Paris qui va rentrer. Trois changements d'un coup. Avec le ballon dans la surface qui passe devant tout le monde. Il y aura corner. Est-ce qu'on va changer sur corner? Ils aiment pas trop ça, les entraîneurs. Il va falloir surtout être vigilant avec Damien Durand qui se précipite pour tirer ce cinquième corner. Il les a souvent tirés à deux. Et pour l'instant, il semblerait que ça ne soit pas le cas. Alors que Kevin Cabral est rappelé à l'ordre parce que visiblement, il est en train un peu de, alors qu'il est seul dans la surface de but, de faire preuve un peu d'indiscipline. Le corner est tiré au niveau du point de pénalty, la tête, il l'a fallu de Daouda Guindo, la récupération là-bas de Kemo Sissé, alors que les Rémois sont bien sortis. Kemo Sissé qui part en débordement sur le côté, Fachar Zantrifos Mambokou, le centre est bon, la tête d'Otomoyo également, avec un ballon que va récupérer Mohamed Darami, qui la met dans la course d'El Khachati qui part, et Khachati qui part au but, ça va être le 1 contre 1, le 1 contre 1 d'El Khachati qui peut la donner aussi sur le côté à Darami, pour y aller à Fofana, que c'est mal joué. Alors que El Khachati va essayer de récupérer ce ballon, il va aller faire une faute sur Gaëtan Poussin qui a un geste d'humeur. Oh, il y aura peut-être des couleurs de carton à suivre pour El Khachati et également Gaëtan Poussin, puisque certes El Khachati est allé jouer le 1 contre 1 sur Poussin, mais Poussin n'avait pas à réagir comme ça. Il l'a clairement poussé. Moi, si j'étais arbitre, je mettrais jaune aux deux. On va voir ce que décide Geoffrey Kubler. Je mettrai jaune 2 parce que quelque part Khachati n'a pas à faire ça, mais le geste de Poussin peut valoir rouge, hein, très clairement.
1: Ouais, ça se passe devant l'assistant en plus.
0: Ouais, et devant les supporters aussi au passage. Alors El Khachati va être appelé, forcément il est dans le coup. Si monsieur Kubler est logé, alors il peut aussi rien mettre, hein, ce qui sera encore, je pense, peut-être l'idéal, parce qu'on est sur, voilà, il va sortir un carton jaune pour El Khachati, et il met carton jaune aux deux. Bah oui. Mais ça c'est bien arbitré. Parce que ça calme un peu, on peut pas laisser passer ça non plus. Et pendant ce temps-là, on va faire trois changements, côté Rémois, à Patrick Soumano. Paris.
1: Alexandre, cette action à 3, elle est quand même bien mal jouée parce qu'il y avait de quoi mettre le quatrième but. Hein, franchement,
0: à la rigueur, Khachati, il n'a pas osé y aller tout seul, j'ai envie de dire. Et il aurait dû y aller tout seul, si vous voulez mon avis. Alors, les sorties de Yaya Fofana, remplacé par John Patrick. Ça, c'est la première sortie, premier changement opéré. La sortie ensuite. Parce que quand il y a trois changements, en plus il va y avoir deux côtés odoniens, donc je vous explique pas l'affaire. pas son meilleur match, à Fofana. Alors la sortie de El Khachati, remplacé par Soumano, c'est du remplacement poste pour poste, hein, partout. Il a fait son match et peut-être que maintenant ça va permettre à mettre en confiance son bout Soumano. C'est peut-être bien fait tout ça. Et je pense que c'est Martial Thia qui va sortir probablement à la place de Paris, ou peut-être plutôt Darami qui revient un peu de blessure. Alors le dernier changement, donc Soumano rentre à la place de Youssef El Khachati, et le dernier changement à venir On n'est pas tout à fait prêt encore au niveau du quatrième arbitre. La séquence est un peu longue, du coup, sachant que derrière, il va falloir faire rentrer aussi deux joueurs du Red Star, savoir Idrissa Sabali et Giovanki Ikanga. Dernier changement, donc on a du mal à trouver les numéros sur le panneau, mais on y est parvenu enfin. Et c'est bel et bien Mohamed Darami qui va sortir, c'est assez logique, remplacé par Quentin Paris.
1: Sur la faute, je trouve quand même que Poussin va bien pousser avec Kachati au départ. Hein, El Kachati.
0: Ouais. Sortie de Saïf Edine Kawi, également un buteur remplacé par Idrissa Sabali. Ça, c'est le premier changement. Et le deuxième changement, c'est la sortie de Samuel Renel. On n'a pas beaucoup vu, remplacé par Giovanki Ikanga. C'est un vrai ballon de 4 ans. Mais j'ai envie de vous dire que s'il y a des ballons de 3-2 pour le Red Star qui peuvent clairement se produire, il y aura des ballons de 4 ans aussi, oui, pour le Stade de Reims encore, avec les rentrées notamment de Paris sur le côté gauche. C'est bien de faire sortir El Kachati. En plus, il a pris un carton. Ah, il y avait un ballon de triplé. Je pense qu'il a manqué peut-être un peu. Il n'a pas osé y aller tout seul. Mais peut-être que, vu en plus qu'il est en confiance, Jean-Baptiste, il y avait un 3 contre 2 à jouer. Oh. Et je pense qu'il fallait qu'il y aille tout seul. C'est mon avis. Ouais.
1: Et Paris, rappelons-le, qui a été buteur sur le dernier match. Même chose, il était rentré en cours de match et il a marqué.
0: Tout à fait, il avait 2-3 minutes ensuite, hein, il avait marqué. Ouais. Alors qu'il va prendre le côté gauche. Thia, qui sort énormément de ballons, Martial Thia, qui a réussi à passer, qui va avoir John Patrick sur le côté, qui attend. Il a fait un bon match aussi, Martial Thia, qui avait fini avec des crampes face à Annecy. Il reste encore un changement possible, une séquence et un changement possible pour Nicolas Ouzaï. Théo Léoni qui donne à Guindaud, qui joue avec Quentin Paris, qui a pas pu récupérer cette balle, et ça va revenir dans les pieds Audonier. Il reste du temps, hein, il reste 26 minutes à jouer dans le temps réglementaire et 2 buts d'avance pour les Rémois, mais clairement le Red Star est loin d'avoir abdiqué. Martial Thia qui récupère ce ballon avec John Otomewo et John Patrick qui fait ses premières minutes sous les couleurs Rémois cette saison après avoir été blessé. Le très bon retour de Jean-Trifos Mambokou qui a laissé traîner les pieds sur Leonardo Buta, selon monsieur Geoffrey Coubler, et on va pouvoir repartir du côté du Red Star. John Patrick qui vient un petit peu pour densifier le milieu de terrain, il remplace Yaya Fofana, donc c'est pas tout à fait le même style de milieu de terrain, un peu plus défensif entre guillemets, porter du physique et du poids pour essayer de contrer les initiatives Audonienne, avec la balle dans les pieds de Théo Huard qui va repasser sur Elias Zidane, avec maintenant Damien Durand qui essaie de passer un contre un. La bonne intervention de Jean-Trifos Mambokou qui ressort ce ballon dans l'axe, c'est mal joué, et Théo Léoni est intervenu pour au moins empêcher les Audoniens de repartir, et Théo Léoni qui intervient encore avec derrière l'aide de Sambou Soumano. Quentin Paris qui met le ballon au sol et qui va essayer d'y aller à un contre là-bas, ça va être difficile et il n'arrivera pas à passer face à Dylan Durivo qui met en retrait à son gardien Gaëtan Poussin. Le ballon est ressorti avec Durivo à nouveau sur le côté droit qui avance, balle au pied. Dylan Durivo qui va passer la ligne médiane, qui essaie de donner entre les lignes, et c'est très très bien fait pour Damien Durand. Et alors il est parti devant Damien Durand, qui n'est pas tout à fait d'accord avec l'arbitre assistant, mais c'était assez net sur ce que l'on vient de voir, alors que ça va un peu mieux au niveau des passes, hein. 259 passes réussies pour le Stade de Reims, 312 pour alors que tout à l'heure on était quasiment du simple double. Ça veut dire que le Stade de Reims est dans une physionomie de deuxième période un peu plus productive en termes de stats qu'il ne l'était en première mi-temps. Ritzy Ousmane qui va tirer cette position de hors-jeu et qui a demandé à tout le monde de remonter. Il va jouer sur Quentin Paris sur le côté, battu de la tête par Dylan Durivo, et le ballon va sortir en touche en faveur des Rémois. Et ce que va pouvoir faire Daouda Guindaud. C'est vrai que c'est dommage de ne pas avoir mis le 4 ans, hein, Jean-Baptiste, parce que ça, c'était premier. Oh, il est retenu par le maillot Quentin Paris, et il y aura évidemment coup franc. Il a été cherché ce coup franc, l'ancien joueur d'Annecy, et un coup franc qui va être tiré sur le côté opposé là-bas, quasiment à l'angle de la surface de réparation, et c'est un coup franc pour Daouda Guindaud, évidemment. Quentin Paris reste à ses côtés, peut-être pour une combinaison à deux. Il y a également Coteau qui est monté, pour ne citer que lui, pour essayer aussi de son côté, c'est pourquoi pas récupérer le centre que va effectuer Guindaud, un centre très très fort, pied gauche, qui arrive deuxième poteau là-bas, le ballon sorti par les défenseurs du Red Star, la bonne couverture de John Patrick qui ressort ce ballon sur Jean-Trifos Mamboukou. Attention de ne pas prendre de risque Mamboukou, et il n'en prend pas du tout, il revient sur son gardien Ritzy Ousmane pour mettre un long ballon devant. Malheureusement c'est pas forcément bien dégagé ça de la part de Ritzy Ousmane, et ça va repartir du côté du Red Star avec le ballon sur l'un des rentrants, Idrissa Sabali. Attention, ça part entre les lignes, c'est bien contré par Samuel Koto et c'est récupéré par John Patrick à nouveau avec Martial Thiak qui malheureusement est battu et qui va permettre aux Odoniens de se projeter vers l'avant. Attention, ça peut être dangereux, il y a un excellent retour là-bas, un contre malheureusement défavorable qui revient dans les pieds de Cabral, et Samuel Koto ressort ce ballon avec John Otomewo qui relance devant. Il avait peut-être un peu plus le temps, John Otomewo, de contrôler ce ballon plutôt que de relancer ainsi. C'est récupéré par Martial Thiak, c'est mal joué de la part des Odoniens avec John Otomewo qui récupère cette balle et qui va ouvrir là-bas sur Quentin Paris en position de débordement, qui a le dédoublement de d'Aouda Guindo et qui préfère revenir derrière sur Samuel Koto. Pas de risque non plus pour Koto avec Ridzi Ousmane qui met un ballon dans la profondeur à destination de Martial Thiak qui ne la récupère pas. Il s'est un peu réaxé Martial Thiak juste derrière Sambou Soumano avec Guindo qui donne à Soumano et l'hors-jeu. Oui, l'hors-jeu. Ouais, c'est clair. Sambou Soumano avait bien 2 mètres hors-jeu. Et ce qu'elle va permettre à Gaëtan Poussin de relancer. 3-1 pour le Stade de Reims dans cette rencontre. Il reste 21 minutes à mon chronomètre dans le temps réglementaire.
1: On sent tout de même une entame rémoise sur cette seconde période. Plus cool, moins fébrile en tout cas en défense déjà.
0: Même s'ils perdent beaucoup de ballons au milieu de terrain, les Odoniens, ils sont loin d'être petits. Ça sent le break. Il faut le faire. Il n'est pas fait le break. Ça sent le break, mais ça peut aussi se terminer par un 3-2. Enfin, se terminer. La prochaine étape pourrait être un 3-2. Donc, ça va être l'importance. On parle souvent de l'importance du troisième but dans un match. Bon, là, il y a 3-1. Donc, voilà. L'importance de l'écart. Soit ça sera un écart de 3 buts. Et l'affaire sera quasiment entendue, soit ça sera un écart d'un but et on revivra ce qu'on a vécu face à Dunkerque. Oui. Tout ça est très clair. Attention, là, parce qu'il n'est pas rejeté du tout, Leonardo Buta, il part en débordement, le ballon dans l'axe pour Durand qui la récupère, Damien Durand qui va lever la tête, qui la redonne à Buta avec un centre à venir peut-être, Martial Thiak qui s'est fait prendre, c'est bien fait, le ballon en retrait, le cafouillage dans la surface de réparation, le retour de John Patrick et celui derrière de Théo Léonic s'est bien battu pour au moins ressortir ce ballon à défaut de l'avoir récupéré avec Dylan Durivo. Maintenant, plein axe qui la redonne sur le côté. C'est bien fait avec une frappe peut-être à venir. Elle est belle. Non, elle est au-dessus. Oh, elle était belle. Elle était bien enroulée. Elle était bien partie, cette frappe enroulée de Jovinki Ikanga. Elle passe finalement 30-40 cm au-dessus de la transversale. Mais le mouvement était bon de la part des Odoniens. On a bien défendu, notamment Théo Léoni. Mais il faut continuer comme ça. Et parce que cette équipe de Red Star continuera à être dangereux jusqu'au bout, avoir l'ambition, mais je pense que les Rémois l'ont, d'aller marquer ce quatrième but, évidemment. Allez, il y a Quentin Paris qui récupère cette balle là-bas, qui va essayer de la protéger avec un peu de difficulté, presque un peu faute sur lui. Et les Odoniens arrivent à se remettre dans la surface de réparation. Et c'est Samuel Koto qui ressort ce ballon avec Quentin Paris proprement qui essaye de passer. C'est bien fait à part de Quentin Paris qui a pris juste en face de lui Durivo qui joue de plus en plus offensif, qui est dans le couloir désormais. Ballon dans l'espace maintenant. Les Rémois sont un peu recroquevillés là. Ballon sur le côté avec Leonardo Buta. Le centre est bon. La tête de John Otomewo qui intervient pour empêcher de passer. C'est Martial Thiak qui la récupère. Pas beaucoup de solutions, mais qui va quand même récupérer la touche. Martial Thiak. Dans mon match, encore une fois, le joueur rémois qui et la remise en jeu à suivre sera pour Jean-Trifos Mamboukou. Allez, il faut qu'il allonge parce que Monsieur Gubert en était déjà à 2 dans le fameux décompte magique. Ballon récupéré par John Otomewo très haut là-bas et ça va directement en touche ça pour les Rémois. Cette tête d'Elias Zidane, la remise en jeu à suivre sera pour Nicolas Isaac qui arbitre presque Mambuku. Il lève la main en faisant un signe de 5. Dépêche-toi, tu as 5 secondes pour relancer. Et il l'a fait avec John Patrick qui donne un excellent ballon à Sambou Soumano. Soumano qui va la donner là-bas à Paris. Paris qui va rentrer dans la surface de réparation. Paris qui va peut-être pouvoir frapper. La frappe de Paris à venir et il peut pas se mettre en position. C'est très bien défendu de la part de Dylan Durivo. Ça revient derrière avec Daouda Guendo. La balle dans les pieds maintenant de Théo Léoni qui temporise et qui la redonne dans les pieds de Guendo. Qui passe à Paris en position de centrée, le centre de Paris dégagé par Elias Zidane en touche. La remise en jeu à suivre sera pour les Rémois à hauteur de la surface de réparation de Gaëtan Poussin. C'est Daouda Guendo qui va faire cette remise en jeu sur Théo Léoni. Ballon pour Paris avec John Patrick qui malheureusement n'arrive pas à contrôler et ils vont ressortir ce ballon, les joueurs du Red Star, et essayer même d'aller très vite. Mais le bon positionnement de Jean Trifos manque beaucoup, qui donne un bon ballon là à Martial Thia. Oh, c'est bien fait, le petit pont de Martial Thia qui avance, balle au pied. Martial Thia qui continue avec le dédoublement. Trifos, il donne un ballon dans les pieds. Jean Trifos manque beaucoup, qui la récupère, qui a pas de solution, qui revient derrière sur John Patrick qui la passe plein axe pour Théo Léoni. La frappe de Léoni contrée, le deuxième chance maintenant pour John Otomewo qui malheureusement la perd. Ça, c'est pas très bien joué de la part de John Otomewo, mais la frappe de Léoni n'a pas réussi à décoller avec un ballon qui est récupéré par Dylan Durivo qui relance sur le côté gauche pour Jovanki Ikanga le long de la ligne de touche avec Jean-Trifos Mambuku face à lui. Ikanga qui essaye de passer un contre un avec la balle dans les pieds encore une fois de Durivo et le très bon retour de Elie Ntamon qui dégage. Il s'est un peu gêné avec Jean-Trifos Mambuku et les Odoniens qui continuent à presser, à avancer et avec une frappe. Oh là, totalement manqué, mais dans son malheur, le frappeur, à savoir Idrissa Sabali, a totalement dévissé et ce n'est pas sorti en 6 mètres, c'est sorti en touche collée au poteau de corner, ce qui va obliger Jean-Trifos Mambuku à faire cette remise en jeu et à allonger très loin sur John Patrick qui de la tête est battu. Ballon récupéré par Elias Zidane et derrière un ballon en retrait que Samuel Coteau va éviter à sortir en corner en dégageant en touche sur ce ballon un peu manqué par John Otomewo. Et la remise en jeu à suivre, alors qu'il reste 18 minutes à jouer dans le temps réglementaire, sera pour Leonardo Buta à hauteur de la surface de réparation de Ritzy Ousmane. La bonne tête de Elie Ntamon, Rémois qui, à défaut de subir beaucoup d'occasions, garde le ballon dans la zone de danger. J'ai envie de dire, il n'y a pas eu beaucoup de choses à craindre, si ce n'est la belle frappe de Kemo Sissé sur la barre transversale qui aurait pu faire 3-2. Mais à mis à part ça, il n'y a pas eu grand chose. Mais par contre, je trouve que le ballon est trop souvent dans cette zone. Les Rémois évoluent en contre, évidemment. Il faut vraiment qu'ils aient l'ambition de marquer ce quatrième but pour se mettre à l'abri. Il y en a eu au moins une avec Yaya Fofana tout à l'heure et c'est bien tout. Et peut-être Quentin Paris qui n'a pas réussi à combiner comme il aurait dû le faire.
1: Si vous voulez commenter ce match, nous donner votre réaction, nous poser des questions, 03 26 48 2000, c'est le WhatsApp. Et puis tout à l'heure, après la fin du match, 03 26 50 80 81 pour toutes vos réactions.
0: La remise en jeu que va effectuer Dylan Durivo sur le côté droit là-bas, qui revient sur Elias Zidane. On va ressortir ce ballon maintenant avec Théo Huard dans le rond central. Leonardo Buta sur le côté gauche face à Martial Thia en position défensive. Et finalement, on va pas passer sur ce côté gauche. On va essayer de remiser à droite avec Elias Zidane à nouveau. Attention à ce mauvais contre de Théo Huard qui s'est bien repris malgré tout. Et la bonne pression de Théo Léoni pour empêcher ce ballon d'Ismaili Nalifa d'être mis trop vite dans la profondeur. Un nouveau Alifa pour récupérer cette balle. La bonne récupération de Martial Thia qui va pouvoir y aller. Martial Thia à 2 contre 1. Oh, il est passé encore. Martial Thia qui est totalement déséquilibré mais qui reste debout quand même et qui va essayer de passer avec une frappe. Penalty pour le Stade de Reims sifflé à l'instant. Et je pense que monsieur Kubler aurait pu siffler juste avant un carton rouge s'il était tombé au sol. Il a eu le mérite, Martial Thia, de rester debout. Derrière, Elias Zidane qui fait faute. Et c'est un pénalty pour le Stade de Reims, le premier de la saison. Je pense que c'est Zidane qui fait faute. Non, c'est pas Zidane, mais Zidane avait peut-être d'abord. Non, c'est pas lui.
1: Non, en c'est effet. Pas
0: C'est pas Zidane. C'est qui c'est je sais pas.
1: 21,
0: donc c'est Idrissa Sabali qui a pris donc ce carton jaune. Alors que on va voir qui va tirer le pénalty maintenant. J'aurais une petite faiblesse pour vous dire que c'est Sambou Soumano qui a envie de le faire pour se mettre dedans. Toute façon, tout ça est décidé. Hein. Il y a des tireurs qui sont décidés avant. Alors, Rizzi Ousmane, il y a Théo Léoni qui a pris le ballon en capitaine. Hein. Je pense pas que ce soit lui qui tire. J'en serais surpris en tout cas. Et Théo Léoni va aller voir. Il va décider qui tire. Eh ben, je me suis totalement trompé, les amis. Non, c'est Soumano. Oh, non, c'est Soumano. Il avait marqué au puits un tir au but, Léoni, le premier de la série, je me souviens, avec ce même arbitre. Sambou Soumano pour ouvrir son compteur. C'est important. Il est pas en confiance. On a vu tout à l'heure un pénalty arrêté.
1: Ça serait bien de plier l'affaire, là.
0: Ah, ben là, si vous marquez celui-là, à 10 minutes de la fin, c'est plié, évidemment. Mais il est pas au fond encore. Sambou Soumano. Qui pose le ballon, Sambou Soumano face à Quentin Paris. Ah, oh là là, ça va pas mieux. Face à Gaëtan Poussin, qui va prendre sa course d'élan, une course d'élan franche de Sambou Soumano, tellement franche, il en est sorti de la surface de réparation avec Gaëtan Poussin qui fait des pas sur sa ligne. Soumano face à Gaëtan Poussin. Le but de Sambou Soumano qui a tiré côté droit et qui, malgré la détente de Gaëtan Poussin, a mis le ballon au fond des filets. Ça fait 4 buts à 1 pour le Stade de Reims avec Sambou Soumano qui ouvre son compteur personnel à la 78e minute. 4 buts à 1 pour les Rémois.
1: Et oui, il n'a pas les bras de l'inspecteur Gadget, gardien, hein, c'est dommage pour lui, mais
0: ça vous a plu, ça. Oui, bah tout il à l'heure, c'était pas l'inspecteur Gadget, c'était, non mais c'est bien tiré, petit filet côté droit. C'est vrai qu'il a donné des indications à Gaëtan Poussin, mais qui, de toute façon, Gaëtan Poussin avait décidé, il a le droit, hein, de marcher sur sa ligne, vous savez, de faire des petits sauts de cabri tout en ayant les pieds posés sur la ligne. Et donc, du coup, ça vous permet pas d'être performant en partant d'un côté, sauf si vous êtes du bon côté au moment où le tireur part. En tout cas, ça fait 4-1 à un peu plus de 10 minutes de la fin. Les Rémois maintenant doivent payer l'affaire et doivent même avoir aussi, j'ai envie de vous dire, l'ambition, Jean-Baptiste, de ne pas prendre de but maintenant. De ne pas en prendre 3 en 10 minutes. Ça serait quand même le minimum des minimums. Mais ne pas en prendre du tout pour rester sur des bases défensives un peu plus saines que ce début de match où on a vu une équipe qui a eu beaucoup de mal défensivement et qui a d'ailleurs été menée à 1-0, on le rappelle.
1: On rappelle que les buteurs rémois sont Samuel Couteau, un doublé de Youssef El Khachati et à l'instant un pénalty de Sambou Soumano.
0: Ouais, à 10 minutes, de 11 minutes pour être tout à fait précis, de la fin du temps réglementaire de cette partie. Remise en jeu de Mambuku parce que les Odoniens ont fait le coup d'envoi, le remise en jeu, pardon, en mettant toujours ce ballon dans la profondeur. Et tout ça est reparti d'un Martial Thia phénoménal. Hein. Martial Thia, aujourd'hui, à la lutte avec, pour moi, Rizzi Ousmane pour décerner la palme du match. Quentin Paris qui va centrer deuxième poteau dans les bras de Gaëtan Poussin, qui va pouvoir relancer, mais il ne peut relancer que devant lui. Il aurait voulu relancer très vite devant. Il n'avait aucune solution. Un gros match de Martial Thia, très clairement. La bonne intervention ici de Otomewo, malheureusement, c'est perdu. Attention avec cette balle qui revient dans les pieds de Dylan Durivo. Et on va repartir sur le côté. Là-bas, visiblement, il y a un petit souci ou technique ou un petit problème de sieste pour la personne qui s'occupe du panneau d'affichage, parce que le score est... Ah non, je me trompe, je vois mal. Je voyais qu'il y a toujours 2 buts à 1 là-bas, mais c'est parce que le 4, il est un plus à droite. Voilà. 2, ça doit vouloir dire deuxième période, je pense, sur ce panneau d'affichage temporaire, hein, puisque les travaux du stade ne permettent pour l'instant de pas avoir de choses en dur, et loin de moi l'idée de moquer les installations odoniennes.
1: Alexandre, Olivier sur WhatsApp me dit « Bonjour, 9 buts en 3 matchs, ça faisait longtemps. »
0: La dernière, ça claquait quand même. Hein.
1: Oui, mais à ce niveau-là, en début de... Non, pas en début de saison.
0: Non. À un moment donné, ça a claqué l'année dernière. Il y a eu des matchs assez larges. Hein. Je me rappelle sur Boulogne-sur-Mer, il y a eu combien ? 5-2, je crois. 6-2, il y avait eu. Ah, ça a claqué, mais là, il y a du talent. Là. Je trouve qu'on voit beaucoup plus le talent des joueurs et qui auraient pu encore mettre plus de buts et qui vont peut-être d'ailleurs encore en mettre plus puisqu'il reste 10 minutes. Allez, attention de ne pas baisser la garde. Côté Rémois, avec Quentin Paris qui se met au pli également défensivement comme Mohamed Darami l'a fait parce qu'il a bien défendu Mohamed Darami. Il y a Zidane qui a essayé de trouver la profondeur, ça a failli marcher, mais malheureusement pour les Odoniens, Daniel en profondeur, Idrissa Sadabali a marché sur le ballon. Attention à ce position de débordement là-bas. Ballon qui revient en plein axe. Soumano qui défend, la tête de John Otomewo qui, je trouve, depuis qu'il est rentré également, a été intéressant avec John Patrick qui récupère cette balle, qui va lever la tête et qui va servir Sambou Soumano. Oh, il a pas pu passer Sambou Soumano alors qu'Elias Zidane estime qu'il a été retenu par Soumano. Alors qu'il va y avoir un dernier changement côté Rémois dans un instant avec l'entrée d'Aaron Gadou. Ballon dans les pieds, attention, ça peut être dangereux là-bas. Attention de ne pas concéder de pénalty. Et Samuel Coteau, lui, va aborder ce ballon, accompagner ce ballon jusqu'en 6 mètres. Et il va même aller là-bas, on va dire... motivé à haranguer les supporters rémois qui pour l'instant sont ravis de leur déplacement. Le changement intervient-il tout de suite? Oui, avec la sortie de Martial Thia et la rentrée d'Aaron Gadou. Et gros match de Martial Thia. Il n'a pas marqué Martial Thia, mais il a été très actif sur le côté droit. Il a trouvé son poste, hein, lui qu'on avait peut-être un peu plus des fois l'habitude de voir dans l'axe, notamment l'année dernière avec Karel Gerhardt. Là, il est vraiment sur son côté. Il y aura la sortie également de Keno Sissé, rentrée de Guillaume Trani côté odonien, et un dernier changement avec Tchèque Konaté. Ça sera aussi le dernier changement qui lui remplace Tchèque Konaté, qui remplace Isladine Halifa, alors qu'il reste 8 minutes à jouer et que le score est de 4 buts à 1 pour le Stade de Reims.
1: Et que Reims, si cette victoire se confirme, serait second au classement derrière Saint-Étienne.
0: Ouais, Metz peut encore venir aussi en cas de victoire, mais il y a match nul.
1: On est toujours un match nul un partout. Hein.
0: Ouais, on est au début de saison.
1: Chaque fois que je vous dis ça, vous me répondez ça.
0: Non, mais on en a discuté hier avec Nicolas Houzaï avant-hier lors de la conférence de presse. Alors que là, Aaron Gadou prend son premier ballon, il va essayer de passer. Oh, il est passé. Ouais, il y a faute sur Aaron Gadou. Non, dit monsieur l'arbitre. Alors Aaron Gadou se relève et va essayer de récupérer le ballon dans les pieds des Zodoniens. Ouais, Nicolas Houzaï nous disait. Moi, je ferai un premier, non pas bilan, mais un premier temps de passage avant la trêve, après, du coup, la trêve internationale donc qui arrive dans 3 matchs, hein, et qui va durer pour le coup 15 jours. Alors que John Patrick a ce ballon et qui n'a pas pu le récupérer. Attention, il est perdu, ça va peut-être permettre aux Odoniens de repartir en contre. Donc ça veut dire à l'issue du match face à Montpellier. D'ici là, il y aura la venue de Guingamp samedi prochain à 14h également. Le déplacement à Nancy le vendredi suivant. Et vendredi encore, il y aura
1: la réception de Montpellier.
0: Montpellier, et après, il y aura 3 semaines sans match, 2 week-ends sans match avant le déplacement à Nantes. Donc ça veut clairement dire que pour lui c'est là où on sera pas fixé, parce qu'en début de saison il est bien placé pour le savoir, il était quasiment leader avec Pau après 12 journées et Pau a fini derrière. Bon, lui non, parce qu'il a été écarté au mois de janvier, mais il le sait, Nicolas Husay, pas la peine de tout de suite regarder le classement. Donc c'était un petit peu le but, okay, de son analyse. Voilà,
1: compris.
0: Je dis pas ça pour vous.
1: Non, j'ai bien compris.
0: Mais vous avez le droit de le prendre mal, mais j'en serais très déçu.
1: Parce que c'était pas tout va bien.
0: C'était pas du tout le but. Non, mais voilà, faut pas s'emballer. On a les Rémois. L'année dernière aussi ont souvent été deuxième et n'ont jamais réussi, enfin quelques fois été deuxième. Là, il y a un bon ballon pour Gadou avec un ballon de cinquième but peut-être. Il y a beaucoup d'espace dans la défense là. Ils ont un peu abdiqué les Odoniens, ce qu'on peut comprendre, en laissant beaucoup d'espace dans la défense. Et ce ballon pris par Gaëtan Poussin qui trouve aucune solution pour relancer rapidement. Pourtant ce qu'il essaye de faire à chaque fois. Mais il n'y parvient pas avec la relance sur le côté gauche maintenant pour Damien Durand à l'angle de la surface, à l'angle de la ligne médiane. Le bon retour de Paris, il a fait faute Quentin Paris avec Damien Durand qui va aller se faire justice. Et la très bonne intervention d'abord de Monsieur Gubler et ensuite de Nicolas Houzaï qui est quasiment rentré sur la pelouse pour dire à son joueur de ne pas répondre. Bon, il a pris un carton jaune, Quentin Paris. Oui, parce que sa faute est pas très jolie, c'est la raison pour laquelle ça a entraîné le geste d'humeur qui a été maîtrisé quand même de Damien Durand. Alors que là, on voit Damien Durand en grande discussion avec Nicolas Husay qui est en train, voilà, Nicolas Husay qui va lui taper dans la main et sur la nuque en lui disant, franchement, il voulait pas te faire mal. Mais bon, il y a une grosse faute et les joueurs aiment pas ça parce que c'est comme ça qu'arrivent les graves blessures. Mmh. Et ils aiment pas comme ça qu'on vienne leur chatouiller les. Donc carton jaune assez logique. Hein. Il y en aurait eu dans ce match. Alors que là Durand va tirer le coup franc, il le met dans la surface de réparation, la bonne tête de John Patrick pour éloigner le danger avec Sambou Soumano qui ne pourra pas arriver premier pour la récupérer. C'est Théo Huard qui s'en empare avec Durivo et derrière le ballon qui sort en touche. Il aurait peut-être pu avoir une obstruction de John Patrick, mais Monsieur Kubler va finalement donner une remise en jeu en faveur des Rémois alors qu'il reste un peu plus de 3 minutes à jouer, 3 minutes 40 très exactement, toujours 4 buts à 1 pour le Stade de Reims.
1: Et c'est le 6e carton jaune de ce match, 4 pour Reims, 2 ouais. Pour
0: Sambou Soumano qui récupère un ballon qui va la donner à Aaron Gadou qui rentrait avec plein d'envie, plein d'envie, et là il va récupérer une touche, le ballon est parti dans la butte là-bas dont je vous décrivais tout à l'heure. Oui.
1: avec les journalistes.
0: Il va. C'est ça. Ouais. Et le ballon maintenant dans les pieds de d'Aouda Guindo, qui a parfaitement bien géré son carton jaune du premier quart d'heure, hein, dont on avait parlé tout à l'heure. Autant pour Chemsdine Kouranfal, c'était chaud bouillant. Autant pour Guindo, il n'y a eu aucune autre alerte. Il a parfaitement maîtrisé toutes ses interventions. Aaron Gadou, encore une fois, ouais, il y a peut-être une petite faute sur Gadou, l'arbitre qui ne siffle pas. Ça va permettre aux Odoniens de partir en contre-attaque avec Damien Durand face à Léonie. Durand qui arrive à trouver plein axe, et c'est bien fait. Jouanki Kanga, attention, et le bon retour. Oh, c'est très très bien fait de la part d'Eliane Tamon, qui va donner à Aaron Gadou, qui redonne à Théo Léonie. Très bon ballon pour John Patrick avec Aaron Gadou. C'est très plaisant de voir ce qu'on voit sur la pelouse côté rémois avec Daouda Guindo qui est servi en... non, c'est pas Guindo là-bas qui la récupère. Ballon qui est dans l'espace que Sambou Soumano ne pourra pas récupérer. Si, si, c'était bien Guindo sur le côté gauche là-bas. Je le confondais avec Eliane Tamon, parce qu'ils ont un petit peu décidé en cette fin d'été d'avoir la même coupe de cheveux. Ça sera ma manière de me trouver une excuse. Ballon dans les pieds de Buta maintenant avec Sabali, et on gère un peu côté rémois sans être mis sous pression, et côté odonien on essaye, pourquoi pas. Attention à ce bon ballon là pour Durand, la bonne tête en retrait de Elie Ntamon, et Ritzi Hulsman va pouvoir garder ce ballon alors qu'il reste 2 minutes à jouer. Il y aura 3-4 minutes de temps additionnel, mais pas sûr que monsieur Gubler en laisse énormément.
1: Et venez réagir à cette victoire qui s'annonce du Stade de Reims. 03 26 50 80 80 03 26 50 80 80. Fanny vous attend.
0: C'est frustrant pour les Odoniens parce que je trouve qu'ils font un bon match, une bonne entrée de match, une bonne première mi-temps. Deuxième mi-temps, elle est moins bonne. Mais une bonne deuxième mi-temps, ils ont un ballon de 3-2. Je crois que la transversale, c'est à 3-2 ou c'est à 2-1 à 3-1 ou à 2-1? La transversale, c'est à 3-1 ou à 2-1, je me rappelle plus. Oui, c'est à 3-1. Ça aurait pu leur permettre de revenir à 3-2, et ça a changé le match, comme ça l'a changé pour les Dunkerquois, souvenez-vous. Donc ils sont, voilà, c'est comme ça. C'est les petits détails dont vous parlent souvent les entraîneurs dans un match. Paris, qui défend très bien, Quentin Paris, c'est qu'il va pouvoir relancer. Ah, c'est bien ce qu'il a fait. Et il va même garder le ballon pour faire tourner un peu le chronomètre et obliger Leonardo Buta à revenir derrière sur Théo Huard pour les dernières minutes avec Elias Zidane, qui s'appelle puis sur Dylan Durivo. Pas beaucoup de solutions pour Durivo, qui va jouer sur le côté droit là-bas. Elle est vraiment plaisante à voir jouer, hein, cette équipe rémoise, je trouve. Tout n'est pas parfait, il y a des petites fautes techniques, il y a des petites pertes de balles, mais je trouve que les jeunes devant, quand ils se mettent en route, c'est vraiment très très très intéressant. Attention à cette sortie de notamment la récupération de Théo Léoni, et ballon maintenant pour Jean Trifos Mambokou qui essaye de jouer sur Sambou Soumano, qui remet un... Oui, tout n'est pas parfait, oui, il y a des ballons rendus à l'adversaire, oui, il y a des ballons perdus bêtement, mais quand ça se met en route, je trouve qu'il y a des bons circuits qui se trouvent avec des... des joueurs qui auront joué ce match à 16, hein, avec les remplacements, hein, et des rentrées intéressantes. Soumano qui marque certes un pénalty, mais qui marque. Paris qui a une occasion de but, Gadou qui rentre avec plein d'envie, Otomewo qui rentre prématuré pour pallier une problématique, il y a un carton qui fait un bon match, Otomewo également. Donc franchement, John Patrick qui retrouve le terrain tout doucement, et tout ça c'est très intéressant, je trouve, et ça doit aussi encourager les gens à venir à Delon la semaine prochaine face à l'en avant de Guingamp, qui sera aussi une équipe intéressante à voir.
1: La défense était pour vous moins fébrile que sur les dernières rencontres, Alexandre?
0: C'est-à-dire qu'ils ont pris moins de... ils ont surtout flanché contre Dunkerque.
1: Ouais,
0: Bah après, bon, en première mi-temps, les 20 premières minutes, ça fait peur quand même.
1: Oui, c'est compliqué.
0: Voilà. Ouais, et voilà, monsieur Ritzi Hulsman va inaugurer, en Ligue 2 en tout cas, la fameuse règle des 5 secondes. Il en avait peut-être fait un petit... Je pense qu'il a dû accélérer. C'est pour ça que ça reste très subjectif, cette règle. Je pense qu'il a accéléré le décompte, monsieur Gubler, parce qu'il en avait marre qu'il aille juste à la limite. Il comprend pas, Ritzi Hulsman. Ben, la règle des 5 secondes est passée, ça sera donc un corner. C'est ça la règle. C'est ce qui est arrivé hier au...
1: Oui, au moins 13 secondes. Hein.
0: Ouais, non, mais ça a été long. Allez, le corner tiré par Durand en deuxième poteau. Ouh, c'est loin. C'est très, très loin. C'est trop, trop loin. Ça va peut-être sortir en touche, deuxième poteau, même si, ça sortira en touche. Le corner de Durand est totalement manqué. Et, je sais pas si je vous ai dit qu'il y aurait 4 minutes de temps additionnel.
1: Non.
0: Ben voilà, c'est fait, je vous l'ai dit. Et on y est depuis 1 minute dans ce temps additionnel.
1: Il en resterait 3.
0: Il en resterait 3 si on ne fait pas d'erreur. Allez, attention, 5 secondes. Alors là, il n'y aura pas corner. Une remise en jeu, c'est on change demain. Allez, Otomewo qui ressort cette balle avec John Patrick pour essayer de la récupérer. Il y a peut-être une petite faute. L'arbitre ne dit rien. Un centre à venir peut-être. Allez, il faut rester sur ce 4-1. Ne pas prendre de but. Le centre est bon. Et la prise de balle également de Ritzi Hulsman, qu'il a dans les mains et qui fait exprès de chuter. Et Samuel Coteau qui demande au public d'encourager. Allez, Rizzi Ousmane, 3. Il faut pas qu'il concède deux corners. Alors, il y a aussi autre chose qui fait Rizzi Ousmane, c'est qu'il sort largement de sa surface au moment de dégager. Et ça aussi, c'est sanctionnable. Allez, la balle pour Quentin Paris avec John Patrick qui ressort derrière pour Samuel Coteau. Il aura vraiment été crescendo dans son match, Coteau, mais à l'arrivée, Jean-Baptiste, il fait un gros match. Hein.
1: Oui.
0: Il marque un but très important. Il est très solide défensivement, alors que Aaron Gadou est très bien lancé. La frappe de Gadou contrée. Ça va revenir dans les pieds. Et l'arrêt de Poussin. C'est revenu dans les pieds de Soumano qui était parti de derrière et qui n'était pas hors jeu sur une frappe au départ contrée par Poussin qui est monté très haut dans le ciel odonien et qui est redescendu. La reprise de volée de Soumano qui est détourné par Poussin. Ce sera donc un corner que va tirer Daouda Guindo, alors qu'à mon chronomètre il reste 1 minute 40 à jouer dans le temps additionnel décidé par Geoffrey Gubler, l'arbitre de cette rencontre. C'est tiré à deux avec John Patrick qui va pouvoir centrer le centre de Patrick, deuxième poteau, la tête que Guindo ne pourra pas mettre, récupération de Samuel Coteau qui était monté. Non, ce ballon va sortir en touche pour les Rémois parce que Samuel Coteau va l'accompagner. Et c'est une remise en jeu que va faire... attention, il a que 5 secondes aussi. que va faire Guindo. Ouais, il va être obligé de la faire, Théo Léoni. Parce que Guindo était parti tirer le corner à l'opposé. Le temps qu'il revienne, les 5 secondes seront largement passées. Bon, la touche est perdue derrière. De toute façon, tout ça est anecdotique, puisque dans une minute, il va siffler la fin de la partie. L'arbitre de ce match.
1: Et la première victoire à l'extérieur cette saison du Stade de Reims.
0: Il n'y avait eu qu'un match en même temps, clairement.
1: Oui.
0: Mais c'est vrai que ce sera la première. Elle est arrivée très tôt. L'année dernière, il avait fallu attendre le déplacement à Nancy. Elle avait été... Juste, alors que là il y a Paris qui défend très très bien jusqu'en 6 mètres. Ça avait été au mois de septembre, mi-septembre, après la trêve de septembre. Les Rémois s'étaient imposés 1-0 à Nancy de manière très très difficile, on va dire. Ils avaient perdu avant à Pau, hein, on s'en souvient, ils avaient fait match nul à Amiens. Et là donc dès la quatrième journée, ce sera une première victoire. Allez, je pense que sur ce dégagement de Rizzi Ousmane, Monsieur Kubler va siffler la fin, puisque ça fait 3 minutes 50 que l'on est dans ce temps additionnel. Il regarde son chronomètre, Geoffrey Kubler, le ballon qui revient dans les pieds de Sambou Soumano qui perdra cette balle, c'est récupéré par les Odoniens. Allez, cette fois-ci, il va siffler la fin de la partie.
1: Wow.
0: Première victoire, en effet, du Stade de Reims à l'extérieur. Deuxième victoire consécutive des Rémois, qui, même si on n'a pas trop envie de le regarder pour l'instant, à condition que ça ne bouge pas du côté d'Annecy, va donc prendre la pas provisoirement, hein, puisque personne ne pourra les dépasser, vu qu'il reste, à moins que même, je pense pas que Guingamp puisse les dépasser. Ce soir sur le Guingamp-Nantes, va prendre donc la deuxième place du classement de Ligue 2.
1: Eh bien écoutez, 15h54 ici Champagne-Ardenne, victoire du Stade de Reims au Stade Bauer au Red Star. Qu'est-ce qu'on retient de cette rencontre, Alexandre Audabran?
0: Les Rémois remportent leur deuxième match consécutif après le succès face à Annecy lundi dernier, avec la manière, même si les choses ont très mal débuté pour le Stade de Reims qui a concédé un pénalty dès la troisième minute du match. Mais le pénalty a été stoppé par le gardien Rizzi Ousmane. Mais malgré tout, derrière, ce sont bel et bien les Odoniens qui ont ouvert le score à la 9e minute. Mais ça n'a pas été très long à attendre côté Rémois, puisque sur l'action offensive suivante, c'est Samuel Coteau qui a égalisé sur un très bon corner de Daouda Guindo. Reims a réussi ensuite à doubler la mise grâce à Youssef El Khachati, 2-1 à la mi-temps, et en deuxième période, ce même El Khachati qui met un deuxième but, suivi ensuite par un pénalty de Sambou Soumano. Reims n'a jamais tremblé et Reims a été plutôt très solide à l'image de son gardien. Les Rémois qui très clairement maintenant, ont lancé leur saison.
1: Et les Rémois qui sont seconds au classement ce soir. Je vous propose de vous retrouver dans quelques minutes pour Radio Vestiaire.
0: Ouais. Tout à fait.
1: Eh ben écoutez, on se rejoint tout à l'heure. En attendant la suite du programme, on va s'écouter dans un instant les buts de cette rencontre. Et puis venez réagir 03 26 50 81 81 03 26 50 81 81. Et puis tout à l'heure, après ce match, nous irons à Châlons pour la foire de Châlons rejoindre Yannick Cusy et Grégory Duchâtel qui nous attendent là-bas. Mais d'abord, on se fait plaisir, comme après chaque victoire du Stade de Reims. Voilà les buts, et avec en prime le pénalty arrêté par Kussmann par Ulsmann en début de rencontre. C'est parti.
2: toute la pression de Cabra et pénalty. Eh oui.
3: Face au gardien et moi, la course d'élan. Face au ballon avec Damien Durand qui s'élance face à Ousmane. L'arrête ! Quel arrêt de Rizzi Ousmane qui est parti du bon côté. Le centre de Manien qui est bon. L'arrêt ! Il est au fond. Ça finit par rentrer malgré l'intervention de Rizzi Ousmane. Corner qui va arriver au niveau du point de pénalty. C'est pas mal fait, le but de Samuel Coto qui se rattrape quelque part. Lancé comme un fou. Oh, il y a un bon ballon, il n'est pas hors-jeu, Fofana. Il va pouvoir partir sur le côté droit et rentrer dans la surface de réparation. Le centre, l'arrêt de Poussin, la tête de Cachati et le but. Ça fait 2-1 pour le stade de Reims. De Mohamed Fofana qui a centré très très fort. Et le bon ballon là-bas peut-être avec un contre-attaque. L'arrêt, le ballon récupéré par Cachati qui marque. Le but inscrit par le stade de Reims, par Youssef El Cachati. Encore Martial tient et qui va essayer de passer avec une frappe. Pénalty, pénalty pour le stade de Reims. Sifflé à l'instant. Il y a Soumano face à Gaëtan Poussin. Le but de Sambou Soumano qui a tiré côté droit et qui, malgré la détente de Gaëtan Poussin, a mis le ballon au fond des filets. Ça fait 4-1.
1: Ah, ça fait du bien tout ça. Une jolie victoire ce soir du Stade de Reims au Stade Boer à Saint-Ouen. Victoire face au Red Star. 4-1. Il y a un doublé d'El Cachati. Il y a un but de Samuel Coto. Il y a un but de Sambou Soumané. Et puis, c'était le Red Star qui avait ouvert le score 1-0 par Kawi. Je crois que nous allons pouvoir nous entretenir avec un auditeur. Je croyais que nous avions Serge pas très très loin. Mais il n'est pas là pour le moment. En attendant, je vais vous rappeler les autres résultats de cette quatrième journée de Ligue 2. Montpellier et Boulogne 0-0. Rodez, Pau 2 partout. Nancy a battu Dunkerque 2-0. Grenoble s'est imposé à Laval 3-0. Clermont et Sochaux 0-0. Cet après-midi donc, est-ce qu'il faut vous le rappeler, en tout cas, Reims a battu le Red Star sur son terrain 4-1. C'est terminé, vous l'avez suivi en direct. Et puis Annecy et Metz étaient toujours à 1 partout dans les arrêts de jeu. Je vous rappelle que ce soir, il y a une rencontre, un derby breton, Guingamp-Nantes à 20h. Et puis cette quatrième journée va se terminer lundi soir par Dijon-Saint-Etienne à 20h45. Le leader Saint-Etienne qui va se déplacer à Dijon. Sachant que ce soir, le stade de Reims est second du classement. Cette fois, je crois que nous avons Serge pas loin. Bonsoir Serge.
4: Bonsoir mon grand, vous allez bien?
1: Bah, pas mal, et vous mon petit?
4: Bah, écoutez, c'est une bonne journée, ça fait plaisir. Alors, j'ai appelé parce que des fois j'appelle pour critiquer. Alors cette fois-ci, je voulais adresser mes félicitations au stade de Reims. Franchement, ce qui prouve bien que s'ils veulent nous épater, ils y parviennent, quoi.
1: Ouais. Qu'est-ce que vous avez aimé dans ce match tout?
4: Écoutez, oui. Je crois que l'état d'esprit d'abord, et puis après, bon, bah, c'est vrai qu'il y a quelques individualités. Comme disait Alexandre, il y a encore quelques défauts de technique, mais bon, c'est pas mal. Ils sont jeunes et tout. Puis il y a une chose qui m'a beaucoup plu par rapport au match de début de saison, c'est toujours ramener le ballon derrière. Et là, ils l'ont pratiquement pas fait. Et ce qui prouve qu'ils ont des capacités. Et ils ont vraiment fait une belle partie, quoi. Je veux dire, ils aimeraient même plus en marquer un ou deux de plus, hein.
1: Vous n'avez pas eu peur en début de match avec le penalty, bah, avec l'ouverture du score par.
4: Ça fait partie du football, mais comment je vais. À partir du moment où le gardien arrête le penalty, on pouvait imaginer qu'il allait avoir peut-être une suite favorable. Ça a été le cas, quoi. Puis ouais. Franchement, il la mérite, hein, cette victoire. Donc il n'y a pas de souci.
1: Et si vous aviez un joueur à retenir de cette rencontre, ce serait lequel, côté Rémois, bien sûr?
4: Ah, moi, c'est Tia, hein. Tia, franchement, c'est bien. Bon, le l'avancante, là,
1: El Cachati, Youssef El Cachati.
4: C'est bon, hein, quand même, hein, parce qu'il peut en planter en troisième avec un peu plus de chance, quoi.
1: Ouais, donc, ouais.
4: Non, là, en plus, le tireur de pénalty, c'est la première fois qu'il marque. Tout va dans le bon sens, quoi. Franchement, il peut y avoir une émulation mutualiste qui va faire qu'ils vont encore s'améliorer. Il faut pas être trop enthousiaste, mais au vu de la prestation, là, ils sont deuxièmes, c'est très bien, quoi. Je veux dire,
1: oui, voilà. Vous avez l'air assez confiant pour l'avenir, en tout cas, Serge.
4: Bah, écoutez, moi, ils m'ont épaté par rapport au match. Je me répète, ça m'énervait parce que j'ai appelé plusieurs fois pour les critiquer un petit peu parce que tous ces ballons derrière à n'en plus finir, avouez que c'était pas terrible. Le football, il doit être offensif, il doit pas être défensif, et là, ils ont réussi leur prestation. Et puis c'est chouette, quoi. On voit bien, malgré qu'il y a une jeunesse temporale, franchement, ils sont chouettes, quoi. Je veux dire, il y a eu de belles actions. Ils auraient même pu en mettre un ou deux de plus, hein. Donc, franchement, tout va bien.
1: Donc, vous êtes confiant pour la suite, pour le Stade de Reims, après cette victoire 4-1 au Red Star.
4: Je rappellerai ici Champagne-Ardenne, parce qu'ils sont sympas.
1: Eh bien, écoutez, vous serez le bienvenu, vraiment.
4: Le bonjour à Alexandre, si vous voulez bien. Merci, à bientôt.
1: Eh bien, écoutez, nous passerons le bonjour à Alexandre lorsqu'il sera avec nous. Il est pour le moment parti dans les vestiaires. Le temps pour moi de vous rappeler encore le score de ce match. Reims qui s'impose au Red Star 4-1 cet après-midi, alors que c'est terminé aussi dans l'autre rencontre de cet après-midi. Metz est allé faire un match nul à Annecy, un partout. Quant aux autres, je vous rappelle juste rapidement les autres score de cette quatrième journée de Ligue 2. Montpellier-Boulogne 0-0, Rodez Pau 2-2, Nancy a gagné face à Dunkerque 2-0, Grenoble s'est imposé à Laval 3-0 et Clermont s'est imposé à Sochaux 0-0. Ce soir, Guingamp-Nantes et lundi soir, Dijon-Saint-Étienne. Voilà, je vous propose, allez, on va se faire plaisir parce que c'était quand même pas mal. Je vous propose de réécouter un petit peu tous ces buts signés Alexandre Dabran. Écoutez, c'est juste pour le plaisir.
3: La pression de Cabra et pénalty. Eh oui. Face au gardien rémois, la course d'élan. Face au ballon avec Damien Durand qui s'élance face à Ousmane. Il arrête ! Quel arrêt de Rizzi Ousmane qui est parti du bon côté. Le centre de Manien qui est bon. L'arrêt. Il est au fond. Ça finit par rentrer malgré l'intervention.

0: Stade de Reims sifflé à l'instant. Il y a Soumano face à Gaëtan Poussin. Le but de Sambou Soumano qui a tiré côté droit et qui, malgré la détente de Gaëtan Poussin, a mis le ballon au fond des filets. Ça fait 4-1.
1: 4-1, un but à la fin sur pénalty de Sambou Soumano, un doublé d'El Khachati, un but de Samuel Coteau, alors que Kawi avait ouvert le score pour le Red Star en début de match. Je crois qu'on avait des petits problèmes de connexion avec les vestiaires du Red Star. Donc nous n'allons pas être en mesure, je pense, de retrouver en direct Alexandre pour écouter les réactions et notamment celles de l'entraîneur Nicolas Ouzaï. Nicolas Ouzaï qui demandait à ses joueurs avant ce match de la continuité dans le contenu. Eh bien écoutez, pour ça je pense que l'entraîneur et moi a été servi. Ce que je vous propose, c'est de faire une petite pause musicale. On va essayer de voir quand même si on arrive à, ou pas à avoir Alexandre. Et puis de toute façon, dans quelques minutes, nous partirons pour Châlons, rejoindre nos envoyés spéciaux sur la foire de Châlons.
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1: Ici Champagne-Ardenne, il est 16h07. Merci d'être avec nous. Je vous rappelle donc cette victoire du Stade de Reims au Red Star. 4-1. Le Stade de Reims qui est ce soir invaincu après 4 journées, qui a signé 2 victoires. C'était ce soir la première à l'extérieur et 2 nuls. Malheureusement, on a des problèmes de liaison avec Alexandre Dabran que nous n'allons pas pouvoir rejoindre dans les vestiaires du Stade de Reims. Ce que je vous propose, c'est d'écouter un petit peu de musique. Je vous rappelle juste donc cette victoire de Reims au Red Star. Et puis dans l'autre match, Annecy et Metz ont fait match nul, un partout. Excellente fin d'après-midi, dans quelques minutes vous allez rejoindre la foire de Châlons. Bon après-midi à tous.

0: Merci à vous Céline Dion. Bonjour, pardon, merci Céline Dion.
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0: J'espère que vous l'avez suivi avec nous cette jolie après-midi de football et la victoire 4-1 du Stade de Reims au Red Star. Nous étions donc à Saint-Ouen cet après-midi et là nous allons prendre la direction de Châlons pour la foire. Bonjour Grégory Duchâtel.
2: Bonjour Jean-Baptiste.
0: Dites-moi.
2: Allez-y. Jean-Baptiste, avant de commencer notre émission ici à la foire de Châlons-Champagne, je voudrais déjà féliciter les joueurs du Stade de Reims.
0: Ah, vous pouvez.
2: Ah oui, 4-1. Waouh, ça fait du bien hein, comme on
0: à l'extérieur,
2: hein.
0: Absolument, c'est la première victoire à l'extérieur. Les Rémois qui sont ce soir invaincus puisqu'ils affichent sur les deux derniers matchs victoire et puis avant deux nuls. Non, ça fait vraiment du bien. Ils sont en haut du classement. Ça ne veut rien dire, vous direz Alexandre Dabran, mais c'est pas mal quand même.
2: Prochain rendez-vous, hein, c'est samedi prochain, si je ne m'abuse.
0: Absolument, la réception de Guingamp à Delon à 14h.
2: Voilà, et vous pourrez suivre cette rencontre sur votre radio locale, ici Champagne-Ardenne, prise d'antenne 13h45. Alexandre Audaban, Jean-Baptiste Lutert, Stade de Reims, Guingamp, et encore bravo pour cette victoire. Donc, face au Red Star. Merci Jean-Baptiste.
0: Merci Grégory, bonne émission.
2: Merci bien.
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2: Bon après-midi avec votre radio locale préférée ici, Champagne-Ardenne. Et ben voilà, la belle victoire du Stade de Reims, ça met en joie, hein, ça permet de bien commencer ce week-end. Vous êtes nombreux déjà à venir ici à la foire de Châlons en Champagne, parce que c'est ici que ça se passe, vous l'avez bien compris, avec encore de nombreux invités. Nous étions en direct ce matin déjà à partir de 9h, vous avez pu suivre la grande finale de notre jeu de l'été, le bouchon en or, avec un superbe voyage au soleil à remporter. Et d'autres invités, bien entendu, vont se succéder au micro ici, Champagne-Ardenne. Vous l'avez entendu, hein, je ne serai pas seul. Vous avez l'habitude de l'entendre chaque matin. C'est ici, matin, avec Yannick Cusy. Il sera avec moi cet après-midi, donc forcément avec vous. Il sera au plus près des exposants. Il sera au plus près donc de celles et ceux qui arpentent déjà les allées de cette foire de Châlons en Champagne. Dans quelques instants, on va aussi repenser un peu aux vacances. Bah oui, on est dans une période un peu charnière, la fin de vacances, la rentrée la semaine prochaine. Et dans l'humour au tube, Fred Ballard a réuni quelques-uns des meilleurs comiques qui ont un point commun. Ils ont, dans leur sketch, évoqué déjà des péripéties de vacances. Parce que parfois, en vacances, tout ne se passe pas forcément comme prévu. Belle après-midi avec ici Champagne-Ardenne.
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0: c'était Gaëtan Roussel sur Ici Champagne Ardenne.
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0: L'équipe Ici Champagne Ardenne depuis ce matin, installée depuis notre studio, depuis le stand de la ville de Chalon en Champagne et de l'agglo de Chalon. On remercie évidemment la ville et l'agglo d'accueillir Ici Champagne Ardenne. Dernier week-end avant la rentrée, hein, je ne vous apprends rien. Dès lundi, on aura droit au résumé de vacances, peut-être de vos amis, de vos collègues au boulot. Alors pour nous préparer un peu aux pires péripéties, Fred Ballard a rencontré des aventuriers qui reviennent de contrées lointaines, un peu hostile, forcément, c'est dans l'humour en tube.
3: Là-bas, mais direct des cuissardes, hein. Oublie les Rangers. Non, parce que les scorpions, ça dort dans les Rangers. Ça m'est léger, hein. Peine tu mets le pied, tu le réveilles. Ça n'avait pas de bon poil, c'est pas du matin, le scorpion.
4: Ah bah oui, hein, le scorpion est chafouin, fourbe et caractériel, hein, ça faut le savoir avant de partir dans certains endroits du globe. Les voyages forment la jeunesse, mais le venin déforme les godasses.
3: De toute façon, moi les Rangers, je pouvais plus les mettre. Après la première piqûre, chaussée du 82... Je mettais plus que des Adidas. Pas les chaussures, les sacs de sport. Hostile, la nature.
4: Mais oui, on croit toujours qu'on est plus fort que les éléments, mais faut pas. Hein, c'est comme ça qu'on finit un trek avec deux sacs de sport au pied, comme Patrick Timsit. Et faut se méfier de certains végétaux aussi, hein, quand on voyage en terre inconnue. Gisèle Lapin, alias Jérôme Commandeur, ne s'est pas méfiée.
5: J'arrive à l'hôtel, je demande un jus d'orange. J'ai jamais demandé un jus d'orange au Maroc. Ah, vaut mieux faire 15 ans de tôle, c'est moins dangereux. Là, les oranges, je sais pas si tu les avais épluchées pour la naissance d'Hassan II. Oh putain. Perforation du gros côlon, j'ai fait du gros gras. Feu d'artifice et pétard à tous les repas, j'ai envoyé, hein. 8 jours à la durée de la fête nationale.
4: Ah bah oui, ça aussi, ça fait partie des petits souvenirs impérissables, hein, qui donnent un tout autre parfum à nos escapades exotiques. Comme quoi, il n'y a pas que le jasmin et la fleur d'oranger, hein, qui peuvent marquer un voyage à l'étranger. Allez, humour et paix, hein, du coup. PAX, hein, bien sûr.
0: Évidemment, merci beaucoup Fred Ballard. Et surtout, à vous, bonne rentrée.
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0: Avec Teddy Swims dans un instant, Mister Now It All, c'est une nouveauté, mais tout de suite, La Voix des Sages, signé Yannick Noah. Un bel après-midi avec Ici Champagne Ardenne, votre radio locale.
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0: Excellent samedi avec votre radio ici Champagne-Ardenne. Mister Now It All, c'est à l'instant la nouveauté de Teddy Swims.
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0: Et oui, forcément, c'est l'événement de la rentrée. Et depuis ce matin, l'équipe ici, Champagne-Ardenne, se relaie pour vous faire vivre cette foire en direct, bien entendu. Et puis aussi depuis notre studio installé au stand de la ville de Chalon-Champagne et de l'Aglo. Il y a beaucoup, beaucoup de monde cet après-midi. Alors, c'est bien parce que vous pouvez en plus profiter d'être parmi nous pour garder un petit souvenir, la petite photo, toujours très sympa, grâce à la borne à selfie ici, Champagne-Ardenne. Ardenne installé donc juste à côté de notre studio. Je ne suis pas seul hein, cet après-midi, vous n'êtes pas seul. Alors d'habitude, il se lève très très tôt, hein, même dans le courant de la nuit. Là, il a fait l'impasse sur sa sieste de l'après-midi.
3: Alors, on m'avait dit qu'on était le matin là, c'est pas le matin là.
0: Eh ben non, c'est Yannick Cusy.
3: Ah bon ?
0: Salut Yannick.
3: Comment ça va Greg ?
0: Bah ça va bien.
3: Ah, je suis content d'être là.
0: Bah j'ai 500 ans.
3: Ah, je suis content d'être à la foire, j'adore la foire. J'adore les ambiances de foire et les gens sont super. Tiens, il y a un monsieur là avec son beau. Bonjour, comment vous appelez ?
4: Yannick.
3: Ça va ? Yannick, vous appelez ?
4: Oui, Yannick.
3: Moi, je m'appelle Yannick.
4: Ah, ben, on est presque pareil.
3: On est bien, hein ?
4: Ouais.
3: Vous êtes d'où ?
4: De Arcis-sur-Aube.
3: Alors, comment ça se passe ? Vous êtes venu là pour la journée avec madame ?
4: Madame et des amis.
3: Madame et des amis. Madame, c'est madame ? C'est comment son prénom ? Bonjour.
5: Bonjour, c'est Roselyne.
3: Qu'est-ce que vous mangez à cette heure-ci, Roselyne ?
5: Un petit sandwich.
3: Allez, dites-moi à quoi ? Qu'est-ce qu'elle mange ? Dites-moi, parce qu'elle a. Pardon ?
5: Petite raclette.
3: Et petite raclette. Alors là, il est 16h49. Vous voyez un peu l'esprit, c'est ça la foire, Grégory. Voilà, 16h49.
0: C'est ce qu'on aime.
3: Et une petite raclette. Et vous, rien ?
4: Si, si, mais j'ai fini, moi.
3: Ah. Alors, vous êtes venu juste pour la journée ?
4: Oui.
3: Ok, bah bienvenue sur ici Champagne-Ardenne. Venez, on se fait prendre en photo tous les deux. Voilà. Et alors, qu'est-ce que vous avez vu qui vous a marqué l'esprit ? Je sais pas, vous avez vu un produit, un stand, un homme politique ? Je ne sais pas. Ah bah dis donc, ça vous a marqué cette journée. Et vous madame, vous avez acheté. Est-ce que vous avez réussi à lui faire acheter quelque chose ?
5: Bah presque.
3: C'est-à-dire ?
5: Le petit fauteuil maçon.
3: Ah dis donc, le fauteuil maçon pour madame. Faudrait voir à sortir un petit peu les oursins.
4: Je suis resté au stand des Templiers aussi.
3: Des Templiers ?
4: À côté du Banyuls.
3: Ah, il est plus spirituel, lui. Il est moins. Voilà, vous voyez, c'est ça. Là, voilà, je suis en train de mettre la zizanie dans le couple, Grégory.
0: Ben, j'entends, oui. J'entends ça.
3: Il y a aussi des enfants. Vous en voulez, un petit peu plus.
0: Ah, bah avec plaisir.
3: Allez, on va aller voir les enfants parce que là, pardon, madame, excusez-moi. Je vois là. Bonjour. Bonjour. Bonjour. Comment tu t'appelles ?
6: Gabriel.
3: Qu'est-ce que tu fais là, Gabriel ?
6: Je sais pas.
3: Tu viens d'où ?
6: De la Marne.
3: Où ça ? Où ça ?
6: La Chaussée-sur-Marne.
3: Ah, voilà. C'est une grosse ville, ça, non ?
6: Non, c'est un petit village.
3: D'accord, tu vas pas à l'école en ce moment ? C'est quand la rentrée ?
6: Mardi.
3: Donc là, tu profites, quoi ?
6: Oui.
3: Bon, est-ce que t'as vu des choses qui t'ont plu ?
6: Oui.
3: Quoi, par exemple ?
6: Avec mon frère, des brodeurs.
3: Des quoi ?
6: Des brodeurs.
3: C'est quoi ?
6: C'est à peu près des tracteurs, des camions.
3: D'accord. Wow. Et ça fait quoi ?
6: Bah,
3: du bruit. Ça sert à quoi ? Il y a ton frère qui te souffle. Hein.
6: Oui.
3: Ça sert à quoi le franchin ? Comment tu t'appelles ?
7: Je m'appelle Erwan et les brodeurs, c'est soit ça peut être un investissement, une collection, ou alors ça peut être pour le partage pour les enfants pour qu'ils jouent avec.
3: Dis donc, tu connais bien l'agriculture, toi ?
7: Oui, vu. Bah, j'ai été un peu passionné tout ce qui est engins agricoles, travaux publics. Ouais. Par exemple.
3: Est-ce que tu as vu les objets de. Les grues de manutention là-bas tout au fond, les immenses grues, t'as vu ça ?
7: Oui, je les ai vues.
3: Est-ce que tu as vu le robot qui sait faire tout seul ?
7: Alors ça, je ne l'ai pas vu malheureusement.
3: C'est l'avenir.
6: Avec le tracteur là ?
3: Ouais, le tracteur qui marche tout seul.
6: Mmh.
3: Tu l'as vu ça ?
6: Oui, j'ai vu.
3: Il est capable de désherber, de planter tout seul.
6: Ok.
3: Voilà, ça c'est les robots de demain avec lesquels vous allez. Vous avez une ferme ? Vous êtes dans l'agriculture ? Non, c'est votre rêve quoi. Tu veux faire ça ?
6: Non.
3: Ah bah alors, tu veux faire quoi ?
6: Moi je veux être comme ma tata, gendarme.
3: Ah, tu veux être gendarme ? Waouh, bah félicitations hein. C'est bien ça aussi. Pourquoi,
0: merci attends, Yannick.
3: Pourquoi tu veux être gendarme ? Dis-moi juste ça. Pour mettre des PV ?
6: Non, juste être comme ma tata.
3: D'accord, ok. Eh ben écoute, je te souhaite d'être gendarme.
0: Eh ben bravo. Bravo, bravo. Parce que ici aussi, on peut avoir des idées pour son avenir et ça commence tout jeune. Merci beaucoup Yannick. On continue à arpenter les allées de cette foire de Chalon en Champagne en ce samedi après-midi. Je vous souhaite excellent avec votre radio locale préférée.
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3: 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Voici Claudio Capeo, il nous chante Riche.
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0: votre radio ici Champagne-Ardenne avec Claudio Capéo. Merci d'être avec nous, c'est la foire en direct de la foire de Châlons-en-Champagne, c'est votre radio. Yannick, beaucoup, beaucoup de monde. Alors, quelques gouttes, on va pas se mentir, ce qui fait que tout le monde rentre dans les stands. Hein.
1: Oui, je croyais que c'était pour me voir, mais en fait, ils veulent s'abriter de la pluie. Or, ce matin, je vous ai écouté, il y avait deux super animateurs, Gabriel et Ismaël.
0: Oui, ce sont des jeunes d'un collège de Châlons.
1: Ah, très bien.
0: Et ils nous ont proposé un petit billet comme ça sur la présentation de la foire.
1: Trop bien.
0: Ah oui, oui. Ça fait partie effectivement d'une génération ici, une nouvelle opération que votre radio met en place.
1: Sinon, vous avez dégusté des trucs ou pas du tout? Comment ça se passe?
0: Ah bah je me suis fait le porcelet.
1: Ah bah voilà, oui. Je suis arrivé trop tard
0: à la broche.
1: Je faisais la sieste.
0: Avec des bonnes frites et de la moutarde et des oignons et puis tout ce qu'il faut.
1: Comme vous mangez à peu près tous les jours. C'est ça.
0: C'est simplement à la foire. Voilà.
1: D'accord.
0: C'est-à-dire que si tu n'as pas mangé ton porcelet ou ton jarret à la foire,
1: tu n'es pas à la foire.
0: Voilà.
1: Moi j'y vais.
0: Bon bah non, restez encore un peu. On a besoin de vous. Justement pour avec le parapluie.
1: Il y a des pommes d'amour aussi.
0: Il y a tout ce qu'il faut ici, forcément. Un matin, elle a l'air de se régaler avec sa pomme d'amour.
1: Je vais y aller la voir.
0: Allez, des gourmandises bien sûr, plein de surprises à venir dans cette émission. C'est ici que ça se passe évidemment, et c'est ici Champagne-Ardenne.
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0: Merci d'être avec nous. Très bon samedi avec votre radio locale.
1: Mais quelle heure est-il?
0: 17h, j'ai bien l'impression. Et c'est l'heure d'écouter tout de suite l'actualité. On va faire un point sur cet après-midi. Et les infos sont présentées par Cyril Ardot.
3: Aider les agriculteurs à passer l'hiver, c'est ce que dit le Premier ministre après un été de sécheresse et de canicule à travers tout le pays. Sébastien Lecornu promet cet après-midi un plan de soutien et de sauvetage ainsi qu'un plan de relance pour la filière en 2027. De son côté, la ministre de l'Agriculture, Annie Genevard, doit dévoiler la semaine prochaine un plan d'urgence. La bonne nouvelle pour notre portefeuille, le patron de Total Energy promet que les prix de l'essence resteront plafonnés dans les stations-service du groupe jusqu'à la fin du conflit au Moyen-Orient. Le géant français du pétrole a fixé à 1,99€ le litre d'essence et à 2,25€ le litre de gazole. De l'essence, justement, les Français en utilisent aujourd'hui. C'est chargé sur les routes. Dernier week-end de vacances, plus de 440 km de bouchons cumulés à travers tout le pays enregistrés il y a une heure. C'est orange dans toute la France dans le sens des retours. Pour les départs, c'est orange dans le quart nord-ouest et en Auvergne-Rhône-Alpes. Demain, dans le sens des retours, ce sera orange en Auvergne-Rhône-Alpes et en Île-de-France. Un suspect interpellé aujourd'hui en Vendée au lendemain de la mort d'un homme tué par balle à Mortagne-sur-Sèvre entre les Herbiers et Cholet. Les faits se sont déroulés sur une aire d'accueil de gens du voyage. Les circonstances exactes ne sont pas encore connues. Plus de 200 personnes ont défilé dans les rues d'Aurillac, dans le Cantal, ce matin pour rendre hommage à Caroline Grandjean, directrice d'école harcelée pour son homosexualité qui s'est suicidée il y a un an. Marche blanche organisée par sa veuve pour ne pas l'oublier et pour réclamer justice. Au Népal et au Tibet, le bilan s'est une nouvelle fois alourdi. Trois jours après une gigantesque crue, au moins 675 personnes ont perdu la vie. Il y a plus de 3000 disparus, parmi lesquels 4 Français. Le foot débute dans trois quarts d'heure de Strasbourg Lens pour le compte de la deuxième journée de Ligue 1, avant Lyon Le Havre, Auxerre Angers, Lorient 3 et Brest Toulouse à partir de 20h45 ce soir.
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0: Et la bonne nouvelle de ce samedi après-midi, eh bien, c'est la victoire. Hein. Victoire du Stade de Reims en déplacement à Saint-Ouen face au Red Star. 4-1. Bravo les rouges et blancs pour cette belle victoire. Le temps. Eh bien, quelques gouttes pour cet après-midi. Alors, on sort quelques parapluies. Espérons que ce sera momentané. En tout cas, c'était annoncé dès ce matin par Météo France avec des températures cet après-midi comprises entre 20 et 23 degrés. 20 degrés à ce Dans Charleville, 21 à Reims et à Sainte-Menou, 21 aussi à Saint-Dizier, à Vitry-le-François, 22 à Châlons, ici à la foire, 23 à Cézanne et Montmirail. Pour demain dimanche, un ciel d'abord très nuageux et le matin, et puis ça devrait se dégager progressivement pour laisser place au soleil qui devrait être assez présent, et pour les températures, ça restera agréable entre 24 et 25 degrés chez nous.
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1: Oui, c'est un nouveau duo. Yannick et Grégory, voilà, pour vous accompagner en ce samedi après-midi. C'est ici que ça se passe, c'est la foire de Chalon-Champagne, 80e édition. C'est l'événement et forcément votre radio est présent depuis notre studio installé au stand de la ville de Chalon-Champagne et de l'Aglo. Avec dans quelques instants une belle ouverture. Alors, on va aller pas très très loin de chez nous quand même, hein, du côté d'Épernay, du pays d'Épernay, Épernay en Champagne, qui fait la promotion justement de plein d'activités ici depuis la foire de Chalon. Nous serons avec la directrice de l'office de tourisme d'Épernay en Champagne dans quelques instants. Alors forcément, vous restez avec nous et toujours Yannick dans les allées pour vous faire vivre cette foire.

0: même à l'instant avec Sonny. J'ai pris un petit peu d'avance. J'avais annoncé Florent Pagny, mais vous inquiétez pas, hein, il arrive dans quelques instants. C'est votre radio ici, Champagne-Ardenne.
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0: Alors Chalon forcément à l'honneur lors de cette foire, mais pas seulement, c'est le territoire de Champagne-Ardenne et même bien au-delà, hein, qui est représenté ici à la foire. Et près de chez nous, bah, c'est Épernay. Laurence Prévost, bonjour.
3: Bonjour Grégory.
0: Directrice de l'office de tourisme d'Épernay en Champagne. Pourquoi une telle présence ici à la foire?
3: Parce que c'est le grand rendez-vous économique de la rentrée, parce qu'on a envie d'accueillir tous les visiteurs de la foire, pour leur présenter l'offre et leur donner l'envie de visiter le territoire, des randos, des balades à pied, à vélo, à cheval, visiter nos musées. On est à côté, on est les voisins, et on a envie que nos voisins viennent nous rencontrer.
0: Parce qu'on pourrait se dire, bah oui, Épernay, bah on connaît la vue de Champagne, on connaît quelques musées, les maisons, on connaît déjà, donc qu'est-ce qu'on peut apprendre de nouveau?
3: On connaît, mais il y a plein de nouveautés à découvrir sur ce territoire.
0: Quoi par exemple?
3: Eh bien, deux nouveaux musées, par exemple le musée de la Villa Picard, qui est tout récent,
0: on
3: qui parle de parcours de guerre dans quelques instants, par exemple. Des nouveaux parcours de balade à pied, à vélo, à cheval. De nouvelles expériences aussi chez nos vignerons qui proposent d'autres choses, de nouvelles expériences, les chill gardens, etc., des balades à la lanterne, enfin plein de choses.
0: C'est toujours un territoire Épernay bien vivant, hein. Alors beaucoup basé évidemment sur l'onotourisme, et ça s'est densifié avec les années.
3: De nouvelles offres qui émergent sur le territoire, des escape games que l'on propose pour les familles, les enfants entre amis, parce qu'on peut s'amuser, c'est fun. Des événements à venir avec les journées européennes du patrimoine, avec Vignoble en Seine sur des rendez-vous œnotouristiques en octobre. Et je le signale dès à présent parce que c'est le grand rendez-vous de fin d'année.
0: Je vous sens venir.
3: Voilà,
0: du côté de la vue de Champagne.
3: Du côté de la vue, ça s'appelle Habit de Lumière.
0: Ah ouais, énorme ça, énorme.
3: Du 11 au 13 décembre.
0: Notez bien des

0: Bien sur l'agenda. On n'a pas évoqué le petit bilan de cet été. Alors, il n'est pas totalement terminé. Sommes fin août, mais c'est pas totalement terminé. Surtout que souvent, il y a une arrière-saison qui est plutôt agréable. Mais ça donne quoi? Est-ce que les touristes étaient au rendez-vous cet été?
1: Les touristes sont au rendez-vous. Sur le premier semestre de l'année, on a une hausse de fréquentation assez légère de 1%. Avec des clientèles internationales, on retrouve en 1 nos Néerlandais, nos Belges ensuite, nos Allemands, anglais, américain, donc des pays aussi scandinaves aussi, ça se développe beaucoup côté scandinave pour une approche durable, des balades à pied, à vélo, etc.
0: C'est ça qui leur plaît plus. Ils sont en quête de ça, pas que des bulles.
1: Non, pas que des bulles. Les bulles du vélo et des bulles avec modération pour pédaler. Mais voilà, beaucoup de nature, beaucoup d'expérience, du vélo, de la nature, en forêt, dans les vignes et le long de la véloroute de la Marne.
0: Donc ce sont nos paysages en fait qui séduisent.
1: Alors ce sont les paysages qui séduisent parce qu'on a des top points de vue sur le territoire. On peut faire des levées ou des couchers de soleil avec des top points de vue sur le territoire. Je donne 2-3 idées comme ça.
0: On veut des adresses, oui.
1: Alors moi je vous donne 3 coups de cœur. Belvédère de Cramant, extraordinaire, une mer de vigne 360, mer de vigne, lieu pour pique-niquer extraordinaire. Deuxième idée, je vous emmène au Mont Bernon au-dessus d'Épernay. Vous avez une vue sur tout Épernay et les coteaux environnants. On voit le musée, on voit l'artère, l'avenue de Champagne, c'est top et on peut pique-niquer. Et je vous donne un troisième point de vue, je vous emmène dans la Côte des Blancs, je vous emmène au Ménil-sur-Auger, c'est le Clos Saint-Vincent, pour pique-niquer en tête-à-tête ou entre amis. On a une vue sur les vignes, on peut pique-niquer, c'est un peu un walk of fame avec les mains des vignerons partenaires, c'est un lieu fabuleux et sensoriel.
0: Il y a toujours des surprises, évidemment, pour cette belle destination Épernay. Vous êtes directrice de l'Office de tourisme d'Épernay en Champagne, Laurence Pavou. Merci beaucoup d'avoir
1: été
0: avec nous. Et dans quelques instants, vous commencez à l'évoquer, d'autres destinations autour d'Épernay et à Épernay, la ville épicaire, ou encore le musée d'archéologie, musée du vin de Champagne et d'archéologie régionale. A tout de suite pour la suite de notre émission. Ici Champagne-Ardenne, depuis la foire de Châlons-en-Champagne. Alors, je l'avais annoncé déjà avec un peu d'avance, mais il est bel et bien là, Florent Pagny. Il est au rendez-vous et c'est le braquage des sentiments.
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0: le braquage des sentiments avec Florent Pagny sur votre radio, ici Champagne Ardenne. C'est ici que ça se passe, c'est la foire de Chalon, 80e édition, avec dans quelques instants une destination que nous allons continuer à arpenter, Épernay. Ben oui, on peut parler d'Épernay depuis Chalon en Champagne, on va le faire avec le musée du vin de Champagne et d'archéologie régionale, et puis également la Villa Picard. Et ça, c'est à suivre sur votre radio, ici Champagne Ardenne.
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0: Excellent après-midi avec ici Champagne Ardenne. Pour la musique, c'est Self Control. Et c'est Nora Branigan.

0: Ici Champagne Ardenne avec Laura Branigan et Self Control.
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0: Je ne suis pas tout seul cet après-midi, hein. Il y a Yannick Cusic, vous avez l'habitude d'écouter chaque matin, ici, matin, 6h, 9h. Dans quelques instants, on le retrouvera depuis donc l'une des allées de cette foire de Châlons-en-Champagne, qui n'en manque pas d'ailleurs. Nous sommes avec Karine Coate-Nohant. Bonjour.
3: Bonjour.
0: Je crois qu'on peut encore se dire bonjour, je sais pas, bonjour, bonsoir, 17h22.
3: Bonjour, c'est très bien.
0: Bon, voilà, c'est très bien comme ça. Vous êtes donc directrice.
3: Adjointe.
0: Adjointe. Et bon, salut la direction. Directrice adjointe du musée du vin de Champagne et d'archéologie régionale, avenue de Champagne à Épernay. Un musée qui a été réhabilité hein, depuis quelques années maintenant, même si ça reste encore un temps assez court.
3: Tout à fait, puisqu'on a fêté nos 5 ans au mois de mai dernier, donc lors de la Nuit des musées, qui est un événement national. Et donc, effectivement, le musée, voilà, depuis 5 ans, propose une programmation autour de l'archéologie, de la géologie et du vin de Champagne et de la Champagne, bien entendu.
0: Pourquoi l'idée d'avoir associé les deux? Alors j'ai une petite idée moi, hein, parce qu'il n'y a pas le vin de Champagne s'il n'y a pas aussi évidemment un sol et une histoire.
3: Exactement, le fil rouge de ce musée, c'est la craie en fait, c'est le sol champenois, la craie qui a permis de conserver les fossiles que nous pouvons exposer en géologie, qui a permis l'implantation des premiers hommes préhistoriques jusqu'aux Romains, et ensuite effectivement qui a permis l'implantation de la vigne et donc tout ce qui a suivi avec la création du champagne. Et de sa bouteille fameuse.
0: Donc il y a une collection permanente, et puis il y a aussi, pour faire vivre un musée, il y a des expositions temporaires. Est-ce qu'il y a une actualité par rapport à ça?
3: Oui, nous avons deux actualités actuellement, puisque c'est l'année des Gaulois en France, portée par l'INRAP en 2026. Et donc là, jusqu'au JEP, donc jusqu'au week-end du 18 et 19...
0: Journée du patrimoine.
3: Journée du patrimoine, tout à fait. Nous accueillons une exposition qui s'appelle Archéochrono, qui présente l'âge de fer et les Gaulois. Et ensuite, on enchaînera à partir du 30 septembre jusqu'au 15 novembre avec une exposition sur l'encépagement. Donc là, c'est une exposition qui a été créée avec le comité Champagne, et la thématique, c'est de réfléchir à la future vigne, au futur plan de vigne par rapport aux choix climatiques qui se présentent aujourd'hui.
0: Bon, on apprend plein de choses, c'est ludique, emmener les enfants, les petits-enfants au musée. Voilà, du vin de Champagne et d'archéologie régionale. Merci beaucoup Karine Coate-Nohant. Juste à côté de vous, et bien on est toujours au Épernay, hein, avec la Villa Picard.
4: Bonjour.
0: Antoine, bonjour. Antoine Carangeau, la Villa Picard. Un musée, que peut-on y trouver? De l'histoire, je crois.
4: Alors, on y trouve également de l'histoire. C'est tout simplement un musée privé, 100% privé, installé dans une belle villa 1900, qui est la villa de l'architecte Dessalines Moitié-Chandon, pour ne citer qu'Épernay. Pour nos amis de Châlons, on pensera au Collège Saint-Étienne ou au lycée Pierre Bayen. Un architecte assez emblématique de notre région à la fin du 19e et au début du 20e, qui malheureusement a subi trois guerres, la guerre de 70, la guerre de 14 et la Seconde Guerre mondiale. Et donc nous présentons à la fois l'histoire de ce lieu emblématique de l'histoire d'Épernay, que nous avons réhabilité depuis notre ouverture il y a 2 ans, en juillet 2024, et puis des collections qui ont une particularité unique en Europe, c'est d'être renouvelées chaque année à quasiment 100%.
0: Pas évident ça quand même, hein, de se dire qu'on va renouveler tous les ans une collection. Que deviennent les objets précédents alors?
4: Alors c'est complètement fou, hein, soyons bien francs,
0: hein. Vous les stockez quelque part?
4: Alors c'est sur une base de collection personnelle, avec des collectionneurs privés, et puis surtout avec les descendants eux-mêmes des gens que nous présentons, puisque notre singularité, c'est de présenter des parcours de vie, des parcours de guerre, de civils et de militaires, pas seulement sur les deux guerres mondiales, mais sur différents conflits. On peut se permettre de parler de tout, parce que c'est pas un musée de guerre, c'est un musée d'humanité et d'impact, et de saisir surtout cet impact. Donc les pièces qui nous sont prêtées sont rendues aux familles, et puis il y a un suivi très sérieux des collections qui se fait. La seule différence avec un musée public, c'est que nous n'avons aucune subvention par choix, et que nous avons une liberté quasiment totale de pouvoir se tourner vers notamment les plus jeunes, avec notre vision historique qui est par ses parcours.
0: Vous avez présenté ici à la foire de Châlons-en-Champagne justement le musée. Quels ont été les retours, les questions qu'on a pu vous poser et les interrogations?
4: Alors les retours sont généralement assez bons. Les gens se demandent quand même si effectivement nous ne sommes pas complètement fous, parce que on s'est quand même lancé dans quelque chose d'assez délirant il y a 2 ans, et le pari est gagné, puisque à ce jour nous avons accueilli majoritairement des 15-35 ans, c'est-à-dire les publics qui sont souvent difficiles à accrocher dans nos musées, Nous avons également accueilli, et c'est loin d'être anecdotique, plus de 20 stagiaires. En 2 ans, c'est lourd. Et pour nous, bah, c'est l'engagement vers nos jeunes. C'est nos jeunes qui poursuivront ce que l'on fait, qu'on soit dans le public ou dans le privé. Donc, qu'ils croient en leurs rêves, c'est le seul message valable des générations passées.
0: Merci beaucoup Antoine Carongeau, la Villa Picard, située donc à Épernay. Merci d'avoir été avec nous.
4: Merci.
0: Avec tout de suite ICI Express et quelques idées pour vous permettre de vous rendre à la foire de Châlons-en-Champagne. Il y a plusieurs façons. Hein. Alors, à vélo, c'est plutôt pas mal, puisqu'il y a un parking à vélo de 300 places tout de même, hein, situé avenue du président Roosevelt, devant la porte principale de la foire. Et si en plus, si vous venez à vélo, vous avez une entrée gratuite. Donc ça, c'est quand même plutôt une bonne idée. En bus, bien sûr, plusieurs lignes du réseau Citac vous permettent de rejoindre la foire depuis Châlons, Saint-Mémy, Fagnières, ou encore Compertrie, également Reçu, Saint-Martin-sur-le-Pré, Mont-Saint-Longevin également. Il y a des navettes gratuites hein, depuis le parking Saint-Thiébaud, des navettes gratuites qui circulent entre ce parking et la foire. Et puis, si vous venez en voiture aussi, hein, sachez qu'il y a plusieurs parkings proposés, parking gratuit de 1500 places situées justement au 1 chemin de Saint-Thiébaud. C'est la zone des Escarnotières derrière la patinoire, avec des navettes gratuites qui circulent toutes les 5 à 9 minutes pour rejoindre la foire de Châlons. Premier départ du parking, c'est à 9h15 le matin, puis dernier départ de la foire 22h30 en semaine, le vendredi 23h30 et le samedi, alors là vous pouvez faire la fête, hein, très très loin, c'est jusqu'à 1h30 du matin.
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0: Votre radio ici Champagne-Ardenne qui vous fait vivre cette 80e édition de la foire de Châlons. Et Kenny Cusy, qu'on retrouve dans quelques instants dans les allées, après Billy Joel et Uptown Girl.

0: avec Uptown Girl sur ici Champagne Ardennes.
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0: Avec Yannick Cusy. Yannick, je sais que vous êtes gourmand, donc forcément vous avez trouvé la bonne adresse.
3: Je vais poser mon champagne là. Voilà, voilà, mettez-le là. Merci. Voilà, pardon Grégory. Je suis avec Sandrine et Alexandre.
0: Oui.
3: Vous m'entendez bien ? Sandrine, elle est installée à la Chaussée-sur-Marne. Vous connaissez ?
4: Ah, un peu, oui, quand même.
3: Voilà, Chaussée-sur-Marne, on fait du chèvre. Alors, je vais commencer par Sandrine. Il y a Alexandre qui est à côté, qui surveille. Sandrine, redites-moi, combien vous avez de chèvres? Et vous faites ça depuis un bail, hein, depuis combien de temps?
5: Depuis 20 ans, et nous avons 35 chèvres, laitières.
3: Et combien alors?
5: 35.
3: 35 chèvres, ça veut dire toute l'année pratiquement, vous faites ce travail-là. Alors, à quoi ça consiste? Vous faites du fromage, j'imagine, mais tout le reste de l'année, il y a beaucoup de boulot.
5: Ah ben, on fait du fromage du mois de mars au mois de décembre. Janvier, février, ben on les laisse tranquilles pour qu'elles fassent la gestation pour faire leurs petits. Mais il faut les surveiller tous les jours, leur donner à manger matin et soir. Donc en fait, c'est toute l'année et tous les jours.
3: Alors on se disait là, en attendant l'antenne, que c'est bon pour la santé en fait. Parce que quand on devient grand, on mange moins de lait de vache, voire pas du tout, comme moi. Et du coup, vous avez le produit idéal en ce moment pour ceux qui veulent en même temps faire un régime. C'est pas trop calorique, j'ai bien compris.
5: Oui, c'est ça, c'est pas calorique. Et puis le lait de chèvre est digeste. Donc les gens peuvent en boire sans avoir de problème de digestion comme avec le lait de vache.
3: Mais par contre, c'est pas facile. C'est-à-dire qu'il faut s'en occuper toute la journée, les chèvres, matin, midi et soir?
5: Non, on s'en occupe le matin et le soir. Mon mari fait la traite le matin, il s'en occupe, il regarde si elles vont bien. Après, il récupère le lait, il fabrique les fromages. On les laisse tranquilles et le soir, il y retourne pour refaire la traite et préparer le cahier pour le lendemain.
3: J'ai entendu dire qu'il était doux comme un agneau, celui-ci.
5: Oui, mon mari, il est passionné et adorable.
3: Bon, bah, je vais lui poser une ou deux questions. Alors vous, Alexandre, là, je vous ai interrompu. Vous servez à manger, c'est ça?
6: Eh bien, nous, la ferme gourmande, depuis 15 ans, on adore venir faire la promotion des producteurs locaux, des produits du terroir champenois, à la foire de Châlons-Champagne.
3: Ah, c'est-à-dire que vous servez les produits des autres, là?
6: Voilà, on sert évidemment notre fromage sous des formes diverses, mais aussi du canard, de l'agneau, du bœuf, du porc, de fermes locales, de producteurs locaux.
3: Bon alors, Sandrine, elle est partie là servir les gens, mais elle me disait, c'est quand même du boulot. Voilà, c'est pas repos, cette activité. C'est-à-dire que les gens ne se rendent pas toujours compte, mais être producteur comme ça, avec une petite quarantaine de chèvres, c'est quand même un labeur, quoi.
6: Eh bien, en fait, c'est pas forcément très intense, mais c'est permanent. C'est-à-dire qu'il n'y a pas de jour où vous pouvez oublier vos animaux, vous pouvez ne pas les nourrir, ne pas les surveiller, ne pas les traire, ne pas transformer le lait que vous avez obtenu. Donc, c'est vraiment un travail permanent.
3: Donc, il n'y a pas de vacances?
6: On est tout le temps en vacances.
3: Ça, c'est parce que vous êtes un gars positif.
6: Ben oui, mais on ne peut le prendre que comme ça, parce que si on se bagarre tout le temps parce qu'on n'est pas en repos, eh ben, il ne faut pas faire ce métier-là, quoi.
3: Et qu'est-ce qui vous a pris de vouloir faire de la chèvre? Alors, c'est une vocation familiale?
6: Personnellement, non. C'est quelque chose qui a toujours été en moi. Donc ça, c'est assez personnel. Moi, il y a 40 ans, j'avais toujours eu envie de faire des chèvres, des fromages. J'étais toujours attiré. Et un jour, ben, j'ai sauté le pas, comme on dit.
3: Pourquoi les gens viennent vous voir là? C'est parce qu'ils sont justement accros à ce lait-là plutôt qu'un autre? Ou c'est pour découvrir? Qu'est-ce que vous avez comme clientèle ici?
6: Alors, on a une clientèle qui est très locale. Nous, on est quand même à 15 km de Châlons-en-Champagne. Hein. Donc, on est entre guillemets connu, sans prétention. Mais notre fromage est produit à la Chaussée-sur-Marne depuis plus de 40 ans, hein, 20 ans avant nous et nous depuis 20 ans. Et donc, dans le paysage local, c'est quelque chose qui existe, dont les gens ont la conscience, quoi.
3: Bon, et vous avez le temps de visiter la foire quand même comme exposant?
6: Alors ça, non. C'est vrai que...
3: Du tout?
6: Quasiment jamais, non.
3: Parce que là, c'est pas la première année en plus. Hein.
6: Mais non, ça fait 15 ans qu'on est là, nous. Mais on essaye de temps en temps d'aller voir un truc ou deux, mais on n'a pas vraiment le temps, quoi.
3: Est-ce que vous avez un politique qui est passé, à qui vous avez pu dire quelque chose?
6: Bon, ben, on voit tous les ans des politiques différents, hein, de François Hollande il y a quelques années, jusqu'à M. Dupont-Aignan l'année dernière, Mme Vautrin régulièrement, qu'on connaît bien. Enfin, effectivement, bon, ils viennent pas passer 2 heures avec nous, mais on les salue quand ils passent, bien
3: Merci
6: sûr.
3: Yannick. Bon, très bien, je vous demanderai pas quel est le plus gourmand. Je vous emmènerai aux escargots tout à l'heure, Grégory. Si, oh. Il y a des escargots de Bourgogne, ça a l'air sympa. Merci en tout cas, Alexandre et Sandrine, et longue vie donc à cette entreprise, la ferme gourmande.
0: C'est un temps à escargots là, cet après-midi, avec quelques gouttes de pluie. A tout de suite, Yannick, depuis la foire de Châlons en Champagne. On évoquera dans quelques instants les associations, parce que évidemment, elles sont très très nombreuses, des associations de chez nous, de Champagne-Ardenne, qui font donc entre guillemets leur promotion ici à la foire.
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0: Et c'est Renaud que l'on retrouve tout de suite avec Les Bétons.
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0: Renaud avec Les Bétons. Merci d'être avec nous. C'est votre radio. 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
0: Oui, c'est une journée spéciale Ici Champagne Ardenne. Hein, depuis le stand de la ville de Châlons et Châlons Agglo depuis ce matin. Avec tout de suite les associations à l'honneur et elles sont nombreuses. Thomas Dubois, bonjour.
3: Bonjour.
0: Président du mouvement associatif Champagne Ardenne. Il y a du boulot, hein, parce que vous représentez en quelque sorte l'ensemble des associations dans différents domaines chez nous en Champagne Ardenne.
3: Oui, alors au niveau français, on estime à 1 500 000 associations, 25 000 bénévoles, 30 000, 35 000 adhérents, 10% des salariés du secteur privé, et ça touche les secteurs du sport, mais aussi la culture, le loisir, l'environnement, le social, l'éducatif, voilà. Et les radios associatives, par
0: aussi,
3: exemple, aussi la culture, voilà, la communication.
0: Évidemment, la communication. On dit souvent que pas grand-chose fonctionnerait s'il n'y avait pas des bénévoles, s'il n'y avait pas des associations. Souvent, ça prend un petit peu le relais de, parfois, quelques manques d'investissement politique. C'est important, les associations, très important.
3: C'est sûr qu'aujourd'hui, dès qu'il y a une difficulté particulière liée à un événement météorologique, liée à une pathologie, voilà, un problème de santé, on fait appel aux acteurs associatifs parce qu'il y a cette capacité de réaction, capacité d'innover, capacité d'être présent au plus près des territoires et des besoins des populations. Donc, on fait un petit exercice généralement pour montrer le poids des associations. Prenez la presse, enlevez tous les articles qui parlent de culture, de sport, d'environnement, etc.
0: Il ne reste pas grand-chose.
3: Et bien, vous verrez le poids de la vie associative.
0: Alors justement, ces associations sont à l'honneur ici. Ils ont même un village, le village des sports et des associations. Que peut-on y faire dans ce village?
3: 11 jours sur la foire. L'idée, c'est de promouvoir les activités des associations dans toute leur diversité. Donc, vous pouvez venir découvrir, regarder, vous renseigner, vous inscrire. Et l'objectif aussi, c'est de faire venir des groupes qui n'ont pas accès facilement à la vie associative pour diverses raisons. Et donc, on fait venir des écoles, des collèges, des IME, des maisons de retraite, des structures sociales. Voilà. Donc, l'idée aussi pour nous, c'est d'offrir à la population qui vient sur la foire de découvrir, mais aussi de faire venir des gens sur la foire, découvrir la foire et découvrir des activités associatives.
0: C'est participatif aussi, hein. Il y a souvent des, surtout en termes de sport, il y a des démonstrations qui sont faites.
3: Hein. Ah bah là actuellement vous avez des démonstrations de roller, de karaté, de boxe, il y a une chorale qui a chanté toute l'après-midi, demain il y aura des rencontres sportives, des rencontres aussi culturelles, donc oui c'est très participatif et vous pouvez venir à la foire pour participer activement à toutes ces rencontres.
0: Et ça vous donnera peut-être envie de vous investir, de donner un petit peu de votre temps. Merci beaucoup Thomas Dubois.
3: Merci, merci à vous.
0: Président du mouvement associatif Champagne Ardenne, et profitez de la foire pour visiter ce village des sports et des associations. Bruce Springsteen, tout de suite Born in the USA, et juste après Yannick et ses petits escargots. Voilà, on va prendre des nouvelles, on va en manger quelques-uns aussi, si on peut.

0: ça bouge du pied, hein. Oui, ça danse un peu. C'est normal ici à la Foire de Chalon en Champagne avec Bruce Springsteen et Born in the USA sur ici Champagne Ardennes.
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0: Et dans les allées de cette foire, Yannick Cusy, vous faites la course à l'escargot là, hein, c'est ça?
3: Oui, je suis en train d'essayer d'attraper un escargot. Alors je suis avec Mathis qui est le fils de Gabriel. Comment ça va Gabriel? Vous allez bien?
4: Bah écoutez, chaudement mais ça va.
3: Vous êtes productrice d'escargots. Alors, vous n'êtes pas de la région, parce que c'est le principe de la foire, c'est qu'on reçoit aussi des exposants qui viennent. D'ailleurs, vous venez de Gurgis, c'est ça? C'est où exactement?
4: Dans Lyon.
3: Dans Lyon. Alors, vous m'expliquiez que les escargots qui sont devant nous, c'est des blancs, pas des gris. Expliquez-moi ça.
4: Disons que c'est des blancs sauvages. Donc, c'est de la race escargot de Bourgogne, l'Helix pomacea. Et c'est pas de l'escargot gris d'élevage. Donc, voilà, il a minimum entre 3 et 4 ans. Contrairement à l'escargot d'élevage qui a 8 mois en général.
3: Alors moi j'ai l'image tout de suite là, hein. Je me dis, bah alors du coup, il faut les chasser, il faut les attraper, c'est quoi la différence?
4: Ils sont collectés, voilà, et préparés, enfin voilà, il y a tout le travail derrière. Et puis nous du coup, après on les revend directement sur les foires, pour les marchés de Noël, à la ferme directement, parce qu'on a une ferme, on est exploitant agricole, on est éleveur d'Angus.
3: Ouais.
4: Et donc on fait de la vente directe de viande, d'escargot du coup.
3: Donc là, vous les proposez en coquille, on va dire, ou en, comment vous dites, en croquis avec, pardon, je vous donne le micro.
4: Voilà, croquis, c'est de la gaufrette où tout se mange. Il y a en coquille, en très gros, en belle grosseur. Il y a en feuilleté également. Et nous avons aussi à l'ail des ours.
3: À l'ail des ours. Et il y a Mathis à côté de vous. T'as quel âge, Mathis?
5: 12 ans.
3: Et toi, tu veux faire quoi? Approche-toi un petit peu parce que tu sais, j'ai le bras qui va jusque là. Voilà. Tu veux faire quoi? Agriculteur? Tu veux faire héliciculteur? C'est comme ça qu'on dit.
5: Agriculteur.
3: C'est vrai, tu veux faire quoi comme agriculture?
5: Des céréales, de l'élevage.
3: Parce qu'il est grand, hein. Mathis, il a 12 ans, mais il est aussi grand que moi. Et ça y est, t'as décidé, tu veux faire ça plus tard?
5: Oui.
3: Pourquoi?
5: Parce que c'est bien.
3: Ouais. Est-ce que tu veux travailler l'escargot? Tu vois, j'imagine ta maman faire ça. Est-ce que quelque chose ça a pas l'air de t'emballer quoi?
5: Je préfère les vaches quand même.
3: Ah, tu préfères l'élevage? Les vaches ou l'élevage?
5: Les vaches.
3: Pourquoi?
5: Parce que faut pas les courser tous les matins.
3: D'accord. Et puis l'escargot, encore une fois, faut l'attraper, c'est pas évident. Ils vont plus vite que les vaches. En tout cas, je vous souhaite une bonne foire. Merci beaucoup de m'avoir reçu. Je vais juste, comme j'ai quelques secondes, faire une pause au stand d'à côté parce qu'il y a de la bière et je voudrais quand même que Grégory sache où passer sa soirée. Parce que vous savez, c'est mon collègue, il adore avoir ce genre. Merci en tout cas, bravo et vive les escargots. Je vais essayer, hein, mais c'est pas évident. Si vous me laissez encore quelques secondes, Nathalie.
6: Bien sûr, vous avez un petit peu de temps, Yannick.
3: Nathalie, venez me voir, on est en direct. Alors là, je vais vous dire, c'est simple. Je suis sur Orgie. Orgie, c'est une bière. Dans la Marne, vous connaissez Orgie? Grégory, vous connaissez Orgie?
6: Ah oui, je connais la bière Orgie. Oui, bon, je connais.
3: Voilà, c'est à Juvigny. Et là, on va être sur une fête. Et il y a Nathalie qui est là. Bonjour Nathalie.
7: Bonjour.
3: C'est vous la patronne?
7: Oui, c'est ça.
3: Alors, on est en direct là sur ici Champagne Ardennes. Les 11 ans de la bière Orgie. Comment ça se fait? Il y a un anniversaire?
7: Oui, tous les ans, on fête l'événement. Et donc, ce sera un week-end festif avec le samedi des groupes de la petite restauration et le dimanche plus familial avec la choucroute sur réservation.
3: Et c'est vous-même, là, je vous vois, ça, c'est vous-même qui fabriquez la bière? Racontez-moi ça.
7: Oui, c'est ça, on est deux. Il y a donc mon salarié Alex qui brasse et moi-même.
3: Ok, et qu'est-ce qu'elle a de particulier, la bière Orgie?
7: C'est la meilleure de Juvigny.
3: Mais pourquoi? Donnez-moi votre secret, à la base de... Enfin, expliquez-moi.
7: Alors, on va dire qu'on est inspiré des bières belges. Je suis d'origine du Nord, même si ça fait plus longtemps que j'habite dans la Marne. Mais on s'est inspiré des bières plutôt rondes, pas trop sur l'amertume. Et donc, pour plaire à un grand public. Donc, on va dire que c'est plutôt notre typicité.
3: D'accord. Et les clients qui viennent vous voir ici, c'est des gens juste qui ont soif ou qui ont envie de découvrir un produit? Comment vous les rencontrez?
7: J'ai envie de dire qu'on est assez connu quand même sur le secteur chalonnais. Après, oui, évidemment, les gens peuvent voir un coup et profiter pour la découvrir, puisqu'on a sorti en plus une bière saisonnière, la NAIPA, aujourd'hui. Mais on est relativement connu quand même.
3: D'accord. Et est-ce que, en tant qu'exposant, tu poses la question là, est-ce que vous profitez de la foire vous-même?
7: J'essaye, oui, parce que je fais pas toute l'amplitude. On est deux, donc on se partage le stand pour pouvoir aussi aller boire des coups ailleurs.
3: Vous allez voir Matt Pokora ce soir?
7: Ah non, là par contre, on va rester là. On est samedi soir. Malheureusement, je pourrais pas aller voir M. Pokora.
3: Merci,
7: mais je
3: Yannick.
7: Tiens à aller voir Feu Chatterton jeudi, donc j'ai pris ma journée.
3: Ah, c'est le concert ici, Champagne Ardennes, dont on est partenaire. Voilà. Oui, Grégory.
6: Merci beaucoup. Oui, Feu Chatterton, votre radio ici, Champagne Ardennes, qui la semaine dernière a vu vous offrir, enfin cette semaine, des passes VIP pour assister à ce concert. Yannick Cusy, dans les années de la Foire de Chalon en Champagne, 80e édition. On revient dans quelques instants, toujours en direct du stand ICI Champagne Ardennes, installé au stand de la ville de Chalon en Champagne.
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6: Avec Zaz pour la musique ici Champagne-Ardenne et mon sourire avant les infos de 18h.

0: Connells, 74-75 sur votre radio, ici Champagne-Ardenne, depuis la foire de Chalon, 80e édition, émission spéciale, journée spéciale même, pour vous faire vivre cette foire.
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0: Bonne fin d'après-midi, bon début de soirée, vous écoutez ici Champagne-Ardenne, il est 18h. L'actualité en compagnie de Cyril Ardo.
2: Une personne a été tuée, 3 autres blessées, dont une en urgence absolue, et dans l'incendie d'un immeuble de 2 étages à Armentières dans le Nord. C'est une information d'ici Nord. On ne connaît pour l'heure pas l'âge et le genre des victimes, ni l'origine des flammes. C'est à lire sur ici.fr. Après un été marqué par la sécheresse et la canicule, Sébastien Lecornu promet un plan de soutien et de sauvetage pour aider les agriculteurs à passer l'hiver. Le Premier ministre Sébastien Lecornu annonce aussi un plan de relance pour 2027 pour la filière. De son côté, la ministre de l'Agriculture, Annie Genevard, doit dévoiler la semaine prochaine un plan d'urgence. Le patron de Total Energy annonce aujourd'hui poursuivre le plafonnement des prix à la pompe tant que le conflit au Moyen-Orient durera. Le géant français du pétrole a fixé à 1,99€ le litre d'essence et à 2,25€ le litre de gazole. Ça va rester chargé sur les routes demain après une journée où la carte de France était bien colorée de orange selon Bison Futé. Ce sera de nouveau orange dans le sens des retours en Auvergne-Rhône-Alpes et en Île-de-France. Au Népal et au Tibet, le bilan s'alourdit d'heure en heure après la terrible crue d'il y a 3 jours. Le dernier bilan provisoire fait état d'au moins 675 morts et près de 3000 personnes disparues, dont 4 Français. Le foot avec la 2e journée de Ligue 1. On suit Strasbourg-Lens en ce moment. Le match a débuté il y a un quart d'heure. 4 autres affiches à partir de 20h45. Lyon-Le Havre, Auxerre-Angers, Lorient 3 et Brest-Toulouse, donc à partir de 20h45. Au PSG, pot de départ en vue pour l'attaquant Bradley Barcola, qui va rejoindre Liverpool pour 5 saisons. Il doit devenir le joueur le plus cher vendu par un club de Ligue 1 à l'étranger. Un transfert à 145 millions d'euros. Et puis en cyclisme, l'ultra favori du Tour d'Espagne, contraint d'abandonner, le Slovène Tadej Pogacar, qui était largement en tête au général, a fait une lourde chute lors de la 8e étape. Il a quitté la Vuelta en ambulance avec l'épaule et l'arcade en sang.
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0: Merci beaucoup Cyril Ardo. Vous évoquez le sport, le foot notamment, et je vous rappelle en Ligue 2 la très très belle victoire en début d'après-midi du Stade de Reims qui s'est imposé sur la pelouse du Red Star à Saint-Ouen, 4-1, et le Stade de Reims qui est donc pour l'instant 2e de ce championnat de Ligue 2. Les rencontres du Stade de Reims à domicile, à l'extérieur, à vivre avec votre radio ici Champagne-Ardenne. Le temps, eh bien je vois que l'on a rangé les parapluies dans les allées de la foire de Chalon. C'est plutôt une bonne nouvelle. Petite accalmie salutaire hein, pour le concert ce soir d'M Pokora. Espérons que ça reste sec. Pour les températures en ce moment, comprises entre 20 et 23 degrés, 23 à Sézanne, 22 à Châlons-Champagne, à Épernay, 21 à Reims. Pour demain dimanche, un ciel d'abord nuageux, hein, nous prévient Météo France, mais ça devrait se dégager dans le ciel de Champagne-Ardenne pour laisser place ensuite à du soleil. Des températures demain, 24 à 25 degrés chez nous.
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0: Et oui, ensemble pour vous faire vivre cette 80e édition de la foire de Chalon en Champagne. C'est une journée spéciale en fait, hein, puisque depuis ce matin, 9h, des émissions en direct. Vous avez pu assister aussi à la finale, grande finale de votre jeu de l'été, le bouchon en or, avec un superbe voyage au soleil qui a été remporté en direct ici depuis le studio ici Champagne-Ardenne, installé au stand de la ville de Chalon. Et d'ailleurs, n'hésitez pas, vous êtes nombreux depuis ce matin à repartir avec votre photo souvenir. Oui, c'est la photo que vous pouvez prendre ici à la borne à selfie. Yannick Cusy dans les allées de la foire. Il est jamais à court d'idées hein, pour toujours nous surprendre avec ses invités. On parlera un peu plus gastronomie entre 18h30 et 19h. On parlera de confréries. Oui, les confréries qui sont bien représentées. Alors, c'est fantastique puisqu'il y a vraiment toutes les régions de France. Ici, on va s'attarder un petit peu plus précisément sur l'Ardenne avec fromage, boudin, jambon, galette à sucre ou encore, eh bien, des andouilles. Oui, du côté de la confrérie.

0: Bruna House sur votre radio, ici Champagne Ardenne avec Back to Black.
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0: Et oui, cette nouvelle édition, édition anniversaire, 80 ans, ici Champagne-Ardenne, son studio installé au stand de la ville de Châlons. Il y a toujours encore beaucoup, beaucoup de monde. Alors c'est vrai qu'à cette heure-ci, on commence à voir arriver des visiteurs qui viennent, oui, pour la foire, mais surtout pour les concerts. Je ferai le point d'ailleurs dans quelques minutes sur les concerts qui vous attendent tout au long de ces prochains jours. Yannick Cusy, dans les allées de la foire, vous nous avez encore trouvé une petite pépite, Yannick ?
3: Oui, alors déjà la pépite, c'est Mathilde qui est à côté de moi. Ça va Mathilde ?
4: Ça va et vous ?
3: Super. Alors attendez, on va commencer par vous, parce que là on est, alors je vais préciser quand même, on est à la chambre d'agriculture de la Marne, à la ferme où il y a tous les animaux, il y en a plein. Et vous, vous faites quoi comme job ?
4: Moi je suis pédicure bovin.
3: C'est quoi ?
4: C'est tailler les onglons des vaches. Voilà.
3: Tailler les onglons des vaches.
4: Oui.
3: Ok. Ah bah très bien. Alors Grégory, est-ce que vous m'entendez toujours ? Parce que moi je vous entends plus, mais je continue.
0: Hein, on va vous entend bien, si... Yannick. C'est
3: ça
0: parfait.
3: Y est, c'est bon. Alors super métier. Franchement, c'est la première fois que j'entends ça. Et expliquez-moi, venant s'approche. Qu'est-ce que c'est que ça, par exemple ? Parce que moi, vous savez que j'y connais rien. Là, on a
4: des moutons.
3: Voilà. Qu'est-ce qu'ils ont de particulier ?
4: Bah, c'est des moutons qui sont venus sur la foire pour qu'on puisse les tondre le week-end du 5 et du 6 pour faire une démonstration de tonte.
3: Parce que là, ils ont l'air effectivement bien fournis. Mmh. Ça se tond tous les combien de temps, ça ?
4: Tous les ans, généralement. Ils sont tondus une fois par an.
3: Ok. Et alors, à côté, il y a d'autres animaux. Il y a différentes vaches, si je ne m'abuse. Pourquoi elles sont là ? C'est pour montrer un peu les différentes races ?
4: Oui, c'est ça.
3: On a quoi ?
4: C'est pour montrer les différentes races. Donc, on va avoir de la Primostein, de la Brune. On va avoir de la Normande, de la Simmentale, de la Vosgienne et de la Gergiaise et de la Charolaise.
3: Et tout ça, c'est ce qu'on a ici en Champagne-Ardenne, dans nos champs ?
4: Oui, toutes les races là viennent spécifiquement des...

0: Des élevages dans la Marne.
1: Là, on est bien. Il y a un petit vent frais, tout ça, c'est agréable. Mais cet été, comment ça s'est passé pour les animaux?
0: Ah bah, c'est délicat, mais les éleveurs font tout pour que les vaches soient bien. Ils mettent des ventilos, il y a des brumisateurs,
1: absolument, ouais. Mais disons, moi, je les admire, hein, parce que franchement, avec le boulot qu'ils ont, la chaleur et tout, ils ont réussi à faire en sorte que ces animaux-là soient quand même à l'aise pendant cette canicule.
0: Ah oui, après, quand on aime nos vaches, on ne compte pas. Hein, apparemment, ils souffrent comme tout le monde, donc du coup, on fait tout de notre possible pour les soutenir, pour pas qu'elles aient chaud, quoi.
1: Eh ben, bravo. Là, je vois des gens qui passent, qui regardent les animaux. Il y a le monsieur là. Bonjour, monsieur.
2: Bonjour.
1: Vous venez d'où?
2: De Chalon.
1: De Chalon. Et vous, madame?
3: De Chalon aussi.
1: Voilà, parce que ça coupe, donc c'est logique. Je peux vous demander vos prénoms?
2: Clément.
3: Et Ainsene.
1: Alors, dites-moi quel animal, madame, vous plaît le plus?
3: Oui. Ici?
1: Oui, parce que dans les zoos, il y en a d'autres, mais là, pour aujourd'hui, on va s'intéresser à ce qui se passe ici. Ah, le mouton.
3: La vache derrière, la tachetée tout au fond.
1: Et pourquoi?
3: Elle est différente des autres.
1: Alors, je précise, c'est celle qui est couchée, la noire, c'est ça?
3: Non,
1: tout au fond, que j'ai pas vu. Qu'est-ce qu'elle a de spécial, celle-ci, tout au fond?
0: C'est une Normande.
1: C'est ça.
0: Donc voilà.
1: D'accord. Vous êtes de Normandie, non?
0: Non, pas du tout.
1: Vous êtes venu à la foire comme ça? Vous êtes dit, on va un petit peu découvrir?
2: Tour habituel,
1: ouais.
2: Chaque année.
1: Est-ce que madame a réussi à vous convaincre d'acheter quelque chose? Une voiture, un tracteur, je sais pas.
2: Non, je suis pas un garçon facile.
3: On a acheté des saucissons.
1: Pardon?
3: On a acheté des saucissons.
1: Ah, des saucissons. Ben voilà, ça c'est une bonne journée. Ben merci en tout cas, bonne promenade. Donc voilà, si vous voulez venir voir des animaux, Grégory, ouais, je suis aussi, si j'ai encore un peu de temps, je suis avec des petits jeunes qui sont étudiants.
4: Attendez,
1: vous voulez que je vous ramène du saucisson, c'est ça?
4: Yannick.
1: Oui.
4: Je veux entendre les animaux, je les entends pas. Les animaux.
1: Entendre les animaux. Bah, qu'est-ce qu'on peut faire pour entendre des animaux?
4: Je sais pas. Faites-leur une grimace.
1: Ah, attendez. Vas-y.
4: Ben
1: voilà.
4: Ouais.
1: Alors ça, c'est comment ton prénom?
5: Léo.
1: C'est Léo qui est étudiant. Alors explique-moi, t'es lycéen, c'est ça?
5: Ouais, lycéen en alternance à la MFR de Jonge.
1: À la maison familiale et rurale? Ça veut dire que t'apprends l'agriculture?
5: C'est ça.
1: Tu vas apprendre quoi, là, en ce moment?
5: Là, je passe en première année de bac pro.
1: Ça répond pas à ma question, ça. Tu vas apprendre quoi?
5: C'est tout ce qui est agronomie, gérage d'une ferme. Puis les cours principaux.
1: Donc t'es parti pour être agriculteur?
5: Ouais, c'est ça.
1: T'as pas peur?
5: Non.
1: C'est dur, hein?
5: Faut bien en avoir.
1: C'est génial d'entendre ça, c'est génial. Et donc tu veux faire quoi? Éleveur?
5: Non, pour l'instant je suis plutôt en grande culture.
1: Ah oui, tu veux genre les gros tracteurs et tout ça, avec le GPS, faire des grandes, quoi par exemple, de la betterave, je sais pas?
5: Y a pas que le tracteur dans l'agriculture après.
1: Vas-y, explique-moi.
5: Bah faut gérer la ferme, l'entreprise, les stocks,
1: ouais.
5: Les céréales du coup, le stockage. Puis il y a plein d'autres trucs à gérer.
1: Et c'est chef d'entreprise quand même, hein?
5: Ouais, il y a des responsabilités, mais il en faut quand même.
1: D'accord, mais c'est le côté grande culture qui t'attire, toi?
5: Ouais.
1: Ah, j'ai entendu. Ah, attendez, Grégory, quittez pas. Ça y est, elles se mettent à bêler. Qu'est-ce que tu dis, mouton?
4: Je m'entends.
1: Ah, elle veut plus. Oh, là. C'est pas facile, hein?
4: Ah,
1: mais je sais pas si vous les entendez. Elles le font de temps en temps.
4: Vous les
1: peut-être
4: intimider.
1: Que si je m'approche. Vous connaissez Grégory?
4: Ah, si. J'entends.
1: Ah, voilà, c'est parce qu'on parle de vous, en fait. Bon. Ah, bah voilà, il faut que j'aille au milieu, en fait. Ah, bah voilà.
4: Je pense.
1: Et là, elles sont en train de se manger les oreilles, tranquillou, les unes les autres. Enfin, elles sont copines, hein? Et puis ça pas marche. Que les oreilles, il y a la paille qui est arrivée, c'est la fête.
4: Allez,
1: oui,
4: dans quelques instants. Merci beaucoup. Merci Yannick. Merci beaucoup depuis la ferme, donc ici à Chalon en Champagne. Oui, même Yannick est amené à faire des interviews de vaches. Donc comme quoi tout est possible. Soprano, DJ, tout de suite. C'est votre radio ici Champagne Ardenne depuis la foire.

0: Soprano, notre DJ sur ici Champagne Ardenne. Depuis la foire, depuis le stand ici Champagne Ardenne, le studio installé au stand de la ville de Châlons-en-Champagne et de l'agglo qui nous accueille. Et depuis aujourd'hui, vous avez la possibilité de participer à une grande consultation citoyenne, l'opération Dites-le ici, avec un isoloir, un véritable isoloir qui est installé au niveau du stand du département de la Marne et qui permet donc aux visiteurs de cette foire d'enregistrer leurs témoignages, leurs questions, leurs souhaits, leurs interrogations à l'approche de la campagne présidentielle où évidemment votre radio ici va jouer un rôle important. Un dispositif, donc Dites-le ici, qui sera ensuite déployé dans les villages de chez nous, de Champagne-Ardenne, dans les marchés également, donc jusqu'à l'élection présidentielle. Donc quand vous venez à la foire, n'hésitez pas à vous rendre au stand du département de la Marne et donc entrez dans cet isoloir et exprimez-vous, on a envie de vous entendre. Dans un instant, ce sont les Bee Gees que nous allons entendre avec Night Fever et on retrouvera Yannick Cusy dans les allées de cette foire.
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0: Bridges avec Night Fever sur votre radio ici, Champagne Ardenne.
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0: Et oui, cette foire qui attend M. Pokora. Je fais un point sur les concerts de ces 11 jours, 10 maintenant, ici à Chalon, en Champagne. On fera le point dans quelques instants. Tout de suite, c'est Yannick Cusy. On vous retrouve au niveau de la ferme, ici. Forcément, les animaux sont là. Et puis, il y a plein de belles choses aussi à déguster, à manger, hein.
3: Oui, et pas que. Greg, petite question, vous avez une peau plutôt grasse, réactive, plutôt normale?
0: Mais de quoi je me mêle? Vous êtes de la police?
3: Ben, en fait, je suis devant les produits. Je vais vous expliquer.
0: Ah, dites-moi.
3: En fait, je suis à la Sandrine.
4: Bonjour, Sandrine. Bonjour.
3: Alors, explique-moi, parce que c'est vous qui faites ces produits. Expliquez-moi votre entreprise, qui vous êtes. Ça s'appelle, redites-moi comment ça s'appelle, Astucier.
4: Oui, effectivement. Donc, Astucier, c'est une marque cosmétique que j'ai créée. Je suis agricultrice et j'utilise l'huile de colza, de cameline et de chanvre que je produis sur la ferme pour fabriquer des savons, des huiles de soins, des baumes hydratants. Bref, toute une gamme de produits qui permettent de prendre soin de soi.
3: D'accord. Et donc, comment on les fabrique?
4: Eh bien, en fait, on les fabrique par saponification à froid, c'est-à-dire que je réalise le procédé au sein d'un laboratoire que j'ai sur la ferme et qui permet en fait de fabriquer un savon qui va être tout doux pour votre peau.
3: Donc ça veut dire que c'est, je me lave sans prendre de risque, quoi. C'est que du naturel.
4: C'est exactement ça. Alors c'est pas, on peut pas dire naturel parce que ça pousse pas sur un arbre, mais effectivement toutes les matières premières sont d'origine naturelle et sont d'autant plus locales qu'en fait elles sont produites chez moi.
3: Et qu'est-ce qu'il y a à part des savons? Il y a un peu de tout là.
4: Il y a un peu de tout, effectivement. Il y a des huiles de soins, des huiles démaquillantes, des crèmes pour remplacer les crèmes de jour, crèmes de nuit, des baumes pour le corps ou quand on a de l'eczéma. J'ai vraiment une gamme qui est complète. Et en fait, ça permet de se rendre compte que notre agriculture, en plus de nous nourrir, elle nous permet aussi de prendre soin de nous physiquement par la peau.
3: Ça veut dire que toute l'année, vous fabriquez, vous vendez toute l'année?
4: Oui, tout à fait. Je fabrique toute l'année et je commercialise aussi toute l'année. J'ai un site internet. Je suis également présente sur le marché de Noël à Chalon, Champagne. Enfin voilà, je fais beaucoup d'événements locaux parce que je suis fière de mon département et que j'aime bien le faire vivre en fait.
3: Alors, j'ai un collègue là qui, je ne citerai pas de nom, mais qui rentre de vacances, qui a un peu la peau cramée. qu'est-ce qu'on pourrait lui conseiller par exemple?
4: Eh bien en fait, j'ai un baume ultra confort réparateur qui va lui permettre.
3: Allez, adressez-vous à lui, c'est Grégory. Vous savez quoi? Je vais vous mettre le casque et il va pouvoir vous répondre. Prenez mon casque, voilà, il n'y a pas de problème. Et voilà, c'est Grégory, il est en direct sur le plateau.
4: Bonjour Grégory. Donc en fait, quand la peau elle est cramée après le soleil, l'idéal c'est d'utiliser un baume réparateur. Et donc moi j'en propose un avec de l'huile de cameline et de chanvre et c'est vraiment extraordinaire parce que ça va permettre de cicatriser les micro fissures qu'a créé le soleil en fait sur votre peau et après vous allez gagner 10 ans.
0: Ah bah super. ça m'intéresse, si je peux rajeunir. Ça c'est pas mal comme idée, comme bon plan.
3: Qu'est-ce qu'il dit? J'entends pas. Qu'est-ce qu'il dit Grégory, pardon?
0: Bah je te dis que
3: je vois qu'elle est morte de rire. Donc...
0: si je peux rajeunir.
3: Il vous rajeunit.
0: Bah oui.
3: Ah bah oui, on a une crème spéciale. Bah non, écoutez, il est très beau, mais voilà, c'était pour prendre soin de sa peau, parce que quand même c'est important de prendre soin de nos animateurs. Donc voilà, j'ai bien noté Astucier. Redites-nous d'où ça vient.
4: Donc ça vient de Sommetourbe, et donc là vous pouvez me retrouver pendant la foire sur le stand Bienvenue à la ferme, où vous allez avoir tous les producteurs locaux agriculteurs qui vous accueillent sur leur ferme toute l'année. On est 13, vous allez pouvoir récupérer des produits, découvrir du local et du 100% bon en fait.
3: Voilà, c'est une grosse tente blanche, Grégory, quand on arrive à la foire, sur le côté droit, à côté des animaux justement. Et autour de moi, il y a du miel. Qu'est-ce que je vois? Dites-moi ce que je vois autour de moi.
4: Il y a de la bière. Du miel, il y a des farines, il y a du jus de pomme, on a du jus de fraise, on a des granités à la pomme, bref, on a plein de produits très bons et très local. Donc en fait c'est vraiment ça qu'il faut soutenir, parce que vous êtes sûr de la qualité et forcément vous y reviendrez.
3: Merci. Voilà, c'est mieux quand même de prendre des produits du coin, quoi. C'est ça qu'on veut dire. Et en plus ça a l'air bon et délicieux, ou alors de très bonne qualité, tout ça, très sincèrement.
0: Merci beaucoup à vous deux. Les concerts, ça c'est effectivement l'événement, notamment hein, pendant cette période de fête et de foire de Chalon en Champagne. Et dans Ici Express, on va faire un petit peu le point justement sur les concerts. Alors ce soir l'événement. Et les personnes qui commencent à arriver ici à la foire l'attendent avec impatience. 20h30, hein, donc dans 2 heures, c'est M. Pokora. Baladé vers 16h là tout à l'heure du côté de la Seine et j'entendais M. Pokora faire ses balances, forcément les petits réglages techniques avant le grand concert de ce soir dimanche, demain 17h15 pour le rendez-vous avec Benabar.
2: l'effet papillon. Petite cause, grande conséquence.
0: Gardez le rythme, hein, lundi 31 août. Il paraît que Nicolas Schmitt y sera. Donc rien que pour lui, allez le voir. Aussi, Chico les Gypsies, 19h lundi. Avec d'autres concerts, bien sûr, mardi, Christophe Maé, mercredi, à ne pas rater, 19h30, Monsieur Claudio Capéo. Un concert aussi que l'on attend beaucoup. 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

0: auditrice ici Champagne Ardenne forcément pour ce concert de Feu Chatterton jeudi 19h30 avec également d'autres temps forts samedi Mika 20h30 samedi prochain. Et puis dimanche aussi, quelqu'un de très très attendu. Souvent le dernier dimanche de la foire, c'est une tête d'affiche. Et quelle tête d'affiche? 17h, Julien Doré. Belle programmation encore cette année pour Festival Foire en Seine au sein de la foire de Châlons en Champagne. Nous y sommes, votre radio ici Champagne-Ardenne est en direct. On retrouvera Yannick Cusy dans les allées de cette foire. Et puis dans les prochaines minutes aussi, on va rester dans les gourmandises. On évoquera les confréries de chez nous, les confréries des régions de France, avec forcément un focus sur les confréries des Ardennes et puis également du Grand Est. Et puis également au programme, on ira dans Chenor avec le maroilles et le cidre de la Tirache. C'est une sémillère tout de suite.
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0: Bon, moi, plus modestement, je vous souhaite une bonne soirée avec ici Champagne Ardennes depuis cette foire, la 80e.
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0: Bon, je vous l'avais dit, hein, que cette dernière partie d'émission sera consacrée à des bonnes choses, à des bons produits de chez nous et pas très loin de chez nous, avec le maroilles. Anaïs, bonsoir.
3: Bonsoir.
0: Maroilles AOP, c'est marqué sur votre polo.
3: Tout à fait.
0: Appellation d'origine ?
3: Protégé.
0: Alors, ce maroilles. Si on peut justement identifier sa zone géographique, on est dans quel secteur exactement ?
3: À la zone de la tirage, c'est-à-dire le sud du Nord et le nord de l'Aisne. Enfin, voilà.
0: Ça touche la Champagne-Ardenne, ça touche les Ardennes. Pas très loin.
3: Oui, on n'est pas très loin pour une partie de la zone, vraiment à la limite de la zone. Ouais.
0: Alors ce maroilles, si vous pouviez le qualifier, quelles sont ses caractéristiques de ce fromage ?
3: Bah, on dit toujours c'est le plus fin des fromages forts, c'est-à-dire le plus fort des... Voilà. Ça marche dans les deux sens au final. Hein. En fait, il est assez fort à l'odeur. C'est souvent ce que les gens nous remontent quand ils n'ont pas encore goûté. Et finalement, en bouche, il est assez doux malgré tout. Et donc, il y a beaucoup de personnes qui sont surprises effectivement à la dégustation quand ils ne l'ont pas encore goûté et qui ont beaucoup d'a priori. Mais voilà, c'est un fromage très bon et qui se marie très, très bien aussi en cuisine du coup.
0: Alors, comment justement on le prépare ? En sauce par exemple ?
3: Alors, on peut faire des sauces, des flamiches. On a aussi des recettes plus estivales en salade avec même de la fraise, des produits plus sucrés. Donc, on peut faire énormément de choses avec le maroilles. Donc, ça se gratine très bien.
0: Oui, il supporte bien la chaleur. Il n'y a pas vraiment de saisonnalité pour le maroilles. On peut en consommer toute l'année. Nous, chez nous en Champagne, c'est surtout pendant les vendanges là, qui viennent de se terminer. Hein, pour le casse-croûte du vendangeur, nous. Hein.
3: Oui, c'est ça. C'est historique. On entend beaucoup quand on vient ici, effectivement, le maroilles des vendanges. Mais après, effectivement, on peut le consommer toute l'année.
0: Toute l'année, oui. ce maroilles. Donc, vous êtes venu ici à la fois aujourd'hui et demain pour faire la promotion de ce maroilles ?
3: Oui, tout à fait.
0: Et donc, quelles questions on vous pose ? Il y a des dégustations ?
3: C'est ça, dégustation et puis présentation du produit hein, pour ceux qui se posent des questions sur le produit.
0: Vous savez combien on en produit par an ?
3: Alors, sur l'année 2025, on était à 4600 tonnes environ.
0: Et c'est important, c'est en progression, il y a toujours de la demande.
3: C'est bien et c'est stable. Voilà.
0: Ouais, c'est plutôt stable. Alors, est-ce que le maroilles se marie bien avec le champagne ?
3: Oui.
0: Est-ce que le maroilles se marie bien avec le cidre ?
3: Oui aussi.
0: Ah, là vous avez le sourire. Le cidre, c'est l'affaire de Mathias. Bonsoir.
4: Bonsoir.
0: Alors Cédric, cidre de la tirage, hein, le même secteur géographique.
4: Exactement.
0: Moi je connais le cidre breton, mais alors le cidre de la tirage, quelles sont ses caractéristiques ?
4: Et oui, le cidre de tirage, en plus de partager la zone, la même zone géographique que le maroilles, et il se caractérise aussi par son équilibre gustatif. C'est-à-dire que le cidre breton et normand vont être grosso modo plutôt tendus vers l'amertume, c'est ce qu'on retient en prime abord, et le cidre de tirage lui va être aussi amer mais aussi équilibré, c'est-à-dire qu'il va y avoir aussi de l'acidité qui vient des variétés de pommes utilisées et qui vont en faire un cidre très frais, une fraîcheur apportée par ces variétés de pommes qui va le marier très bien, qui va très bien à la saison de l'été et très bien avec le maroilles qui permet de combiner les deux.
0: Et avec des crêpes, des galettes, ça se marie bien ?
4: Ça se marie bien, mais on essaie de changer aussi l'image du cidre et de rappeler un peu comme le maroilles que comme le maroilles c'est pas que pour les vendanges, le cidre c'est pas que pour les crêpes.
0: Vous avez assez qu'on associe tout le temps crêpes et cidre. Oui.
4: Alors c'est bien, mais pas que. Ça peut se faire aussi à tout moment. Quoi.
0: Avec une pâtisserie, un gâteau.
4: C'est ça, ou alors à l'apéritif par exemple, ou pour accompagner un repas. C'est l'avantage aussi des variétés acidulées, c'est que voilà, on est sur une boisson très légère et du coup qui va permettre, qui peut se boire aussi bien en début que pendant le repas, vraiment à toutes les occasions.
0: Merci beaucoup, Mathias. Merci Anaïs pour vous avoir présenté donc ce maroilles et également le cidre de tirage. On va dans quelques instants retrouver le président de la Fédération des confréries des régions de France. Ça rassemble toutes les confréries de France. Alors, tout le monde ne sera pas là sur le plateau dans quelques instants, mais ce sera aussi une bonne manière de mettre en avant nos artisans et nos savoir-faire et surtout le patrimoine gastronomique de chez nous. Maroon 5 pour la musique et Says It's Love.

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0: On en trouve des choses à la foire de Chalon en Champagne. On peut compter sur vous, Yannick Cusy, pour nous trouver des choses, des objets un peu insolites.
3: Alors là, je suis dans le hall tout au fond avec les démonstrateurs. Vous savez, ça, c'est des gens qui bossent dur aussi parce que toute la journée, il faut convaincre. Hein. Et je suis avec, c'est comment votre prénom? Bonjour.
4: François.
3: François, je vous coupe en pleine démonstration là.
4: François, ouais.
3: Comment il s'appelle votre produit?
4: Ça s'appelle Power Eco Douche.
3: Vous allez m'expliquer dans deux secondes parce qu'il y a votre public qui est là, qui vous regarde. Et je... Par exemple, votre... madame, c'est comment votre prénom?
5: Léa.
3: Et vous?
6: Christelle.
3: Alors, vous êtes prête? On va vous expliquer, d'accord? Vous faites quoi? On est en direct sur ici Champagne Ardennes. Je vous écoute. Alors, expliquez-moi, c'est une pomme de douche, c'est quoi?
4: C'est une pomme de douche. Vous avez la tourmaline, le germanium et l'argile grise. Ce sont des céramiques, d'accord?
3: Donc, c'est des petites billes, hein, je décris pour ceux qui nous écoutent, qui sont alors, dans la poignée, en fait.
4: Dans la poignée de la douche. Ouais. Alors, vous avez des chromés et des translucides, ouais. Mais les billes sont là, et ça va neutraliser le calcaire, le chlore, les métaux lourds.
3: Donc là, vous avez devant vous, j'explique pour ceux qui ne voient pas, hein, vous avez une vasque, vous allez mettre de l'eau, c'est ça?
4: C'est ça.
3: Et comment faites la démonstration avec les gens là? Vous faites quoi? Alors les gens mettent les mains dans l'eau?
4: Ils mettent leurs mains. Alors il faut savoir que la peau, c'est le troisième rein, le troisième poumon. Quand vous allez dehors, la peau, elle récupère la provitamine D. Mais quand il y a du calcaire, et bien, la peau, elle réagit. Là, on neutralise, et on a la démonstration immédiate.
3: Voilà, et du coup, après, on sort avec des mains complètement douces?
4: Exactement.
3: C'est magique, alors.
4: Voilà, comme alors, la peau est lisse.
3: Qu'est-ce que vous en pensez, Léa?
5: C'est vrai, la peau, elle est lisse, moins crépue. Ouais. Voilà, c'est...
3: Bon, alors maintenant, normalement, vous faites le store du prix, là. Alors, je vous le fais pas pour 20 euros, je vous le fais pas pour 15, c'est comment ça marche?
4: Non, on n'est pas en Tunisie ou au Maroc, on a un prix. Sur le site internet, on les vend 49, mais on les laisse à 39. Mais comme vous êtes charmante et qu'il y a du monde, on va vous faire un petit prix parce que vous participez.
3: C'est-à-dire, c'est combien alors? C'est combien le petit prix?
4: Ben, là, c'est 39, je peux la faire à 35.
3: Ouh, belle promo, hein, 35. Vous savez quoi? Je vais vous laisser régler vos affaires, hein, parce que je vois qu'à côté, là, il y a un tapis magique aussi. Je vais demander au monsieur d'à côté. Viens voir, c'est quoi ça? Le tapis de bain innovant. Non, restez là, venez. Tapis de bain innovant, je vois. Alors, Grégory, j'ai devant moi des tapis, enfin, je sais pas, c'est des rectangles, volant. C'est quelle matière? Bonjour.
7: Bonjour, c'est en pierre de Giatomé. Ouais. Donc, en fait, c'est une algue qu'on trouve dans les océans qui va désinfecter, nettoyer tous les éléments. Donc, cette algue a été transformée en tapis de bain, donc il va être antidérapant, vous ne glisserez jamais. Ça remplace tous les tapis en tissu, les serviettes et les bambous. Il va être surtout antibactérien, donc il ne sera jamais sale, jamais de microbes, jamais de bactéries sur votre tapis de bain. Séchage rapide, ça va permettre aux gens qui se douchent derrière vous d'avoir toujours des tapis propres, secs et antibactériens. Et il est économique, vous ne le mettrez jamais à la machine à laver.
3: Mais c'est plus dur qu'un tapis normal, ça a l'air un peu lourd, non?
7: C'est pour ça qu'il est fait en pierre de Giatomé, que c'est pour ça que ce tapis-là, c'est comme si on sortait d'un spa.
3: Ok, et ça coûte combien ça?
7: Ce tapis de bain en dehors des salons, il vaut à peu près 120 euros. Là, vous l'avez affiché à 49 euros, votre tapis de bain.
3: Pour moi, là, vous faites 49 ou le 120?
7: On va vous le faire à 45 à vous.
3: Oh, ça y est, vous entendez, Grégory, je fais une affaire. Merci, hein. C'est comment votre prénom?
7: Chris.
3: Merci, Chris. Voilà, bah, ça fait partie des choses qu'on peut découvrir. Il n'y a pas que ça. J'ai vu, si vous en voulez d'autres, j'arrête pas d'en voir partout.
8: Il y a des... Ça y va, merci.
3: Ça vous va? Ok. Donc, ça, si vous voulez vivre ça, c'est le hall du fond, les démonstrations incontournables. Il y a de tout. J'ose pas vous dire ce que j'ai vu. Il y a des choses, je suis même pas sûr que j'ai le droit de le dire à la radio, mais il y a des produits bizarres. Il y a de la luminothérapie, il y a des cuirs, des
9: ceintures
3: en cuir.
9: Merci.
3: Oh là là. Qu'est-ce que je vous prends?
9: Bah tout, je prends tout.
3: Okay, bah je vous rejoins avec ça. Je vous rejoins avec un tapis de sol à 140 euros.
9: Avec plaisir, merci beaucoup Yannick. Voilà, effectivement, c'est toujours un petit peu la caverne d'Ali Baba, une foire, notamment celle de la foire de Chalon-en-Champagne. En musique, c'est William Scheller que l'on retrouve avec Rock'n'Roll Dollar.

0: Scheller avec Rock'n'Roll Dollar sur votre radio ici Champagne Ardenne depuis la foire de Chalon.
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0: Encore quelques minutes ici depuis cette foire avec un événement, vous l'avez peut-être suivi, 11h midi, la grande finale du Bouchon en or de l'été. 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On en reparle lundi, évidemment. Yannick Cusy, Yannick, j'ai l'impression que vous êtes en bonne compagnie.
3: Je suis revenu, je suis pas loin de vous. Oui, c'est bientôt la fin. Il paraît, je discutais. C'est comment vos prénoms? Bah voilà, ne dites plus rien maintenant. Je suis en train de discuter avec deux jeunes personnes qui sont d'ici, de Chalon, et elles me disaient, elles viennent tous les jours. Bah, n'ayez pas peur, hein, je vais pas. C'est comment votre prénom?
4: Lynn.
3: Lynn, tous les jours?
4: Non.
3: Alors vous venez pourquoi?
0: Elle est timide, hein?
3: Elle est super timide.
0: Elle est super
3: sauf
0: timide.
3: Sauf hors antenne, je vous dis.
0: Bah voilà.
3: Bon, elle me disait qu'elle adorait Matt Pokora.
0: Ah bah voilà, bah,
3: c'est pas
0: ce
3: vrai.
0: Yannick,
3: oui.
0: La chose qui vous a le plus étonné là, hein, en fin d'après-midi.
3: Alors, je peux pas le dire, mais il y a, je veux pas lui faire de. Voilà, il y a une boutique qui vend des trucs magnétiques un peu bizarres. Mm-hmm. Voilà, une espèce de pierre que j'ai croisée là.
0: Un magnétiseur quoi.
3: Une dame, hein.
0: Ah, une dame.
3: J'ai eu un peu peur et je me suis dit, je vais peut-être pas la faire passer à l'antenne parce qu'on sait pas trop ce que ça fait. On sait jamais, mais elle nous dérègle la fréquence ou quoi.
0: Ah, faudrait surtout pas, ouais.
3: J'ai croisé beaucoup de vos fans.
0: Bon.
3: Et voilà, beaucoup de gens qui aiment ici Champagne Ardenne et qui voulaient venir me le dire, qui sont venus me le dire. J'ai reçu même, il y a eu des photos. Enfin, vraiment, des gens formidables. Et merci à. C'est pour ça qu'on fait ça, hein.
0: Exactement. Merci beaucoup, Yannick, d'avoir été notre homme de terrain ici à la Foire de Chalon Champagne. C'était un véritable bonheur de vous proposer cette émission. La Foire de Chalon, ça va continuer, bien sûr, sur votre antenne ici Champagne Ardenne tout au long de la semaine. Dans un instant, Shakira pour mettre l'ambiance. 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

0: les innocents. Merci d'avoir suivi cette émission. Ici Champagnard d'Elva, continuez à vous faire vivre la foire de Chalon tout au long de ces prochains jours.
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0: Ici Champagne-Ardennes, il est 19h. Excellente soirée avec nous. Toute l'actualité avec Cédric Arbon.
2: C'est une bonne nouvelle pour les consommateurs et une belle opération communication pour Total Énergie. Le plafonnement des prix à la pompe va se poursuivre. 1,99€ pour le litre d'essence, 2,25€ pour le gasoil. Et ça va durer jusqu'à la fin du conflit au Moyen-Orient, affirme Patrick Pouyanné.
3: On est le seul pétrolier du monde à l'avoir fait. Il y a une seule entreprise parmi les pétroliers au monde. Et je peux vous dire que mes collègues pétroliers me regardent d'un drôle d'œil. Mes actionnaires, ils ont compris, je les ai convaincus. Tant que le conflit durera, nous continuerons à assurer cette protection. C'est pas un gain pour nous, hein, parce que ça nous a coûté, j'avais dit 200 millions fin juin, comme ça a continué au mois de juillet, on doit être à 250-300 millions. Enfin, j'ai pas un compte précis.
4: Ça vous a fait gagner des parts de marché en France ou pas?
3: Un tout petit peu. Ça fait surtout gagner de la sympathie des Français pour une entreprise. On est attaché à ce pays, c'est notre siège, on a 35 000 salariés. Le fait qu'aujourd'hui, partout, sur les plages, les gens disent, il y a une entreprise qui pense à nous, ça a de la valeur, y compris de la fierté pour les salariés Total Énergie.
2: Patrick Pouyanné, le PDG de Total, un peu plus tôt aujourd'hui. Après un été de sécheresse et de canicule à travers tout le pays, le Premier ministre promet un plan de soutien et de sauvetage pour aider les agriculteurs à passer l'hiver. Sébastien Lecornu annonce aussi un plan de relance pour 2027 pour la filière. Et de son côté, la ministre de l'Agriculture, Annie Genevard, doit dévoiler la semaine prochaine un plan d'urgence. Le Russe de 26 ans, soupçonné d'avoir volontairement foncé dans la foule à Caen mercredi soir, a été mis en examen pour assassinat. Il a tué 2 personnes et en a blessé 9 autres. L'homme résidait en France en situation régulière. Il n'est pas connu par les renseignements pour radicalisation. Jules Jouet, il a donc été placé en détention provisoire.
5: Sa garde à vue aura duré 48 heures. Ce Tchétchène de 26 ans, ayant avoué être l'auteur de la tuerie de la gare de Caen, a été mis en examen pour assassinat et tentative d'assassinat. C'est ce que précise le procureur de la République de Caen, Joël Garrigue. Au sortir de la garde à vue, une information judiciaire a été ouverte à l'encontre du conducteur de la voiture qui risque la réclusion criminelle à perpétuité. Le suspect a comparu devant 2 juges d'instruction avant d'être présenté au juge des libertés et de la détention en vue de son placement en détention. Une mise en détention confirmée par le procureur de Caen. Les investigations, elles, cherchent toujours à déterminer les circonstances exactes du drame et surtout son origine. Des sources policières évoquent une altercation juste avant les faits.
2: Jules Jouet, ici Normandie, et les 2 personnes décédées d'origine afghane avaient 28 et 35 ans. L'incendie dans un immeuble de 2 étages à Armentières dans le Nord fait 1 mort et 3 blessés, dont 1 en urgence absolue. C'est une information d'ici Nord. On ne connaît pour le moment pas l'âge et le genre des victimes, ni l'origine des flammes. Du monde, encore demain sur les routes, en ce dernier week-end de l'été, après un pic à près de 700 km de bouchons cumulés aujourd'hui. Ce sera de nouveau orange dans le sens des retours en Auvergne-Rhône-Alpes et en Île-de-France selon Bison Futé. Qui dit fin des vacances dit bilan pour les restaurateurs, notamment à Aix-en-Provence. Une saison marquée par la canicule, un peu décevante. Les professionnels évoquent une baisse jusqu'à 30% du chiffre d'affaires et ça s'est vu sur les terrasses, Sarah Califi.
6: À l'ombre d'un parasol, ce groupe d'amis lit la carte d'un restaurant, mais finalement...
7: Quand il fait chaud, je trouve qu'on a moins faim, moins envie de manger.
8: Ouais, surtout le midi, je pense. Plutôt y aller le soir, il fait plus frais.
6: Camille regarde partir ses clients. Toutes les tables que ce serveur dresse sont vides ce midi.
9: En août, ça s'est vraiment beaucoup calmé. En juillet, je faisais beaucoup d'heures supplémentaires et là, je reste sur mon contrat de 25 heures. Parce qu'il n'y a pas beaucoup de gens. Le midi, on ne fait pas énormément de couverts à cause de la chaleur. On faisait 30 de couverts. Alors qu'il y a des fois, on faisait des 50, 60 couverts.
6: Et pour la gérante de la brasserie voisine, un public particulier manque à l'appel cette année.
10: Il y a moins d'étrangers que les années précédentes dans le centre d'Aix. Les gens sont partis en bord de mer. C'est vrai qu'en centre-ville d'Aix, quand il fait 40 degrés, c'est très vite étouffant.
6: Mais pour Kenzo Zuani, il ne faut pas accuser que la chaleur. La crise économique percute aussi son restaurant italien.
11: Les gens priorisent beaucoup plus qu'avant. Il y a une recrudescence des personnes qui ont pris un plat pour 2. Presque 1 table sur 2, voire 1 table sur 3, prend un plat pour le partager. En termes de chiffres, ça se ressent directement. Et on clôture le mois d'août avec moins 30%.
6: Une baisse de son chiffre d'affaires qui l'inquiète car les charges, elles, continuent d'augmenter.
2: Un reportage à Aix-en-Provence de Sarah Califi. Le foot avec la deuxième journée de Ligue 1. Strasbourg lance 88e minute de jeu en ce moment. Ce sont les Strasbourgeois qui mènent actuellement 2-1. 4 affiches à suivre à partir de 20h45. Lyon, Le Havre, Auxerre, Angers, Lorient 3 et Brest-Toulouse. Côté PSG, c'est un très très gros transfert qui se prépare. La plus grosse vente d'un club de Ligue 1 à l'étranger, l'attaquant Bradley Barcola va rejoindre Liverpool pour 5 saisons et pour un montant de 145 millions d'euros. En cyclisme, c'est le français Brian Coquart qui remporte au sprint l'étape du jour du Tour d'Espagne. Le grand favori et premier au général Tadej Pogacar a dû abandonner. Il a fait une lourde

0: de 18 degrés à Amiens jusqu'à 27 degrés à Perpignan et Ajaccio.
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3: Bonsoir à tous, merci d'être déjà fidèles à notre rendez-vous. Les Stars 80 sont dans les starting blocks pendant une heure, une fois de plus. Leurs refrains vont s'amuser à nous rappeler des instants de vie, des rencontres, des lieux, bref, des souvenirs. Et ce soir, ça commence comme ça.
4: Oh.

0: C'était Julie Pietri avec Aide, lève-toi.
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0: Le numéro 1 du top 50, précisément en novembre 86, et un titre qui restera en tout 27 semaines dans notre classement préféré. Époque Salut les petits clous de Marc Toesca.

Bien sûr, en termes de records battus, on croyait que Michael Jackson les avait déjà tous connus. Ben non, il en reste encore. Grâce au film Michael, succès planétaire, il a détrôné en France La Môme sur Edith Piaf, qui était à plus de 5 millions de spectateurs. Et c'est pas fini, hein. Allez, pour fêter ça, une de ses plus belles chansons, Man in the Mirror, Michael. 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

0: C'était Rita Lee avec Lenza Perfumi. Et la chanteuse brésilienne qui a écrit cette chanson a raconté que c'est le titre idéal pour les discothèques et les patinoires. Enfin, c'est surtout devenu un classique inspiré par les souvenirs de son enfance. En fait, après chaque victoire de son équipe de foot préférée, son père distribuait des vaporisateurs de parfums à toute la famille. Allez, pour la suite, je vous ai préparé un cœur de rocker, mais plus à prendre. Hein. Julien Clerc, juste après ça.
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2: Belle soirée, bon début de soirée avec votre radio ici Champagne Ardennes avec une nuit calme, déjà une soirée plutôt calme après quelques averses de l'après-midi, un temps qui va rester sec pour les températures chez nous, 13 à 16 degrés pour demain dimanche. Un ciel d'abord nuageux, nous prévient Météo France, mais le soleil sera de la partie pour les températures agréables, hein, température de saison, 24 à 25 degrés, 25 notamment à Reims. Pour lundi, jour de rentrée, pour beaucoup d'entre vous, le soleil sera généreux tout au long de la journée, mais attention tout de même avec des rafales de vent qui pourraient atteindre localement 55 km/h. Pour les températures, pas de changement, toujours autour de 24 à 25 degrés. La Foire de Chalon en Champagne avec votre radio ici Champagne Ardennes, et dans une petite heure, le concert de M Pokora, mais nous c'est spécial 80, 100% années 80, tout de suite avec le retour de Laurent Petit-Guillaume.
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0: Indochine, c'était l'aventurier.
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0: En 1983, ce premier tube d'Indochine fait partie des trois meilleures ventes de 45 tours de l'année. À côté, excusez du peu, de Beat It de Michael Jackson et de Let's Dance de David Bowie. Bien sûr, je précise en France, hein, à l'époque, ça voulait dire environ 800 000 exemplaires vendus en réel. Bah ouais, on allait avec son argent de poche acheter au supermarché du coin son vinyle préféré. Alors non, c'était pas mieux avant, c'était juste différent. La suite, c'est aussi un 45 tours de ma collection. Luna Parker, des États d'Amérique.
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0: Alain Bachung, c'était Vertige de l'amour. Extrait de l'album Pizza qui reçut en 1984 le Bus d'Acier meilleur album rock. Le Bus d'Acier, c'était une récompense musicale qui fut attribuée de 81 à 96, parrainée par la discothèque parisienne le Bus Palladium au lieu du rock. Pour la suite, ce sera moins rock, très new wave. Ils sont d'ailleurs les précurseurs. Le groupe Talk Talk vient nous servir un Such a Shame savoureux à la vôtre et belle fin de journée à tous.
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2: Salut à toutes, salut à tous pour ce dernier week-end de la sélection d'été et avant la rentrée des classes de Décibel, on a décidé de vous gâter. Ce soir, c'est la légende Amanda Lear qui choisit la musique. Régalez-vous. Oui, il est 20h, mais c'est pas le 20h sur votre radio ici, c'est Décibel avec ce soir les chansons préférées de notre Queen of Disco, mais pas que, Amanda Lear.

0: Amanda Lear a sorti vendredi un nouvel album, Looking Back, une vraie surprise pour celles et ceux qui pensaient avoir tout entendu et tout savoir sur Amanda. On va en parler puisqu'elle est là.
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0: Salut à toutes, salut à tous et bienvenue dans votre émission Décibel. Vous le savez, chaque samedi, une personnalité vient partager avec vous ses chansons préférées. Et quand en plus, c'est quelqu'un qui chante et qui sort un album, eh bien nous faisons d'une pierre deux coups et nous parlons aussi nouveautés. Et ce soir, mon invité s'appelle Amanda Lear. Bonsoir Amanda, bienvenue.
3: Bonsoir, bonsoir tout le monde, bonsoir.
0: Comment ça va?
3: Bah ça va plutôt bien, vous savez je suis en pleine promo, donc c'est vrai que c'est une course un peu fatigante,
0: oui,
3: faire plein de radios. Là, hier j'ai enregistré Belle Époque, comment ça s'appelle? Quelle époque
0: Léa Salamé,
3: voilà,
0: ah oui c'est
3: ça. Ce soir,
0: ouais.
3: Et puis j'ai enregistré C'est à vous, et puis non, il y a plein de trucs à faire. Mais c'est excitant parce que comme ça me fait un petit séjour parisien, et puis après je retourne dans ma campagne, voilà.
0: Avec vos chats.
3: Voilà, on me remet dans la naphtaline.
0: Alors, Amanda, ce nouvel album qui est sorti vendredi, il est fort surprenant.

0: titres, dont 8 chansons originales, et enfin vous chantez en français.
1: Oui, voilà, c'est ça un petit peu. Ça fait des années que j'en avais envie. Moi, j'ai toujours aimé la chanson. J'aime les mots. Moi, j'aime les mots, et c'est pour ça que j'ai toujours aimé les Aznavour, Bécaud, ouais. La belle chanson française. Mais, comme j'avais une maison disque allemande, et une qui me distribuait dans le monde entier, et qui voulait absolument que je fasse de la chanson disco, ben c'est vrai, j'en ai vendu plein, c'était en anglais, voilà.
0: Eh oui.
1: Et chaque fois que je disais, mais j'aimerais bien faire des trucs en français, genre Gainsbourg, et des... on me dit, mais non, Amanda, ça, en Italie, ils s'en foutent, vous voyez, en Amérique du Sud. Et donc, là, j'ai pensé vraiment au marché français, pour une fois, les fans français qui vont me voir au théâtre, au cinéma, ils m'ont dit, on aimerait un album où tu chantes vraiment des chansons en français.
0: Eh ben, c'est le cas de ce Looking Back, hein, 8 chansons originales.
1: Ah, mais il fallait trouver, évidemment, des auteurs. Alors là aussi, soit il y avait comme j'ai fait une fois, de faire des reprises,
0: oui.
1: Des reprises de Charles Trenet, d'un autre, ou alors des trucs nouveaux. Et là, j'ai eu la chance d'avoir Patsy Garat, qui avait fait l'album de Loane, Sacha Rudy, qui avait fait l'album d'Edith Preto, Pierre Lapointe, c'est vrai, qui m'a envoyé 3 chansons, et j'en ai gardé une. Et donc, j'étais très flatté d'avoir ces auteurs qui voulaient travailler avec moi.
0: Bah,
1: évident, ils auraient pu me dire, ah non, t'es trop vieille, on s'en fout. Non, c'était vraiment sympa.
0: C'est bien, parce qu'on ne peut pas dire que vous êtes trop vieille, Amanda, puisque de toute façon, votre page Wikipédia étant quand même la page biographique la plus zinzin d'Internet, personne n'est d'accord sur rien. On ne sait pas si vous avez 25 ans ou 250 ans.
1: Vous savez qu'il y a rien. C'est Elon Musk, je crois.
0: Ouais.
1: Il a décidé de la mort de Wikipédia, parce qu'il y en a assez des fausses informations.
0: Bah, voilà.
1: Et il lance un nouveau truc qui s'appelle Gropédia, je crois, un truc comme ça. Gropédia.
0: Pensez
1: oui, je ne sais plus comment ça s'appelle.
0: Je suis pas sûre du marketing du nom, mais pourquoi pas. En tout cas, les amis, ce que je peux vous dire, c'est que nous, on s'en fiche de savoir si Amanda Lear, elle est née à Hanoï, Saïgon, Londres, Hong Kong, Genève, Moscou ou dans le château de Dracula en Transylvanie. Ce qu'on sait, c'est qu'elle a... Ou Cavaillon, comme les melons. On sait qu'elle a bon goût en musique, elle en a fait de très bonnes et elle va vous en faire écouter de très bonnes aussi ce soir.
1: Ah, la musique, j'adore ça.
0: Bah ouais, mais je vois ça. Ça a toujours été votre passion?
1: Ma passion, c'était la peinture. Vous savez, moi, j'étais étudiante à l'école des Beaux-Arts, je voulais être peintre. Pas une seconde, j'avais pensé qu'un jour, je monterais sur une scène, je ferais du théâtre, du cinéma, tout ça, c'était impensable. Mais la musique me plaisait déjà.
0: Ouais.
1: Et donc, même quand j'étais étudiante, je suivais beaucoup les groupes rock, j'ai été à Londres, et donc j'ai été tout amoureuse des guitaristes à cheveux longs, enfin, ça a toujours été mon
0: truc. Brian Jones, on va dire.
1: Entre autres.
0: Premier Rolling Stone.
1: Voilà, c'était la grande période des Stones, des Rolling Stones, des Kings, des Loving Spoon. De Jimi Hendrix, de tout ça. Et j'avais la chance de fréquenter ce milieu. Donc, c'est vrai que la musique, c'était déjà très important. Mais j'imaginais pas que moi aussi, un jour, je chanterais ça, non.
0: Alors, ce soir, vous allez chanter, mais vous avez aussi choisi des chansons pour nous. Et puisqu'on n'en est pas à une surprise près avec vous, la première chanson de votre liste, Amanda Lear, c'est Édith Piaf.
1: Ah ben oui, ça, quand on passe à la chanson française... C'est la vraie connue dans le monde entier.
0: Ouais.
1: Ça, c'est Edith Piaf.
0: Mais enfin, c'est quand même votre négatif. C'est-à-dire, c'est une petite dame brune discrète,
1: oui,
0: tout le temps sapée en noir.
1: Ah oui, complètement.
0: C'est pas vous.
1: Elle est pas. C'est vrai.

0: Alors, on écoute, grâce à Mondalire, qui vous gâte, l'hymne à l'amour.
1: Ah ben, c'est de toute façon ça, c'est la passion folle. Pour toi, je ferai n'importe quoi, voilà.
0: Oh. C'est...

0: ça me donne la chair de poule.
1: Bah, je comprends. Amanda Lear nous a tous collé la chair de poule avec son premier choix de chanson ce soir. Hyper surprenant. Édith Piaf, l'hymne à l'amour. Alors, oui. L'amour.
2: Oui, déjà, les paroles même de cette chanson. De l'amour, on est prêt à tout pour la part amour. Voilà, on est prêt à faire les pires conneries, à renoncer à tout. Non, c'est vrai, à se raser le crâne. Et c'est vrai que ça nous arrive à toutes et de perdre la tête. Littéralement, c'est ce qu'on dit, j'ai perdu la tête pour ce mec qui peut-être n'en valait pas la peine. Et en fait, moi, dans mon nouvel album, je voulais parler d'amour, justement, mais de ces amours un peu ratés, moi, vous voyez, parce que quand on regarde en arrière, l'album s'appelle Looking Back.
1: Oui.
2: Et quand on regarde en arrière, on dit, oui, ça n'a pas toujours été le top. Il y a des fois où ça, on s'est séparés trop tôt, d'autres fois, je l'attendais, il n'est jamais venu, d'autres fois, il m'a trompé. Et donc, il y a toutes ces amours qui sont diverses, c'est des rencontres d'une nuit, ça, c'est la chanson de Pierre Lapointe. Oui. Et je voulais parler de ça, en effet, parce qu'on parle toujours d'amour, c'est vrai, mais à chaque fois, c'est là, alors on fait rimer amour et toujours, ce qui est une erreur. En gros, peut-être amour toujours. Pourquoi c'est cette rime idiote
1: On ment aux petites filles en leur disant que ça va
2: amour
1: être toujours.
2: Ça,
1: forcément, on est déçus si on part sur du toujours. Ça, c'est vrai. Alors, au rayon amour, il y a quand même une histoire géniale où vous êtes sur la pochette de l'album de Brian Ferry, Roxy Music. Voilà, avec la panthère en laisse. Et David Bowie, en 73, voit cette pochette et a un coup de foudre pour vous en photo.
2: Non, c'est ça l'erreur justement.
1: Ah,

0: Pas vrai?
1: Pas du tout. Il est tombé amoureux de la photo. Ah. En fait, il est tombé amoureux d'une photo. Il a trouvé la photo géniale parce que Brian Ferry voulait une héroïne un peu de Hitchcock. Voilà.
0: C'est vrai qu'elle est incroyable. Hein, la
1: Donc, il m'a habillé en femme mystérieuse, lointaine, comme ça, hautaine, très Hitchcock. Et David Bowie a vu cette photo. Il a dit, oh, c'est génial, cette fille, c'est vraiment ce loup comme ça. Et il a dit, j'aimerais connaître cette fille. Mais en fait, il est tombé amoureux d'une photo, pas de moi. Et après, bon, on s'est rencontrés. Il y a eu cette histoire qui a débuté. Mais au départ, c'était la photo qui lui plaisait. C'est pour ça que quand j'ai fait mon premier album, la première chanson que j'ai écrite, je l'ai appelée « I am a photographe ».
0: Oui, l'album, je suis une photo.
1: C'est ça, parfaite, retouchée, papier glacé, je suis une photo. Parce que quand j'étais mannequin, c'est ça qui était frustrant, c'est qu'on était des photos.
0: Oui, en 2D, on voyait à plat.
1: Mais c'est vrai que Bowie est tombé amoureux de cette photo. Voilà.
2: Et c'est vrai qu'il a produit votre premier enregistrement musical en 1975.
1: Oui, sous contrat, j'ai été sous contrat pendant 2 ans avec son manager, Tony DeFries, et donc il a produit un premier single qui s'appelait Star, qui n'est jamais sorti. Donc, comme moi j'étais avec David, bon, je le suivais partout, je l'ai suivi à New York, et puis j'attendais, je disais tout le temps, mais quand est-ce qu'il sort mon single? Ah, mais attends, Amanda, écoute, bon, tranquille, calme-toi. D'abord, il y a la tournée de David, là en ce moment, on est très occupé, et après sa tournée, attendez, je sais pas. Mais tranquille, on paye ton loyer. J'ai dit, oui, paye mon loyer, mais en attendant, moi j'attends. Et donc, ça s'est passé tellement difficilement qu'au bout d'un moment j'ai dit bon j'en ai marre, je rentre en Europe et les Allemands m'ont appelé et là j'ai pas pu résister, j'étais à Munich et les Allemands m'ont dit nous ça nous intéresse, une blonde comme ça, la voix un peu parce que les Allemands vous savez, ils ont toujours eu ce fantasme de la blonde dans un cabaret qui fume des cigarettes, Marlène Dietrich, c'est un cabaret plein de fumée et la blonde comme ça et ça c'était leur fantasme et en fait je me suis rendu compte que ce qu'ils cherchaient c'était une Marlène Dietrich, mais disco. C'est ça qu'il voulait, Marlène disco. Et j'ai dit, bon, ben, je laisse tomber David Bowie, tout ça, j'ai signé avec les Allemands.
0: Bon, alors on ne laisse pas complètement tomber David Bowie, puisque vous avez choisi une chanson de lui ce soir.
1: Oui, alors ça,
0: c'est Amanda. C'est
1: on a fait, on a fait un show ensemble, on a fait un spécial pour la télévision américaine, pour NBC, qui s'appelait Midnight Special. Et dans cette show télévisé, j'avais eu l'idée d'un échiquier géant, avec les carreaux noirs et blancs. Et moi, j'étais la reine noire, et lui, c'était le chevalier blanc. Donc David était habillé tout en blanc, très beau en satin blanc et moi j'étais perché sur un truc et j'étais la reine noire un peu méchante avec une énorme cape noire et il était à mes pieds et il me chantait cette chanson, il me chantait Sorrow, avec tes cheveux blonds tu me rends malheureux, je suis amoureux de toi et c'est pour ça que c'est un bon souvenir parce que quand on a enregistré ça, j'avais jamais fait télé avant.
0: C'est vrai ?
1: Jamais.
0: Parce que moi j'ai vu la vidéo et je vous ai trouvé super à l'aise.
1: Oui mais parce qu'il y avait des prompteurs, vous savez, c'était pour la télé américaine donc tout était écrit sur des prompteurs et ils ont filmé les répétitions où je me trompe. Je lis le prompteur, je dis « Oh merde, c'est pas ça que je devais dire. » C'était assez rigolo. Mais c'est vrai que c'était un bon moment, ça. Un bon moment.
0: Un bon moment avec Bowie et Amanda Lear. La chanson s'appelle « Sorrow ».

0: Sorrow, David Bowie.
1: Ah oui, c'était une belle époque, ça, c'était sa période après Ziggy Stardust. Il a été en évolution, parce que c'est un peu un caméléon, il a changé de personnage à chaque fois. Et après cette époque, ça a été Young Americans. Alors là, il s'est teint les cheveux en blond, il a changé de look. Mais là, c'est encore là, cette époque, il avait encore les cheveux rouges, tout dressé sur la tête. Non, moi, je trouvais ça très séduisant. Maintenant, il y a des gens qui disaient, oh là là, c'est n'importe quoi, les mecs qui se maquillent. Non, moi, je trouvais ça très sexy.
2: Oui, sexy, talentueux. Enfin, est-ce que vous trouvez que c'est exagéré quand on dit que c'était un génie?
1: Ah ben oui, non, c'était absolument génial. C'était génial parce que justement, comme tous les génies, ils ne s'intéressent pas que à la musique. C'est ça, les génies. Dali, c'était pareil. Dali, c'était un génie, mais il ne s'intéressait pas que à la peinture. Il s'intéressait aussi aux découvertes scientifiques, au cinéma. Et Bowie, c'est pareil. Il était fasciné par la bande dessinée, par le cinéma, par la littérature, par des tas de choses comme ça. Et il peignait, lui aussi, faisait de la peinture. Alors que la plupart des musiciens de cette époque que je fréquentais, ils ne parlaient que de musique. Vous voyez, ils se jalousaient entre eux, ils étaient là à se critiquer. T'as entendu le dernier disque de Marc Bolland, voilà, que c'est mauvais. mais lui, pas du tout. Et j'aimais ça, parce qu'il n'avait pas été assez longtemps à l'école. Et ça, il s'en rendait compte qu'il lui manquait donc quelques années de culture. Et donc, notre relation s'était aussi basée sur beaucoup d'échanges. Comme ça, je lui parlais de, je sais pas, de tel écrivain. Et comment il s'appelle, tu me dis? Ah, bah, et le lendemain, il achetait le livre, vite, pour
2: ça, c'est la vraie intelligence.
1: Voilà, j'aimais beaucoup
2: la
1: ça.
2: La curiosité. Amanda Lear est l'invité de Décibel.
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2: Et l'album Looking Back est sorti vendredi. La deuxième chanson du disque s'appelle Rendez-vous. Amanda, j'ai envie qu'on l'écoute, mais avant, je veux que vous me racontiez l'histoire de cette chanson.
1: Bah, on a tout eu un rendez-vous qui s'est terminé en lapin, quoi.
2: Oui. C'est vrai. Cri du cœur, oui.
1: On donne rendez-vous à un mec et puis bon, on attend, il vient pas.
2: Même
1: et
2: vous?
1: Même moi, alors il y a toujours une excuse, oui, parce que, ou alors il arrive en retard. Et moi, à ce moment-là, je suis déjà parti.
2: C'est ça. Alors, quelle est votre politique? On attend combien de temps?
1: Voilà, on attend un certain temps, on prend deux cafés, et puis au bout d'un moment, on dit, bon, ben maintenant, ça
2: deux
1: ira.
2: Deux cafés, on dégage.
1: Et après, il vous appelle, on dit, excuse-moi, le trafic, le métro, le machin, mais tant pis. Et donc, c'est parti de cette idée, la chanson de vous. Donc, j'ai dit à Sacha Rudy, on va travailler là-dessus. Mais j'avais jamais travaillé comme ça. D'habitude, on m'envoie, je donne l'idée d'une chanson et on m'envoie la musique, ce qui se passe avec Patsyga. Et là, on s'est mis ensemble tous les deux dans le studio. Lui s'est mis au piano. Et au fur et à mesure que je lui disais, je suis assis dans un café. Alors il était là, assis dans un café, etc. Il pianotait sur un truc. Et petit à petit, les mots s'enchaînaient comme ça. Ce soir, je t'attendais. Alors t'es nané, mais tu n'es pas venu. Et là, on l'a vraiment fait ensemble, la chanson. Et avec ses idées, et moi, on complétait les rimes. Et c'était sympa. Et en fait, les bases, oui, c'est ça. Je t'attendais, t'es pas venu. Mais je fantasmais. En t'attendant, toujours, j'ai fantasmé comment il va être. J'imaginais déjà ses baisers dans mon cou, etc. Alors on se fait tout un cinéma. Et puis à la fin, bon, t'es pas venu.
2: Tant pis. Voilà. Mais c'est un peu l'idée du disque aussi. C'est que même ces moments-là qui ont l'air tout raté, tout pourri, ça vaut le coup d'exister.
1: Ah, mais complètement.
2: Si on en fait quelque chose.
1: Tout ça, ce sont des rencontres. C'est pour ça. Vous savez, quand j'ai fait la pochette, parce que j'ai dessiné la pochette aussi.
2: Ah, c'est vous qui avez dessiné?
1: Oui, non, mais j'ai voulu éviter aussi la photo hardcore très retouchée où on est toute mignonne. J'ai dit, bon, pour une fois, non, je vais faire
2: un beau dessin. Vous êtes en marinière, vous êtes
1: comme
2: belle.
1: Comme je peins, je me suis peinte plus jeune, évidemment, c'est moi plus jeune, mais sur un port, vous voyez, c'est le port de Marseille, il y a un bar glauque qui est éclairé, il y a un chat errant, et l'atmosphère, c'est ça, on se rend compte qu'on fait la nuit, peut-être un seul soir, et qui n'aboutissent nulle part, et l'ambiance, c'est ça que je voulais, c'était les rencontres, surtout les rencontres qui ont marché ou qui n'ont pas marché, qui vous ont déçu ou qui vous ont laissé un bon souvenir, et l'idée de tout l'album, c'est ça. I'm looking back, je regarde en arrière et je me rappelle, je fais un petit peu un bilan de toutes ces rencontres amoureuses, sentimentales, sexuelles qui sont passées. Mais c'était avant, évidemment. Maintenant, la boutique est fermée. Voilà.
2: Heureusement, l'émission est ouverte. Rendez-vous, Amanda Lear ne vous pose pas de lapin ce soir dans Décibel.

0: C'est tout nouveau, ça vient de sortir, Looking Back, le nouvel album d'Amanda Lear, sur lequel elle raconte donc ce rendez-vous. Est-ce qu'on donne rendez-vous au public sur scène ou pas, Amanda?
1: C'est vrai qu'on me le demande souvent, vous savez.
0: Ben oui.
1: Ben oui, parce que j'ai beaucoup tourné à l'étranger, à l'époque du disco, j'en ai fait des tournées.
0: Mais j'ai vu vos disques qui sont sortis en version grecque, en Russie, oui, au Japon.
1: J'ai tourné en Russie, j'ai chanté à Moscou, j'ai chanté partout. Ouais. Et des fois, ça s'est mal terminé parce que le type qui nous organisait la tournée s'est enfui avec la caisse.
0: Alors ça arrive souvent avec des promoteurs du bout du monde.
1: Mais bon, c'est excitant les tournées. Et puis après, j'ai découvert le théâtre, etc. Et là aussi, bon, c'est le bonheur d'être sur scène. Et puis, c'est pas pareil que la tournée parce qu'il y a toute une équipe autour de vous, etc. Mais c'est vrai que c'est un bonheur d'être sur scène. Alors, je sais pas, on va peut-être y penser.
0: Un petit concert 2026.
1: Un petit concert 2026.
0: Allez, Amanda, peut-être. Une bonne résolution. On s'en reparle en janvier. Ça vous va?
1: Voilà, bon. Exactement.
0: Restez bien. Votre radio ici a décidé de vous faire passer la soirée avec Amanda Lear. On revient dans quelques secondes. 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
1: Mon invité de ce soir est mannequin, chanteuse, animatrice télé, actrice. Elle est polyglotte également en français, en anglais, en italien, en espagnol, en allemand. Hello Amanda.
2: Hello darling. Non, c'est pas pourquoi j'ai toujours aimé parler les langues étrangères. Et comme j'ai beaucoup voyagé, c'est vrai que c'était nécessaire. On peut pas arriver dans un pays et on vous comprend pas. Donc là, je parlais anglais parce que j'habitais en Angleterre. Et après, j'ai épousé un français, je parlais français. Avec Salvador Dali en Espagne, forcément, je parlais espagnol. Et comme j'ai fait une carrière à la télé italienne avec Berlusconi, je parlais italien. Ouais. Et ma maison d'ici en allemande, je passais mon temps à Munich aussi. Donc voilà, je parlais ces cinq langues. Maintenant, je veux bien en apprendre d'autres, hein, s'il faut. Donc moi, j'aime ça.
1: Et Amanda chante enfin en français, ouais. Voilà, nouvel album d'Amanda Lear.
2: Alors il y a des chansons, des titres en anglais sur la face B, sur la face A, des titres en français, comme ça chacun en a pour son argent, chacun est content. Et c'est vrai que c'est tellement beau la langue française, les mots français sont tellement beaux. Genre, je rêvais moi de faire des textes français. J'adorais Gainsbourg, Trenet, tout ça. Et donc j'espère que c'est peut-être le début d'une collaboration avec d'autres compositeurs qui me proposeront des trucs.
1: Si vous nous entendez, les amis,
2: oui,
1: Amanda
2: voilà,
1: est prête.
2: Envoyez-moi des chansons.
1: Voilà, à chanter en français. Et c'est un album hyper varié que je vous recommande, ce Looking Back d'Amanda Lear. Et finalement, la sélection de chansons qu'Amanda vous a fait ce soir, bah, elle reflète bien ça, c'est un vrai éclectisme. On a écouté Piaf, Aznavour est pas bien loin, mais là c'est Mariah Carey.
2: Ah, Mariah Carey. Ah, ça c'est amusant, Mariah Carey, parce que j'ai dû l'interviewer pour une émission de télévision.
1: Ah, il paraît qu'elle est infecte.
2: Non, pas vraiment.
1: Non, c'est pas vrai.
2: Bah, quand on s'appelle Carré, qu'on fait un mètre cube. Mais non, mais c'est surtout que.
1: Mais qu'elle est mauvaise.
2: Non.
1: En même temps, c'est.
2: Non, et donc, j'ai dit, bon, comme je vais l'interviewer, il faut que j'aille dans sa loge, qu'on discute des questions que je lui ai posées.
1: Ouais.
2: Alors là, vous avez l'entourage américain. Ah non, non, you can't. Non, non, it's impossible. It's impossible. Je dis, mais attends, il faut que j'aille lui parler. Non, non, non, vous pouvez pas rentrer dans la loge. Mais je dis, mais je vais lui poser. Non, non, non. Ah, et puis surtout, quand vous la croisez, vous baissez les yeux.
1: Mais enfin.
2: Oui, je veux dire, les Américains, ça, il faut pas la regarder dans les yeux, il faut baisser le regard. Je dis, bon, enfin, vous n'y pensez pas, c'est pas le pape, non? Si, si, non, non, it's impossible. C'est pas, c'est impossible. Après, elle est arrivée, elle était mignonne comme tout. Je l'ai regardée droit dans les yeux, on a déconné, on n'a pas de problème. Mais vous avez toujours cet entourage, vous savez, les assistants, les machins. Il ne faut pas toucher, attention. Et là, la lumière, oh là là. Mais bon, là, ça y est, on la décongèle là, pour...
1: Ah ben oui, ça y est.
2: Ah ben, all I want for Christmas.
1: C'est ça. Et avant la chanson de Noël de Mariah Carey, Amanda Lear a décidé de vous faire écouter, alors pour le coup, une de ses
2: Elle a beaucoup de talent, vous savez qu'elle a écrit ses chansons. Ça, c'est une langue qu'elle a écrite. Ah, elle a beaucoup de talent.
1: Elle est merveilleuse. Without You.
2: Without You. Oh. Alors ça, c'est magnifique, cette chanson aussi.
1: On va pleurer ensemble ou danser un slow, comme vous voulez.

0: Moi, je suis fasciné par des voix comme ça extraordinaires. Barbara Streisand, c'était Whitney Houston, elles ont des voix extraordinaires.
1: Oui, mais alors, si on joue à Tu préfères, parce qu'en ce moment, c'est le grand jeu. Alors, non, mais est-ce que pour avoir la voix de Mariah Carey, vous acceptez d'avoir les cuisses de Mariah Carey? Voilà, c'est ça le truc.
0: Des bonnes cuisses. Voilà,
1: bah
0: des
1: bonnes cuisses. Non, mais c'est ça. C'est qu'on ne peut pas tout avoir. C'est-à-dire. Amanda, il faut choisir, bon sang.
0: Oui, c'est vrai. Elle met des bas. On les trouve aussi en Italie. Ce sont des bas conténitiques, on dit, qui sculptent. Voilà, archi élastiques. Oui. Alors vous en mettez une ou deux perles l'un sur l'autre et tchac, ça vous.
1: Ah oui, ça fait ce bruit-là, vraiment. Hein. J'en ai mis une fois une culotte comme ça.
0: Comment elle s'appelait? Ah oui, en Italie, c'était Raphaël Acara qui mettait ça aussi, c'est pour mincir les cuisses.
1: Ouais.
0: Mais la télé italienne, c'est extraordinaire parce qu'ils ont des très bonnes lumières et ils avaient même inventé une lentille spéciale, un objectif spécial pour l'allonger.
1: C'est pas vrai.
0: Oui, oui. Comme elle était petite, pas très grande, ça allongeait la silhouette.
1: C'est fou ça. Les temps changent.
0: C'est de la triche.
1: Exactement. Dans la liste de chansons que vous nous avez apportées, chère Amanda Lear, il y a Sylvie Vartan.
0: Oui, parce que quand même, il faut penser aussi aux chanteuses françaises, pas que des Américains. Et moi, j'aimais beaucoup Sylvie Vartan. Bon, c'était forcément l'idole yéyé. Je la connaissais pas parce que moi, j'habitais en Angleterre.
1: Oui.
0: Dans mes idoles, là-bas, c'était Marianne Faithfull, c'était des chanteuses anglaises, Sandy Shaw. Mais en France, je sais que je l'ai découverte, en fait, quand je suis arrivé en France, parce que j'ai épousé un garçon qui était Alain-Philippe Malagnac et qui était son producteur.
1: Okay.
0: Et donc, comme il avait produit Sylvie, c'est lui qui avait produit son Palais des Congrès, le premier, le deuxième. Et il me racontait justement que Sylvie avait, il avait voulu la présenter au public français pour faire oublier le côté yéyé, chanteuse de minette.
1: Oui. Et puis le petit côté Sylvie et Johnny, le
0: et
1: petit
0: la présenter
1: couple.
0: Vraiment à l'américaine, habillée par Bobby Mackie, avec des bons danseurs, et grand spectacle, etc. Et c'est pour ça que je pense à cette chanson, parce que...
1: Comme un garçon.
0: Oui. Chanter ça aujourd'hui, ça fait penser aussi un peu à Mylène Farmer, vous voyez.
1: Sans contrefaçon.
0: Je suis libertine, je suis un garçon. Ouais. Et c'est un de ses titres. Il y avait ça, ce soir je serai la plus belle, etc. Et elle avait eu un succès fou à ce Palais des Congrès. Qui avait ruiné mon mari, évidemment, parce que c'est lui qui avait tout payé. Mais ça avait très bien marché. Ça l'avait relancé, disons, avec une nouvelle image. Voilà.
1: Les gens comme Sylvie Vartan ou d'autres, quand ils vous ont vu débarquer en France, ils ont réagi comment au début, le showbiz français?
0: Vous savez, quand je suis arrivé en France, je me suis rendu compte que toutes ces chanteuses, elles étaient rassurantes. C'est-à-dire, vous aviez Nana Mouskouri, France Gall, blonde, mignonne, voilà.
1: Sheila, des filles qui ressemblaient à des filles de nos familles.
0: Ça ne faisait pas peur. Moi, justement, je voulais projeter l'image d'une femme tout en cuir noir, avec des fouets, des chaînes et des machins.
1: Une panthère en laisse.
0: Exactement, une panthère en laisse.
1: Ouais.
0: Donc, c'était pas du tout ça, c'était même un peu assez inquiétant. et moi, je voulais montrer cette femme libre, complètement libérée, qu'on n'a plus besoin de tout ça pour séduire les hommes. Et évidemment, ça a un peu choqué, ça les a surprises. Ça. On disait, maman, d'ailleurs, mais qu'est-ce que c'est? On comprend pas, c'est quoi? Ça vient d'où? C'est quoi? Ça faisait beaucoup jaser, mais ça faisait vendre des disques. En même temps, ça faisait vendre des disques. Et je vois que des années après, ben, finalement, elles sont toutes mises. Hein. Toutes, elles s'y sont mises aux danseurs, au cuir, aux méga shows.
1: Et aux girl power.
0: Oui, aux girl power, les robes transparentes, on est à moitié à poil, et des ventilateurs pour les extensions.
1: J'ai hâte d'aller à votre concert, Amanda. Alors là, quel programme! Écoutons Sylvie Vartan qui a ruiné votre mari donc dans les années 70 comme un garçon.

0: comme un garçon. Amanda Lear est l'invitée de Décibel. Ce soir, c'est elle qui fait la programmation musicale. Alors, Sylvie Vartan, c'était un joli moment. Merci,
1: Amanda. Ah oui, j'aimais beaucoup Sylvie, c'est vrai.
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0: Et Looking Back, le nouvel album d'Amanda Lear. Dessus, il y a When I Was Your Favorite Singer. Parce que oui, on a dit Amanda chante l'amour en français de manière plus calme.
1: Mais aussi
0: Amanda,
1: en anglais.
0: En anglais et puis de manière dansante.
1: Bah ça, vous voyez, c'est un petit peu un constat parce que, en fait, il arrive dans les paroles de la chanson anglaise là, que j'ai écrite, c'est à un certain moment, le rideau va tomber, les lumières vont s'éteindre et ce sera la fin. Tout a une fin. Mais rappelle-toi qu'à un certain moment, c'était quand même moi ta chanteuse préférée. Voyez, I was your favorite singer. Et when the curtain falls, quand le rideau descend, when the light goes out. Et donc c'est pas triste hein, comme constat, mais bon, c'est comme ça. Au bout d'un moment, ça va s'arrêter forcément. Mais ne oubliez pas complètement.
0: Mais non. En plus, non mais c'est dingue parce que je vois que vous êtes très sereine quand vous dites ça, etc. Mais vous pensez, alors que vous venez de sortir un album,
1: oui.
0: Vous pensez
1: bah,
0: à vous arrêter ?
1: Ça s'arrêtera un jour. Bah oui, forcément, un jour ça s'arrêtera.
0: Mais il faut que ce soit vous qui le décidiez.
1: Comme un amour, dans les paroles dans la première chanson Amour, c'est « Toutes les histoires ont une fin, alors je pars toujours avant la fin ». Il faut partir la première, il ne faut pas attendre qu'on vous largue, il vaut mieux partir avant que ça soit fini.
0: Et ça, c'est la leçon de vie à retenir, jeunes filles, jeunes gens qui nous écoutaient.
1: Voilà.
0: Amanda Lear a toujours raison, sachez-le. C'est soit elle, soit le Dalai Lama, et je préfère vraiment que ce soit elle. Voilà, je vous dis la vérité. Allez, Amanda Lear, dans vos oreilles et dans Décibel. 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

0: I was your favorite singer.
1: J'étais ta chanteuse préférée. Oh là là, c'est beau comme tout. Et c'est sur le nouvel album d'Amanda Lear. Mais quelle bonne surprise. C'est quoi le point de départ de ce disque d'ailleurs, Amanda? Qui a eu l'idée? Qui a eu l'envie?
0: C'est ma maison de disque. Vous savez, comme j'avais... il y a eu la publicité du parfum. Ils ont pris ma chanson Follow Me
1: pour Follow Me.
0: Ouais. Et là, ils ont renouvelé la publicité encore. Donc, ils se sont dit, tiens, finalement, Amanda Lear, dans le monde entier, les gens ont découvert cette chanson Follow Me. Il y en a plein qui ne savent même pas qui j'étais. Et alors, ils vont sur Shazam. Amanda Lear, je ne connais pas. Après, ils vont sur Spotify, ils téléchargent. Et donc, ma maison de disque a dit, tiens, c'est peut-être le moment de la dépoussiérer. Hein, on va la sortir du placard.
1: Taper trois coups, voilà, elle sortira.
0: Et donc, on a dit, on rentre en studio. Et c'est quand même le 23e album. Après le deuxième, je crois que je m'arrêterai. Le 23e, c'est déjà plus de 25 millions d'albums vendus dans le monde. Donc, c'est rassurant, voilà.
1: Bravo. Dans la même veine, finalement, que la chanson qu'on vient d'entendre, When I Was Your Favorite Singer, le retour en arrière, et avec émotion, évidemment, il y a une chanson d'Aznavour qui est sublime, qui s'appelle Hier encore, j'avais 20.
0: Ah, ça, c'est...
1: Et vous l'avez choisi.
0: Oui, parce que la chanson est très émouvante. Je voyais beaucoup Aznavour, vous savez, dans le Midi, parce que moi j'ai une maison dans le Midi, c'était mon voisin. En fait, on portait nos olives tous les deux au même moulin, parce que je suis oléicultrice.
1: Vous faites de l'huile d'olive.
0: Oui, je fais de l'olive. Et donc, je déjeunais souvent avec Aznavour. Alors, il était très sourd, il avait un appareil, et quand la conversation l'emmerdait, il décrochait son amplifon. Et il m'avait dit, Amanda, je t'écris une comédie musicale. Alors, j'ai dit, c'est formidable, vous voulez m'écrire une comédie musicale? Et puis il est mort avant d'avoir terminé. C'est vraiment dommage parce que ça m'aurait bien plu. Mais j'ai trouvé que c'était vraiment un grand poète, Aznavour. Et cette chanson, c'était émouvant. Hier encore, j'avais 20 ans, j'avais plein de projets, je voulais conquérir le monde. On est là quand on est jeune. Et puis finalement, rien. Voilà,
1: rien. Des millions d'albums vendus.
0: Oui, je sais, mais enfin.
1: Et quatre fois le tour du monde.
0: Non, mais quand on est jeune, on est rebelle, on se dit, j'ai tout révolutionné. Oui. Moi, j'ai connu mai 68. Vous voyez, et puis finalement on rentre dans le rang comme tout le monde, et voilà, et tout ça reste des souvenirs. C'est dommage.
1: Ouais. Oh, et quand même, alors vous avez peut-être pas fait la révolution, mais vous avez quand même vécu un peu comme un pirate toute votre vie.
0: Ah ben, j'ai toujours été assez contre les conventions, ouais. Contre la bourgeoisie. Voilà, c'est le mot qui est très affreux, je trouve, c'est de s'embourgeoiser.
1: Ouais.
0: C'est-à-dire de faire comme tout le monde, de le consensus. Ça, c'était pas possible. Aussi bien dans la mode que dans nos goûts vestimentaires, que dans notre attitude, on avait envie de bousculer tout ça. Et donc, quand j'habitais à Londres, c'est vrai que là-bas, c'était en ébullition. Il y avait tout le temps des nouvelles modes, des nouvelles musiques, des nouvelles Marie Quant, les mini-robes, tous ces trucs-là. Et j'ai connu tout ça. Et j'ai l'impression qu'aujourd'hui, les jeunes n'osent pas. Ils s'habillent différemment, etc. Mais il faut vraiment aller dans la rue. Nous, on était dans la rue avec les pavés, boulevard Saint-Germain. Moi, je pense qu'il va falloir en arriver là.
1: Voilà, un bon conseil de plus. Décidément, cette émission devrait être écoutée dans les écoles.
0: C'est vrai.
1: Je vous le dis, moi, Amanda Lear a choisi pour vous hier encore, pour vous dire...
0: J'avais 20 ans, c'est vrai.
1: Il faut profiter de vos 20 ans. Sur Wikipédia, oui, on dit que vous avez 22 ans et demi. C'est ça, Amanda?
0: Voilà. Pourquoi me vieillir?
1: C'est vrai, je suis gonflée quand même.

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0: alors ça, c'est de la grande chanson.
1: Eh oui, c'était très beau. Ça avait été repris en anglais, ça. Dusty Springfield, c'était Yesterday when I was young. C'est très beau, c'est très beau. Vous savez, en France, on a eu vraiment des poètes, des compositeurs merveilleux, que ce soit Beko, Trainé, Aznavour. Même Beko, je trouve qu'il n'a pas la place qu'il devrait avoir.
0: Alors, c'est très drôle que vous parliez de ça, Amanda, parce que la fille de Gilbert Beko dit la même chose que vous.
1: Elle
0: dit, je ne comprends pas pourquoi mon père...
1: Ben oui, complètement.
0: Il fait partie
1: des trois. Ah ben, il fait partie des trois grands, hein, c'est Aznavour, Beko, Trainé, tout à fait.
0: D'accord. C'est votre sainte trinité.
1: Oui, il y a aussi Gainsbourg, ça, mais ce sont des gens qui... Nougaro, ils jouent avec les mots, et c'est magnifique ce qu'ils savent faire avec les mots. Enfin bon...
0: Sinon, j'ai pas eu l'occasion de vous le dire pendant cette émission, mais donc je vais le placer ici. Dites-moi, parce que je tiens à ce que ce soit posé. J'adore vos reprises d'Elvis Presley. Vous avez fait il y a une dizaine d'années.
1: Alors moi, mon idole, c'était Elvis. Je le trouvais tellement beau.
0: Il était très
1: sexy. Il était magnifique.
0: Ouais.
1: Et
0: vous l'avez rencontré ?
1: Non. J'ai pas eu cette chance. J'ai jamais rencontré, mais j'aimais bien. Je trouvais super Elvis. Et donc j'avais fait un hommage un petit peu à Elvis en reprenant quelques-unes de ses chansons.
0: Oui.
1: Et dont justement la chanson de Beko. Et maintenant, que vais-je faire? Elvis l'avait chanté,
0: What now, my love,
1: now that you live. Et j'avais repris ça, justement, à la manière plutôt d'Elvis que de Beko. Mais c'est vrai que j'aimais beaucoup Elvis. C'était, je sais pas, c'est trop sexy. Alors, les gens trouvent ça peut-être un peu ringard et tout. Mais moi, je trouve qu'il était magnifique.
0: Alors, pour terminer cette émission, eh bien, nous avons deux chemins face à nous. Tel Dora l'exploratrice, le chemin de gauche nous emmènera à Rio de Janeiro faire la fête.
1: Non, mais ça, c'est mon goût un peu quiche, des fois, vous savez. Il y a des chansons dont on a un peu honte, on dit, ah non, tu vas pas jouer ça. Mais oui, pourquoi pas, moi, les musiques sud-américaines, pourquoi pas, les confettis,
0: le carnaval de Rio.
1: Ah, ça met de bonne humeur, voilà. Après, il y a Barbara, ça met pas de bonne humeur. Barbara, c'est beaucoup plus mélancolique.
0: Mais à la fois, je trouve ça génial que les deux soient dans votre liste. Ça prouve la dualité d'Amanda Lear, mes enfants, où on ne sait pas si on va passer Göttingen de Barbara ou Samba de Janeiro de Bellini.
1: Ou ni l'un ni l'autre.
0: On peut faire ça, aussi. On peut chanter nous-mêmes en direct. Non, mais je trouve ça génial que vous soyez autant dans le contraste, qu'on se retrouve à la fin avec ces deux chansons qui n'ont rien à voir l'une avec l'autre.
1: Rien du tout. Moi, j'aime beaucoup Barbara parce que c'est vrai, ça m'émeut beaucoup. C'est magnifique. Par de ses insomnies aussi, l'homme à l'habit rouge, tout ça, c'est magnifique. Et mon amie Marie-Paul Bell avait repris les chansons de Barbara. C'était bien d'ailleurs. Et Göttingen, c'est une des chansons que j'aime beaucoup de Barbara. Mais bon, Rio...
0: Vous avez bien un ou deux souvenirs à Rio,
1: oui,
0: Copacabana.
1: J'étais à Rio. Oui, j'ai été avec mon mari. On est parti en voyage de noces à Rio de Janeiro.
0: Oh.
1: Oui, sur Copacabana. C'était un bon souvenir, je dois dire. Et je ne suis pas revenu d'ailleurs là-bas. J'ai beaucoup d'amis là, vous voyez, pour Noël, pour les vacances. Tous les ans, ils vont tous à Rio. Bon, ça va à Rio. Alors ils me disent, oh mais pas que ça, parce que les Brésiliens, ils sont tellement beaux. Oui, ça va, bon, ils sont beaux.
0: Écoutez, rien n'empêche de regarder le paysage,
1: voilà,
0: effectivement.
1: Vous savez, là, je rentre de Lisbonne. La semaine dernière, j'ai terminé un film. Je tournais à Lisbonne un film de Ruben Alves qui avait fait Escort Boy. Et les Portugais aussi, ils sont beaux, hein.
0: Évidemment.
1: Et puis on mange bien.
0: Je pense que chaque pays a ses spécialités, vous savez, Amanda. Partons donc au Brésil, ça va faire du bien à tout le monde.
1: Ça va nous mettre de bonne humeur.
0: Oui, pour terminer l'émission, Bellini donc et Samba de Janeiro. Hommage à votre voyage de noces à Amanda Lear.
1: C'est vrai.
0: C'est quand même pas rien. Samba.

0: Et on a bien dansé grâce à Amandali.
1: Ah oui, ça met de bons poils.
2: Exactement. Bon, alors c'est bientôt fini l'émission, il va falloir que je rappelle.
1: Non, puis surtout qu'il est tard, moi je dois partir. Là,
2: j'ai vous couchez tôt maintenant, vous?
1: Non, mais j'ai une vie sexuelle, ma chérie, on est samedi.
2: Ah, c'est l'heure? Ah, mais oui, c'est samedi. C'est l'heure. C'est, ça fait le cardio de la semaine. Est-ce que vous croyez? Elle va pas à Basic Fit, Amanda Lear? Ben non.
1: Non, en vrai, bah, c'est pas ça. En vrai, je regarde Inspecteur Colombo et puis je vais me coucher.
2: Ça va, c'est plus sexy que Derrick. Colombo, il y a un petit côté américain,
1: oui,
2: un
1: oui,
2: peu paillette.
1: Oui, paillette. Je les connais tous par cœur. En plus, c'est toujours les mêmes qui repassent.
2: C'est ça. On connaît la fin, on n'a plus peur. Oui. Alors, Looking Back, c'est le nom du nouvel album. Il y a 11 chansons. La chanson que vous avez entendue tout à l'heure, When I Was Your Favorite Singer. Voilà. Oui. Sur l'album, il y a une version un peu plus longue et un peu plus club.
1: Oui, aussi. Voilà. Elle a été remixée par Chris Cox quand même, qui a travaillé avec Lady Gaga, avec Cher, avec Madonna.
2: Exactement, des chansons en français et en anglais. Et oui, elles vont vous surprendre et vous séduire. Looking Back, Amanda Lear. J'ai essayé de vous négocier un concert pour 2026.
1: Oh là là.
2: Bon, Amanda, elle est partante, mais en même temps, je la sens pas ultra prête. Donc voilà, c'est un work in progress, comme on dit
1: oui,
2: en français.
1: Oui, il y a plein de propositions. Si on propose une nouvelle pièce de théâtre aussi.
2: Ah bah j'allais vous demander alors.
1: Bah oui, il y a ça. On propose une série télé. Alors il y a d'autres projets. Il faut choisir. Le théâtre, moi, ça me plaît beaucoup. C'est vrai, c'est fatigant. Hein. C'est mal payé. C'est tous les soirs. Mais
2: ça a l'air sympa.
1: Oui, bon, mais c'est excitant.
2: Mal, les mecs sont moches, ils oui, les pieds.
1: Mais
2: c'est
1: mais excitant parce qu'on est là sur scène pendant deux heures. C'est,
2: oui,
1: c'est très excitant.
2: Évidemment.
1: Mais il faut voir. Il va falloir faire le tri dans tous les projets. Et sinon, j'irai dans un EHPAD et puis on n'en parle plus.
2: Ah non, non, non, on vous garde. Ne serait-ce qu'alors pour la sortie de ce film-là que vous avez tourné au Portugal. Donc ça,
1: oui, il y a ça,
2: ça
1: c'est par... vrai.
2: Voilà, ça va pas tarder. Et donc voilà, sachez, chère Amanda, qu'on a hâte de vous retrouver pour d'autres aventures musicales. Musical,
1: et avec plaisir, avec
2: bien
1: plaisir.
2: Agréable.
1: Je serai là pour vous.
2: D'écouter toutes ces chansons grâce à vous. Alors bonne soirée.
1: Bonne soirée à tous.
2: Et à la prochaine. Merci
1: à
2: Amanda
1: Lear. Moi bisous.
2: J'ai tellement hâte qu'elle écrive ses mémoires. Amanda Lear était l'invitée de Décibel. Bonne soirée les amis sur votre radio ici et à demain 20h.
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1: Bonjour, je m'appelle Laureline, je suis artiste de cabaret et je suis chanteuse sur l'établissement de Périgueux.
2: Laureline, on peut vous retrouver sur la scène du Voulez-vous à Marsac-sur-l'Isle dans le rôle d'Opaline. J'ai pas vu tout le spectacle, mais il me semble que c'est quand même le personnage principal. Qu'est-ce qui lui arrive à cette fonctionnaire?
1: Alors, ce qui lui arrive, c'est qu'elle devient une star de la chanson. Une star du musical. Et donc elle a toute une transformation physique, vocale et surtout une transformation de vie. Et voilà, donc ça devient une superstar et qui oublie peut-être un petit peu sa vie personnelle d'avant.
2: Est-ce qu'il y a des échos à votre propre vie?
1: Non, pas vraiment. Et c'est pour ça que j'adore jouer ce rôle, parce qu'en fait, Opaline est une personne très introvertie, ce qui n'est pas du tout mon cas. Et je trouve ça plus amusant et plus confortable d'aller jouer sur un rôle qui ne ressemble pas à ce qu'on est dans la vraie vie.
2: Ça fait une dizaine d'années, Laureline, que vous êtes professionnelle dans le spectacle. Est-ce que vous vous souvenez de la première fois où vous êtes montée sur scène?
1: Je sais que la première fois que je suis montée sur scène, c'était quand j'avais 2 mois. Ça, je ne me rappelle pas.
2: 2 mois?
1: Oui. Mes parents faisaient des colonies et faisaient des spectacles à la fin des séjours avec les enfants. Et l'année où je suis née, donc en 92, c'était le spectacle sur le magicien des couleurs. Et donc j'étais le bébé violet qui était né de la naissance du bleu et du rouge. Et alors moi je n'ai aucun souvenir de ce qui s'est passé, mais ma mère me dit que elle a vu dans mes yeux que j'étais hyper attirée par les lumières, par ce qui se passait là quoi. Avant d'être professeure de danse, j'étais moi-même élève dans des écoles où je faisais des galas.
2: Quel retour vous avez du public périgourdin depuis le lancement de Star du Musical?
1: Ils sont vachement contents, hein. On a un public principalement senior. Moi, c'est mon public préféré parce qu'en fait, ils sont toujours émerveillés. Et puis, ils ont toutes les références parce que moi, j'ai des codes assez rétro, des goûts assez rétro. Et du coup, j'adore parler avec eux à la fin du spectacle parce qu'ils sont toujours super enchantés de ce qu'ils ont vu, de ce qu'ils ont entendu. Et c'est hyper agréable.
2: Pour vous, c'est qui l'artiste suprême, celui ou celle qui vous a donné envie de faire ce métier?
1: Charles Aznavour.
2: Ok, d'accord, pas d'hésitation. Votre plus beau souvenir de scène?
1: J'ai envie de vous répondre que moi, mes plus beaux souvenirs de scène, c'est plutôt avec les élèves avec qui je donne des cours. Je trouve que dans l'amateurisme, il y a un truc qui est encore plus beau que dans le professionnel, c'est qu'à la fin, on arrive à faire quelque chose alors que c'est pas notre métier. Mon plus beau souvenir de scène professionnel, je pense que c'est ma première ici en tant que chanteuse. Parce que comme je disais, moi j'étais danseuse professionnelle, j'étais dans une production et une école qui formait des artistes à être pluridisciplinaires. Donc j'ai appris à chanter. Je voulais chanter et c'est le voulez-vous qui m'a donné ma chance et l'opportunité de le faire. On est une équipe très soudée et on n'est pas les uns au-dessus des autres, on est les uns à côté des autres.
2: Merci.
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3: Un début de conversation pour vous aider dans l'apprentissage de la langue bretonne aujourd'hui, et puis après un nom de famille qui permet de faire front.
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3: Alors, c'est pas évident d'apprendre la langue à la radio. J'essaie de vous donner quelques clés chaque jour, mais pour ça encore faut-il être à l'heure pour écouter les chroniques. Donc, pour ne pas rater l'heure, il y a une question que vous devez connaître. Une phrase. Pédere. Je suis sympa, c'est une phrase courte. 3 mots. Pédere. Et ou EO, si vous voulez, c'est facile à traduire, c'est « quelle heure est-il ?» PED, c'est un mot interrogatif qui signifie « combien ?» PED, à retenir évidemment, ça sert dans plein d'utilisations. PEDER, quelle heure ? Et à la fin, EO, c'est une des formes du verbe « être » en breton conjugué. PEDER EO, PEDERE, quelle heure est-il ? Retenir cette phrase vous permettra de ne jamais rater vos rendez-vous de toutes sortes et surtout vos rendez-vous radiophoniques. PEDER EO, quelle heure est-il ? Alors pour répondre, s'il est midi par exemple, bah vous répondrez « Christeis eo ». Midi, il est. Et on n'oublie pas le verbe à la phrase, on ne dit pas juste « Christeis », on dit « Christeis eo ». Peder eo, quelle heure est-il ? Christeis eo. Il est midi. Bon, dites pas ça une autre heure qu'à midi, ça marchera moins bien.
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3: Et un patronyme frontal aujourd'hui, ou un nom qui fait front, comme je vous le disais, ou même plusieurs, « Taldir » ou « Talourn ». 2 mots commençant avec le préfixe tal, T-A-L. Et tal, qui n'est pas la chanteuse en breton, a plusieurs sens. En premier, c'est le front humain, évidemment. Tal, antal, le front, tal, Antal et Begarpen, le front en haut de la tête. C'est mieux s'il est là d'ailleurs. Et donc, si votre nom de famille est Taldir ou Talouarn, eh bien, mieux vaut ne pas donner de coup de tête au risque de casser celle d'en face, car Taldir veut littéralement dire front d'acier, rien que ça. Et Talouarn, c'est pas en reste non plus, Talouarn, c'est le front de fer. Alors, encore un nom ramenant une époque où les hommes se faisaient remarquer sur les champs de bataille ou dans les mêlées. Et les Taldir ou Talouarn étaient visiblement pas mauvais pour donner ou amortir les coups. C'est pas une raison pour faire pareil. Moi, je vous dis à demain, même heure.
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6: Sur Dijon, pas de chichi chez Duclos Maillard. On pense vite quartier et vin de Bourgogne. Un amour du terroir partagé par la clientèle. En voici la preuve avec Jeff, client fidèle chez Duclos Maillard.
7: Ça fait un an que je vais régulièrement ici. J'ai aménagé dans le quartier déjà. Et puis c'est vrai qu'ici, on est bien accueillis. Et on trouve des vins à des prix corrects, notamment parce qu'ils mettent quand même plus l'accent sur le produit que sur le marketing pour la boutique, par exemple. Moi et ma compagne, on est amateurs de vins. Et puis ici, on achète essentiellement des vins de Bourgogne.
6: Qu'est-ce que vous avez bu récemment ici qui vous a bien plu, qui vous avait été conseillé alors?
8: Le Bourgogne Chardonnay bio.
6: Oui.
8: Voilà, le château de Chemilly, ouais.
6: Qu'est-ce qui vous a plu dans ce vin?
7: Il est vraiment bien rond, puis il se rapproche d'un vin de très grande qualité de vin blanc de Bourgogne, quoi. Et puis il est à 25 euros.
6: Ah oui. Effectivement.
7: Oui.
6: Bonjour, messieurs, dames.
9: C'est pas mal, c'est assez élégant. Pour les fêtes, ça irait bien avec tout ce qui est viande blanche et tout, puis le chapeau. Mais il y a aussi le Montclis. J'aime bien le Montclis rouge 2022. Alors, c'est dans les 25 euros.
7: Je pense que je vais faire un mix toi,
9: ouais,
7: de quelques-unes des bouteilles que vous avez évoquées.
9: Donc,
7: le Côte de Nuit Village,
9: deux comme ça,
7: deux Chorey-les-Bonnes et,
9: ouais,
7: et deux Montélis rouge 2022, s'il vous plaît.
9: Le Chorey, il faudra bien le placer parce que c'est un 2023 et les deux autres, c'est les 2022. Donc le Chorey, vous le mettrez avant ces deux vins-là. Il faut savoir aussi les placer parce que si on met les vins trop prononcés devant les vins qui sont un petit peu plus légers et qui ouvrent le tiroir, la bouche, quoi, et ben les autres, on peut pas les savourer.
6: S'ouvrir le tiroir, ça c'est vrai que j'avais jamais entendu, hein, et c'est l'expression qui sent le terroir à la cave du Clos Maillard Hutsenhove à Dijon.
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1: Vous êtes peut-être déjà venu voir vos enfants ou vos petits-enfants jouer à la Guéretoise, cette salle de spectacle qui est à l'espace Fayol à Guéret. Mais c'était quoi avant ?
2: Hervé Herpe, directeur artistique de la Guéretoise de spectacle. Avant, ici, c'était un prêt, il y a très longtemps. Puis après, il y a eu une construction, c'était une MJC, avec multiples activités, comme ça se faisait beaucoup dans les années 70-80. Il y avait un ciné-club, il y avait un labo photo qui existe encore dans les caves.
1: Est-ce que vous avez entendu l'époque où c'était une coopérative ?
2: Oui, alors il y a eu cette période, parce que c'est un petit peu ce qui a permis d'inventer aussi la Guéretoise de spectacle. Guéret est une ville qui a presque inventé les coopératives. C'était une coopérative ouvrière, très active, très engagée politiquement. On venait acheter sa farine, on venait acheter des boutons pour faire de la couture. Il y avait plein de choses et c'était quelque chose qui a été très très très important sur la ville de Guéret. Et il en reste encore des traces.
1: C'est quoi l'esprit coopératif ?
2: Plutôt que de passer par un système commerçant, des gens faisaient des achats en gros, ils négociaient des prix, ça rassemblait. C'était très familial et puis dans un but très social. Cette histoire de coopérative de Guéret me trottait dans la tête, mais j'avais pas fait le lien. Et puis un jour, on avait créé un spectacle, Guéret en chanson. Il y avait des réunionnais, il y avait des anciens maçons, des carrières, il y avait des immigrés qui venaient d'arriver ici. Et on a créé un spectacle global avec écriture de chansons. Et on a donné ce spectacle à l'espace André Lejeune devant une salle complète de 600 personnes, quoi. Et à la fin du spectacle, on avait organisé une petite buvette. Et c'était très drôle parce que tout le monde s'est retrouvé, parce qu'il y avait tellement de monde, et bien à servir des boissons, à servir. Et j'avais l'impression d'être une petite usine grouillante et sympathique. J'avais l'impression d'être dans une coopérative. Il y a un ami qui me dit, mais tu devrais appeler ta scène la Guéretoise. Il dit, ça fait un nom de coopérative, la Guéretoise. Je dis, ouais, mais je me demande si c'est pas le nom d'une bière. Rajoute deux spectacles. Et c'est comme ça que la Guéretoise de spectacle est née, suite à cette soirée un petit peu coopérative. C'était en 2006.
1: Maya, comment tu connais la Guéretoise ?
3: Moi, j'y suis allée avec l'école. J'ai vu un spectacle. C'était Chute la pomme. On ne parlait pas. Et en fait, c'était un monsieur. Et ben, il avait une pomme. Et en fait, il faisait comme si c'était un peu son animal de compagnie. Et un jour, quand il dormait, il voulait le manger, mais il se réveillait tout le temps.
1: Tu recommandes cette salle ?
3: Oui, je le recommande très fortement.
1: Aujourd'hui, la Guéretoise de spectacle garde cet esprit de la coopérative, de convivialité et de solidarité.
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4: Nous sommes avec une des dernières et la plus ancienne fabrique de pâtes de fruits en Auvergne. Avec Anthony Valla, qui est le directeur général. Merci de nous recevoir, Anthony. Nous sommes face à une vieille photo qui montre, je pense, le tout début de cette maison Cruzy, c'est ça ?
5: C'est pas le début historique, hein, puisque la maison Cruzy a été fondée en 1880, mais c'est effectivement une photo du site de fabrication ici, sur la zone du Brézé, tel qu'il était en 1956, au moment où la maison Cruzy a déménagé du centre de Clermont pour venir s'installer sur la zone du Brézé.
4: Construction de l'usine Goffredi à Mijan-Mermoz sur le champ d'Angélique. Et on aperçoit des angéliques,
5: oui,
4: sur ce champ.
5: Et l'angélique étant un des produits un petit peu signature des confiseurs et de la confiserie. Et donc c'est un beau clin d'œil de l'histoire que de penser que voilà, notre site de fabrication ici est basé sur un ancien champ d'angélique. Voilà.
4: L'angélique, ces petits bâtonnets de couleur verte, hein, c'est
5: exactement.
4: Ça, je ne dis pas de bêtises.
5: Il y a beaucoup de particuliers qui ont aussi de l'angélique à la maison. Voilà.
4: C'est la tige.
5: On confie la tige, tout à fait.
4: D'accord, oui. Ok. Et aujourd'hui, vous en faites toujours. Vous avez toujours des producteurs d'angélique qui bossent avec vous.
5: Oui, tout à fait. C'est un agriculteur qui vient nous livrer en tracteur chaque année. C'est au mois d'août, quand la récolte est prête. On se met d'accord avec lui l'année d'avance sur les quantités dont on aura besoin. Et puis, il vient nous livrer. On la travaille, on la prépare. Et puis après, on va la faire confire. Donc, c'est un produit auquel on tient beaucoup.
4: Il y a toujours une grosse tradition autour de ça. Enfin, en Auvergne, on offrait des pâtes de fruits. C'était un incontournable.
5: Effectivement, la création de la pâte de fruits a été faite en Auvergne. Hein, à la base, la pâte de fruits s'appelait la pâte d'Auvergne. Et c'était vraiment une spécialité, on va dire, régionale. Ce qui a fait que l'Auvergne était une terre de fruits confits, c'est que on va dire que la noblesse venait descendait de Paris dans le 16e, 17e siècle et venait dans les cures à Roya ou autre. Il découvrait, il dégustait les fruits d'Auvergne. Et la méthode de conservation à l'époque, hein, puisqu'on n'avait pas toute la pasteurisation, etc., là, c'était le fruit, c'était de confire les fruits. Ce qui faisait que, du coup, les confiseurs auvergnats ont prospéré sur la base des gens qui venaient en cure et qui ramenaient leurs fruits à Paris en général. C'est comme ça que la confiserie et le métier de confiseur a démarré en Auvergne.
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6: Désolé de vous décevoir si des Marseillais écoutent la radio. Vous avez droit de rester. Voilà, Jules Pernaut, ce nom ne vous dit sans doute pas grand-chose. Je vous explique. Nous sommes en 1915, dans le quartier de la rue des Teinturiers, à Avignon. Jules-François Pernaut, 89 ans, est furax. L'État vient de publier une loi interdisant l'absinthe. Problème, l'usine de Jules-François Pernaut produit une liqueur qui a justement un succès fou à base d'absinthe. Le fiston Jules-Félix Pernaut, oui, ils ont quasiment le même nom, âgé lui de 43 ans, décide alors de contourner cette loi et de lancer une nouvelle boisson, l'anis Pernaut. Nous sommes en 1918. Une boisson constituée à partir d'une essence proche de l'absinthe, sauf que là, c'est de l'anis. 6 ans plus tard, le succès est fou. Il est tellement important que les usines déménagent à Montfavet et puis la firme quitte le Vaucluse pour la région parisienne. Alors jusque-là, tout allait bien pour les Pernaut, mais Paul Ricard est arrivé. En 1932, le Marseillais Ricard fait son entrée sur le marché et obtient le droit de vendre sa boisson, anisée à 40 degrés, soit 10 degrés de plus que la bouteille Pernaut. Et puis le génie de Paul Ricard, c'est aussi le marketing. Hein. Le nom générique à sa boisson sera Pastis, tiré de pastisson. Voilà, ça veut dire mélange en provençal. Et puis il y rajoutera aussi une promesse inédite, le vrai pastis de Marseille. C'est pour ça qu'on pense en fait que le pastis vient de Marseille. Bref, c'est une boisson qui fait penser au sud, aux vacances et à la Provence. Alors je vous passe des années et des années de guerre. Il faudra attendre 1975 pour justement enterrer l'âge de guerre entre Pernaut et Ricard avec la fusion et la création du Pernaut-Ricard, aujourd'hui leader mondial dans les spiritueux. Allez, sans rancune, c'est bien connu, l'apéro rassemble. Je compte sur vous, hein, avec modération.

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1: Bonjour et bienvenue à Prades, Virginie.
2: Merci Vincent. Vous êtes guide accompagnateur.
1: Surtout sur la destination Conflans-Canigou, donc avec la chance d'habiter à côté du massif du Canigou et de pouvoir emmener les groupes et les gens à la découverte du Canigou et surtout faire l'ascension du Pic du Canigou.
2: Et pas que, parce qu'il y a aussi des randonnées, des excursions que vous proposez.
1: Tout à fait, il y a un vaste choix de randonnées dans le Conflans. Et puis aujourd'hui, je vous propose de faire une petite excursion et puis d'aller sur les balcons nord du Canigou pour prendre un petit peu de la hauteur et avoir une belle vue sur le massif du Canigou.
2: Eh bien, on embarque. Allez, c'est parti. Et là, nous allons prendre quelle direction, Vincent ?
1: On va aller en direction de Kaya.
2: Vincent, vous venez de vous arrêter. Qu'est-ce qu'il y a dans le ciel ?
1: Eh bien, il y a un circaète là qui vient de passer, qui est assez bas parce qu'il est en train de chasser. Donc, le circaète Jean Leblanc. C'est un oiseau qui est reconnaissable parce qu'il est très clair dessous, tout blanc. Son régime alimentaire est spécialisé sur les reptiles.
2: Donc... Alors là, il vole au-dessus de nous.
1: Ah, il est passé tout proche. Donc là, on s'est arrêté au bord de la route pour l'apercevoir parce que c'est pas aussi fréquent de le voir d'aussi près.
2: Donc là, on est sur la route de Sournia.
1: La route pour aller dans les Fenouillèdes. Puis on va donc aller jusqu'à la chapelle de Saint-Jacques de Calaron.
2: Déjà là, Vincent, c'est Prades là que nous voyons.
1: Oui, alors on a pris un peu de hauteur, donc on va faire un petit bout de cette route qui va nous procurer un belvédère remarquable sur tout le massif du Canigou et le pic du Canigou.
2: Voilà, on est sorti du 4x4 et ça y est, on prend le départ de la petite marche.
1: Oui, on récupère la piste et puis donc on va faire la petite marche pour se rendre jusqu'à la chapelle.
2: Là, on a un panorama incroyable déjà. Hein.
1: Très beau panorama sur une bonne partie du Conflans. Et puis on est dans une végétation qui est là pour le coup. On a pris un petit peu d'altitude. On est toujours dans une végétation qui est marquée par le climat méditerranéen. Alors là, on a plein de genévriers. Vous voyez tous ces arbustes, il y en a certains qui montent un petit peu plus. Le genévrier qui fait la baie de Genièvre. On fait notamment, on s'en sert dans la cuisine et ça participe aussi à la confection, peut-être vous connaissez cet alcool du gin.
2: Et Vincent, nous sommes arrivés au pied de la chapelle.
1: De la chapelle Saint-Jacques, et donc on peut voir en étant là devant le panneau qui explique un petit peu l'histoire et les dates importantes de la chapelle, de la vie de la chapelle, les fameuses coquilles pour matérialiser Saint-Jacques. Et donc on va faire un petit tour.
2: Vincent, on est ici sur ce qu'on appelle les balcons du Canigou.
1: Oui, sur la partie qu'on dénomme ainsi, les balcons nord du Canigou.
2: Au pied de la chapelle qui surplombe ce très très beau panorama avec plein de petits chemins autour.
1: Dans la forêt, là on a une petite forêt de chênes, puis c'est très joli parce que c'est varié, c'est bien entretenu. Il y a de la lavande, du romarin. Voilà, comme on avait une petite paire d'heures devant nous et qu'on était sur l'heure du repas, j'ai pensé que c'était un lieu sympathique à vous faire découvrir. On sort le panier repas donc, qui a été préparé par le Rasteil, avec donc des produits locaux. On a le jus de pomme d'Adama, le pain de Jérémy.
2: Ça, c'est le fromage d'Escoulouvre.
1: Un petit peu de jambon, le jambon d'Alex, du camp de Mathilde. On a le saucisson à l'ail. On va se régaler.
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3: Bonjour, Serge Papagali.
4: Oh, monsieur Thomas, que faites-vous là? Si, en fait, c'est votre boulot, vous êtes là.
3: Vous êtes là.
4: Puis je pense, depuis minuit, vous avez pas quitté.
3: Au moins ça.
4: Dauphinoise, bien le bonjour également. Alors aujourd'hui, allons chez les Dolomoises et les Dolomois, dans la bonne ville, donc, de Dolomieux. Il doit y avoir des amoureux, parce que c'est la Saint-Valentin aujourd'hui.
3: Oui.
4: Les amoureux pendant tout le Dauphiné, on est tous amoureux. Ça tombe bien, parce que ce soir, moi, j'y joue, justement, à Dolomieux. Oui. Donc, moi, j'y suis vraiment en chair et en os. Plus en chair qu'en os, d'ailleurs, on fait autre chose. Dolomieux, la commune natale de... Alors, prenez des notes. Prenez des notes, les gars. La commune natale de Déodat Grattet de Dolomieux.
3: Rien que ça.
4: Déjà, un gars qui se prénomme Déodat, chapeau bas. Je crois même que la Saint-Déodat n'existe pas, à mon avis. Bon, c'est vous dire, hein, moi. Mais bravo à ce géologue célèbre qui a découvert la Dolomie et laissé son nom au massif des Dolomites en Italie. Je suis sûr que vous n'êtes même pas quatre à le savoir, ça. Maintenant, vous serez des millions, parce que vous êtes des millions à nous écouter. Bon. C'est ça aussi, ici, Isère, le savoir à portée d'oreille, bien sûr. Je continue. La Dolomie est une roche sédimentaire carbonatée. Bon, d'accord, j'arrête. J'en vois deux qui roupillent, monsieur Thomas. Non, il rigole, ça va, bon. N'empêche, ça fait plaisir de savoir que le nom Dolomieux a un rapport avec les Dolomites dauphinoises, celle-là, bien sûr. Nous sommes bien sûr...
3: Quand même.
4: Ah ben oui, quand même. Nous sommes sur les terres froides iséroises. Les fameuses terres froides, vous savez, qui n'existent pas vraiment. En fait, puisque personne n'accepte de reconnaître qu'il habite bien dans cette terre pas chaude. Moi, j'y ai tourné beaucoup, mais là, la réponse est toujours « Non, mais les terres froides, non !»
5: C'est plus loin.
4: Ça commence plus loin. Après le ruisseau. Mais je m'en fiche, moi j'aime bien tous les Dauphinois, même celles et ceux qui sont au pôle Nord. Attention, j'ai pas dit le Groenland, hein, parce que oulala.
5: Oula, oui, attention.
4: Oulala.
5: En ce moment.
4: Ouais. Laissons tomber, si Trump s'intéresse aux Dauphinois, on est foutus. Non. pas d'iceberg à Dolomieu. Mais en revanche, dans le secteur de l'étang, un ruisseau qui s'appelle le Pissou. Ah bon, ça va, ouais, mais ça va prêter à rire, bien sûr, on va éviter de se
5: voilà.
4: Ne nous moquons pas. Le Pissou passe donc à côté de Dolomieu, et on y trouve, écoutez-moi bien, une espèce protégée, mais oui madame, mais oui monsieur, l'écrevisse à pattes blanches, qui peut donc aller où elle veut, puisqu'elle peut la montrer.
5: Eh ben oui.
4: Elle a même plusieurs, qu'elle peut aller où elle veut en fait. Tout ça se passe en Dauphiné, et dans le Pissou, qui n'est pas un très, très grand comme ruisseau, hein. C'est juste... un petit Pissou.
5: Je ne la fais pas,
4: puis j'ai dit si, il faut que je la casse.
5: Vous allez la garder pour ce soir, celle-là,
4: Serge. Bien sûr, un petit Pissou, mais ce soir, je vais peut-être le refaire. Tiens, pendant que j'y pense, en parenthèse, demain, 15 février, après notre départ, hein, aura lieu une vente au boudin dans les Halles. Aucun rapport avec notre venue, parce que c'est un pur hasard. C'est pour ça que j'ai bien précisé, après notre départ. Hein. Bon, j'embrasse tous les Dolomoises et les Dolomois, même celles et ceux qui ne viendront pas nous voir ce soir. Moi, je suis comme ça, moi. Moi, j'embrasse tout le Dauphin. Finnois, tous les Dauphinois qui existent, parce que dans le coin, bien sûr, vous le savez,
5: on n'est pas des quand même.
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6: Adieu Balen et adieu à toutes. Franz, une question.
7: Ah,
6: Kusiba, Bapla, la Santate.
7: Bapla.
6: Ouais, bon. Si je vous pose cette question, c'est parce que le pitchou de mes voisins bat Atalatal. Ah. Anna Atalatal, c'est aller Koussi Koussa. Donc il pourra aller mieux bas Atalatal. À quoi fait maille d'une jaune que le pitchou de l'Ebézi qui topasse des toussis. Ça fait plusieurs jours que le pitchou de mes voisins n'arrête pas des toussis. À votre avis, qu'est-ce que ça signifie le verbe toussir en occitan?
5: Ce serait pas tousser?
6: Eh oui, bravo. En effet, en pays toussin, c'est dit toussir, autre prononciation, mais tussir, c'est des brimbales au verbe tufega, sans oublier le verbe tufega pour dire également tousser. À la vis, le pauvre drôle, bouspo de dire que toussir ce qui conne. Alors le pauvre drôle, c'est-à-dire le pauvre garçon, je peux vous dire qu'il tousse quelque chose. Et quand quelqu'un tousse bruyamment, on dit en Gascogne toulousaine que toussir comme une tibao.
5: Qu'il tousse comme un cheval.
6: Mais oui. Ah c'est bon, quand une personne pousse très très fort. C'est pas dit les tamés qui toussissent comme une tambour. Oh. Ouais, comme un tambour, là aussi, c'est assez imagé. Oui. Ou encore qui toussissent comme une asclaire. Une asclaire, que j'ai quoi ? Eh bien, c'est quelqu'un qui fend le bois et qui tousse fort, Macarel, et qui frappe fort comme un forcené. La toux se traduit en occitan par la tousse, le toussimène, le toussite, et dans certains endroits de la Gascogne, la toussicaire. Alors, concernant le pitchou du voisin, nous n'y a mal que nous n'ajons remède. Il n'y a pas de mal sans remède. Une bonne sirop, et c'est la garite, un bon sirop, et il sera guéri.
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1: Bonjour, mon nom, évidemment, c'est Joseph Fragomène, et en italien, Giuseppe Fragomène, alias Mazarin. Messieurs, dames, bonjour. Le musée que vous allez visiter, c'est toute ma vie.
2: Le musée dont nous parle Joseph Fragomène retrace des centaines d'années de costumes. Il a été créé de toutes pièces à l'Espar-Médoc et il est à l'image de cet homme de 90 ans. Joseph est né en Italie, mais son cœur bat pour la France depuis 70 ans. Il a été couturier de star à Paris avant de poser ses valises dans le sud-ouest et au cœur du Médoc. Il nous reçoit dans son musée, habillé tout en bleu.
1: Regardez la photo avec Michou, je suis là avec Michou, c'est moi qui ai donné la couleur en 70. Il n'avait pas les moyens de se payer le costume chez moi. Il rentre dans la boutique à Place des Vosges et il m'a demandé, monsieur Mazarin, pourriez-vous me faire un costume? J'ai regardé ses yeux, je dis, vous avez tellement des yeux bleus, jolis et beaux, franchement, vous devrez vous habiller en bleu ciel, ça vous va très bien. Et c'est à partir de ce jour-là qu'il s'habillait tout le temps en bleu.
2: Qu'est-ce que vous avez fait à Paris de beau? Parce que là, je vois face à nous des tas de photos de stars, d'Alain Souchon à Karen Cheryl, de Philippe Chevalier à Ariel Dombal.
1: Tous les stars de cinéma de France, des 70 en 2000, venaient chez moi.
2: Pourquoi venaient-ils chez vous? Est-ce que c'était pour leur costume personnel ou pour les rôles qu'ils allaient jouer?
1: C'était pour le cinéma. J'étais obligé d'habiller l'artiste.
2: Charles Aznavour est en photo.
1: Il était très content de s'habiller chez moi parce qu'on avait la même taille. Et d'ailleurs, on mettait des talons tous les deux à l'intérieur de la chaussure pour s'agrandir.
2: Qu'est-ce que ça fait d'habiller les gens, les stars, les personnes célèbres? Est-ce qu'on a un petit peu de pression?
1: Oui, une seule fois avec un seul comédien, un italien qui s'appelle Michel Piccoli, figurez-vous, je croyais qu'il était gentil, non, pas du tout. Ce monsieur, il voulait un costume près du corps. Et une fois fini, oh monsieur, il est trop serré, et surtout, je n'osais pas lui dire, mais monsieur, vous avez la tête en avant, vous avez les épaules basses, vous avez le dos rond, franchement, vous êtes mal foutu, mais je ne pouvais pas le dire.
2: Est-ce qu'on peut dire que vous avez, depuis Paris, habillé toutes les stars et les politiques, et depuis l'Espar-Médoc, créer un musée du costume aussi. C'est-à-dire que c'est le fil conducteur de votre vie, tout ça.
1: C'est un musée que j'ai mis sur scène toutes les costumes du cinéma et le théâtre.
2: Dans le musée, Joseph, il y a une partie consacrée à la Révolution française. C'est l'époque où on coupait des têtes, et vous avez reconstitué cette partie de notre histoire avec les costumes dédiés.
1: Vous savez, Marat, Danton, Robespierre...
2: Qu'est-ce qu'on voit là? Parce que...
1: Là, c'est une guillotine avec la tête de Marie-Antoine et qui tombe, je peux faire même le bruit de la lame, comme il tombe. Alors évidemment, il y avait le bourreau qui tirait.
2: C'est ça qui est bien dans votre musée, c'est qu'effectivement, il y a les costumes et les accessoires. C'est vraiment une exposition très complète.
1: Regardez la lanterne, d'où vient la chanson. L'aristocrate, la lanterne. L'aristocrate, le pondera.
2: Le palais du costume Mazarin est plus qu'un musée. Il est un lieu de culture et d'histoire. Il est aussi un endroit de témoignage, incontestablement celui d'un homme dont la passion a toujours été dévorante pour le travail du tissu, l'art de créer des vêtements et finalement des costumes.
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3: En Pays de Savoie, la place du village, c'est d'abord une émission de télé, c'est une grande communauté sur les réseaux sociaux et c'est aussi un rendez-vous quotidien sur votre radio ici, Pays de Savoie, avec Jean-Noël et Philippe de Paris. C'est l'heure d'une nouvelle histoire, quelque part en Savoie, avec vous Philippe, bonjour.
4: Bonjour Laurent, bonjour à toutes et à tous.
3: Ah, parmi vos rencontres, là vous êtes allé dans une étonnante série de Montémont.
4: Eh oui, on est allé à Montémont, c'est la direction de la Maurienne. Et on s'arrête justement dans le hameau de la Scie, au-dessus du beau village de Montémont à 1300 mètres d'altitude. Et là, on rencontre Joël Gontier dans une scierie, mais pas n'importe quelle scierie, une scierie complètement dans son jus, une scierie d'époque. Et Joël nous dit, c'est une scierie qui a été mise en place par mon grand-père et je tenais absolument à la remettre en route. Elle a commencé à fonctionner en 1905. Elle a été créée d'une manière assez curieuse lorsqu'un village d'à côté a brûlé et comme on ne pouvait pas tout refaire, tous les toits avant l'hiver, il a fallu créer la scierie justement pour faire le bois, pour faire les chalets du village qui avait brûlé, vous avez compris.
3: D'accord.
4: Un bel exemple de solidarité à l'époque.
3: Et puis ce qui est bon, il a été fidèle à la scie. Combien de temps il a mis pour la refaire?
4: Il a mis 4 ans pour la refaire de A à Z, un énorme travail. Aujourd'hui, cette scierie à l'ancienne marche parfaitement. C'est un véritable plaisir de l'avoir fonctionné. Elle fonctionnait autrefois à l'eau avec un petit barrage en amont, comme toutes les scieries, avec une conduite forcée, bien sûr. Au bout de la conduite, il y avait une roue à aube, hein, comme autrefois d'ailleurs. Il fallait 12 heures pour remplir la retenue d'eau. Et à l'époque, on sciait, nous dit-il, tous les jours, y compris le dimanche, dès qu'il y avait de l'eau, on skiait. Et le torrent sur lequel se trouve la scierie a une particularité, il ne gèle pas en hiver. Je rappelle qu'on est à 1300 mètres d'altitude, c'est-à-dire qu'on peut travailler toute l'année.
3: Est-ce que cette scierie fonctionne encore aujourd'hui ?
4: Absolument, Laurent, elle fonctionne toujours. Et si quelqu'un a besoin de couper un sapin pour faire quelques planches, aucun problème. Il nous dit aussi, Joël, qu'on fait des chevrons avec la charpente, et tout ceci se fait dans la plus grande convivialité. Or, c'est pas industriel, attention. Et Joël nous précise que c'est justement la scierie qui a donné le nom du village. La scierie, mais ça, on s'en est
3: douté. Oui. Et est-ce qu'on peut la visiter ?
4: Oui, on peut la visiter. Il y a même des touristes qui viennent la visiter, cette scierie, par l'intermédiaire de l'Office du tourisme de la grande station d'à côté. C'est Saint-François-Longchamp,
3: mais
4: que vous
3: ne
4: connaissez pas très bien. Et ça se fait durant l'hiver, un jour par semaine. Il y a même des touristes qui veulent repartir avec une planche, nous dit Joël. Joël qui montre aussi ses outils hein, pour aller chercher le bois, pour descendre dans la scierie à tous ces touristes. Et si vous passez un jour par Montéban, n'hésitez pas à vous arrêter. Demandez à Joël, il se fera un grand plaisir de vous montrer sa scierie à l'ancienne. Il est intarissable, il est passionné et passionnant.
3: Et toutes les rencontres des frères de Paris dans la place du village sont à lire et écouter sur ici.fr.
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5: Je rêvais d'avoir une maison à la campagne. Cette maison, c'est comme si j'y étais née. C'est ma maison de famille.
6: Ma maison s'appelle l'Ostao de la Mar.
7: C'est une maison un peu envoûtante.
8: Eh bien, vous voyez, des livres et trois fenêtres qui me donnent le paysage du pays, comme si c'était trois tableaux.
9: Ils ont vécu ici.
0: Thibaut Gaudry.
10: 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La chansonnette.
11: Yves Montand est un enfant de Marseille. Débarqué d'Italie avec sa famille pour fuir le fascisme quand il a 2 ans, il va y grandir et y faire ses premiers pas au Music Hall. Puis il la quitte pour Paris où sa carrière commence à décoller, notamment auprès d'Edith Piaf. Et où il noue des amitiés, comme avec Jacques Prévert, qui va lui faire découvrir en 1948 un charmant village qui va changer sa vie.
12: J'ai chanté dans la région et puis il y avait Jacques Prévert qui habitait la maison là au coin. J'étais arrivé ici et j'étais monté parce que mon ami le guitariste Henri Crolla, si on allait dire bonjour à Jacques, il dit oui, où il est. Alors on est monté ici, j'ai vu Jacques, j'ai vu l'endroit et puis je suis tombé amoureux de l'endroit et puis je suis revenu dès que je pouvais, tous les ans. C'était très discret, c'était à peine connu.
11: Et il ne va pas tomber amoureux que de Saint-Paul. Le 19 août 1949, il est à la Colombe d'Or, une auberge avec quelques chambres, qui est un repère d'artistes. Et Prévert, encore lui, va servir d'entremetteur entre un homme et une femme qui vont devenir un couple mythique.
13: Ça s'est passé à Saint-Paul-de-Vence, au mois d'août, en 1949. Simone était là, et puis moi j'étais dans le tournée. Et puis j'ai déjeuné là, elle a déjeuné là. Et puis il y avait du soleil, puis il y avait Jacques Prévert, et puis il y avait des copains. Et puis voilà, quoi, on ne sait pas comment ce genre de choses-là commencent, mais enfin, elles ont commencé et c'est une belle histoire. Quoi.
11: Une belle histoire qui durera toute une vie. Ils ont 28 ans. En 4 jours, Simone, mariée, plaque tout pour le Marseillais. Et désormais, ils vont construire une partie de leur vie ici, restant fidèles à la Colombe d'Or, où ils se marient même 2 ans plus tard. Prévert est encore là, il est le témoin de Simone, tandis que Marcel Pagnol est celui de Montand.
13: Puis en 49, j'ai rencontré Simone ici, qui elle avait acheté par contre une petite maison dans le village, après son premier film. Puis elle a servi cette maison pendant très longtemps. Puis on descendait au bar de la Colombe pour boire l'apéritif, pour voir Jacques et les amis, et puis il y avait toujours quelqu'un, et puis on restait là, et puis on mangeait là, et puis on montait pas à la maison. Alors un beau jour, on a mis la clé sous la porte, on donnait ça aux enfants, ou à des amis qui descendaient dans le midi, et nous on descendait toujours ici.
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11: La Colombe d'Or et Saint-Paul, où l'on se retrouve pour les vacances avec les copains, beaucoup d'artistes, dans ce village qui attire notamment les plus grands peintres, Picasso, Chagall, Matisse et d'autres.
13: C'est pourquoi je viens souvent ici à la Colombe d'Or, à Saint-Paul-de-Vence, et d'abord pour la famille Roux, qui sont des gens tellement merveilleux, puis au mois de juin, ou au mois de mai, c'est agréable, il n'y a pas trop de monde, et c'est encore bien. Mais c'était une époque assez formidable avec Picasso, Braque, Prévert, qui était là aussi, et Giacometti quand il a débarqué.
14: J'ai dit bon, attends de jouer, parce que je pars.
11: Mais les copains, ce sont aussi les habitants du village, avec qui Montand joue aux cartes au café de la place, ou à la pétanque.
13: Et j'aime bien jouer ici au boule parce que c'est quand même un sport qui délasse bien, qui est très fatigant. Si on veut bien y jouer, c'est très très difficile. Ça ne paraît pas, surtout si on joue à la Provençale.
11: C'est à Saint-Paul-de-Vence également qu'il rencontrera la dernière femme de sa vie, Carole Amiel, et qu'il achètera en 1984 un petit restaurant qu'il transforme en maison, juste en face de la Colombe d'Or.

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1: Il est comme tous les jours, et pour découvrir des personnalités aussi du Pays Basque, grâce à Valérie Delos qui part un petit peu partout sur le territoire. Elle était à Hendaye, notamment il y a quelques jours. Elle prend le temps de discuter avec les gens qu'elle croise, et aujourd'hui c'est une rencontre qui nous replonge dans un monde de paillettes, et c'est Lola Lou qui nous raconte son parcours assez incroyable.
2: Bonjour, je me suis appelée Lola Lou, j'habite au Pays Basque et j'ai 54 ans.
3: C'est votre nom d'artiste que vous souhaitez garder, ça fait écho à une vie antérieure.
2: Tout à fait.
3: Vous êtes au Pays Basque depuis combien de temps?
2: Une dizaine d'années.
3: Mais avant, vous avez eu une vie extraordinaire. Vous étiez une drag queen.
2: Une drag queen française à l'étranger qui chantait du cabaret, du jazz, dans les années 90.
3: Donc c'était la grande époque des drag queens.
2: C'était l'époque de Priscilla, reine du désert.
3: Exactement. En étant ch'ti de Arras, on a tout d'un coup l'idée de partir vers le drag queen.
2: Je chantais, j'aimais chanter. C'était aussi la grande époque des karaokés dans les bars à l'époque. J'avais des amis bruxellois, drag, transformiste. On avait dit on va essayer. La première fois que j'ai fait ça, je ressemblais un peu à Nelly Olson dans La Petite Maison dans la Prairie, on va dire. C'est pas très glorieux.
3: Est-ce que c'était une forme de revendication aussi d'être drag queen?
2: Très certainement pour certaines personnes. Faut pas oublier que les drag queens, par exemple aux États-Unis, sont les premières personnes qui ont milité pour les droits LGBT. Avec Stonewall, par exemple, ce sont ceux qui avaient le plus à perdre et qui avaient le plus à gagner, je pense. Moi, c'est pas quelque chose de militant. Moi, je chantais. Pour moi, c'était juste une expression artistique.
3: Tu es allé en Pologne. C'était une époque folle artistiquement. Il y avait tout le mouvement underground.
2: Les années 90, c'était une culture post-communiste qui avait vraiment envie de découvrir des choses, de faire des choses. Et puis voilà, j'ai vu un intérêt. J'ai trouvé une pianiste. On a monté un spectacle.
3: Et puis après, il y a Afrique du Sud. Alors comment ça arrive, ça?
2: Une histoire d'amour. Puis là-bas, j'ouvre un cabaret drag, multigenre, multiculturel, multiracial.
3: J'imagine que c'était le premier.
2: C'était le premier. J'aimais cette idée de voir tout le monde en Afrique du Sud, post-apartheid, qui se rassemblait dans un lieu et qui s'amusait tous ensemble en regardant des dragues.
3: C'est une forme de fantasme, la drague.
2: Voilà. Elle ne rentre dans aucune case. Elle a le droit de tout dire. Ce n'est qu'un personnage fictif et imaginaire. Mais on peut faire passer plein de messages sympas. Et ces mêmes messages, je les faisais passer en Pologne quand l'extrême droite est arrivée au pouvoir avec Kaczynski dans les années 2000. On est de tout bord politique, mais on fait tous YMCA ensemble à la fin de mon spectacle. Dans toute ma carrière, je n'ai jamais eu à subir d'homophobie, de rejet. J'aime à penser que c'est aussi peut-être la manière dont je présentais mon personnage.
3: Comme dit Renaud, tu fais du parti des oiseaux, tu pour la douceur.
2: Ouais, c'est ça.
3: Quel regard portaient tes parents?
2: Bon, il y a certaines choses qui ont été compliquées pour mes parents, comme mon homosexualité, bien sûr. Dans les années 80, c'était pas évident. Mmh. Par contre, le côté drague, non. Mmh. J'avais des calendriers. Une fois, j'ai surpris mon père en train d'offrir le calendrier à nos voisins en disant c'est mon fils.
3: Oh, génial.
2: Donc, je suis assez reconnaissant pour ça.
3: Allez, dernière question. Quel regard vous portez sur les drag queens d'aujourd'hui?
2: Je les envie un peu parce qu'ils ont des possibilités de maquillage qu'on n'avait pas à l'époque. Et vraiment, ils ont des super trucs avec du bon matos, quoi. Ça, je l'envie. Parfois, je trouve ça un peu trop sexuel, mais bon, je pense que voilà, ça, c'est une question générationnelle plus qu'autre chose. Je suis très heureux, en tout cas, qu'ils fassent passer des messages de tolérance, c'est le plus important.
3: Un vieux sage et tolérant, en tout cas. Merci beaucoup.
2: Merci à vous.
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1: Paris, c'est le trait d'union, disons-le, entre les cultures. C'est le cas entre l'Alsace et l'Île-de-France. La preuve avec la réussite d'un Alsacien qui va créer chez nous la brasserie Beaufinger, devenue un monument de la gastronomie à Paris. Thierry Boeuf vous y invite, c'est Bistrot de Paris.
4: Et le cocktail américain, c'est quoi?
5: C'est un coquelet grillé avec une sauce américaine, tomate, échalote, une pointe de cognac, du vin blanc. C'est un peu relevé.
6: Un décarin!
7: Pâté, jambon, c'est du pain, gruyère, chantal, rosier, jambon de pays.
8: Eh bien, tout ça, ça va aller dans la blanquette.
5: Bon appétit!
1: À Paris, subsistent encore quelques mammouths de la gastronomie, encerclés de toutes parts de chinoiseries et de fast-food endémiques.
9: Sandy,
6: Une pointe de sel, un coup de moulin à poivre dans l'aïoli, s'il te plaît.
9: Le dernier rempart de la Bastille se nomme Beaufinger. La résistance est rude, soutenue par des tonnes de guirlandes de saucisses de Strasbourg et de plats de choucroute fumante, où jadis, les critiques Go et Millau aimaient s'attabler.
10: Henri Go, Christian Millau, vous allez nous faire les honneurs de cette table, qui est certainement l'une des meilleures de Paris.
11: Elle est surtout réputée pour sa choucroute, qui est merveilleuse, je dois dire.
12: Elle s'appelle Beaufinger, et la brasserie Beaufinger a été, à partir de 1920, le lip des années folles. Il y avait une assistance très brillante qui venait dans cette vieille brasserie alsacienne avec une salle de peinture de Hancy. Et on voyait Cocteau, Chaplin, Marie-Laure de Noailles. Tout Paris venait chez Beaufinger, qui était célèbre également pour ses huîtres et son banc d'huîtres. C'est le concurrent de Lippe maintenant, vraiment.
9: Beaufinger est la plus vieille brasserie de la capitale. En 1864, Frédéric Beaufinger, originaire de Colmar, quitte son Alsace chérie pour Paris avec dans ses malles toutes les spécialités de l'Est de la France. Mais le coup de génie du jeune Alsacien consiste à servir de la bière fraîche et mousseuse, brassée à l'air et distribuée à l'aide d'une pompe. Autrement dit, les Parisiens découvrent pour la première fois la bière pression. Repas d'affaires, dîner d'anniversaire, virée entre copains, touristes en goguette, couple légitime, amant pressé, pour paraphraser André Malraux, Beaufinger, c'est comme le métro parisien à 18h. Et même un renfort inattendu vient prêter main forte à la brasserie, en la personne de l'intellectuel et philosophe Roland Barthes.
13: Les cafés à Paris, chez lui, c'était plutôt le Flore, c'était le Bonaparte,
14: oui,
13: c'était son quartier de Saint-Germain-des-Prés.
14: Oui, c'est ça. Mais le seul restaurant vraiment d'élection, en quelque sorte, qui ne soit pas lié à des opportunités de géographiques, c'est cette manie, dit-il, pour Beaufinger. Et il a beaucoup aimé Beaufinger dans ces années-là, qui était un restaurant parce qu'il y mangeait du poisson.
13: C'était pas du tout dans son quartier, ça.
14: Non, justement.
13: C'était un expatrié.
14: Ça voulait dire que c'était justement un choix.
9: Envie d'une soupe à l'oignon gratinée, de 6 huîtres creuses de Normandie, de gros escargots de Bourgogne, un œuf mayonnaise, un pâté en croûte, un homard flambé au whisky, ou la fameuse choucroute servie depuis 160 ans, direction la Bastille, qui a fait sa révolution à deux reprises, en 1789, aux commandes des révolutionnaires du Faubourg Saint-Antoine, et en 1864, grâce à un seul homme, Frédéric Beaufinger.
15: Eh ben, je ne sais pas vous, mais toute l'équipe du 7-9, ça nous a ouvert l'appétit avec cette chronique. Les bistrots de Paris, on réécoute sur francebleuparis.fr. Merci à Thierry Boeuf.
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18: Bonjour, bonjour. Ah,
17: pour votre nécessaire minute comtoise, Arnaud, il y a quelques temps, vous nous avez expliqué pourquoi l'emblème de la Franche-Comté était un lion.
18: Mais je ne suis pas allé au bout du raisonnement. Pour rappel, la Franche-Comté adopte le lion vers 1278-79 quand le comte de Bourgogne, Othon IV, décide de se rapprocher du royaume de France. Il décide pour cela d'adopter le lion, le roi des animaux et symbole de la monarchie française. La Franche-Comté n'est d'ailleurs pas la seule région à arborer cet animal que l'on retrouve aussi sur les armoiries de la Normandie ou en Aquitaine et qui est tout autant le symbole de Belfort que de la ville de Lyon parce que oui, il y a une logique là-dedans. Mais voilà, maintenant qu'on a dit ça, reste une question. Pourquoi le lion, qui n'est pas le plus imposant des animaux et qui, soit dit en passant, est une sacrée grosse feignasse, a-t-il pu devenir le roi des animaux et pas la baleine bleue ou le chinchilla ?
17: Bon, déjà, ce n'est pas le cas partout, hein.
18: C'est vrai. En Asie, c'est plus souvent l'éléphant ou le tigre qui sont considérés comme les rois des animaux. En Amérique, c'est l'aigle qui règne aux côtés de l'ours, du jaguar ou du puma. En Afrique, le rhinocéros et le léopard sont aussi dans la place aux côtés, c'est vrai, du roi lion. Et en Europe, eh bien avant le lion, c'était l'ours qui était considéré comme le roi des animaux, mais tout va changer au Moyen-Âge. En gros, ce sont des histoires de symboles. Au Moyen-Âge, on se passionne pour la mythologie grecque, dans laquelle Hercule, qui était méga fort, a tué le lion de Némée, dont la peau était pourtant censée être impénétrable. Et puis, la crinière du lion est vue comme une sorte de couronne, ce qui fait bien plaisir aux souverains du continent, d'autant que bon, l'Afrique c'est méga loin et que personne n'ira vérifier.
17: Et bon, un roi c'est très humain, alors comment un animal peut-il être le roi de quoi que ce soit, quelque part, Arnaud ?
18: Là encore, vous marquez un point, mais ce qualificatif de roi des animaux, depuis qu'il s'est débarrassé de sa symbolique royale, est plutôt là pour qualifier ce qu'en zoologie on appelle les super-prédateurs. Ces animaux qui sont tout en haut de la chaîne alimentaire et qui sont relativement imprenables à la baston contre les autres espèces du coin. Et même dans ces cas-là, on devrait dire que ce sont les lionnes qui sont les reines, parce que ce sont elles qui chassent, mais seulement les reines de la savane. Bah oui, si on va par là, chaque type de terrain a son roi. Celui de la jungle amazonienne, ce serait plutôt le jaguar, et celui de nos forêts à nous, eh ben ce serait plutôt le cerf. Mais au fond, une grosse feignasse qui laisse les autres combattre à sa place, qui se fait nourrir et qui prend la lumière, est-ce que ce serait pas ça la définition d'un roi ? Bon bah, je retire tout ce que j'ai dit alors.
17: Retirez tout. Merci beaucoup Arnaud.
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4: Mettez vos oreilles dans le vide avec le duo Belle Dame. Bientôt trentenaire, Tommy et Nathan, son frère jumeau, au Savoyard de la Vallée de l'Arve et surtout musiciens. Ils ont créé Belle Dame. Ils écrivent, ils composent, ils chantent et jouent. Guitare, clavier et machine. Et fin 2025, Belle Dame a sorti ce single Dans le vide. Déchiré.

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1: Alors, nous sommes avec Serena qui a 2, Thierry qui a 0 plus 0, la tête à Toto.
2: Ah ouais, non, ça passe.
1: Serena qui habite à Paris, qui adore les animaux, qui fait des dessins, qui voyage, qui rencontre des baraquets dans des soirées. Alors, est-ce que tu as un porte-bonheur que t'emmènes tout le temps avec toi ?
3: Peut-être mon chien.
1: Ah bah d'accord, le chien est un porte-bonheur, ok, super. Est-ce que tu l'as à côté de toi, là ?
3: Ouais, c'est dodo parce qu'il fait chaud.
1: Ah bah oui, il fait chaud, c'est pas terrible pour les chiens, là, la chaleur. N'oubliez pas, hein, si vous avez des chiens, faites gaffe, hein, parce que mettez-vous pieds nus sur le bitume, vous allez voir comme il fait chaud, on sort pas les animaux quand il fait trop chaud. Alors, quel est, si tu devais, comme ça, là, d'un coup, on te propose de déjeuner avec la star que tu, dont tu rêves, avec qui tu aimerais ?
2: Moi, je suis pas disponible à midi, mais bon, après, je suis quand même...
1: Ah d'accord, alors, ok.
2: Non, bah, écoutez, on est sur de l'ego avec Serena. Moi, j'ai envie de découvrir Serena.
1: Oui, bien sûr, gros ego que tu es. Bien alors, sûr. Avec qui tu aimerais déjeuner si tu pouvais déjeuner avec une star?
3: C'est un date ou c'est juste.
2: Oh, c'est un date. Bon, petite personnelle, c'est un date que je veux, moi.
1: Alors, écoute, donc, tu déjeunes avec ta star, après, tu fais bien ce que tu veux. Voilà.
3: Peut-être un beau gosse, alors. Moi,
2: effectivement,
3: Je trouve que Adam Driver, il est hyper beau. Alors,
1: ah ouais, carrément.
3: C'est l'acteur là qui joue le nouveau méchant dans les Star Wars.
1: Ah oui, le brun avec les yeux. Oui, d'accord. Ok. Aïe, aïe, aïe. Je
3: dirais avec lui, quoi.
1: Tu déjeunerais avec lui. Bah écoute, ça serait super, ça. Et alors, si tu devais donner ton principal défaut, ça serait quoi?
3: Mon principal défaut, je pense que je suis trop perfectionniste.
1: Ah, t'es chiante, quoi.
3: Ouais, un peu chiante, peut-être.
1: Ah, c'est ça, ouais, souvent, bon. Eh là là là là là là. Alors, écoute, là, c'est la question à choix multiples. Je vais te poser la question, je vais te proposer tes choix, évidemment. Et tu auras 10 secondes pour me répondre. Alors, je te mets une ambiance.
2: C'est à prendre compte. Hein.
1: Alors, je vais te poser une question sur, en effet, la question de la Pentecôte. Aujourd'hui, évidemment, c'est lundi de Pentecôte.
2: Oui, de Pentecôte.
1: De Pentecôte.
2: Oui. Bah oui.
1: Est-ce que tu sais combien il y a de jours après Pâques et célébrer la Pentecôte? Après, combien de jours après Pâques on célèbre la Pentecôte? Je te donne des choix. 7 jours, 40 jours, 50 jours... ou le temps que les cloches reviennent de week-end. Top chrono, 10 secondes.
3: Peut-être que je dirais 40 jours.
1: 40 jours ?
3: Ouais.
1: Alors, c'était presque ça, mais non, c'est 50 jours. La Pentecôte est célébrée 50 jours après Pâques. La descente du Saint-Esprit, les apôtres, tout ça. Voilà, Pentecôte, ça signifie 50e.
2: Thierry est parisien, mais aujourd'hui, il vit à Marseille, dans les Bouches-du-Rhône, avec toute la petite famille. Il est marié à Rosalie depuis maintenant 3 ans. On a vu d'ailleurs ce beau mariage sur M6. Thierry qui, est agent de sécurité depuis des années, qui a connu de la star, c'est vrai. Ouais, qui a été le garde du corps de Daniel.